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1: Bonsoir tout le monde, bienvenue sur Ici, il est 20h tout juste, c'est l'heure de vous accueillir, on le fait chaque jour du lundi au vendredi, c'est surtout l'heure de prendre le temps. Une heure d'évasion, une heure pour s'intéresser aux initiatives, aux actions que vous menez près de chez vous, dans vos villes, dans vos régions, parce qu'il n'y a pas que Paris dans la vie. On ira dans la Drôme ce soir, ici, à trouver un bon plan, un logement étudiant à 0€, je vous jure que c'est vrai. Et même si la rentrée est derrière nous, bah les vacances de la Toussaint, c'est pas si loin que ça. On a trouvé aussi un cahier de vacances très spécial. C'est en Gironde. Nous irons enfin en Essonne pour découvrir un moyen de transport original. C'est ce soir d'ici 21h. Et puis chaque soir, nous partageons cette heure avec un invité qui nous dit tout sur les villes, les lieux, les régions, les paysages qui ont finalement marqué sa vie. Je reçois ce soir un journaliste, animateur de télévision, un vidéaste, un vulgarisateur qui nous a longtemps expliqué que c'était pas sorcier à comprendre. C'est un épicurien, c'est un curieux, il en a fait une chaîne, Épicurieux sur YouTube, suivi par des millions d'abonnés. Son livre Toute une année avec Jamy, on en apprend tous les jours, est sorti vendredi dernier aux éditions Nathan. Je pense que vous l'avez deviné, je reçois Jamy Gourmaud. Bonsoir Jamy.
2: Bonsoir Eric.
1: Je suis ravi de vous accueillir sur Ici, vous allez bien?
2: Très bien.
1: Vous me disiez, l'été n'est pas si loin, et c'est vrai, je le dis aux auditeurs, vous avez bonne mine, je ne sais pas d'où vous arrivez en France, puisqu'on voyage, mais il y avait du soleil. Hein.
2: Alors j'ai passé une partie de mes vacances dans le sud, dans les Alpilles, et en Ardèche.
1: Alors, c'est marrant, on parlera peut-être des Alpes, vous savez, partie de, voilà, des lieux que vous appréciez particulièrement. Je rappelle aussi votre roman Les ailes de la forêt qui est sorti au printemps dernier. On pourra en dire un petit mot avant 21h. Vous êtes prêt à vous balader?
2: Ah, prêt.
1: Vous savez que c'est moi qui conduis le camion, là. Hein,
2: C'est très bien. Marcel a pris sa retraite, alors.
1: Sur la carte de France, premier lieu, alors, où on va s'arrêter, c'est le sud de la Vendée. C'est le début de tout, hein, pour vous, Jamy. Notamment Fontenay-le-Comte.
2: Oui, Fontenay-le-Comte, c'est la ville où je suis né. Alors j'y suis né, je n'y suis pas resté longtemps. Oui. Hein. Voilà, puisque très rapidement, mes parents ont déménagé pour... Alors ils ne sont pas partis très loin, hein. Enfin à l'époque, c'était pas mal. Hein. On est partis dans le nord de la Vendée, voilà, dans une petite ville. Alors Saint-Mesmin, c'est là où ils habitaient.
1: D'accord.
2: Voilà. Et ça, c'est encore le sud de Vendée.
1: À Montaigu, du coup.
2: Voilà, Montaigu. Voilà. Donc Fontenay-le-Comte... Tout vous dire, même si j'ai une bonne
1: vous
2: mémoire.
1: Vous n'avez pas de souvenir, ouais, je mais vous y retournez? Vous avez déjà eu l'occasion d'y retourner?
2: J'y suis passé. Oui.
1: Bon, c'est vrai, vous avez raison. C'est Montaigu. C'est pas très loin de La Roche-sur-Yon. Mm-hmm. C'est là où vous allez vous installer. C'est pas très grand. Hein, j'ai vu à peu près le dernier recensement. On est à 5000 habitants.
2: Oui, c'est ça.
1: C'est
2: oui,
1: à peu près
2: oui.
1: ça. Mm-hmm. Montaigu, son portail Saint-Léonard, sa digue, son château également. En tous les cas, c'est la carte postale que j'ai trouvée.
2: C'est exactement ça.
1: Quelle est la vôtre? Quel lieu vous vient à l'esprit comme ça quand on parle de Montaigu?
2: Ah ben, quand vous dites le château, les Douves. Alors, c'est un château dont il ne reste que les remparts, mais le cœur de la ville est bâti donc à l'intérieur de ces remparts. Il reste des douves et le château, c'était vraiment un endroit où enfant,
1: c'est un décor extraordinaire.
2: On allait jouer, on allait construire des cabanes.
1: Vous faisiez du chevalier.
2: On allait draguer aussi.
1: C'est pas des dossiers ce soir. Non, mais c'est un décor, je veux dire, c'est un écrin aussi quand on est un môme de grandir comme ça dans un lieu comme celui-ci.
2: Oui, oui, parce qu'on grandit. Et ça donne une idée de l'histoire du lieu dans lequel on a vécu, mais et même au-delà du pays dans lequel on a vécu. Parce que quand à l'école, eh bien, on commence à apprendre le Moyen-Âge, les châteaux forts, bah, fatalement, ça parle et ça permet de fixer durablement certaines idées.
1: Qu'est-ce qu'ils faisaient vos parents en Vendée? Ils sont eux-mêmes Vendéens?
2: Ils sont eux-mêmes Vendéens.
1: Voilà. Donc ils se sont rencontrés en Vendée.
2: Exactement, tout à fait dans le bocage vendéen.
1: Votre papa, il est fondateur du groupe Orvia, que votre frère va reprendre à la présidence quelques années plus tard. Vos premiers souvenirs, Jamy Gourmaud, c'est effectivement, donc on vient de l'évoquer, le bocage vendéen. C'est aussi des oncles, c'est aussi des tantes. Vous avez eu la chance d'avoir une grande famille et de connaître aussi vos grands-parents.
2: Oui, j'ai eu la chance de grandir dans une famille où il y avait énormément d'agriculteurs. Mes deux parents sont issus de familles agricoles et j'avais une multitude d'oncles et de tantes des deux côtés, de cousins aussi qui étaient agriculteurs. Donc les week-ends, les dimanches, les vacances, c'était très souvent à la campagne, chez mes cousins, chez mes oncles et tantes, dans les champs, dans les étables, sur un tracteur. Voilà,
1: Je feuillette vos albums photos, je vous vois sur un tracteur.
2: Mais la photo existe. Alors, c'est un truc complètement dingue ce que je vais vous dire, parce que ça ne se ferait plus, c'était dangereux. Mais mon grand-père me faisait conduire son tracteur.
1: Mais moi aussi.
2: À l'âge de 7 ans.
1: Ah, mais moi aussi. Même avant, moi. On est des fous. Mais oui, mais ça va parler à plein de gens parce qu'on l'a tous un peu fait si on a évolué effectivement dans ce type de lieu. Alors. Il y avait aussi un rituel en famille, c'était la forêt. Parce que vous l'avez dit, vous êtes entouré d'un environnement magnifique. Mm-hmm. Petit coin champignon, je crois que vous y alliez souvent avec papa. Hein.
2: Alors, on est en automne.
1: Oui.
2: Et je me souviens qu'à partir du 15 septembre, eh bien, on passait une partie de nos week-ends à aller cueillir les champignons dans les prés, dans les bois, et ça, c'était merveilleux, parce que on démarrait très tôt le matin, le soleil se levait à peine, et on partait justement dans ces prairies, dans ces bois, il y avait la rosée, des odeurs, enfin, tout ça, c'était un pari, hein, on ne savait jamais sur quoi on allait tomber, mais en général, on rentrait avec les paniers pleins.
1: Bon, puis il y avait le bord de l'eau qui n'était pas très loin non plus.
2: Et il y avait la mer. La Vendée, c'est tout son charme. C'est le bocage d'un côté et puis le marais de l'autre et à l'extrémité du marais, la mer qu'on entend là.
1: Bien sûr.
2: Le sac et le ressac.
1: Et au goûter, il y avait une bonne brioche vendéenne.
2: Voilà.
1: Absolument. Et votre famille, vous faisiez pour les grandes occasions fabriquer une brioche vendéenne.
2: Alors il y avait une tradition à Pâques dans les villages et ensuite dans les villes. Enfin c'était comme ça à Montaigu chez nous. Eh bien on faisait de la brioche, mais c'était de la brioche maison. Et je garde un souvenir très très présent et très ému de cette brioche que confectionnait mon papa, parce que il s'y mettait le vendredi soir et puis il se levait la nuit pour regarder si la brioche était assez levée et puis la mettre. On se levait le matin avec cette odeur,
1: un émerveillement
2: de brioche, de fleurs d'oranger, c'était merveilleux.
1: C'est votre brioche de Proust.
2: On va l'appeler comme ça.
1: On va retourner en Vendée. On a encore plein de choses à se dire, mais l'heure est venue de s'intéresser à la Revue des Merveilles. Avec Benoît Prospero, on passe en revue les merveilles de celles et ceux qui consacrent leur vie au monde du vivant. Et aujourd'hui, nous partons à l'école pour découvrir un moyen de transport un peu original.
0: Ah ben voilà, on a fait l'appel et a priori tous les enfants sont là. Donc le bus peut partir direction l'école. Sauf que le bus ici, il est un petit peu particulier. Nous sommes avec ICI Paris Île-de-France dans l'Essonne à Bièvre. Et ICI, le bus scolaire, c'est un vélobus, le Castor Express. Alors pour faire simple, c'est comme un bus, c'est-à-dire que c'est un véhicule assez long. Sauf que les enfants ne sont pas seulement assis. Tout comme le conducteur, ils doivent pédaler. Et la chef de projet développement durable, c'est Camille Fénodeau. Explication.
3: Un vélobus assistance électrique avec donc l'assistance qui est pour le conducteur et ensuite on a 8 places derrière avec des pédaliers, donc c'est-à-dire que tous les enfants doivent pédaler pour aller à l'école. Et donc pour la direction, un peu comme un vélo électrique et qui peut aussi aller sur les pistes cyclables parce qu'il est très étroit.
0: Ah ben voilà, et puis au-dessus il y a un toit aussi, hein. Ah ben oui, on peut même ranger du matériel.
3: Tout à fait, donc là on voit que nous on donne des casques à disposition pour les enfants qui n'en auraient pas. On sollicite les enfants à ramener le leur. Tout le monde prend son petit gilet jaune, s'équipe, fait ses petits réglages sur la hauteur de selle et après on y va.
0: Et qui utilise le vélobus ? Tous les enfants à partir du CE2. Ah ben oui, parce qu'il faut quand même une taille minimum. Et la question alors la plus importante, et les enfants, ils en pensent quoi ?
3: C'est super chouette parce que déjà quand on se balade dans le vélobus, tout le monde nous sourit parce que c'est tellement atypique comme véhicule que voilà, donc c'est rare qu'on nous sourit dans la rue. Donc il y a ce côté-là, il y a le côté aussi de faire du sport avant d'aller à l'école. De se retrouver aussi, il y a bien 10 minutes on va dire de trajet, donc ça discute avant de venir. Et puis ça, quand ils arrivent à l'école, c'est pour se poser un peu parce que ils ont pris un grand bol d'air frais, donc je pense que ça a plusieurs vertus.
0: Et non mais vous imaginez les souvenirs pour les enfants, et puis c'est quand même hyper inspirant. Et d'ailleurs, si vous êtes dans une commune et que vous vous demandez si ça pourrait marcher chez vous, eh ben écoutez.
3: C'était un projet pas facile à porter pour une commune parce que c'est atypique et en fait on se rend compte que c'est super. Enfin, les parents, les enfants, tout le monde qui rencontre le vélobus et joyeux de le voir.
0: Eh ben voilà, ben c'est normal. Allez voir ce vélobus hein, sur les réseaux sociaux de Ici Paris Île-de-France. Vous verrez, c'est une merveille. Merci à Camille Fénaudeau et à la ville de Bièvre dans l'Essonne.
1: Merci Benoît Prospero, Jamy Gourmaud. Quand vous alliez à l'école amirale de Chaffaut à Montaigu, vous avez fait votre scolarité, vous y alliez comment, en vélobus?
2: Alors j'y suis allé à pied, j'y suis allé à vélo, mais je connais ce vélobus. Je l'ai même piloté parce que pour un monde de Jamy, on avait évoqué tous ces moyens de transport, de transition, et je l'ai vu. Alors c'est assez drôle parce que c'est très convivial comme moyen de transport. On parlait il y a quelques instants de Saint-Jean-de-Mont quand j'étais enfant. On n'appelait pas ça des vélobus. On appelait ça des Rosalie.
1: Oui, c'est Rosalie, bien sûr.
2: Voilà, mais
1: ça existe encore. Hein,
2: mais c'est un vélobus. Voilà. Et on utilisait ce moyen de transport pour s'amuser.
1: Avec un toit qui vous permettait aussi de vous protéger. C'était ça, la Rosalie. Et il y en a encore. Jamy Gourmaud, restez avec nous. On va parler peut-être du lycée Saint-Gabriel à Saint-Laurent-sur-Sèvre. Mm-hmm. Des souvenirs plus difficiles, parce que là, pour le coup, c'était un pensionnat. Mais en tous les cas, on va continuer à se balader à travers les lieux qui vous ont construit jusqu'à aujourd'hui. Restez avec nous sur Ici. On est ensemble jusqu'à 21h.

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2: Non, il y a Jenny Gourmaud aussi qui est avec nous depuis 20h. Vous verrez dans un instant que Paris compte aussi pour lui. Il est journaliste, il est écrivain, il est youtubeur, comme on dit, animateur de télévision. Il se plaît depuis des années à être un vulgarisateur. Il rend populaire notamment tout ce qui est scientifique dans le monde de Jamu, dans C'est pas sorcier, il y a quelques années. C'est un amoureux de la brioche, on l'a découvert il y a un instant, c'est normal, il est vendéen. C'est un concentré de savoir qu'il nous propose avec un almanach qui vient de sortir, un concentré illustré notamment qui va nous permettre de nous évader, de mieux comprendre le monde qui nous entoure. On en parlera avant 21h. C'est aussi finalement un beau résumé de la vie de Jamy Gourmaud. C'est vrai, mieux comprendre le monde qui nous entoure, c'est ce que vous faites depuis toujours.
3: Bah oui, mais c'est extraordinaire.
2: C'est un joli constat. Hein.
3: Bah oui, mais faire des questions que l'on se pose un métier, c'est quand même génial. J'ai cette chance-là.
2: Et d'où vient cette curiosité? Parce que quand on retrace un peu ce parcours, on voit que vous êtes curieux du A à Z, quoi. C'est tout vous intéresse.
3: Bah tout m'intéresse, mais je pense que ça vient. Il y a deux choses. Il y a la curiosité et l'écriture. Très tôt, j'ai aimé écrire. Alors quand je dis très tôt, j'ai aimé écrire. À 12 ans, j'écrivais pas des romans, mais à 12 ans. J'adorais envoyer une carte postale à mes grands-parents. Je choisissais les mots, ou à mes parents. J'adorais écrire à mes petites amies, en faisant très attention au vocabulaire que j'utilisais.
2: Vous n'avez pas un prof qui, justement, vous a donné un peu confiance, en mettant en avant, ou en ayant repéré ce talent d'écriture, quand vous aviez cet âge-là, à peu près 12-13 ans?
3: Si, alors quand j'étais en seconde, en fait.
2: Oui, voilà, c'est important. Hein.
3: Voilà. Oui, un prof de français... Denis Bagnard, alors je salue sa mémoire parce que malheureusement il n'est plus de ce monde, mais j'aimais cette écriture, je ne savais pas quoi en faire, j'avais une vague idée de faire du journalisme, mais j'étais très hésitant parce que voilà, c'était un petit peu présomptueux de dire « Ah, je veux devenir journaliste ». Mais il m'a mis en confiance. Ouais. Voilà, c'est l'un des premiers à qui j'ai dit que j'avais envie de faire ce métier. Et il m'a dit que c'était un bon choix.
2: Et c'était au lycée Saint-Gabriel.
3: Absolument.
2: C'était là, à Saint-Laurent-sur-Sèvre. Alors, vous allez, pendant cette période, aussi découvrir autre chose que la Vendée, parce que je crois que vous avez des possibilités de sortir un petit peu. Il y a des régions comme ça que vous allez découvrir, comme la Bretagne, et je crois que vous avez un souvenir de Carnac, notamment.
3: Oui, bah, quand on était au lycée, au pensionnat Saint-Gabriel, on faisait de temps en temps, il y avait des sorties.
2: Et heureusement.
3: On partait pour plusieurs jours, à un endroit ou à un autre. Je me souviens d'avoir fait le Mont-Saint-Michel, d'avoir fait la Bretagne, et en Bretagne, d'avoir visité, le Carnac. Ouais. Voilà. Toutes les menhirs de Carnac. C'est un souvenir qui restait gravé, parce que c'est vrai que aujourd'hui ça semble assez simple d'aller d'un point à un autre. Il y a une quarantaine d'années, c'était pas aussi évident comme ça de parcourir ne serait-ce que 250 km. Il fallait prendre un bus, et puis il y avait toute une organisation à mettre en place quand on voulait déplacer une classe.
2: Les Pyrénées. Alors les Pyrénées, c'est un peu les vacances, peut-être avec vos parents. C'est la montagne. C'est aussi peut-être une période de camping. C'est peut-être les copains.
3: Alors, les Pyrénées, ce sont les vacances avec les parents.
2: Avec les parents.
3: Voilà. Pourquoi les Pyrénées? Je l'évoquais tout à l'heure. Moi, j'ai grandi dans une ville qui était à une cinquantaine de kilomètres de la mer. Donc, quand on pense vacances. Eh bien, on pense pas à plage, on pense plus montagne.
2: Oui.
3: Vacances, c'est fait pour voir autre chose. Dépayser. Donc, les premières vacances avec mes parents, ce sont effectivement ouais. Les Pyrénées.
2: Voilà, le café de la paix, ça c'est le café des copains, parce qu'on a tous eu un café où je le dis souvent, on venait à 10 et on demandait une bière ou un café pour 10. Le barman ne faisait pas son affaire, quoi. Vous, ça s'appelait donc le café de la paix, c'était le point de rencontre. Vous vous souvenez de ce lieu? Il existe toujours d'ailleurs?
3: Il existe toujours.
2: Ça vous
3: et alors, alors on ne disait pas on va au café de la paix, on disait on va chez Jean-Yves et Marino. Ouais. Voilà. Jean-Yves et Marino, c'était les propriétaires. Voilà, qui était très très sympa, qui était un peu un grand frère et une grande sœur hein, pour nous tous. Mais c'était vraiment l'endroit où on se retrouvait, où on passait des soirées entières à refaire le monde.
2: On a tous fait ça. Hein. Mmh. Alors, toujours en Vendée, il y a aussi Le Revoir.
3: Ah,
2: ça, c'est la boîte de nuit. Vous avez beaucoup parlé de ce lieu de rencontre. Hein. Je crois que vous dansiez très bien le rock.
3: Alors,
2: Jamy Gourmand, c'est vrai ou pas?
3: Je le dansais sûrement. Je ne vais pas dire très bien, ce serait présomptueux.
2: Non, là aussi, non, mais
3: j'étais à l'aise et j'aimais bien ça.
2: Ouais.
3: Voilà. Et j'en jouais sûrement aussi un peu.
2: Bien sûr. Parmi les premiers boulots, vous étiez chauffeur-livreur. Et
3: oui.
2: Il y a déjà le camion, du coup.
3: Il y a déjà un camion, un plus petit, parce que je n'avais pas mon permis poids lourd.
2: Ouais. Voilà. Alors, après, vous allez partir au lycée Notre-Dame de Toutaide.
3: Ça, c'est une petite erreur. Je ne suis jamais allé dans ce lycée.
2: C'est à Nantes. Jamais.
3: Bah, c'est à Nantes. Jamais.
2: Vous connaissez Nantes?
3: Je connais Nantes.
2: Il est temps de rectifier aujourd'hui.
3: Tout à fait.
2: Vous avez passé votre bac où, alors?
3: Mais à Saint-Gabriel.
2: Ouais.
3: Le bac ne se passait pas ici, il se passait à La Roche-sur-Yon, mais j'ai fait tout mon lycée à Saint-Gabriel.
2: Les études de droit, c'est où alors?
3: Les études de droit, justement, c'est à Nantes.
2: Ah ben voilà.
3: Voilà.
2: Donc vous allez vous installer à Nantes ou vous faites des allers-retours?
3: Je m'installe à Nantes.
2: Ah ben donc vous découvrez la ville, c'est une belle ville
3: voilà.
2: Aussi.
3: Je m'installe à Nantes, mais...
2: Qu'est-ce qu'il y a? Ça vous plaît pas?
3: Non.
2: Ah mince. Vous préférez la Baule, c'est pas très loin? C'est pourquoi? Parce que c'est pas la mer, il y a un beau château à Nantes.
3: Oui, oui, mais étonnamment, alors je crois savoir un peu pourquoi.
2: Les études qui vous ont pas plu, donc vous avez associé ça à la ville.
3: Sûrement, je débarque en fac de droit, comme beaucoup de facs d'ailleurs, c'est très impersonnel.
2: Oui.
3: Je sors de cette école Saint-Gabriel, pensionnat, où il y a une très forte solidarité entre les élèves, beaucoup d'associations, on fait beaucoup de sport, il y a une salle de ciné, on fait de la photo, on fait du judo, on fait plein de trucs, et on est très encadré. Je débarque dans cette fac et je suis un peu perdu.
2: Oui, mais c'est aussi peut-être l'âge, c'est le 18 ans, 19 ans, c'est pas forcément une période.
3: Je suis un peu perdu.
2: On se pose des questions, il y a des incertitudes. Mmh. Mais vous allez voir, en restant avec nous, que la radio va arriver, il va y avoir Presse Océan, il va y avoir Bordeaux aussi, vous allez faire de la radio, je crois du côté de Bordeaux. Mmh. Et puis il va y avoir les études de journalisme qui se feront du côté de Paris. Jamy Gourmand est avec nous jusqu'à 21h. On parle beaucoup de l'avenir de nos enfants et c'est aussi le cadre d'une thématique, d'une grande consultation, dites-le ici avec votre radio menée avec Odoxa. Et justement, on s'y intéresse avec Catherine. Ici, ça entreprend, Catherine Kikandon. Plusieurs millions de cahiers de vacances sont vendus chaque année. On a beaucoup entendu parler cet été. Catherine, aujourd'hui, vous en avez trouvé un peu différent.
4: À Bordeaux, faire ses devoirs, c'est du sport.
5: Il va y avoir du sport, mais moi je reste tranquille. Il va y avoir du sport.
4: Et pas qu'un peu. Voici le cahier sportif. Le cahier qui vous aide à réviser le programme scolaire grâce au sport, comme nous l'explique Angélique Baldin-Perletti, la directrice commerciale.
6: On donne envie aux enfants de faire plus de devoirs de vacances de manière sympathique en transformant les exercices qui sont conformes au programme de l'éducation nationale et réalisés par des professeurs. On transforme les exercices en lien avec leur sport.
4: Et bizarrement, ça intéresse plus les enfants et les parents aussi, qui rechignent moins à aider leur progéniture. Il y a des cahiers par exemple Tour de France, FC Nantes, En Avant Guingamp, PSG. Il existe 4 niveaux qui vont de la grande section de maternelle à la 5e. Chaque année, ils sont réactualisés selon le programme scolaire officiel et ils couvrent toutes les matières comme le français, les mathématiques, l'anglais, les sciences, l'histoire-géographie, etc. Une équipe pédagogique transforme les exercices en lien avec les sports proposés, sans oublier les valeurs du sport, le respect, la solidarité, l'esprit d'équipe. Le cahier sportif est un cahier de vacances, mais pas seulement.
6: Et on a aussi beaucoup d'entités sportives qui l'utilisent tout au long de l'année comme cahier de révision. Pour les mercredis aussi, pour les clubs qui accueillent les jeunes, ils ont des animateurs qui gèrent le sportif, mais qui du coup ont besoin d'un support aussi éducatif et pédagogique. Et aussi voilà, pendant les stages, à d'autres moments en fait, et même pour des événements sportifs en particulier.
4: Oui, bien sûr.
6: C'est un goodies différenciant qui permet... de maintenir le lien avec cet événement.
4: Le concept de ce cahier entièrement personnalisé aux couleurs d'un club ou d'une fédération a été créé en 2021 par Simon Carrère et Simon Doursat. Les deux premiers ont été aux couleurs de l'UBB, l'Union Bordeaux-Bègles, et aux couleurs de Brive. imaginés en Gironde. Ils sont rédigés et imprimés en France. Ils sont offerts par des clubs où vous pouvez l'acheter à l'unité 8,50 €. Plus d'infos sur lecahiersportif.fr. Merci à Ici Nord pour cette idée qui fait travailler nos enfants en les captivant. Ici, ça entreprend à Bordeaux avec le cahier sportif, un cahier d'exercice qui allie sport et éducation avec passion.
2: Merci beaucoup Catherine Quicandon, Jamy Gourmaud et votre invité ce soir dans Il n'y a pas que Paris dans la vie. Et pourtant, vous allez y aller à Paris. Pour l'Institut pratique du journalisme, vous en êtes diplômé en 1988. Et d'ailleurs, on en reparlera, mais en 1986, c'est à ce moment-là que démarre un peu votre carrière, ça fait 40 ans.
3: Voilà, il y a à peu près 40 ans jour pour jour, je débarque à Paris pour rentrer à l'IPJ. Je m'en souviens comme si c'était hier.
2: Eh ben, on va en parler dans un instant avec vous. Jamy Gourmaud est avec vous tous ce soir jusqu'à 21h sur Ici.

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14: C'est un conteur d'histoire, un homme curieux, ancré dans notre quotidien, qui nous donne les clés pour mieux comprendre notre monde. Il le fait depuis des années, avec bonne humeur, avec humour aussi. Ce soir, il vient aussi nous présenter cet almanach dont nous parlerons dans quelques minutes. Toute une année avec Jamy, on en apprend tous les jours, publié chez Nathan. Il y a quelques jours, il vous livre les déclics de sa passion ce soir, sur ici, à travers les lieux qui ont compté pour lui, de la Vendée à Nantes, de Nantes à Montaigu. Allez que je la fasse, celle-là. Parce que vous êtes pas né à Montaigu, mais en tous les cas, vous avez grandi à Montaigu, en Vendée. Merci encore une fois, Jamy, d'être avec nous. J'ai évoqué ce parcours, il y a eu Presse Océan. Il y a eu de la radio à Bordeaux également. Vous avez travaillé où, à Bordeaux?
15: Alors, j'ai travaillé chez vous, à Radio France, à l'époque...
14: Radio France Gironde, à l'époque.
15: Alors, c'était Radio France Bordeaux-Gironde.
14: Radio France Bordeaux-Gironde. Voilà. Salut l'équipe d'ici Gironde.
15: Ça, c'était en 88, en août 88. Et puis, j'ai travaillé aussi, à peu près à la même époque, à Fréquence Nord, à Lille.
14: Ah ouais.
15: Voilà, donc
14: ancêtre aussi de notre radio. Hein,
15: absolument, donc, tout à fait, tout à fait.
14: Je salue les équipes d'ici Nord également, et ici Gironde, qui ont fait beaucoup cet été dans la mobilisation aussi par
15: évidemment,
14: rapport aux
15: évidemment.
14: Événements et ce qui s'est passé. Il y a Angers aussi dans votre vie?
15: Non, je suis...
14: Ah, me dites pas non à chaque fois, hein, parce vous avez reçu un prix.
15: Ah,
14: prix de jeune reporter au Festival International du Scoop, pour une émission que vous aviez fait sur les maternités roumaines.
15: Absolument.
14: Et c'est à Angers que ça se passe.
15: Absolument, tout à fait. Le Festival du Scoop d'Angers.
14: Vous avez un souvenir d'Angers? Une ville que vous avez découvert ou vous n'avez peut-être pas eu le temps?
15: Non, ce jour-là, je n'ai pas eu le temps de découvrir Angers, même si là aussi, il y a un très beau château, le château du roi René, qui est magnifique.
14: On revient toujours au château. Je rappelle le château de votre enfance à Montaigu. Alors, on remonte un petit peu le temps. On vient de parler du fait que vous installez à Paris pour des études de journalisme. Vous installez où à Paris? Dans quel quartier?
15: Alors, je suis d'abord allé dans le 17e arrondissement. J'étais à La Fourche. Voilà. Brochant, exactement.
14: La ligne 13, pour ceux qui connaissent.
15: Brochant, rue Truffaut.
14: Mais il arrivait à Paris, c'est un choc d'émotion?
15: Ah, c'était un bonheur. Un bonheur. J'étais... je quitte la région nantaise où je m'ennuie un peu et je me revois débarquer à Paris. C'est presque Rastignac. Hein.
14: Je me voyais déjà. Et à nous deux Paris maintenant.
15: À nous deux Paris maintenant. Il y a vraiment cet enthousiasme. J'arrive, cette ville.
14: Ouais.
15: Je bois, mais parce que j'adore les avenues, les rues parisiennes, les monuments parisiens. Je passe mon temps à me balader. Je ne m'ennuie jamais. Et je me sens bien. J'ai l'impression, en fait, c'est assez étrange, mais j'ai l'impression de rentrer dans une sorte de village. Donc,
14: des fois, certains disent que Paris est un grand village. Hein.
15: Non, mais je vous promets, je me sens, je me sens dans un cocon. Je me sens bien.
14: Oui, mais il n'y a pas les huîtres de Noirmoutier que vous aimez. Elles ne sont pas là. Il manque quand même des choses. Il n'y a pas la brioche vendéenne.
15: Voilà, mais j'en suis pas loin non plus.
14: Il y a une rencontre qui change votre vie, c'est Fred Courant.
15: Oui, Fred. Absolument. Ouais.
14: À quelle occasion vous rencontrez?
15: On se rencontre en En 1989, lui est rédacteur en chef d'une chaîne de télévision qui s'appelle Canal Santé. C'était une chaîne qui était diffusée par satellite et accessible aux professions de santé. Et donc il est rédacteur en chef. Moi, je suis après mon épisode radio, je suis redevenu pigiste. Je fais surtout de la presse écrite et un peu de télévision.
14: Vous faites une rubrique à ce côté, je crois.
15: Et donc on va faire quelques reportages ensemble. C'est avec lui d'ailleurs que je monte cette expédition là en Roumanie. Et puis on va plus quitter et quelques années plus tard, on travaille sur une émission de science, un magazine de science et un magazine assez classique. En travaillant sur ce magazine, on se dit il y a des choses à améliorer, etc. Et on imagine comme ça le midi quand on est au resto des notre magazine de science idéal.
14: C'est celui-là ?
15: C'est celui-ci.
14: On ne peut pas ne pas parler de C'est pas sorcier qui fait évidemment partie de votre vie, votre prolongement, c'est Fred, hein, vous êtes tous les deux un peu le rôle ingrat, vous, parce que vous êtes dans un décor à l'intérieur du camion, décor qui va tourner quand même en France aussi. Hein. Et Fred, lui, c'est l'extérieur, lui, c'est d'ailleurs, parce que vous vulgarisez les choses, vous nous les expliquez, et lui, il est dehors. Vous l'avez bien vécu de ne pas voyager comme il a pu le faire ?
15: Ah mais très bien. Très très bien, parce que au départ c'est un choix. Moi j'avais été JRI pendant plusieurs années. Fred était au desk à la rédaction et à un moment donné, alors il se trouve que j'allais devenir papa. Et donc, j'avais envie
14: de rester.
15: Voilà. Donc ça a sûrement aidé. Mais j'avais envie de tenir ce rôle autour de l'explication. C'est vraiment quelque chose dont j'avais
14: envie. Vous êtes l'expert scientifique.
15: Chacun, je pense que chacun a choisi la place qui lui convenait.
14: Quand on entend ça, on voit le camion, un Kenworth W900. Et on a les images en tête, aériennes, en plongée. C'est en Lozère, c'est sur le plateau de l'Aubrac.
15: C'est sur le plateau de l'Aubrac, absolument.
14: Mais vous n'étiez pas là, à ce moment-là, c'est les images qu'on a
15: découvertes.
14: Vous étiez là à ce moment-là.
15: Là, on a, pour le générique, on a participé. D'ailleurs, on nous voit quand le.
14: Je ne revois que le camion.
15: Vous voyez le camion, mais il y a un moment, il y a une image. On voit le camion qui rentre dans le champ, la cabine du camion qui rentre dans le champ, et on s'avance tous les deux vers le pare-brise. Voilà. On est à bord du camion.
14: Je vais regarder à nouveau. Voilà. Alors pour les fans, c'est entre Rieutort d'Aubrac et le pont de Marchastel.
15: Absolument. Ouais. Ouais.
14: C'est dingue. Vous souvenez de ce jour-là ?
15: Ah mais je m'en souviens comme si c'était hier. On n'est pas très loin de la gueule.
14: Ouais. Voilà.
15: Et pour l'anecdote, quand on a tourné, donc il y avait ce camion, les images ont été tournées en hélicoptère. Quand la productrice a réservé un hôtel qui était juste à côté, qui était en pleine campagne, elle demande à l'hôtelier s'il y avait un grand parking. Il lui répond oui, elle lui dit oui, parce qu'il va y avoir un camion américain. Il dit vous foutez de moi, et il raccroche. Bon, elle le rappelle, elle dit non, je me moque pas de vous, ouais, vous êtes sûr, c'est pas un camion de la radio. Oui, il y a un grand parking, vous pourrez mettre un camion américain. Les routes sont tout petites. Elle dit j'ai pas fini. Est-ce qu'on peut faire atterrir un hélicoptère ?
14: Dingue.
15: Et il raccroche, évidemment.
14: Bien sûr.
15: Il a fallu le convaincre que vraiment, il y avait un hélico qui allait se poser sur le parking de son hôtel et à côté d'un Kenworth.
14: Combien d'années ? Combien de saisons ? Combien d'épisodes ?
15: 570 épisodes, 19 ans.
14: C'est énorme. On va continuer de parler de cet univers. Il y a eu des prolongements, il y a eu le monde de Jamy, et puis encore plein de choses aussi par rapport à votre actualité. Jamy Gourmaud, ça marche ici, qu'en pensez-vous ? Je quitte la Lozère un instant pour aller dans la Drôme. Imaginez un logement étudiant pour un loyer de 0 euro par mois. Rêve. Vous vous dites que c'est impossible ou qu'il s'agit d'une arnaque. Eh bien, pas du tout. Figurez-vous que ça existe bel et bien. Votre radio ici a trouvé ce bon plan dans la Drôme, je vous le disais, avec Robin Bernot et Florence Gautchot. Reportage.
10: Un logement étudiant gratuit en échange de quelques heures de bénévolat auprès des seniors.
11: C'est gagnant-gagnant, je trouve.
10: À Valence, le groupe de résidence pour seniors Domitis propose à des étudiants de se loger gratuitement en échange de quelques heures passées aux côtés des résidents. Inès, 18 ans, vient par exemple d'emménager dans l'un de ses appartements. Florence Gaucho est allée à sa rencontre.
16: Mes parents, ils auraient pu payer un logement étudiant, mais au final, là, j'ai un appart qui est beaucoup mieux comparé au logement étudiant. Je fais des heures de bénévolat pour pouvoir me le payer, donc c'est mieux pour mes parents et pour moi.
10: L'appartement d'Inès est un T2 tout équipé, déjà meublé, climatisé, lumineux. Il dispose même d'un balcon, le tout pour 0 euros de loyer en échange d'une quinzaine d'heures de bénévolat chaque semaine auprès des résidents. L'étudiante s'engage par exemple à organiser des ateliers de pâtisserie, des sorties au marché ou encore des jeux.
17: Pompiers, des militaires.
18: Ouais, c'est facile.
17: Tu croyais être tranquille avec des vieux, hein?
10: Pour Denise, 81 ans, c'est un lien intergénérationnel très précieux.
19: C'est amusant parce que des fois, on dit des choses, ah non, je sais pas, j'étais pas née. Et elle-même en bénéficie de notre savoir aussi. C'est dans les deux sens.
10: Alors ici, dans la Drôme, ça marche, mais vous, qu'en pensez-vous? Je suis allé en discuter avec Fabien qui salue l'initiative.
11: Bah, c'est une bonne initiative pour permettre aussi aux jeunes étudiants, s'ils galèrent à trouver un logement, de pouvoir se loger et en même temps de faire une bonne action.
10: Et au-delà du logement, cette solution permet aussi de créer du lien entre les étudiants et les seniors, un aspect important pour Fabien.
11: Totalement, parce qu'on se rend compte qu'il y a de plus en plus aussi de personnes âgées qui se trouvent abandonnées par leur famille parce que trop loin, à la distance ou autre, et qui se retrouvent seules. Et donc je trouve ça bien aussi de permettre à ces personnes âgées d'avoir une activité, des contacts et du lien avec des jeunes.
10: Aujourd'hui, avec cette solution, Inès économise plus de 500 euros chaque mois et ce dispositif Génération Partage a déjà permis à plus d'une centaine d'étudiants de se loger gratuitement.
17: Et c'est là qu'on n'en trouvera pas.
14: Voilà, et cette année pour la 10e édition de Génération Partage, 44 résidences Domitis participent. Il y a encore des places disponibles sur ces résidences seniors, notamment à Berck dans le Pas-de-Calais, à Amiens dans la Somme, à Vierne dans la Loire, à Moulins dans l'Allier ou encore à Gap dans les Hautes-Alpes. Jamy Gourmaud, vous restez avec nous?
20: Ben, bien sûr,
14: avec plaisir.
20: J'ai aucune envie de m'en aller.
14: Le camion égaré, le camion américain, il est avec vous, Jamy, et il prend le temps de se raconter ce soir à travers ses villes, ses lieux, ses régions. C'est déjà bien baladé, hein. Mais on va continuer de le faire jusqu'à 21h.

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2: Avec Jamil Gourmaud, depuis 20h, il est pris de chef d'état-major de la marine, docteur honoris causa de l'université de Mons en Belgique, papa de deux enfants, me semble-t-il, qui je crois, comme par hasard, se sont plutôt destinés à une carrière scientifique. Jamil Gourmaud est votre invité entre deux plateaux et entre deux livres dont on va parler ce soir sur ICI. Il n'y a pas de hasard, je crois que Alex et Oscar, je ne dis pas qu'ils n'avaient pas le choix, mais vos enfants qui sont grands maintenant,
3: oui, ils sont très grands.
2: Ils sont allés dans ces cas. Qu'est-ce qu'ils font d'ailleurs, sans indiscrétion?
3: Alors il y en a un qui est ingénieur et l'autre qui, ça va vous amuser, qui est prof de physique-chimie.
2: Il n'y a pas de hasard, c'est bien ce qu'on se dit. Tiens, il y a un autre lieu que j'ai repéré, c'est Chasse-Neuil du Poitou. Alors là, vous dites, où est-ce qu'il m'emmène?
3: Je cherche Chasse-Neuil.
2: Oh, je ne vais pas vous faire langage longtemps. C'est le Futuroscope.
3: Ah, mais oui.
2: Vous avez prêté votre voix à une attraction Futuroscope. C'est génial.
3: Oui. Et c'était super. En plus, c'était pour une animation qui a duré quand même quelques années sur l'évolution. Ah. Voilà. Pour expliquer les grands principes de l'évolution.
2: De toute façon, vous êtes énormément diversifié. Je pourrais citer un jeu d'aventure que vous avez fait au Mexique, Mission Millennium, Enquête d'archéologie, ça c'était une émission qui était consacrée à Nefertiti, vous êtes un des premiers d'ailleurs à l'avoir fait. Et puis en mars 2020, je dis pas que vous avez la bonne idée, parce que le moment s'y prête pas, mais en tous les cas, vous avez raison de le faire en pleine pandémie du Covid, sur France 2, dans un premier temps. Il y a un lieu qui est plutôt intéressant et que vous allez tenter de vulgariser, de nous expliquer, c'est l'Institut Pasteur.
3: Oui.
2: Vous y rendez et vous expliquez ce qui est en train de se passer.
3: Oui, j'explique ce qui est un vaccin et à quoi pourrait ressembler le futur vaccin contre la Covid-19. C'est début mars, on n'est pas encore confiné. Et là, plusieurs chercheurs m'expliquent qu'on sait très bien lutter contre ce virus. On a déjà le principe pour fabriquer un vaccin.
2: Je vous parle de ça non pas pour s'y arrêter, mais juste pour dire que c'est aussi un peu à ce moment-là que vous venez youtubeur, que vous vous installez sur les réseaux sociaux, sur Instagram, vous vulgarisez une fois encore ce qui pour nous est un peu flou. Et du coup, alors aujourd'hui, vous cumulez des millions d'abonnés avec Épicurien, on pourra en parler. Épicurieux, vous voyez, je me suis fait avoir. C'est parce que vous avez donné tout ça à la France, que vous êtes officier de l'Ordre National du Mérite et chevalier de la Légion d'honneur, Jamil Gourmaud.
3: Je ne sais pas pourquoi, vous savez, c'est une distinction, deux distinctions qu'on m'a remises, peut-être parce que finalement tout ce que j'ai expliqué, raconté a été beaucoup utilisé dans les écoles, en dehors des écoles aussi. Voilà, donc je le prends comme ça.
2: Je ne suis pas surpris qu'une école porte votre nom un jour.
3: Il n'y a pas d'école, mais il y a un petit chemin. Et ça, c'est merveilleux.
2: C'est pas vrai. Il est où?
3: Il est dans une petite ville qui s'appelle Paradou.
2: Et qui est où?
3: Dans les Bouches-du-Rhône.
2: Mais alors pourquoi?
3: Les élèves, à un moment donné, il y a eu l'école a été rénovée, et puis ils ont fait un petit chemin d'accès à l'école depuis un autre quartier du village. Et puis il a fallu donner un nom à ce chemin. Et ce sont les élèves qui ont choisi de l'appeler le chemin de Jamil.
2: C'est extraordinaire, ça. Alors, vous me permettez justement de parler des enfants, parce que l'avenir de nos enfants, Jamil, c'est l'une des thématiques de la grande consultation, dites-le ici, menée par Odoxa, une initiative qui vise à donner la parole aux Français partout sur le territoire pour identifier leurs priorités, leurs attentes, leurs espoirs, en vue du prochain mandat présidentiel. ICI a installé des isoloirs un peu partout en France. Si vous voulez savoir où ils sont, vous allez sur ici.fr et vous pouvez vous exprimer. On se rend compte que 9 Français sur 10 comprennent que l'on puisse ne pas vouloir d'enfants dans le monde actuel, à cause du coût de la vie, de la montée de l'individualisme, du dérèglement climatique. Les Français se montrent plutôt inquiets pour l'avenir de leurs enfants. Vos enfants sont plus âgés, mais est-ce que vous partagez cette inquiétude?
3: Je peux la comprendre, mais j'ai du mal à la partager, parce qu'un enfant, la venue d'un enfant, c'est probablement la plus belle chose que j'ai vécue dans ma vie. Et se priver de la venue d'un ou de plusieurs enfants, c'est se priver d'un bonheur qui est indescriptible. Et attention à ne pas le regretter. On connaît tous des couples qui rêvent d'avoir un enfant.

0: Il me fait découvrir cette région, ces montagnes qui sont dans le prolongement du Vercors, une montagne calcaire. On est au bord de la Camargue, les Alpilles, c'est vraiment un petit massif montagneux qui fait le joint entre la Camargue et la Drôme.
1: Oui.
0: C'est quelque chose de très particulier. Moi, ça me fait toujours penser à un jardin japonais, parce qu'on a cette structure calcaire là qui se dresse. Ça ressemble à une montagne, mais c'est tout petit. Ça culmine à 496 mètres de hauteur. Donc, c'est vraiment minuscule. Et puis une lumière. Un ciel, vous savez, un ciel d'un bleu très particulier. C'est Van Gogh qui avait décrit ce bleu. Il parlait de bleu cobalt, et c'est vraiment un bleu très particulier. Moi, il m'est encore arrivé il y a quelques jours d'être allongé, de regarder ce ciel et de mesurer la profondeur de ce bleu.
1: Ce bleu. Je le vois aux couleurs de la radio aujourd'hui. Oui. Je le vois aussi à la une de cet almanach. Ça, c'est pour que nos auditeurs se rendent compte qu'on a. C'est pas un livre de poche. Il y a du pavé.
0: Faut des rangs de poche.
1: Je l'ai pas vibé. Toute une année avec Jamie, on en apprend tous les jours. C'est sorti vendredi dernier chez Nathan. Alors encore une fois, voilà, c'est un document qui est super intéressant. 1500 articles inédits. C'est gourmand. Il y a plus de 1000 photos. C'est colossal ce travail.
0: Oui. C'est presque 2 ans de travail. L'écriture de cet almanach, d'abord choisir les sujets, choisir les thématiques, et puis dans chaque thématique choisir les 3 ou 4 sujets. Alors on peut se dire bah oui, mais autour d'une thématique c'est facile de trouver 3 ou 4 ouvertures. Ben il faut que les ouvertures soient attrayantes, parce que chaque article doit être agréable à lire, doit être surprenant, doit émerveiller. On doit aussi apprendre peut-être sans vraiment s'en rendre compte. C'est vraiment le genre d'ouvrage, moi je dis, c'est un bouquin, on le pose sur la table du salon, et puis on le feuillette quand on en a envie.
1: C'est exactement ça. Alors, en plus de ça, vous y ajoutez des témoignages de femmes, d'hommes, je crois qu'ils sont une dizaine, vous allez pouvoir en citer quelques-uns, qui apportent aussi leur regard particulier.
0: Oui, alors ça, c'est la particularité de ce nouvel almanach, parce que c'est le troisième almanach. Chaque mois démarre par l'interview d'une personnalité que je trouve structurante.
1: Alors, il y a qui ?
0: Alors, il y a Eric Orsena, il y a Marc Lévy, il y a Isabelle Nanty.
1: Exact.
0: Il y a Yasmine Abelkaïd, la directrice de l'Institut Pasteur. Il y a Marc-André Sellos, qui est biologiste au Muséum National d'Histoire Naturelle. Des gens qui viennent nous raconter leur rapport au savoir et à la connaissance. J'avais envie de leur témoignage parce que on a beaucoup parlé il y a quelques jours du rapport PISA. Et ces témoignages de personnalités viennent tous nous dire le bonheur qu'ils ont eu à apprendre, à découvrir. Et moi, c'est ce qui me fait le plus de mal quand je vois les résultats de ce rapport PISA, c'est se dire que autant d'adolescents passent à côté de ce plaisir que peut générer la culture générale.
1: Et au-delà de ça, on va découvrir vos coups de cœur à vous dans ce troisième almanach, les inventions du concours Lépine qui vous touchent, vos papillons préférés par exemple, on va découvrir vos tops, depuis quand va-t-on à la piscine, la guerre des gaufres, depuis quand va-t-on dans un isoloir, tiens on en parlait à l'instant, il y a plein de questions comme ça, pourquoi l'aérotrain n'a pas vu le jour, c'est très illustré, je l'ai dit, tiens je pourrais m'arrêter au 17 janvier, tout à fait par hasard, puisque vous êtes né le 17 janvier, et là on pourra découvrir depuis quand on fête nos anniversaires, pourquoi les bougies magiques se rallument-elles ?
0: Absolument.
1: C'est génial, je ne vous le dis pas, je ne veux pas spoiler, mais ça on le découvre. Ou encore la taurine, que l'on utilise, en tous les cas que l'on consomme, qui est dans nos cellules, et qui nous empêche de vieillir. C'est génial.

0: Merci beaucoup, Jamy Gombo. On pourra en parler longtemps. Vous êtes un épicurieux, je l'ai dit. Ça, c'est aussi une plateforme que vous avez créée avec des millions d'abonnés, on l'a dit. Alors, on consacrera peut-être une autre émission pour en parler.
1: Why not?
0: Toute une année avec Jamy, on en apprend tous les jours. Troisième almanach, publié vendredi chez Nathan. Le livre qui est sorti en avril, on peut redonner son titre.
1: Les ailes de la forêt chez Albin Michel.
0: Ça, si vous ne l'avez
1: ça,
0: pas
1: c'est
0: lu.
1: Un roman.
0: Ça, c'est un roman, effectivement, que vous pouvez aussi vous le procurer. J'étais ravi de cette balade. Il y a encore plein de chapitres qu'on n'a pas eu le temps d'ouvrir. Vous reviendrez?
1: Ah oui. Bah c'est comme ça, hein, puisque dès qu'on s'intéresse à la vie de quelqu'un, il y a forcément plusieurs chapitres.
0: Alors, à vite pour le prochain. Merci Jamy Gombo d'être venu sur ICI.
1: Merci beaucoup Eric.
0: ICI.fr pour écouter l'émission. On se donne rendez-vous demain avec un autre parcours, un autre voyage et un autre invité. Portez-vous bien.

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2: Salut à toutes, salut à tous et bienvenue dans Décibel, votre rendez-vous autour de l'actu musicale. Ce soir, on célébrera, oh là là, un artiste qui est mort en 1970, mais quand même, un 23 septembre, donc il est dans l'actu. C'est Bourvil, André Bourvil, grand comédien, mais aussi chanteur. Alors voilà, l'anniversaire du jour lui sera consacré. Je pense que c'est pas tous les jours en ce moment en France que Bourvil passe à la radio. Donc voilà, s'il y a des petits jeunes autour de vous, préparez-les à avoir un joli choc quand même, parce que c'était quelque chose, Bourvil. Et puis comme ça, après, dans la foulée, vous faites une soirée, vous regardez la grande vadrouille, ce sera merveilleux. Ce soir, on écoutera aussi Alain Bachung. Et puis au rayon découverte, un artiste qui s'appelle Il est Vilaine. Mais sauf que c'est comme il est vilain, elle est vilaine, il est vilaine. Voilà, et ça fait un petit jeu de mots aussi avec l'île est vilaine. Bref, vous allez adorer, c'est une chanson qui s'appelle Femme peinture avec la voix de Simone Ringer, la fille de Catherine Ringer et Fred Chichon. Catherine Ringer, que nous avons perdu la semaine dernière, et sa fille est également chanteuse. Je vous parlerai aussi de la tournée de Zazie. Et puis ce soir, on devait avoir un invité que j'aime énormément, c'est Kezia Jones. Rhythm is love. À l'occasion de sa tournée française, Kezia Jones devait être dans Décibel ce soir. Il a annulé, ça arrive. Il a annulé 2 minutes avant l'émission. Ça n'arrive pas. On a un problème de direction artistique là dans l'équipe de Kezia Jones. Donc voilà, évidemment prévenu 2 minutes avant le début du direct. Je ne peux pas vous proposer un autre invité, mais ne vous embêtez pas, ne vous inquiétez pas. On va se régaler et je vous donnerai quand même tout à l'heure les infos sur Kezia Jones, même si je suis très énervée, j'aime tellement ce qu'il fait, j'ai envie de le partager avec vous, en espérant qu'il vienne à ses concerts un peu mieux qu'à ses promos radio. 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Et le thème du Blind Test, ce sont les chansons de l'année 1991, parce que oui, l'année 1991, elle a 35 ans, ça, même si vous êtes moyennement fort en maths, vous serez d'accord avec moi, mais l'année 91 et notamment le mois de septembre 91, c'est un mois qui a vraiment changé l'histoire de la musique. Alors, on se fera un petit point tout à l'heure sur les albums essentiels qui sont sortis il y a tout pile 35 ans. Mais pour le moment, et pour démarrer l'émission, je vous annonce une excellente nouvelle. Le nouvel album de Zazie arrivera le 2 octobre, et je vous donne ses dates de tournée juste après.

0: René pour son nouvel album Volatile qui sortira tout bientôt le 2 octobre. La grande tournée 2027 de Zazie commencera le 18 mars prochain à Strasbourg. Elle fera le tour de France et la billetterie est ouverte.
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0: Il est Vilaine, un duo excentrique et électronique parisien. Il est Vilaine a sorti Best Service, son deuxième album. Et dessus, il y a Femme Peinture. C'est un vrai coup de cœur pour nous. Et en plus, venu d'un label indépendant, ça fait toujours plaisir. Simone Ringer, la fille de Catherine Ringer, chante sur ce titre, Femme Peinture. C'est parti, il est Vilaine, notre coup de cœur du jour.

L'album Best Service de Ille et Vilaine est disponible chez Dialect Recordings. Et dessus, il y a cette chanson merveilleuse avec Simone Ringer, Femme Peinture.

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1: Ah là là, quel dommage, on aurait dû accueillir Kezia Jones, dont l'équipe a eu l'élégance d'annuler la venue une minute avant le début de notre émission. Alors les amis, on n'est pas rancuniers, non, on envoie de l'amour dans l'univers pour Kezia Jones, pour ses fans et pour sa musique magnifique. Évidemment, il ne sera pas réinvité de sitôt, je ne vais pas vous mentir, mais je vous recommande quand même de jeter une oreille à sa musique en général, et si le cœur vous en dit, d'aller l'applaudir la semaine prochaine, mardi prochain, voilà, le Kezia Jones symphonique à la scène musicale, pour la première fois la musique de Kezia Jones avec l'Orchestre National d'Île-de-France dirigé par Rémi Durupt, et les arrangements symphoniques sont faits par Pierre Bertrand, qui avait aussi fait des arrangements pour Nougaro, Aznavour, compositeur de musique de film, donc je pense que ça peut être vraiment très très chouette. Et puis vous annoncez aussi la tournée française de Kezia Jones à partir du mois d'octobre. Il passera par Rennes, Brest, Nantes, Caluire et Cuire à côté, Lyon, Grenoble, Saint-Brieuc, Nîmes au mois de novembre, à Metz et à Reims, et enfin le 4 décembre à Aix-en-Provence. Je vous propose d'écouter la chanson avec laquelle le lien indéfectible de Kezia Jones avec le public français s'est fait. C'était Rhythm is Love en 1992. La voix, l'attitude et le jeu de guitare virtuose. Mesdames et messieurs, Kezia Jones.

0: Rhythm is Love 92, premier album de Kezia Jones, Blue Funk is a Fact. Et bah merde alors.
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0: Allez, on remonte le temps un tout petit peu plus. 1991, c'était il y a 35 ans. Et il s'est passé plein de choses, notamment au mois de septembre 1991, plein de sorties d'albums qui ont carrément changé le cours de l'histoire du rock et de la musique. On va profiter du temps qui nous est offert ce soir pour en parler et pour écouter des chansons de 1991. Mais vous le savez, Décibel étant une émission participative, moi j'avais aussi envie d'avoir les souvenirs des auditrices et des auditeurs de cette année 1991. Il y a 35 ans, la musique était super excitante, n'est-ce pas Gwen?
2: Salut Émilie.
0: Salut.
2: Ah bah oui, tu nous fais rajeunir là.
0: Oui, mais oui, alors t'avais quel âge toi il y a 35 ans?
2: Pleine adolescence, avec 15 ans.
0: Oh Mimi, il avait 15 ans. Et tu volais les disques ou tu les achetais? Dis la vérité.
2: Non, je les piquais à mon père surtout.
0: Ah, ça va.
2: Et après je les achetais parce que j'adorais avoir puis les cassettes aussi à l'époque, t'avais des cassettes audio.
0: Les cassettes, mais bien sûr.
2: Entre les cassettes de mon grand-père, les 45 tours de ma mère, les vinyles de mon père, j'avoue que j'ai commencé comme ça.
0: Alors, 1991, qui avait acheté la cassette du premier album d'MC Solar, Qui sème le vent récolte le tempo?
2: Bah oui.
0: Moi, évidemment, évidemment. 1991, c'est aussi Saga Africa de Yannick Noah ou encore Suzette de Danny Briand, donc des débuts de carrière prometteurs. Authentique du Suprême NTM, de la planète Mars d'IAM, Frédéric's Goldman Jones, ça c'était la pleine période, ou encore la mort de Gainsbourg et d'Yves Montand. Et puis le clip de Michael Jackson, Black or White, tu t'en souviens Gwen?
2: Ah oh ouais, excellent. C'est vrai que plein de souvenirs, hein, quand tu évoques tout ça, tu fais ouais. Mais oui.
0: Ben oui, ouais, ouais. Et la mort aussi de Freddie Mercury, hein, le chanteur de Queen. Ouais. Toi, cette année-là, c'est Désenchanté, la chanson de Mylène Farmer, qui t'a marqué. Ce qui est fou, c'est qu'elle est encore d'actualité aujourd'hui, en vrai.
2: Ouais, c'est ce que j'allais dire, c'est que ce titre-là, bon, déjà, il était marquant à l'époque, donc en pleine adolescence, comment te dire que ça résonne un peu, hein.
0: Ouais.
2: T'es dans une chaise de mérite où le truc Désenchanté, bah, ça te fait résonance. Puis bon, la période était pas top, je crois qu'à l'époque, il y avait aussi une petite guerre du golf, enfin bon, il y avait des trucs pas cool qui passaient. Voilà. Donc bon, on se réfugie aussi dans la musique, et puis bah, ce titre-là a fait son bonhomme de chemin, est devenu un hit, mais au-delà de ça, bah, les nouvelles générations le reprennent pas mal, donc ça devient quelque chose de populaire, et puis hélas, qui s'ancre aussi dans une atmosphère ambiante, quoi.
0: C'est vrai. Alors on va la réécouter ensemble, parce que c'est un vrai kiff, et merci pour le souvenir, mon cher Gwen.
2: Ah bah, c'est avec grand plaisir, tu parles, tu me rajeunis, moi je fonce.
0: Allez hop, il y a 15 ans, on découvrait ça. Et le clip aussi Gwen, le clip était fou, on est d'accord?
2: Il était énorme, mais ouais, mais les clips de Farmer, c'était des mini-films, c'était trop bien.
0: Elle est Désenchantée, 1991, tout est KO les amis. 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

ans, les amis. Mylène Farmer, qui va toujours extrêmement bien. Son prochain album, le 13e, va s'appeler Egregor. Il sortira le 30 octobre prochain. Pour le moment, nous savons que la pochette est signée par un fidèle de Mylène, le photographe et réalisateur Jean-Baptiste Mondino. Allez, restez bien dans le coin. Ici, continue son voyage en 1991, parce que demain précisément, 24 septembre, ce sera l'anniversaire de grands albums.

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1: Nous sommes le 23 septembre. Demain, on sera donc le 24. Et ce sera l'anniversaire, les 35 ans de la sortie d'un album qui, si vous étiez né, évidemment, en 1991, et on va dire si vous aviez plus de 10 ans, forcément, il vous a marqué. Le deuxième album de Nirvana, Nevermind, aura 35 ans demain.

Like Teen Spirit, cette chanson qui était sortie un peu plus tôt au mois de septembre et qui a mis un petit peu de temps à devenir un tube. En fait, il a fallu un clip emblématique qui a été beaucoup, beaucoup passé sur les chaînes musicales, à la télévision, pour que finalement cette chanson devienne un tube et que le monde entier, je pèse mes mots, le monde entier découvre le grunge en général, Nirvana en particulier, et le talent, la beauté, le charisme, la voix et la guitare un peu pourrave de notre cher et regretté Kurt Cobain. Alors oui, Smells Like Teen Spirit, mais aussi Comme As You Are, Lithium, In Bloom, et puis une magnifique chanson avec des cordes à faire pleurer un cœur de pierre, Something In The Way, tout ça, c'est sur le deuxième album de Nirvana, Nevermind, qui aura donc 35 ans demain. Mais dites-vous que le mois de septembre 1991, il a vu, oui, sortir Nevermind de Nirvana, mais il a aussi vu sortir le même jour, c'est-à-dire demain, ça fera 35 ans aussi, l'album Blood Sugar Sex Magik des Red Hot Chili Peppers.

Magnifique balade comme Under the Bridge avec des paroles vraiment vénéneuses. Hein. Ça parle de drogue qu'on prend sous un pont tout seul à Los Angeles. Des chansons très sexy comme Suck My Kiss ou encore Give It Away. Blood Sugar Sex Magic peut être traduit par la magie sexuelle de la glycémie. Donc écoutez, voilà, en 1991, on faisait du bon rock'n'roll, mais on avait aussi des préoccupations finalement très très intéressantes. Et voilà, donc ces deux albums, celui de Nirvana et celui des Red Hot, sont sortis le même jour, le 24 septembre 91. Donc demain, si vous voulez célébrer les anniversaires, surtout, n'hésitez pas. Septembre 91, c'est aussi la sortie de Trompe le Monde, l'album des Pixies, de The Low End Theory, de Tribe Called Quest, ça c'est si vous aimez plutôt le hip-hop, Primal Scream aussi, si vous aimez les Anglais drogués, a sorti Screamadelica. C'est un des premiers albums qui mêlait si bien le rock et la musique électronique. Ça, c'était aussi en septembre 91. Et puis, le plus gros groupe de rock de l'époque sort aussi en septembre 91. Non pas un, mais deux albums. C'est les Guns N' Roses. Alors, ils ne savent pas qu'en trois semaines, ils vont être ringarnisés par Nirvana. Qu'en trois semaines, on fera plus de solo de guitare. On s'habillera plus en mini-short moule-boule sur scène comme Axl Rose, mais qu'on s'habillera plutôt comme Kurt Cobain avec des chemises. Tout ça, ils le savent pas, les mecs, quand ils sortent en septembre 91, Use Your Illusion, double album, donc le 1 et le 2. C'est voilà, une profusion, il y a tout, des clips énormes, des guitares énormes, des batteries incroyables, l'ego, mais immense, du chanteur Axl Rose. Ses paroles, à moitié poétiques, cryptiques, religieuses, christiques, on sait pas ce qui se passe, on sait juste que c'est génial, mais que ça va pas durer longtemps puisqu'ils vont se faire voler la place par le grunge. Alors voilà, pendant quelques semaines, en septembre 1991, on a pu se dire qu'on adorait ces énormes chansons rock'n'roll avec des violons, avec du piano et même avec des bruits d'orage et un clip où on fait un solo de guitare au milieu du désert. Et non, la guitare n'est pas branchée, mais ça n'est pas grave. C'était ça aussi, 1991, il y a 35 ans. Donc, les Guns N' Roses sortait un de leurs plus beaux morceaux. On va se l'écouter ensemble et en entier, s'il vous plaît. Il passe normalement jamais à la radio parce qu'il dure 9 minutes. Mais nous, on aime bien vous gâter. Alors installez-vous confortablement et kiffez. November Rain, Guns N' Roses. Bon voyage, les amis. C'était il y a 35 ans.

November Rain, Guns N' Roses. Je suis sûre qu'il y a des ados des années 90 qui viennent de passer un grand, grand moment en retrouvant voilà, la chanson de leur adolescence. Écoutez, ce petit voyage en 1991 est terminé. Pour être totalement complet et transparent sur cette année-là, je vous rappelle que c'est aussi l'année où la GAF était numéro 1 du top 50 avec la Zoubida. Bisous.

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1: Oh là là, je suis encore en train de me remettre de mes émotions du magnifique Guns N' Roses qu'on a écouté tout à l'heure. Mais il est temps que je remette ma casquette d'arbitre. Bah oui, puisque nous allons jouer au Blind Test. Virginie est avec nous pour jouer. Bonsoir Virginie.
2: Bonsoir.
1: Bienvenue, comment ça va?
2: Ça va très bien.
1: Oh, merci beaucoup Virginie. Il y a aussi, oh oh, une revenante, Marie-Christine. Bonsoir.
3: Émilie, bonsoir Virginie.
1: Bonsoir. Bonsoir. Alors on va jouer ensemble. À gagner, je vous l'ai dit, eh bien ce sont des albums vinyles tirés du tiroir au trésor de Mélodie, qui est la programmatrice des invités de Décibel, et qui vient de maudire Kezia Jones sur 19 générations. Sache-le Kezia, bon courage. Jusqu'en l'an 3000, le mec, ça n'ira pas. Et...
3: Et alors, bien de se faire poser un lapin.
1: Ah, dis donc, bah encore la veille ou une heure avant, tu te prépares, tu vois, tu te mets là deux minutes effectivement, vous pouvez rien faire. Mais donc dans le placard au vinyle secret de Mélodie, il y a l'album de Gaëtan Roussel, celui de Maëlle, il y a celui de Grand Corps Malade, enfin il y a plein d'albums super chouettes et récents et tout, donc vous pourrez faire votre choix. Je vous laisserai discuter au standard avec Dylan et Mélodie, ok?
3: Merci.
1: Voilà. Et oui, vous avez gagné chacune un vinyle, quoi qu'il. Ça, c'est le tarif. Ah bah oui, quand on joue au blind test de Décibel, on gagne. Le jeu maintenant, ce sont des chansons toujours de cette année 1991, quand même, qui était une merveille, hein, vous l'avez entendu. Il y a 35 ans, qu'est-ce qu'on écoutait? Bah, notamment les chansons du blind test de ce soir. Alors, déjà, peut-être petite vérification, est-ce que c'est une année fétiche pour vous, pour Marie-Christine et Virginie, 91?
2: Non, pas spécialement.
1: Je vous ai pas entendu, pardon. Virginie?
2: Non, pas spécialement.
1: Pas spécialement. Et Marie-Christine, 91?
3: Pour moi, pas une année qui marque non.
1: Oh là là, mais vous faites vos difficiles. Je suis sûre que si. On va voir si vous retrouvez les chansons de 1991. Vous à la maison, je suis sûre que vous allez retrouver. Premier tube de cette année-là. Marie-Christine et Virginie, dès que vous retrouvez le nom de l'interprète, vous me donnez votre prénom et puis votre réponse, d'accord?
2: D'accord.
1: Allez, on y va.
3: Marie.
1: Alors, Marie et Virginie ont
3: Stéphane
1: dit leur... Oui, c'est ça, c'est Stéphane Echer.

Marie-Christine et Virginie ont trouvé en même temps notre Stéphane Echer. Déjeuner en paix. Bravo, ça part bien. Allez, on continue. Deuxième tube de cette année-là. Il s'agit... Virginie, pardon, Scorpion, oui, bravo.

0: vous avez été de bonnes candidates toutes les deux. Vous voyez, cette année 91 qui ne vous disait pas grand-chose, bah, finalement, ça s'est très bien passé. Merci d'avoir joué avec nous, mesdames.
1: Merci à toi.
0: Merci. Et puis, merci. Bah, vous revenez quand vous voulez. Je vous repasse Dylan au standard. Il prend vos coordonnées pour vous envoyer vos cadeaux. Et puis, nous, on va retrouver Bachung. Parce que ça rigolait pas en 91. Sa guitare western, merveilleuse, sur Osée Joséphine. À la

0: justifie.
1: Et c'est Jean-Baptiste Mondino qui avait réalisé le clip. On parlait de lui tout à l'heure parce qu'il a fait la photo de la pochette du nouvel album de Mylène Farmer. Mais c'est lui aussi qui avait réalisé très très beau clip Osez Joséphine en 1991. Donc sur l'album du même nom, Monsieur Alain Bashung.
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1: Allez, on termine avec la chanson anniversaire et on quitte cette bonne année 91. Bah oui, il y a une autre année à laquelle on peut se raccrocher pour terminer. C'est l'année 1970. Le 23 septembre 70, la France avait la tristesse d'apprendre la mort de Bourvil, André Bourvil, qu'on adorait, qui avait commencé sa carrière après la guerre, hein, dans les années fin des années 40, qui a fait des films évidemment inoubliables comme La traversée de Paris, La grande vadrouille, La cuisine au beurre, Le corneau, enfin Bourvil quoi, mais qui était aussi un sacré chanteur, parfois plutôt rigolo.
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1: On embrasse évidemment celles et ceux qui nous écoutent de Maubeuge et les gendarmes.
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1: La tactique de Bourvil, c'était de faire des chansons rigolotes et tendres.

0: Et puis, il y en a une que j'avais envie de partager avec vous pour le célébrer. Voilà, lui qui nous a quittés si jeune, le 23 septembre 70, il avait 53 ans. Une si jolie chanson. C'était bien au petit bal perdu. On va se quitter là-dessus ce soir dans Décibels.
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0: 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André Bourvile qui vous souhaite une bonne soirée. Et la suite sur votre radio ici, c'est la nouvelle émission d'Éric Bastien. Il n'y a pas que Paris dans la vie. Et il reçoit ce soir Jamy Gourmaud. Oui, de Fred et Jamy. On va apprendre des trucs, j'en suis sûre. Ça va commencer à 20h. Et puis dans Décibel, demain, ça c'est très important que je vous donne le programme de demain. Vous ne voulez pas rater Grand Corps Malade qui sera là, lui, c'est sûr. Non, en général, on se fait planter une fois par an par les invités. Donc là, voilà, c'est fait dès le mois de septembre et tout. Bon, Kezia n'est pas venue. Mais demain, Grand Corps Malade sera là et vous présentera son tout nouvel album qui s'appelle Voir la mer. Donc ça, c'est demain à 19h. Quant à l'équipe de l'émission que je tiens à remercier, il y avait ce soir à la technique Diana Alcide, au standard Dylan Gauthier, à la réalisation Iris Guitoni, à la délégation de la musique Thomas Demolle, à la programmation des invités Mélodie Chaïb. Voilà, vous avez toutes les infos. Je n'ai plus qu'à vous dire merci à vous aussi, parce que quand vous participez à Décibel, la fête est encore plus belle.
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0: Et bonjour à tous, quel bonheur de vous retrouver chaque midi jusqu'à 13h. C'est votre nouveau rendez-vous sur Ici. On parle bon plan, vie quotidienne, arnaque à éviter, santé. Nous sommes là pour vous rendre service parce qu'on vous doit bien ça. C'est le titre de ce nouveau rendez-vous quotidien. Moi je m'appelle Enora Malagré et voici la joyeuse bande qui m'accompagne tous les jours. Aude Razo, Madame Anti-Arnaque, coucou Aude.
2: Coucou, coucou tout le monde.
0: Elsa Wolinski, mon rayon de soleil. Bonjour Elsa Wolinski. Vous ne les voyez pas, je sais, c'est pas très radiophonique. Elles sont toutes les deux en rose, deux petits bonbons aujourd'hui.
2: Ça fait exprès.
0: Et de l'autre côté, Gérald Kerzek, notre merveilleux médecin. Bonjour Gérald.
3: Bonjour, et moi je suis quelle couleur?
0: Bleu.
3: Eh bah oui, en bleu.
0: C'est très laid. Alors, Valère Coréard, notre monsieur bon plan. Bonjour Valère.
4: Salut Enora, bonjour à toutes et tous.
0: Alors aujourd'hui, très gros dossier, très important. On va parler enfants et écran. Est-ce que ça fait bon ménage? Pardon, on vous en dit un mot tout au long de l'émission. Et puis si vous avez des questions, laissez-nous des messages au 0810 055 056. C'est un WhatsApp, c'est gratuit. Nous sommes là pour vous. Et puis laissez-nous aussi des messages vocaux, comme l'a fait Marie-Rose aujourd'hui.
5: Oui, bonjour, c'est Marie-Rose de Goussainville. Sur ma retraite, il y a le RDS, donc j'aimerais bien savoir à quoi ça correspond.
0: Très bien, ça c'est une question pour vous, cher Valère.
4: CSG, CRDS, je vais vous expliquer ce que c'est, mais il n'y a pas le choix.
0: On y répond dans une trentaine de minutes. 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Nous sommes en direct ensemble jusqu'à 13h, gros dossier enfants, ados et écrans. Et pour ce faire, nous avons un invité de choix. Nous avons un grand pédopsychiatre qui nous fait l'honneur de venir, Stéphane Clerget. Bonjour Stéphane, bienvenue.
6: Bonjour Enora.
0: Vous avez écrit votre dernier livre, il s'appelle Les mots de vos ados, comment les aider vraiment. C'est sorti en mars 2026. C'est Solar, c'est un sujet qui vous passionne. Merci beaucoup d'être là. Alors, les enfants et les écrans, c'est bien, c'est pas bien, Aude Razo?
2: Alors, visiblement, pour beaucoup de gens, c'est pas bien. En fait, c'est notre journée spéciale, dites-le ici, journée consacrée sur notre antenne à nos enfants. C'est une enquête de notre réseau ici, Radio TV Digital, grande consultation citoyenne avec Odoxa, en vue de l'élection présidentielle. Et donc, un chiffre, une inquiétude qui ressort dans cette consultation, c'est l'addiction aux écrans. 44% des parents d'élèves interrogés estiment que l'une des priorités du futur président doit être de lutter contre la sédentarité et contre l'addiction aux écrans, pourcentage qui monte même à 48% en région PACA. J'ai épluché un peu les régions. Stéphane Clerget, vous qui êtes pédopsychiatre, on a raison de s'inquiéter ou on en fait trop?
6: Non, on a raison de s'inquiéter. Maintenant, tout repose pas sur le président de la République. Ça repose d'abord sur les parents qui ont un vrai rôle à jouer dans la réduction des temps d'écran et surtout pour inviter les enfants et les ados à faire d'autres activités beaucoup plus utiles pour leur développement.
2: À quel âge on peut mettre un smartphone ou une tablette entre les mains d'un enfant?
6: À partir de 3-4 ans, mais pas tout seul.
0: C'est-à-dire c'est très jeune.
2: C'est très jeune, non?
6: Oui,
2: non,
0: mais on attendez. Peut. Ouais, oulala, pardon. Excusez-moi, on vous a un peu sauté dessus, Elsa Wolinski, et pardonnez cette attitude un peu cavalière, mais c'est vrai qu'on est tellement intéressé par ce sujet.
6: Oui, mais il ne s'agit pas non plus de culpabiliser les parents quand ils montrent un petit dessin animé à leur enfant de 3-4 ans. On peut regarder un petit dessin animé avec son enfant de 3-4 ans quand ça dure 5-10 minutes ou s'amuser à lui faire dessiner sur l'iPad. Mais c'est des temps extrêmement courts et toujours accompagnés. Pourquoi? Parce que l'écran, vous êtes Madame Arnaque, l'écran c'est l'arnaque. On croit qu'ils sont super intelligents les enfants parce qu'ils arrivent à utiliser l'iPad. En fait, ça demande 2-3 neurones, beaucoup moins que pour écrire son prénom avec un crayon à papier.
2: Et je pense toujours aux parents, aux grands-parents qui nous écoutent, à quel moment on doit s'alarmer? À quel moment il y a le signe qu'un enfant, là, il est trop devant un écran? Est-ce qu'il y a des signes qu'on peut nous détecter?
6: Il y a un signe très, très précoce, c'est qu'il hurle quand on lui retire l'écran. C'est-à-dire que quand c'est la crise qui dure parfois un quart d'heure, 20 minutes, parce qu'on lui dit ça suffit, t'as fait une heure d'écran, t'as fait tes jeux, c'est bon, maintenant on passe à table ou autre. Et c'est là qu'on voit qu'il y a une vraie dépendance, une vraie addiction, un vrai accroche à l'écran, c'est extrêmement attractif, hein, donc c'est souvent très difficile de le réduire.
0: Gérald Kerzek.
7: C'est extrêmement attractif et comme le dit Stéphane Clerget, ça permet pas
3: développer et de neurodévelopper l'enfant. On a l'impression que le gamin est intelligent, qu'il est capable de faire plein de choses, et en réalité non. Et quand il y a des études qui ont montré que les enfants qui avaient un iPad, ils ne savaient pas dessiner une maison en trois dimensions, par exemple, alors que des enfants qui jouent avec des cubes, qui construisent, ils sont capables d'approcher cette tridimension, et donc ils ont beaucoup plus développé leur système cérébral. Et c'est là où c'est dangereux, c'est que ça donne l'impression finalement que le gamin il se développe, alors qu'il ne se développe pas, malheureusement il régresse, et il régresse aussi, on en parlera tout à l'heure, sur ses relations sociales.
7: Oui, Valère Correa, vous avez des enfants, vous, qui sont très jeunes.
4: J'en ai un paquet, j'en ai un, deux, trois.
7: J'en ai un paquet.
4: Non mais, alors je vais vous poser une question, mais j'ai peur de la réponse, donc allez-y doucement, parce que c'est vrai que quand on est parent, on veut faire au mieux, et on se dit, est-ce que je me suis planté ? Bon, j'ai un enfant depuis qu'il a 9 ans, il a 10 ans aujourd'hui, Augustin, je lui ai mis un téléphone entre les mains, je lui ai dit, voilà, ça c'est ton téléphone. De maison, il n'a pas le droit de sortir avec, enfin il ne capte pas, il n'y a pas de réseau. Et ma stratégie, c'était de dire, je veux qu'il soit acteur de l'appropriation de cet objet, finalement, dans son quotidien. Donc, il a évidemment un temps limité, on met des alarmes, etc. Mais parfois, quand j'en parle avec des amis, ils sont un peu choqués en disant, mais déjà, il a déjà un téléphone. Et je me suis dit, mais il va vivre toute sa vie avec des téléphones autour de lui. Donc, autant qu'il s'habitue tout de suite, mais on le fait ensemble. C'est une stratégie qui peut se tenir ou bof?
6: C'est dangereux. C'est-à-dire que, effectivement, il va vivre toute sa vie, mais enfin, on va pas non plus lui donner le volant d'une voiture à 9 ans. Non, c'est trop précoce. Il a beaucoup d'autres choses à faire, beaucoup d'autres choses à apprendre, et il en a surtout pas vraiment l'utilité du téléphone. Aujourd'hui, en moyenne, quand les parents donnent un téléphone à l'enfant, c'est quand il entre au collège, et c'est surtout pour pouvoir lui laisser un petit peu d'autonomie et pouvoir le contacter. À 9 ans, ça n'a aucun intérêt. À partir du moment où on peut évidemment contrôler et pas le laisser seul avec son téléphone, c'est pas forcément dangereux. Mais c'est pas utile, non.
7: On va continuer de parler des rapports entre les enfants et les écrans, aussi nos ados, puisque vous l'avez évoqué, ça c'est un grand sujet. Elsa Wolinski, vous avez des ados à la maison, vous aurez des questions à poser. Et puis si vous avez des questions à poser à notre pédopsychiatre Stéphane Clerget, c'est le moment, hein, 0810 055 056. Si vous êtes parent, grand-parent, tata, marraine, parrain, on prend tout, hein, j'ai envie de vous dire. Et pour l'heure, on va écouter un petit disque, Sandra Maria Magdalena, vous êtes dans votre nouveau rendez-vous quotidien. On vous doit bien ça sur ICI, on est ensemble jusqu'à 13h.

0: Maria Magdalena sur votre radio ici, on est ensemble jusqu'à 13h.
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0: 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Midi 15, on est en direct, c'est mercredi, c'est jour des enfants, du coup. On parle du rapport entre les écrans et nos enfants ou nos ados. Le grand pédopsychiatre Stéphane Clerget nous a rejoint aujourd'hui au sein de cette joyeuse bande. Et vous êtes déjà très nombreuses et très nombreux à réagir au 0810 055 056. Si vous avez des questions, ça tombe bien, on est là pour y répondre. Nous avons donc Catherine qui nous appelle de Bretagne. J'aime entendre ça. Bonjour chère Catherine.
2: Bonjour Anora, bonjour à toute l'équipe.
0: Et vous appelez d'où Catherine?
2: Alors j'appelle de Landerneau, dans le Finistère, à côté de Brest.
0: Pardon, je suis très en joie, je suis moi-même finistérienne, j'embrasse très fort.
2: Oui, je sais.
0: Ici, Brest, vous
2: êtes. Les Bretons.
0: Vive la Bretagne. Bon, pardon, on arrête là tout de suite. C'est horrible ce que je suis en train de faire. J'embrasse d'ailleurs, je fais un immense coucou à nos 44 locales merveilleuses hein, de tout le réseau ici, qui font un travail absolument fabuleux. Alors, vous avez plusieurs enfants, vous avez deux enfants, Catherine, c'est ça?
2: J'ai ça, j'ai deux adolescents, ouais. Une fille de 14 ans et un garçon de 11 ans.
0: Comment vous gérez les écrans avec vos ados alors?
2: Alors ça a été une question un peu prise de tête, surtout l'année dernière. C'est vrai que bon, ma fille a eu un portable dès son entrée en sixième pour la laisser un peu autonome. C'est vrai que bah, cette année mon fils est rentré en sixième également. C'est vrai que j'ai fait le choix de pas lui prendre de portable parce que je me suis rendu compte que bah, il passait trop, enfin que ma fille passait trop de temps sur les écrans, que ça avait un impact même sur les résultats. Donc c'est vrai que je me suis dit bah, alors, je ne ferai pas la même erreur.
0: Bêtise, voilà, c'est ça. Elle a bien fait voilà. Déjà, docteur Clerget, ça c'est pas mal.
3: Ouais, c'est formidable qu'elle y soit parvenue, oui.
0: Ouais. Sans trop de crise.
2: Ah, ça a été facile ouais, tout le temps, mais je lui ai expliqué voilà, les raisons bah, pour lesquelles voilà, je décidais de ça. C'est vrai que mon fils m'envoie un peu, il me dit bah, pourquoi elle a eu, moi j'ai pas. Donc je lui dis voilà, je limite l'utilisation d'une tablette le mercredi et un peu le week-end, voilà. Contrôle parental sur la tablette également.
0: D'accord.
2: Après c'est vrai que c'est pas facile puisque là je me rends compte qu'en sixième on leur demande d'installer une application pour avoir leurs devoirs pour rendre certains travaux.
0: Quoi, pardonnez-moi, j'ai pas d'enfant moi donc, mais ça n'a pas de sens ça docteur.
3: C'est vrai que c'est un peu étrange, c'est-à-dire que sur Pronote maintenant les devoirs sont plus remis sur l'agenda, ils sont écrits sur Pronote, donc faut allumer l'écran pour voir les devoirs.
0: Oui. Ça Elsa Wolinski, vous avez aussi deux ados comme notre auditrice Catherine, donc ça c'est un peu antinomique tout ça.
4: Ouais, tout à fait. Moi je suis traumatisée par Pronote personnellement.
0: Alors juste comment on fait, parce que j'entends Catherine, l'un l'a eu, l'autre non. Comment on gère d'ailleurs un peu cette jalousie entre ados, l'un a eu un manuel, j'allais dire pas du tout, moi je suis en mode grimoire, un écran et pas l'autre, comment on fait ça?
3: Ben, on peut dire qu'effectivement la vie est pas toujours juste, c'est à chacun selon ses besoins, c'est pas l'égalité parfaite. On peut considérer que tel enfant qui fait suffisamment d'activités extérieures, du sport, des activités artistiques peut regarder son écran parce qu'il arrive à être autonome et à autogérer son temps et pas l'autre, c'est aussi fonction de la personnalité des enfants.
0: Ouais, c'est ça. Alors comment du coup Catherine, on va reprendre Catherine. C'est comment vous rassurer, c'est ça Catherine? C'était ça votre question, j'imagine.
2: Excuse-moi, oui, je suis là. Du coup, vous me demandiez?
0: Oui, quelle était votre question pour le docteur?
2: Savoir comment expliquer aux enfants l'impact négatif en fait des écrans,
0: ouais, c'est ça.
2: Sur eux, quoi.
3: Bah, c'est vrai que quoi qu'on leur dise, de toute façon, c'est tellement prenant les écrans que bon, ils vont nous entendre, hein, mais on peut pas utiliser leur raisonnement. C'est-à-dire à l'âge de vos enfants, ils ont pas la capacité de s'autoréguler. C'est juste pas possible. Donc faut pas. On leur explique évidemment, mais on peut pas se reposer sur eux, sur leur sens des responsabilités. Mmh. C'est pas possible. Donc vous êtes obligés, comme vous le faites formidablement, de mettre des limites et de définir les temps où l'écran peut être utilisé.
0: Elsa Wolinski.
4: Non, mais je voulais me permettre de vous poser une question, parce que quand vous parlez de s'autoréguler, finalement, est-ce que nos enfants ne nous plagient pas nous-mêmes? Parce que nous, on a aussi du mal à s'autoréguler quand même.
3: Mais tout le monde, en fait. Je crois qu'à tout âge, c'est très dur de s'autoréguler, mais encore plus quand on est enfant. Mais c'est vrai, vous avez raison, c'est fondamental. Beaucoup d'adultes ont du mal à s'autoréguler. Évidemment, c'est difficile de faire la leçon à son enfant quand soi-même, on n'y arrive pas. Donc, la priorité pourrait être aussi, nous, d'apprendre
4: ça,
3: à nous réguler.
4: C'est ça, en fait, de faire attention, parce qu'ils nous regardent. Donc, oui. Si on dit à notre enfant, ne prends pas ton portable, mais que nous, on passe notre temps avec notre portable.
5: T'es gentil, c'est... maman, mais oui. Tu fais la même chose. Oui. Gérald Kierzet, puis Audrazo.
6: Mais est-ce qu'on peut dire, je me suis trompé avec ta sœur, on pensait que c'était une bonne idée, en fait, c'est une mauvaise idée, et donc du coup, pourtant, on ne va pas refaire la même erreur, ou moi-même, je suis addict et je n'ai pas envie que tu tombes dans cette addiction,
5: ça,
6: de le verbaliser. Ouais. Est-ce que c'est un aveu de faiblesse ou est-ce qu'au contraire, c'est un argument ?
3: De toute façon, c'est bien, les aveux de faiblesse, ça autorise l'enfant à accepter aussi ses propres faiblesses, mais bien sûr qu'on peut dire ça, surtout ce qu'on peut dire, c'est que c'est pour ton bien. Et en fait, les ados, ils le savent bien, parce qu'ils n'arrêtent pas d'entendre, ils écoutent la radio, on en parle à l'école, ils savent très bien que ce n'est pas bon pour leur développement.
5: Bien sûr, ils ne sont pas idiots.
3: Ils savent bien qu'on fait ça pour leur bien et ils nous remercieront plus tard.
5: Audrazo.
7: Moi, j'ai une collègue qui m'a parlé de ça dans le couloir, pas plus tard qu'il y a quoi, une demi-heure, elle a des grands-enfants. Il y a un truc assez tendance, je ne sais pas si vous connaissez, c'est les dumb phone, vous savez, donc c'est dumb comme stupide, donc c'est l'inverse de smart phone. Alors, je ne connaissais pas du tout, du coup, j'ai regardé. En fait, c'est des téléphones tout basiques, sans internet, comme on avait en fait finalement à l'époque.
5: En 1920.
7: Voilà. Ou alors, avec un tout petit nombre d'applications. Et visiblement, ça commence à être un peu tendance, même des jeunes qui sont demandeurs, même des jeunes adultes qui sont demandeurs d'avoir ces téléphones un peu minimalistes. Bonne solution ?
3: Oui, tout à fait. Même si pour l'instant, ça reste un peu minoritaire. Et puis, même s'il y a des jeunes qui sont demandeurs, il y en a beaucoup qui vont faire une crise si on remplace leur smartphone par un dumbphone.
5: J'embrasse très fort Catherine qui nous a appelé. Passez une très très belle après-midi. Faites comme Catherine, appelez-nous si vous avez des questions à poser à notre pédopsychiatre Stéphane Clerget qui reste encore avec nous. On parle du rapport entre les ados, les enfants et les écrans. Puis un petit peu aussi nous aussi, parce qu'on est un peu accro aussi à nos téléphones, malheureusement. Mais pour l'heure, on écoute une nouveauté. Christophe Maé, il n'y a que de l'amour chez toi. On est ensemble jusqu'à 13h sur votre radio ici.

0: Christophe Maé, c'est une nouveauté. Il n'y a que de l'amour chez toi, sur votre radio ici, dans Vous devez bien ça.
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0: Midi 24, on est en direct, c'est votre nouveau rendez-vous quotidien, ça s'appelle On vous doit bien ça sur votre radio ICI, jusqu'à 13h. Aujourd'hui, gros dossier, le rapport entre les enfants, les ados, et puis un petit peu nous aussi, et les écrans. Continuez de réagir au 0810 055 0 56, comme l'a fait Nathalie qui a appelé là il y a une minute. Bonjour Nathalie, bienvenue.
3: Bonjour.
0: Ouh,
3: bonjour,
0: bienvenue. Vous allez bien Nathalie?
3: Oui, ça va, je vous remercie.
0: Vous êtes enceinte, c'est ce qu'on me dit dans l'oreillette, comme on dit.
3: Non, alors pas du tout.
0: Ah, c'est votre fille qui est enceinte, pas du tout.
3: Non. Moi, mes enfants sont très grands. Je suis déjà grand-mère de par ma belle-fille, mais ma fille va effectivement avoir un enfant.
0: Mais vous avez une voix, on dirait une ado.
3: Nous avions.
0: Vous avez une voix, on dirait une adolescente, chère Nathalie, c'est incroyable.
3: Ah, c'est gentil, mais alors pas du tout.
0: Bon, en tout cas, votre fille est enceinte. Et là, il y a une petite panique, c'est ça, Nathalie, hein ?
3: Oui. En fait, c'était la discussion qu'on avait ce matin. Ouais. Et elle me disait, oui, je te préviens, moi, je veux pas de temps d'écran, pas de télévision, pas de smartphone. Alors, les smartphones, ça tombe sous le sens. Même mes petits-enfants qui ont 4 ans et 3 ans n'en ont pas. Mmh. Je dis, mais... Tu sais, la télé, c'est pas forcément non à 100%. Ah non, mais moi, ça sera non, parce que sinon, tu garderas pas mes enfants, j'en veux pas du tout.
0: Ah, oh, waouh, ok. Oui.
4: Ouais, mais c'est pour le premier, oh, voilà. Ça.
0: Alors, il y a un petit stress. On va s'adresser évidemment à notre merveilleux pédopsychiatre Stéphane Clerget. Comment, oui, on gère ce petit stress-là, là, avant que l'enfant
5: déjà,
0: arrive?
5: On est ravis, parce que si c'est le seul stress de votre fille, alors qu'elle est enceinte, ouais, ça va. En général, il y en a effectivement tellement d'autres. Il faut évidemment raison garder, laissez-la s'inquiéter. Une fois que l'enfant sera là, elle s'apaisera sans doute. Mais je vous rejoins, il ne s'agit pas de diaboliser absolument les écrans. C'est intéressant de regarder des petites fictions adaptées à l'âge de l'enfant ensemble, ou pourquoi pas, quand l'enfant est beaucoup plus grand, de faire des jeux vidéo adaptés à son âge, parce que ça reste quelque chose de plaisant, qui peut même d'ailleurs parfois développer certaines capacités cognitives. Donc oui, il ne s'agit pas du tout de diaboliser, il s'agit vraiment d'en faire une petite activité parmi d'autres. Maintenant, c'est pas maintenant que vous allez discuter de ça avec elle, donc elle est enceinte. La question se posera quand l'enfant sera de toute façon plus grand, et de l'eau aura coulé sous les ponts d'ici là. Mais effectivement, il n'y a pas lieu de diaboliser les écrans comme vous le faites avec raison.
0: J'aime beaucoup ce psychiatre, j'ai envie de venir vous consulter. Je sais que vous ne vous occupez que des enfants, mais...
6: Non, mais je me
0: si vous prenez des adultes, on va peut-être venir. Merci beaucoup docteur, et on vous embrasse très fort Nathalie, embrassez très fort votre fille aussi pour nous. Félicitations, vous avez des petites astuces Valère à nous donner. Hein.
4: Oui, absolument, j'ai des petites astuces, alors peut-être commencer par... Enfin, celle-ci je l'aime bien, elle est éprouvée, elle marche plutôt pas mal, moi j'arrive plus à accéder aux documents, donc je vais tout faire de tête. C'est... La boîte à téléphone, c'est très simple, une boîte, un saladier, ouais, on s'en fiche. Mais en gros, vous sanctuarisez quelques moments, ça peut être le déjeuner, le dîner par exemple, où tout le monde met son téléphone dans le saladier. C'est notamment bien quand on a des ados. Et quand je dis tout le monde, ça rejoint aussi ce que vous
7: disiez tout à l'heure.
4: Le saladier vide. Le saladier vide, ou plein si vraiment la salade est affreuse et que vous voulez tout jeter après. Mais l'idée, c'est que, comme le disait tout à l'heure Gérald Kresek, c'est qu'on est transparent, on fait tous le geste, les parents et les enfants, ouais, et on s'octroie un moment de déconnexion numérique. Je ne sais pas ce que vous en pensez, docteur, mais...
5: Ah, l'idée est bonne, on verra pour l'application.
4: Moi, je trouve que c'est sympa. C'est une espèce de team building, en fait, quelque part. Et puis, si j'ai le temps très rapidement, il y a quand même des fonctionnalités dans les iPhones et dans les Android pour gérer le temps d'écran. On peut bloquer des applications, on peut déterminer un temps, il peut y avoir des codes de déconnexion. Donc, utilisez aussi les fonctionnalités de vos téléphones pour brider intelligemment l'accès au téléphone.
0: Gérald Kersek, très rapidement.
7: La grande différence entre les adultes et les enfants, il faut peut-être leur expliquer, c'est que les adultes, ils jouent pas sur leur téléphone. Souvent, c'est pour le boulot. Donc, il faut peut-être leur expliquer, alors que les ados pensent que
6: on joue. Oh là là, Gérald,
7: je dis ça,
6: moi,
7: comme
6: je me demande si vous jouez pas de temps en temps.
0: Audrey Azou, rapidement.
8: Il y a une autre question qu'on va évoquer. Alors, on pourrait faire là aussi toute une émission là-dessus. Ouais. Et je sais que ça va être largement évoqué dans le journal de nos régions à 13h, parce que autre chiffre qui ressort de notre enquête ici, Radio TV Digital avec Odoxa, 81% des personnes interrogées sont favorables à l'interdiction des réseaux sociaux aux moins de 15 ans. Vaste question, on en parle beaucoup. Pour ou contre, docteur Kergé?
5: On va pas aller contre l'avis de 80% des parents. Non, bien sûr que ce serait l'idéal qu'ils aient pas accès aux réseaux sociaux. Encore une fois, qu'est-ce qu'on leur propose à la place? Donc, il faut vraiment être force de proposition.
8: Et on en parlera largement dans le journal de 13h tout à l'heure, évidemment.
0: Merci, merci beaucoup, monsieur Stéphane Clerget. Je rappelle votre livre, Les mots de vos ados, comment les aider vraiment. C'est chez Solar. Merci beaucoup pour votre expertise. On se retrouve dans un instant. Continuez de réagir. 0810 0 55 0 56. Si vous avez des questions à nous poser, ça tombe bien. On a la plupart du temps les réponses.

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3: Il est 10h33, chers amis, on est en direct jusqu'à 13h dans votre nouveau rendez-vous quotidien. On vous doit bien ça. Ici, on parle bon plan, vie quotidienne, arnaque à éviter, santé. Nous sommes là pour vous rendre service parce qu'on vous doit bien ça. Nous sommes ensemble, je le dis, jusqu'à 13h. Moi, je suis Enora Malagré, je suis avec Aude Razzo, Valère Correa, Gérald Kirzek, pardon, qui nous dira comment ne pas tomber malade avec tous ces changements de température. C'est pénible. Et Elsa Wolinski, qui nous dira précisément tout l'inverse de ce qu'on vient de dérouler en début d'émission, puisqu'on parlait des addictions de nos enfants à leurs écrans. Vous allez voir, ça va être très cocasse. Mais pour l'heure, nous allons répondre au vocal d'une auditrice. Elle s'appelle Marie-Rose.
4: Bonjour, c'est Marie-Rose de Goussainville. Sur ma retraite, je regarde toutes les cotisations et il y a le RDS, le remboursement de la dette sociale. J'aimerais bien savoir à quoi ça correspond. En vous remerciant beaucoup, bonne journée à vous.
3: On vous embrasse très fort. Marie-Rose, faites comme elle, vous avez des questions, ça se passe au 0810 055 056, c'est un WhatsApp et évidemment c'est gratuit. Ça c'est une question pour vous, Valère Correa.
5: Eh oui, les retraites, elles peuvent être soumises à la CSG et à la CRDS, comme d'autres revenus. Alors le taux peut dépendre notamment du revenu fiscal de référence. Juste pour répondre très concrètement, la CSG, c'est la contribution sociale généralisée, ça finance principalement la sécurité sociale, donc comme l'assurance maladie notamment. Et puis la CRDS, ça contribue au remboursement de la dette sociale. C'est obligatoire, il faut faire avec.
3: Merci Valère Correa. Voilà, c'est tout simple. Vous avez des questions, on a des réponses. Continuez de réagir aussi si vous avez des questions sur les écrans, le rapport entre vos ados, vos enfants et leurs écrans. On a encore un médecin qui est là, dis donc, Gérald Kirzek, il est là pour ça. Mais pour l'heure...
6: Oui, il y en avait deux, il y en a un.
3: Il y en a plus qu'un. 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On accueille Gianni. Bonjour, cher Gianni.
7: Bonjour, vous allez bien ?
3: Oui, très bien. Vous appelez des Pyrénées-Orientales, donc du coup, nous embrassons ici Roussillon. Vous êtes ferronnier, voilà, c'est ça, Gianni ?
7: C'est ça.
3: Vous avez deux enfants.
7: Deux enfants, ouais.
3: Ils ont quel âge, vos enfants ?
7: Il y en a une qui a 23 ans et le petit qui a tout juste 14 ans à peine.
3: Ah, et il est accro aux écrans d'ailleurs, votre petite 14 ans, parce que c'est l'objet de l'émission un peu aujourd'hui.
7: Bah, c'est ce que j'entendais, mais pas spécialement, si on lui laisse l'opportunité, oui, mais il a des restrictions, ça se coupe au bout de deux heures, donc voilà.
3: Allez, après, boum,
7: il a à faire.
3: Voilà un bon papa que voici. Et c'est gagné du coup,
7: bravo,
3: Gianni.
7: Bravo, merci.
3: Bah voilà.
7: J'ai gagné quoi alors du coup ?
3: Géniaux. Bah vous avez gagné 200 euros à dépenser dans une grande enseigne pour booster votre pouvoir d'achat, mon cher Gianni, tout simplement.
7: Eh bah c'est super. Alors ouais, je m'y attendais pas. Je me suis inscrit cet été et je pensais pas être sélectionné. Bah voilà, j'ai gagné un bon d'achat. C'est super.
3: Eh bah c'est super. On vous embrasse.
7: Merci à Enora et à toute l'équipe.
3: Bah, on vous
7: Roussillon et ici. Et
3: voilà, exactement. Super. On embrasse très fort ici Roussillon et on vous embrasse aussi chaleureusement, cher Gianni. Vous avez vu, c'est tout simple. 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Devinez qui on va écouter, dis donc. Je vous le donne en mille. La grande, la seule, la Céline Dion, dis donc, avec Jean-Jacques Goldman. Les derniers seront les premiers sur votre radio ici. On est ensemble jusqu'à 13h dans On vous doit bien ça.

0: Céline Dion et Jean-Jacques Goldman, les derniers seront les premiers sur ICI. 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
0: Je peux vous dire qu'il y en a une qui fredonnait dans le studio, c'est Elsa Wolinski, parce qu'elle a la chance. Elle a la chance d'aller voir Céline vendredi.
2: Oui, j'y vais, je suis trop contente.
0: Oh là là là là, la chanceuse. Alors, nous sommes au cœur d'une émission passionnante. On a parlé du rapport de vos ados et de vos enfants face aux écrans. Continuez à nous poser les questions. 0810 055 056. Mais là, c'est l'heure de notre Gérald Kirzek. On tombe toutes et tous malades en ce moment à cause de ces changements de température. Ça me rend chèvre. Comment qu'on fait, monsieur le docteur?
3: Déjà, c'est pas les écarts de température qui rendent malade.
0: Ah bon?
3: C'est les virus. Alors, vous aimez bien, ouais, vous êtes bien gentil, mais virus ou écart de température, quand il y a des écarts de température, on chope plus de virus. Ça, c'est pas faux. Pourquoi? Parce que les écarts de température, changement d'humidité, de chaleur, puis coup de froid, ça irrite les muqueuses. Et vous savez que la température de votre nez, par exemple, elle est plus froide que la température de votre corps.
0: Ah, j'ai la truffe fraîche, donc.
3: Exactement. L'intérieur de la truffe, 32-35 degrés, alors que l'intérieur de vous, c'est 37 degrés en principe, et donc du coup on a une j'allais dire un environnement propice au virus. En plus, vous rajoutez de l'irritation de la muqueuse nasale, vous rajoutez un petit coup de surchauffage. Quand les températures baissent, on surchauffe, tout ça, ça déshydrate, et effectivement les virus environnants vont pénétrer plus facilement dans votre organisme, et c'est là où vous allez tomber malade. L'autre chose, c'est quand il fait frais, qu'est-ce qu'on fait? On n'est plus dehors, on est dedans. Donc si on est dedans, il y a de la promiscuité. S'il y a de la promiscuité, les virus ils sautent d'une personne à une autre, parce qu'on va respirer le même air. Donc tout ça, la conclusion, c'est qu'effectivement, il y a un peu plus de virus. Et là, en ce moment, on en a un certain nombre en consultation.
0: On a Valère Correr qui fait l'andouille. Vous êtes tombé malade, c'est ça?
4: Non, mais je repensais au masque, pardon. Mais quand on est malade, on met un masque. C'est une question de respect, ça.
0: Attention, Elsa.
2: Non, mais c'est parce que j'ai tout sauté il y a quelques jours, et donc depuis, il me demande de porter un masque. Vous savez tout.
3: C'est un bon réflexe.
0: Est-ce que c'est le moment de reporter des masques? J'ai aussi entendu dire que la Covid revenait.
3: Il y a des virus respiratoires, des rhinovirus, le Covid, etc. Mais ne vous précipitez pas sur des tests, ça ne sert à rien. Par contre, il a raison, Valère, quand vous êtes malade, évitez d'en mettre partout, portez un petit masque chirurgical. En revanche, remettre le masque pour se protéger des autres, ça n'a pas de sens. Deux réflexes qui sont simples. Premier réflexe, on se nettoie le nez. Le sérum, l'eau de mer, le sérum physiologique, faire un lavage de nez. Puis quand vous n'êtes pas lavé le nez?
0: 1520.
3: On ne le fait pas assez, et pourtant c'est très bien, ça rééquilibre la muqueuse, ça l'hydrate, ça évacue les virus, etc. Donc on se lave le nez, sérum physiologique.
0: Un petit coup de gel hydroalcoolique aussi, docteur, on en remet peut-être ça ou pas?
3: Deuxièmement, les gestes barrières, on se lave les mains, et si vous n'avez pas de point d'eau, vous pouvez utiliser le sérum hydroalcoolique, mais on se lave les mains, de l'eau et de savon, tout simplement. On revient des transports en commun, du boulot, etc., on rentre à la maison, on se lave les mains. On arrive au travail, on serre la main à tout le monde, pourquoi pas, on se lave les mains aussi. Ça, c'est le deuxième bon réflexe. Et je rajoute un troisième. On aère son logement 10 minutes le matin, 10 minutes le soir. Ça permet de ventiler, de renouveler l'air et d'éviter l'accumulation des virus. Juste avec ces trois réflexes, mais on diminuerait considérablement les épidémies de grippe, les épidémies de Covid, de gastro-entérite. On va arriver dans les épidémies de gastro-entérite.
0: On en parlera, on fera évidemment une émission là-dessus.
3: C'est manuporté, c'est porté par les mains. Donc juste ces réflexes de bon sens. Et si en plus le geste civique, vous mettez un petit masque quand vous êtes malade, c'est plutôt pas mal.
0: Aude Razou, vous avez une question pour notre médecin?
5: J'ai une question sur le lavage de nez. Moi, quand je le fais, j'ai l'impression que ça me dessèche complètement, c'est pas hyper agréable. Est-ce qu'il y a une fréquence à respecter, en fait?
3: Faut pas trop le faire.
5: D'accord.
3: Trop d'hygiène tue l'hygiène, et surtout ça va déséquilibrer.
0: Ah bah ça vous fait plaisir, Valère, ça. Vous qui ne vous lavez jamais. Non, je plaisante.
3: Il se lave trop.
4: Moi, j'adore avec du gel hydroalcoolique.
3: Mon côté un peu hypochondriaque. Ça peut avoir l'effet inverse. Pareil en toilette intime, pareil la toilette sur la peau. En fait, on a le microbiote cutané, on a un microbiote des bactéries, la flore, vous savez, cette flore de bactéries à l'intérieur du nez, et il ne faut pas trop assécher, donc il ne faut pas le faire 10 fois par jour. Comme le gel hydroalcoolique, on ne l'utilise pas 10 fois par jour, mais se laver le nez, aller une fois par jour, c'est plutôt pas mal.
0: Okay. Vous avez des questions pour notre médecin, il y répond. 0810 055 056, c'est votre émission, on vous doit bien ça sur ICI. Pour l'heure, on s'écoute Paul McCartney, Live and Let Die, sur votre radio ICI.

0: Live and Let Die, Paul McCartney sur votre radio, ici que c'est bon.
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0: On vous doit bien ça. Il y a aussi une version des Guns N' Roses pour ceux qui sont fans de rock comme moi de cette chanson. Midi 46 sur votre radio ici, on est ensemble jusqu'à 13h. Vous êtes très nombreux à réagir au 0810 055 056, notamment sur le sujet qu'on a abordé en début d'émission sur le rapport entre les enfants et les écrans. Dans un court instant, Elsa Wolinski nous parlera du rapport entre les adultes et les écrans, qui n'est pas tout à fait le même. Mais pour l'heure, on accueille Alexandra qui nous appelle grâce à Ici. Orléans, me semble-t-il. Bonjour Alexandra.
2: Bonjour.
0: Et comment allez-vous, chère Alexandra?
2: Super bien, vous avez une voix merveilleuse, pleine de sourires.
0: Oh, bah merci, bah c'est vrai qu'on est quand même pas malheureux de faire cette émission toutes et tous ensemble. J'espère qu'on vous rend service. Je vois que vous êtes maman de 3 enfants, Alexandra.
2: Oui.
0: Alors vous, il y a du téléphone, il n'y a pas de téléphone, comment vous gérez? Dites-nous tout.
2: Eh bien nous, on a une recette magique. Non, on n'a pas de télé. Une règle écran un jour sur deux.
0: Super. Ouais.
2: Et on sort quand même. On fait dans la mesure du possible des petites sorties, des animations. On n'est pas sédentaire. Voilà. Donc ça marche plutôt pas mal du tout. Et je dirais qu'après, je pense que l'important c'est de toujours expliquer les choses et d'être bienveillant, d'aller au bout des explications, de bien sensibiliser et de rester très ferme quand c'est non.
0: Bah vous êtes formidable, hein, docteur Kirzek, c'est pas mal ça. Hein,
3: non mais c'est important de donner un cadre, surtout dans une société où il y a de moins en moins de cadres. Et l'ado, faut pas oublier, il se construit par opposition. Et donc du coup, ça fait partie de sa construction de donner un cadre dans lequel il va pouvoir naviguer, être libre. Mais il y a quand même des limites, ça c'est important. Et l'autre chose que vous nous dites, c'est je les occupe parce que c'est quand ils s'ennuient qu'ils prennent un écran. Alors,
0: et puis,
3: bien sûr, il y a tous les copains et tout
0: l'ennui,
3: ça.
0: L'ennui, c'est pas mal aussi.
3: Alors, c'est bien de s'ennuyer, mais il faut apprendre à s'ennuyer.
0: Ouais,
3: s'ennuyer, c'est une réflexion intérieure aussi. Mmh. C'est leur expliquer tout ça, mais ça nécessite du dialogue.
0: Merci, docteur. Merci surtout à vous, chère auditrice, chère Alexandra. On va essayer, pardonnez-moi, j'en perds mes mots, de prendre le plus d'auditeurs et d'auditrices possible, parce que vous êtes très nombreux, 0810, 055, 056. On accueille Floriane. Et gros bisous, Alexandra, bien sûr. Bonjour, Floriane.
4: Oui, bonjour. Alors je rejoins Alexandra et je lui dis bravo parce que moi de mon côté, j'ai beaucoup de mal à proposer autre chose à mon fils qui a 12 ans et qui a développé une réelle addiction aux écrans. Ouais, donc nous, on a toujours mis des limites, mais pour autant, il ne pense qu'à ça, il ne pense qu'autant qu'on pourrait lui rajouter et qu'on ne lui rajoute pas justement pour cette histoire de cadre.
0: Ouais.
4: Et il en est arrivé à s'acheter lui-même un téléphone avec son argent de poche, afin qu'on soit au courant.
0: Dans votre dos,
4: Et donc, aujourd'hui, moi, j'ai ma grosse difficulté, c'est de réussir à lui proposer d'autres activités qu'il accepte de faire, parce que rien ne lui convient et qu'il ne pense, même si là, par exemple, ça fait depuis cette histoire de téléphone, il n'a plus accès à un téléphone.
0: Ouais.
4: Pour autant, il y pense beaucoup et puis il dit qu'il s'ennuie, il veut pas particulièrement lire. Alors il est sportif, mais bon, au bout d'un moment, il peut pas faire que du sport non plus pendant tous ces temps. Et on a du mal à lui proposer d'autres activités auxquelles il puisse prendre plaisir à faire.
0: D'accord.
4: Même si on est fait avec
0: Alors,
4: lui.
0: Si vous avez, parce que c'est une communauté qu'on est en train de créer, on vous doit bien ça. Donc si vous avez des conseils aussi. Vous, hein, les amis, à prodiguer à Floriane, vous écrivez sur le WhatsApp, hein, 0810 055 056. Docteur Kirzek.
3: Un conseil, il faut se faire aider, parce que là, effectivement, on est dans la définition de l'addiction, le dialogue. Il est compliqué, et il faut se faire aider par qui? Alors, bien sûr, il y a votre médecin traitant, mais sinon, il y a ce qu'on appelle les CJC, des consultations jeunes consommateurs.
0: Okay.
3: Il y en a une par département, généralement, c'est à l'hôpital, et ça permet pour toutes les addictions, mais en particulier pour ces addictions comportementales, au téléphone portable, d'avoir un rendez-vous avec un pédopsychiatre, avec un psychologue qui va pouvoir aider. Il y a aussi la maison des adolescents où il y a des espaces santé jeunes, où il y a des psychologues. Et dans chaque département, ça permet vraiment d'avoir un tiers qui va s'interposer, vous aider, vous donner des conseils pour ne pas être sans arrêt dans le conflit, parce que sinon ça devient vite ingérable à la maison.
0: Essayez peut-être ça, chère Floriane. Hein.
4: Oui, alors on a déjà contacté la maison des adolescents.
0: Ouais.
4: Donc on est effectivement suivi actuellement. Mais voilà, ça prend du temps.
0: Ça prend du temps. On espère que vous allez y arriver. Il y a aussi des superbes pédopsychiatres. Vraiment, n'hésitez pas, parce que là, effectivement, le petit bonhomme, il a besoin d'aide. On vous embrasse très, très fort, chère Floriane. On continue, hein. On reste avec vous jusqu'à 13h. 0810 055 056 pour réagir. Et dans un court instant, Elsa Wolinski va parler de notre rapport, nous, les adultes, aux écrans. À tout de suite.
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0: 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Effectivement, on vous doit bien ça sur Ici. C'est votre nouveau rendez-vous quotidien. On est ensemble encore pendant quelques minutes, jusqu'à 13h. On a parlé du rapport entre les ados, les enfants et leurs écrans. Pas toujours simple à gérer. Et là, grâce à notre Elsa Wolinski, on va apprendre un peu sur notre rapport à nous, les adultes, avec les écrans.
5: Mais oui, parce qu'il faut, va falloir arrêter de se mentir quand même. Non mais arrêtons.
0: Tiens donc.
5: Mais oui, on passe notre temps à dire à nos enfants, lâche ton téléphone, c'est mauvais pour les yeux, pour ta tête, pour ta culture. Alors que nous, on est les premiers. Gérald, regardez-le, il n'arrête
6: allez,
5: pas.
6: Je propose.
5: Je vous assure, c'est une catastrophe, c'est vrai. Médecin.
0: Même pendant l'émission.
5: Le pire, c'est qu'on ne fait même plus attention. On va au restaurant, on a le téléphone. On est dans le métro, on a le téléphone. On regarde un film, on a le téléphone en plus. On va aux toilettes.
0: À votre ça c'est avis. Pour Valère.
5: Voilà, Valère, vous allez chez les hein.
7: Non, pardon, je plaide coupable. J'ai déjà laissé tomber mon téléphone dans les toilettes.
5: Ah non, mais bah ouais, Aude, bah
0: voilà. Bravo, Aude.
6: Vous l'avez changé depuis.
7: Je l'ai changé, oui.
5: Et pourtant, malgré tout ça, on continue quand même d'accuser nos enfants en leur disant « arrêtez ». Mais en fait, nos enfants, c'est ce que je disais avec le médecin tout à l'heure, le pédopsychiatre, ils nous plagient. On dit toujours « ah, cette génération, elle est toujours sur les écrans ». Mais pardon. Mais est-ce qu'on en parle de nos parents à nous? Est-ce que vous les avez vus, les grands-parents, aujourd'hui? Parce que maintenant, quand on part se balader en forêt avec eux, qu'est-ce qui se passe? On est obligé de leur dire « Mais lâche ton téléphone, maman, regarde autour de c'est toi, vrai, papa, regarde comme c'est beau, les arbres, la forêt !» Et là, ils nous répondent quoi? « Mais attends, je finis juste mon message, où je prends une photo ?» Mais on n'en revient pas. Mais enfin, c'est un monde quand même. Donc on passe nos journées à dire à nos enfants de décrocher leur écran, et maintenant il va falloir faire la même chose avec nos parents. Donc on n'est pas rendu. Et le pire, c'est qu'effectivement, on est exactement pareil. Nous, qu'est-ce qu'on fait? On est là, parce que nous-mêmes, on est dans la forêt avec nos parents. Alors on se dit, bah nous aussi, on va profiter. Et là, on sort notre téléphone, et qu'est-ce qu'on fait? Bah, on prend une photo, bien sûr. Un selfie tronc d'arbre, qu'on poste immédiatement sur Instagram avec écrit « Se reconnecter à l'essentiel
0: ».
5: C'est tellement ça. En fait, on est foutus. Je vous le dis, non mais c'est vrai, on est foutus. Mais finalement, quand même, il y a du positif là-dedans. Parce que je me dis, c'est peut-être pas si mal pour nos grands-parents s'ils sont devenus accros à leur portable. Parce que pour les personnes âgées qui vivent seules, ça peut changer beaucoup de choses. Et il faut y penser.

0: Compter un objet qui nous permet de rester ensemble, même quand on est loin les uns des autres. Alors évidemment, on sait bien qu'il faudrait décrocher, profiter de l'instant présent, comme je regarde Valère, je profite de l'instant présent. Regarder les gens dans les yeux avec Aude, retrouver le plaisir de ne rien faire avec Gérald. D'ailleurs, il paraît que ces tendances, la déconnexion numérique, tellement tendance qu'il y a même des gens qui paient pour partir en vacances dans des endroits où il n'y a pas de réseau. Alors ça, je ne comprends pas du tout. Alors moi, je veux bien déconnecter, hein, mais il faut quand même que je puisse le dire. Attendez, je déconnecte. Attendez, d'ailleurs, je vous laisse, je vais laisser un message que je déconnecte.
1: Voilà. C'est exactement ça. Merci Elsa Wolinski. Ah là là. C'est le rapport qu'on a avec les écrans, c'est quand même tout un problème, ça mériterait 14 émissions. Aude Razzo.
2: Il y a Catherine qui est totalement d'accord avec vous, Elsa, dans le WhatsApp. Elle a laissé un message. Difficile de s'opposer aux écrans quand on en a besoin aussi, nous adultes, pour gérer nos affaires, dit-elle. Et en effet, les enfants voient leurs parents tout le temps dessus. Donc évidemment, chacun aussi a sa part de responsabilité.
1: Mon Valère.
3: Oui, et quand
1: Mon Valère, pardon.
3: Et...
0: je ne sais pas ce qui m'a pris.
3: Non, mais je peux vous appartenir si vous souhaitez à ce stade. Non, mais pour revenir sur les parents, en fait, la parentalité, quand même, c'est parfois regarder les choses en face. Et vous avez raison de nous sensibiliser là-dessus, ma chère Elsa, parce que on est complètement bousillé par ces téléphones. Et je pense que aider nos enfants, c'est nous aider nous-mêmes à reprendre un peu le contrôle, parce qu'en fait, je pense qu'on est un peu pris au piège. Mais Gérald est d'accord avec moi.
4: C'est beau,
3: comme d'habitude.
4: C'est beau ce que
3: non,
4: vous dites.
3: Mais on est un peu tous addicts. C'est vrai que ça craint, honnêtement.
4: Ouais. Mais il y a quand même des utilisations positives. Et chez les grands-parents, notamment, c'est un lien social. Et on sait que c'est une prévention des démences cognitives, etc. C'est un lien. Il peut y avoir des jeux, etc. Le tout, c'est la modération, en fait, c'est la dose.
1: Absolument. Merci beaucoup, chers amis. Et puis continuez, vous l'avez vu, c'est votre émission. 0810 055 056. Et puis deux fois par émission, je vous offre 200 euros de pouvoir d'achat. C'est le moment. Et c'est Martine qu'on va accueillir, qui s'est inscrite sur le site ici.fr. Bonjour Martine.
5: Bonjour.
1: Qui nous appelle via ici Limousin, qu'on embrasse très chaleureusement. Bonjour Martine, comment allez-vous, chère Martine ?
5: Ça va très bien.
1: Alors, vous, je vois que vous avez une fille et deux petits-enfants.
5: C'est ça.
1: Ils sont accros aux écrans, vos petits-enfants ?
5: Un petit peu.
1: Un petit peu, voilà. Il faut faire un petit peu attention à ça, évidemment. Alors Martine, j'ai le plaisir de vous annoncer que c'est gagné ! Bravo Martine !
3: Bravo !
1: Et voilà, super ! Eh oui, super ! En plus, avec une voix rayonnante comme la vôtre, ça nous fait d'autant plus plaisir. Vous êtes inscrite et voilà, c'est gagné. On vous embrasse très très fort, ma chère Martine. Prenez grand soin de vous. Bon, voilà, elle est déjà partie. Elle a eu bien raison.
4: Elle est allée utiliser le bon d'achat.
1: Directement sur son petit tapis volant. Alors, merci beaucoup pour préparer cette émission. Je remercie ma chère Céline à la réalisation, Diana à la technique, Sadika au standard et ma Gwenaëlle à la préparation. Et merci à vous, chers camarades.

0: Milieu des années 80 avec Laura Brenningan, Self Control, c'est sûr ici. Bon réveil à vous, mercredi matin, de bonne heure, de bonne humeur pour lancer la journée.
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0: Bonjour Valentine.
3: Bonjour Louis, bonjour à tous.
0: Mercredi 30 septembre, c'est la journée internationale de la traduction, une journée qui célèbre toutes celles et ceux qui nous permettent de nous comprendre, même lorsque nous ne parlons pas la même langue.
3: Alors ce matin, on recherche un auditeur qui parle plusieurs langues. Attention, il doit nous le prouver en direct.
0: Exactement, alors anglais, espagnol, italien, allemand, pourquoi pas même une langue régionale, j'ai envie de vous dire, ce mercredi matin. Venez saluer toute la France avec la langue de votre choix. En nous appelant dès maintenant au 0810 055 056.
3: Apprendre dans des conditions décentes, c'est le mot d'ordre des lycéens, mais la mobilisation dégénère. C'est l'info du jour dans une demi-heure. Nous sommes au milieu des policiers et des jeunes, et le bilan de cette nouvelle journée d'affrontement, on en parle dès 5h.
0: Et pour vous accompagner jusqu'à 6h, Saveria au standard, à la technique c'est Sarah, Emmanuel à la rédaction en chef, ici dès 5h, ça commence maintenant.
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0: Mercredi 30 septembre, excellent réveil, il est 5h. Tout de suite, le tour de l'actualité à vos côtés. Valentine, à la une, ce chiffre, 440 interpellations hier au cours de la mobilisation lycéenne.
3: Le mouvement gagne du terrain avec des manifs devant 416 établissements de France hier contre 180 la veille. Et parfois, affirme Laurent Nunez, ministre de l'Intérieur, la mobilisation dégénère.
4: Dans certaines situations, les choses se sont bien passées. Dans d'autres cas, ça s'est plutôt très mal passé avec des personnes qui étaient cagoulées, vêtues de noir, munies de projectiles, de mortiers. Parfois d'ailleurs de bouteilles d'acide chlorhydrique également, ça a été le cas à Belfort, où il y a eu 7 jets d'acide chlorhydrique sur les forces de l'ordre, à Belfort et dans d'autres endroits. Et puis sur une quarantaine de sites, partout sur le territoire national, on a relevé également la présence d'élus, de parlementaires ou d'élus de la France Insoumise qui étaient là pour inciter évidemment au mouvement.
3: Laurent Nunez sur BFM TV hier soir pour parler de ces violences inqualifiables, complète le ministre de l'Éducation. 48 membres des forces de l'ordre blessés au total, comme 10 membres du personnel de l'éducation, un professeur dans le Nord, un proviseur dans les Hauts-de-Seine. Pas de bilan communiqué pour les jeunes mobilisés, je le rappelle, pour dénoncer la dégradation des conditions d'apprentissage et les manques de moyens. En voici une nouvelle illustration en Seine-Saint-Denis, où un collège de Bagnolet est privé d'eau potable depuis plusieurs mois maintenant, sans que rien n'ait été fait depuis, insiste le département. En parallèle, plus de 300 000 manifestants hier dans les rues, selon la CGT, un peu plus de 200 000 selon le gouvernement, pour crier leur ras-le-bol des bas salaires dans la fonction publique. Le point d'indice sur lequel leur rémunération est calculée a été gelé 8 fois ces 10 dernières années, et le gouvernement l'envisage encore l'année prochaine pour faire des économies.
0: 5h02 sur ICI, le Rassemblement National fait bloc derrière son président.
3: C'est l'image politique de la journée d'hier. Jordan Bardella, acclamé par les députés de son parti, malgré les accusations de Mediapart, le site lui attribue toute une série de messages antisémites. Sa ligne de défense, un démenti total et l'annonce de plusieurs plaintes. Mais derrière cette assurance, Pierrick Bonneau, le RN, redoute de voir sa campagne pour la présidentielle polluée par cette affaire.
5: Derrière les applaudissements et les sourires de façade, une inquiétude que les cadres du RN peinent à dissimuler. Et si cette affaire n'était que le premier épisode d'une série de révélations, Jordan Bardella prévient lui-même ses troupes hier matin. Il est évident que nous sommes confrontés à un feuilleton, dit-il. D'autres articles sortiront sur ce sujet, comme sur d'autres sujets. Avec quelles conséquences sur la campagne ? Un proche du patron du parti se rassure, ce genre d'agitation joue à la périphérie et n'aura pas d'impact sur le résultat de la présidentielle. Mais notre campagne est de fait parasitée, reconnaît un député. Quoi qu'on fasse à partir de maintenant, on ne sera pas audible tant que la page ne sera pas tournée. Tout le monde au Rassemblement National a en tête l'affaire Fillon en 2017, du nom de l'ancien candidat de la droite à la présidentielle, qui qui n'a jamais repris le contrôle de sa campagne après les révélations du Canard enchaîné.
3: Et d'où la violence sidérante, selon Mediapart, du Rassemblement national dans sa défense. Marine Le Pen notamment prévient, c'est à Mediapart qu'il va falloir dire d'enfiler son costard en Kevlar, parce qu'il y aura évidemment une réponse. Coup dur aussi à l'extrême gauche, l'élection de deux maires de la France insoumise est annulée par la justice à Vénissieux et à Vaux-en-Velin dans le Rhône à cause d'irrégularités dans le scrutin des municipales mais sur des listes concurrentes.
0: La réponse enfin ce matin à cette question, comment le fisc a-t-il été piraté ?
3: Plus d'un mois après l'annonce des fuites de données de 700 000 contribuables sur le site des impôts, l'agence chargée de la cybersécurité de l'État publie son rapport, Aurélien Tirard, et clairement ce piratage n'a rien de sophistiqué selon l'ANSSI.
6: Cette cyberattaque n'est pas l'œuvre d'un génie du mal du dark web. À en croire l'agence cyber française, l'ANSSI, ce piratage est le résultat d'une accumulation de protections insuffisantes. Ainsi, des semaines durant, le cybercriminel a pu naviguer tranquillement dans les applications du fisc pour entrer dans le réseau et il n'a eu en quelque sorte qu'à ouvrir la porte avec les clés. Pour cela, il a récupéré des identifiants, des mots de passe de plusieurs dizaines d'agents des impôts. Il a ensuite pénétré différentes infrastructures connectées les unes aux autres. Ce pirate est ainsi passé par celle de l'éducation nationale pour viser celle du fisc et dérober de gigantesques masses de données confidentielles. Ce que montre l'ANSSI, c'est que cette attaque aurait pu être facilement évitée si certains services n'avaient pas été accessibles avec un simple mot de passe. C'est pourquoi l'agence recommande de vérifier désormais chaque fois les accès des comptes des agents du fisc de deux manières différentes.
3: Et pour savoir comment réagir si vous êtes victime d'une fuite de données, rendez-vous sur ici.fr pour tous nos conseils. Sur Internet, justement, vous avez encore une heure pour ouvrir l'ordinateur et accéder parmi les premiers à la vente de billets de la SNCF pour les vacances de fin d'année. Elle ouvre à 6 heures. Plus d'1,5 million de billets ont été vendus l'année dernière sur la première journée de vente et pour profiter des prix les moins chers. La météo, Louis.
0: Avec des perturbations ce mercredi au cours de la matinée, déjà avec des nuages et des averses de la Charente-Maritime jusqu'au Pas-de-Calais, dans le sud également, de l'Isère aux Bouches-du-Rhône. Ailleurs, on conservera un temps agréable ce matin pour les températures. On a déjà de la douceur qui s'installe. 19 en Isère, nous dit Alexandre sur notre page Facebook. 19 aussi dans le Loiret, nous dit Thierry. 21 dans les Hauts-de-Vienne, nous dit Marie-Paul. En milieu de matinée, ça grimpe doucement. À Calais et Amiens, on aura une vingtaine de degrés. Pour Belfort, 18. À Dijon, 21 degrés. Et puis à Limoges et Toulouse, ce matin, 22 degrés. Vigilance tout de même. 4 départements sont placés en vigilance orange. Pluie, inondation, orage et crue. Les 4 départements concernés sont la Lozère, l'Ardèche, le Gard et l'Hérault. Et dès cet après-midi, le premier épisode cévenol de l'automne avec des orages pouvant durer plusieurs jours et des pluies longues, très longues. Vigilance donc pour les maximales 27 dans le nord à Strasbourg, dans le sud, 28 degrés. Cet après-midi à Perpignan.
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0: Mercredi 30 septembre, nous fêtons les Jérômes. Ce matin, bonne fête à tous les Jérômes qui se réveillent avec nous. Et deux anniversaires dans le monde du cinéma, celui de Monica Bellucci et celui également de Marion Cotillard. Bientôt à l'affiche, Valentine, d'un nouveau film.
3: Karma, le nouveau thriller de Guillaume Canet, dès le 21 octobre au cinéma.
0: Avec une histoire, celle de Jeanne, qui tente de reconstruire sa vie en Espagne avec Daniel avant de devenir la principale suspecte suite à la disparition mystérieuse de son filleul. Il faudra donc passer encore un petit peu pour découvrir ce film à l'affiche signé Guillaume Canet, 5h07 sur ICI. Ici dès 5h, on est avec vous jusqu'à 6h. Bon réveil, très bon début de journée en musique avec Calogero.

0: Je joue de la musique Calogero sur ICI à 5h10. Merci de nous avoir choisi pour vous réveiller, commencer à la journée. Bonne route à vous, d'ailleurs, si vous nous écoutez déjà en voiture. Et on va parler d'une route.
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0: Ce matin, avec Stéphane Bern, on emprunte l'une des plus belles routes de France, la Nationale 106 à travers les Cévennes, pour découvrir l'emblème pour le moins étonnant de la ville de Nîmes.
3: Le crocodile. Et pour comprendre ce qu'il fait dans le Gard, on remonte loin dans l'histoire avec Stéphane Bern jusqu'à l'Antiquité romaine. C'est à 5h25 sur ICI.
0: Et ça date effectivement.
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0: Et oui, c'est votre rendez-vous quotidien ici, ça entreprend avec Catherine Quicandon qui, ce mercredi matin, nous emmène dans l'Hérault, Valentine, où l'on réduit la pollution plastique des océans.
3: Une entreprise a trouvé comment recycler les filets de pêche.
0: Alors Catherine, vous nous emmenez où ce matin ?
5: À Bessan, à moins de 20 km à l'est de Béziers, il y a des filets de pêche, beaucoup de filets de pêche.
6: Mais qu'est-ce qu'on a en fait de toutes ces vieilles affaires, si moche et encombrante, le monde est une brocante.
5: Marine Olassia, fondatrice de Sao Textile, les collecte pour en faire de la fibre de polyamide recyclée pour les revendre à l'industrie de la mode et du textile. En gros, elle transforme des filets de pêche usagés en bobines de fil. Concrètement, comment ça fonctionne ?
7: On les collecte directement auprès des pêcheurs. Ensuite, on les conditionne et après, on va les laver dans des machines à laver industrielles. Et ensuite, c'est un processus de recyclage qui s'appelle thermomécanique. On va découper le filet, on va le transformer en granulés plastiques. Donc, c'est comme des petits grains de riz. Et ensuite, on va le faire fondre. On va obtenir un premier fil continu qu'on va texturiser pour avoir le filament textile. Et après, on va le mettre en bobine et ça va nous permettre de tisser ou de tricoter le tissu.
5: Le fil obtenu et valorisé est noir ?
7: C'est du nylon qu'on va utiliser pour des applications techniques comme du revêtement, de gilets pare-balles, des tentes et après sinon pour des textiles sportifs par exemple. C'est résistant, c'est respirant et c'est très souple et élastique. C'est très bien pour l'eau. D'ailleurs, les maillots de bain sont en nylon.
5: Les filets de pêche représentent 10% de la pollution plastique des océans. 640 000 tonnes sont perdues en mer. La démarche de Marine est donc aussi environnementale.
7: Aujourd'hui, il n'y a pas de filière de collecte et de valorisation. Donc les filets sont envoyés en déchetterie ou en incinération. Donc déjà, on a un premier impact sur ça. On va valoriser un déchet sur le territoire. En relocalisant toute la chaîne de valeur sur le territoire français, on va avoir directement une réduction de l'impact carbone et ensuite on va valoriser le savoir-faire français, donc on va créer de l'emploi aussi.
5: Et ça, c'est pas mal aussi. Mais comment Marine a eu cette idée ? Le déclic se fait lors d'un voyage au Bangladesh. Elle ne cautionne pas du tout le système de production qu'elle constate. Elle veut changer les choses et c'est ce qu'elle essaye de faire depuis février 2023 avec Sao Textile et en utilisant son expérience de plusieurs années dans le domaine de la mode. Et pourquoi Sao ? Dans la mythologie grecque, Sao est une nymphe marine qui assurait la protection des traversées maritimes et le sauvetage des marins. Plus d'infos sur saotextile.fr. Merci à Éléonore Sozo d'ICI Hérault pour cette idée qui a la pêche. ICI, ça entreprend à Bessan avec Sao Textile, du filet de pêche au fil.
0: Et en plus, Catherine, on a tous mordu à l'hameçon. Merci.
3: Dans un instant, de nouveaux bureaux de poste menacés de disparition. Dans plus de 450 agences de France, les services risquent d'être très fortement réduits ces prochains mois, voire d'être totalement supprimés.
0: C'est notamment le cas en Alsace, où nous sommes ce matin avec les journalistes d'ICI dans moins d'une minute.
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0: Mercredi matin, il est pile 5h15, un grand projet de transformation au sein de la Poste.
3: Plus de 450 bureaux sont menacés dans toute la France, selon les informations d'ICI, soit pour les transformer en agences gérées par les mairies, soit en points relais commerçants, où les opérations sont beaucoup plus limitées. Certains risquent carrément de fermer, 25 en Alsace, selon un document interne, comme celui de Masvo Niederbruck. Patrick Janton, forcément, on s'inquiète.
8: Cette habitante rencontrée hier dans la principale artère commerçante de la petite ville qu'est Masvoninerbruck n'est pas vraiment surprise.
9: Ça fait des années qu'on voit disparaître les commerces, la poste, on en avait déjà entendu parler. Maintenant que vous me le dites, ça ne me surprend qu'à moitié, on va dire.
8: Une mauvaise nouvelle pour cette autre habitante. Elle se dit attachée à la présence postale dans sa commune.
10: C'est pas possible qu'on court à Saitheim, et c'est pas évident pour tout le monde, surtout les personnes âgées qui ont l'habitude de venir ici, et c'est quand même c'est un peu triste. Alors déjà que c'est ouvert que le matin, c'est pas ouvert toute la journée, un peu triste et à la fois dommage quoi.
8: Il y a 4 ans, le bureau de poste de Masvoninerbruck était menacé. Le maire Maxime Belsung se dit prêt à monter à nouveau au créneau.
11: Bah encore interpeller le sous-préfet, c'est ce que je vais faire. Moi je suis particulièrement surpris d'avoir appris ça déjà par la presse et pas directement par la poste, parce qu'il y a toujours des de négociation et de discussion. Là, on apprend, on est un peu sur le fait accompli, parce que les territoires ruraux ont besoin aussi de services, du bureau de poste, tous ces services dont on a besoin dans les territoires ruraux et les villes comme Masvoninerbruck.
8: Selon la Poste, en Alsace, 98% des Barinois et 97% des Haut-Rhinois ont accès à un point de contact postal à moins de 5 km ou de 20 minutes en voiture de leur domicile. Et la Poste de rappeler que la liste des 25 suppressions de bureaux n'est qu'une base de discussion et de travail avec les élus locaux afin d'identifier les solutions les mieux adaptées aux besoins des territoires. Maxime Belsung.
11: Il y a quelques années, quand il y avait l'annonce de la fermeture du bureau de poste, on a réussi à négocier l'ouverture uniquement le matin avec un facteur guichetier, et c'était très bien de cette manière. Moi, j'appelle déjà à la discussion avec la poste.
8: Sur la liste diffusée il y a peu figurent des bureaux de poste de quartier à Strasbourg et Mulhouse notamment, mais aussi dans des bourgs comme Villageneuve, Bergheim, Rhinau ou encore Rosheim.
3: Et pour savoir si votre bureau de poste est concerné, vous pouvez le vérifier sur notre carte interactive sur ici.fr.
0: Merci Valentine. Dans 3 minutes, c'est la télé avec Patrice Gascoin. Ce matin, Lola Devers joue deux personnages à la fois, danseur. C'est la nouvelle série de France 2. Julia Roard nous en raconte les coulisses juste après Gold, Ville de Lumière. C'est sur ici à 5h17. Excellent réveil avec nous et on vous souhaite une très belle journée.

0: Ville de Lumière, sorti en 86 avec Gold sur ICI. Bon réveil à 5h21. Il est temps de nous appeler tout de suite au 0810 055 056. C'est votre rendez-vous quotidien sur ICI, tous les matins 5h38. C'est le duel des auditeurs. Une question autour de l'actualité, un chiffre à trouver et bien entendu le plus proche de la bonne réponse remporte la radio ICI, Valentine.
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0: C'est Saveria qui attend vos appels ce matin au 0810 055 056. Allez-y, foncez, puis je vous souhaite d'ores et déjà bonne chance.
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0: Avec Patrice Gascoigne et ses coulisses TV, aujourd'hui, Patrice, vous nous parlez d'une série de France 2 où la comédienne Lola Devers interprète deux personnages. Cette série s'appelle Sœur.
4: Et si l'on pouvait changer de vie le temps d'une soirée, c'est le point de départ de ce thriller haletant qui commence comme ça.
5: Votre sœur est décédée.
6: On a vraiment des raisons de penser que votre sœur a été assassinée.
7: C'est forcément le même assassin que celui de ma sœur, non?
6: On explore toutes les pistes pour le moment.
7: Les filles vont pas me lâcher. Je dois découvrir la vérité avant eux.
4: Voilà pour vous mettre dans l'ambiance de Sœur qui débute ce soir sur France 2. L'histoire de sœurs jumelles, Elodie et Elisabeth, toutes deux jouées par une seule et même comédienne, Lola Devers. Des sœurs jumelles qui mènent des vies diamétralement opposées. Un jour, lassées de leur quotidien respectif, elles reprennent le jeu de leur enfance et changent leur vie juste pour quelques heures. Et c'est parti pour une soirée dans la peau de l'autre. Sauf que Elodie, alors dans la peau d'Elisabeth, se fait assassiner. Rongée par la culpabilité, la survivante Elisabeth décide de rester incognito dans la vie de sa sœur pour enquêter sur les raisons de sa disparition. Alors, vous vous en doutez, il y a donc des scènes où les deux sœurs se font face, parlent, jouent ensemble, sachant qu'elles sont jouées par une seule et même comédienne, Lola Devers. Comment ont-elles été tournées? Entrons dans le secret de ce tournage avec la réalisatrice de Sœur, Julie Roy.
8: Donc c'était évidemment le challenge de la série, puisque ça demande une précision à la technique, mais aussi en termes de jeu. Donc concrètement, comment ça se passe? On tourne toute une première partie de la scène avec Lola, donc dans la peau d'une sœur, face à une doublure comédienne qui va lui donner la réplique, les regards, et qui va capter la personnalité que Lola avait préparée pour chacune des sœurs. Donc là, on fait la séquence avec les déplacements qu'on a envie de jouer, si à un moment donné, elle boit un verre, elle mange quelque chose, etc. Et ensuite, une fois qu'on est content, qu'on a tous nos plans, Lola va se changer, nous on bloque tous les accessoires partout, Lola revient, et là, paf, on change de côté, et on refait la scène dans l'autre sens. Et c'est là où il faut être très précis, il faut que les regards soient pareils, le rythme, les silences, etc. Et pour ça aussi, on a travaillé avec une équipe VFX qui était présente sur le plateau. Eux, ils m'ont permis d'avoir sur un moniteur, en fait, les deux Lola.
4: Les secrets de tournage de ces scènes où Lola Devers joue deux personnages par la réalisatrice Julie Roar, Sœur à voir ce soir sur France 2.
0: À 21h10, merci Patrice. Tout de suite, une nouveauté pour vous ce matin en musique avec le groupe australien Tame Impala. C'est tout simplement le groupe du moment. Vous l'entendez partout et Valentine. Ils viennent en France en plus en 2027.
1: Pour deux concerts à l'Accor Arena de Paris le 12 et 13 juin prochain. Ah. Mais leur succès est tel que les deux dates affichent déjà complet.
0: Déjà, c'est parti très rapidement. Alors, deux dates pour Tame Impala cet été, mais vous en profitez tout de suite à 5h25 sur ICI avec Dracula.

0: Australiens, Tame Impala, avec Dracula et la voix de Jenny. C'est sûr ici, mercredi 30 septembre. Bonjour à vous, bon réveil avec nous si vous nous rejoignez à l'instant. Avant les infos, un petit peu d'histoire tout de suite aux côtés de Stéphane Bern qui ce matin nous fait voyager au temps de l'Antiquité romaine. Nous sommes même dans le Gard, Stéphane.
1: À Nîmes, on croise un crocodile partout. Sur les armoiries, les fontaines, les pavés et même les bus. Un animal étonnant quand on habite à plus de 3000 km du Nil. Avant Jésus-Christ. Au large de la Grèce, la bataille d'Actium oppose Octave, futur empereur Auguste, à Marc-Antoine et Cléopâtre. La victoire d'Octave ouvre les portes de l'Égypte à Rome.
2: L'Égypte n'est plus qu'une province de Rome.
3: Une province ?
2: Ah oui.
1: Quelques années plus tard, des vétérans de cette campagne sont installés dans la colonie de Nemosus, l'actuel Nîmes. Disons qu'à l'époque, Nemosus, c'est une sorte de pseudo-Nîmes. Pour célébrer leur victoire, des bonnets sont frappés. Les prisonniers ennemis aussi, mais ça c'est une autre histoire. Au revers de ces pièces figure un crocodile enchaîné à une palme.
4: Ça se mange les crocodiles, Astérix.
3: Obélix.
1: Le message est clair. Le crocodile symbolise l'Égypte vaincue, la chaîne sa soumission et la palme la victoire romaine. Avec le temps, cette palme deviendra même un palmier. L'histoire aurait pu s'arrêter là. Mais en 1535, lors d'une visite de François Ier, la découverte de ces pièces antiques pousse la ville à adopter officiellement le crocodile comme emblème en remplacement d'un ancien taureau. Depuis, impossible de lui échapper. Quatre véritables crocodiles naturalisés sont suspendus dans l'hôtel de ville et l'office de tourisme propose même des parcours pour chasser des centaines de crocodiles cachés dans le centre-ville.
5: Ah, les crocs-crocs, les crocs-crocs, les crocodiles.
1: Comme quoi, bien avant les selfies de vacances, les Romains avaient déjà trouvé le moyen de rapporter un souvenir d'Égypte, un peu encombrant, mais sans supplément bagage.
0: Et sans supplément non plus, après les infos, nous irons à Bordeaux, où un French cancan géant va faire virevolter le miroir d'eau, place de la Bourse cet après-midi, pour décrocher un record du monde. Je vous explique ce défi en détail tout à l'heure à 5h40, puisque tout de suite il est 5h30, voici l'actualité en France et dans le monde en 90 secondes. C'est avec vous, Valentine Letès.
6: Mediapart, sidéré par la violence de l'extrême droite. Le site d'investigation accuse le président du Rassemblement National de messages antisémites. Et depuis, le parti riposte avec des annonces de plainte et cette menace de Marine Le Pen. C'est à Mediapart qu'il va falloir dire d'enfiler son costard en Kevlar. La grogne des lycéens s'étend aux universités. À Clermont-Ferrand, Poitiers, Toulouse ou encore Lyon, les étudiants ont rejoint la mobilisation contre le manque de moyens dans l'éducation et elles s'embrasent. 140 interpellations de jeunes hier, selon le gouvernement. C'est l'info du jour dans un instant. 55 000 pompes à chaleur à prix cassé. Le gouvernement détaille la première édition de son leasing sur les pompes à chaleur pour aider les plus modestes à basculer vers un moyen de chauffage moins gourmand. Une aide moyenne de 9 800 euros par ménage. Dispositif disponible à partir de demain. La Cour des comptes appelle les politiques à se réveiller. L'État empruntera 340 milliards d'euros, un montant record annoncé hier, alors que l'INSEE annonce de son côté que la dette publique française atteint un autre niveau record, 119%. Plus d'un tiers de la population mondiale exposée à des niveaux extrêmement élevés de pollution à l'ozone cette année. Conséquence des vagues de chaleur à répétition et des incendies de forêt, explique Copernicus, organisme européen de la météo. Et puis le temps, justement, il s'agite avec un épisode cévenol très marqué au sud de la France. Vigilance orange pour pluie, inondation et orage dans le Gard, l'Hérault, l'Ardèche et la Lozère. D'autres départements risquent de suivre, prévient Météo France, comme les Bouches-du-Rhône.
0: L'info du jour avec ces violences inqualifiables devant les lycées selon le ministre de l'Éducation.
6: 440 interpellations annoncées hier soir par le gouvernement après cette nouvelle journée de blocage à l'appel de l'Union syndicale lycéenne pour réclamer, je cite, des conditions d'apprentissage décentes. La mobilisation tourne clairement à l'affrontement comme hier Antoine Liffaut devant le lycée Daudet à Nîmes.
7: Devant les portes fermées du lycée, d'un côté une quinzaine de policiers, de l'autre des lycéens. Parmi eux, Ellie, élève de terminale, a du mal à marcher.
8: Je me suis pris deux coups de matraque dans la jambe. Là, en dessous, ils m'ont frappé de dos, donc j'ai rien vu arriver. Et après, ils m'ont poussé au sol et après, je suis parti. On comprend qu'ils soient répressifs, mais ça reste quand même très violent.
7: À côté, Gémaudi, bientôt 15 ans, est en seconde au lycée du Hoda et se retrouve face aux forces de l'ordre pour la première fois.
9: Ça a pris de l'ampleur, il y a eu la BAC et la police.
7: Et pendant notre interview, deux bouteilles en verre sont jetées sur les policiers derrière. Qui, pour répliquer, tirent des grenades lacrymogènes. Gémaudi est en pleurs.
9: On s'est fait gazer deux fois, ils ont lancé deux bombes. On est des lycéens, c'est pas normal de nous gazer alors qu'on est juste en train de revendiquer nos droits.
7: Derrière, avec son drapeau SNES FSU, Jérôme Amicel, le secrétaire pour le Gard de ce syndicat qui représente des personnels de lycée, vient soutenir les élèves.
10: Il y a une forme d'agressivité d'une partie des agents qui n'est pas représentative, à mon avis, des forces de police, mais qui nuit globalement quand même au maintien de l'ordre dans sa globalité. Il y a problème aussi du comportement de certains lycéens. Mais bon, d'ailleurs, il faut quand même garder un peu la tête froide, mais de part et d'autre.
7: Des policiers disent aussi avoir été ciblés par des pierres. L'un d'eux a été légèrement blessé à la tête.
6: Au total en France, 48 membres des forces de sécurité intérieure ont été blessés, selon le ministre de l'Intérieur. Certains ont même reçu, selon Laurent Nunez, des jets d'acide chlorhydrique.
0: Merci Valentine. 5h34, la météo tout de suite de votre mercredi 30 septembre, avec des perturbations au cours de la matinée. Nuages et averses de la Charente-Maritime jusqu'au Pas-de-Calais, dans le sud également, de l'Isère hein, jusqu'aux Bouches-du-Rhône. Ailleurs, on conservera ce matin un temps agréable. Les températures le sont aussi. Au petit matin, 19 degrés en Isère, nous dit Alexandre. On a aussi 19 degrés dans le Loiret, nous dit Thierry sur notre page Facebook. En milieu de matinée, les températures grimpent doucement. À Calais et Amiens, une vingtaine de degrés. Pour Belfort, 18 degrés. À Dijon, 21 degrés. Et pour Limoges et Toulouse, ce matin, 22 degrés. Cet après-midi, Valentine, vous venez d'en parler à l'instant. Quatre départements sont placés actuellement en vigilance orange. Pluie, inondations, orages et crues. La Lozère, l'Ardèche, le Gard et l'Hérault qui attendent le premier épisode cévenol de l'automne avec des orages pouvant durer plusieurs jours dès cet après-midi. Pour les maximales, comptez 27 degrés dans le nord à Strasbourg, dans le sud, 28 degrés aujourd'hui à Perpignan.
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0: Dans 3 minutes, c'est le duel des auditeurs, le duel autour de l'actu. Inscription tout de suite aux côtés de Saveria au 0810 055 056. Une question, votre réponse, à vous, encore une fois, d'être le meilleur pour gagner sa radio ici, Valentine.
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0: 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On se retrouve juste après la musique d'ici à 5h35 aux côtés de Jean-Louis Aubert. Voici Temps à nouveau, issu de son album Une page de tournée. On est en 94.

0: Excellent début de journée sur ici avec Jean-Louis Aubert, temps à nouveau à l'instant. Dans quelques instants, c'est pas vrai, c'est votre rendez-vous anti-arnaque. On va parler d'une photo qui circule beaucoup sur les réseaux sociaux, un magnifique coucher de soleil sur Mars, sauf qu'elle est totalement fausse cette photo, Valentine.
1: Générée par intelligence artificielle. Alors comment repérer ces images totalement fausses? Explication avec Aude Razzo dans 5 minutes sur ici.
0: Puisque tout de suite il est 5h40 et c'est l'heure du duel.
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0: William de Moselle est avec nous ce matin, Valentine. Bonjour William.
1: Bonjour William.
4: Bonjour Valentine et lui.
0: Vous allez bien ce matin?
4: Oui, ça va.
0: En pleine forme. On va dire bonjour aussi à Sylvain qui est avec nous. Sylvain qui nous passe un coup de fil de l'Orne.
1: Bonjour Sylvain.
5: Oui, bonjour.
0: Ravi de vous accueillir ce matin, messieurs. Je vous réexplique les règles. C'est le duel des auditeurs autour de l'actu. Une question, un chiffre à trouver pour gagner un très joli cadeau.
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0: Bonne chance à vous, messieurs, puisque la question du jour nous emmène aujourd'hui à Bordeaux. Une tentative de record un petit peu folle est prévue aujourd'hui. Des artistes vont se réunir sur le miroir d'eau de la place de la Bourse à 14h30 pour réaliser le plus grand French Cancan jamais organisé. Alors cette tentative, officiellement, elle va durer que 5 minutes. Et la question que je vous pose ce matin, selon vous, combien de danseurs et de danseuses vont participer à ce French Cancan géant? William, il me faut un chiffre.
4: 500.
0: 500 pour William. Sylvain, de votre côté, vous en pensez quoi?
5: Eh ben, je vais dire 501.
0: 501 pour Sylvain. Et la réponse avec Valentine?
1: C'est 200 danseuses et danseurs participent cet après-midi.
0: Vous aviez vu trop grand, messieurs, c'est donc William qui gagne ce matin.
4: Merci. Merci beaucoup.
0: Bravo William, félicitations.
4: Merci.
0: On a une petite explication en plus, Valentine, parce qu'il y a du monde pour cet événement.
1: Bien sûr, 9 cabarets, 6 écoles de danse et 3 troupes itinérantes seront représentées. Et tout ce petit monde dansera les pieds dans l'eau, puisque la tentative se déroulera, vous l'avez dit, Louis, sur le miroir d'eau de Bordeaux, le plus grand du monde avec ses 3 450 m².
0: Une très belle prestation qui arrive. William, félicitations. Qu'est-ce que vous faites tout de suite?
4: J'attends que quelqu'un me dise ce que j'ai gagné, je le sais. Mm-hmm. Mais ce qu'il faut faire, quoi. Voilà.
0: Ah, ben écoutez, la réponse, vous allez l'avoir d'ici 5 secondes, puisque c'est Savaria qui va tout vous expliquer. Merci à vous, William. Merci, Sylvain, de nous avoir appelé ce matin et d'avoir joué avec nous. C'était un vrai plaisir.
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0: Avant les infos de 6h, Valentine, on va rencontrer un homme qui pourrait bien nous inspirer.
1: Dans le Grand Est, Thomas Billot s'est lancé un sacré challenge. 24 000 km à vélo en passant devant tous les McDonald's de France sans jamais s'y arrêter. Robin Berdeau vous raconte son histoire à 5h55 sur ICI.
0: C'est très très fort, franchement très fort. Est-ce qu'on sait ce qu'il écoutait, tiens, à vélo?
1: On n'a aucune idée.
0: Non, je pense qu'il y a une musique moi, qui aurait pu bien coller. C'est celle-ci que vous allez écouter ce mercredi matin. Puisque 24 000 km à vélo à travers la France, il aurait pu choisir la chanson de Michael Field, Two Friends. À l'écoute d'ICI, c'est pour vous ce mercredi. Bon réveil.

0: Coldfield, To Friends. À l'écoute d'ici, excellent mercredi avec nous. Tout de suite, il est 5h48. Si vous nous rejoignez à l'instant, place à votre rendez-vous anti-arnaque avec Aude Razo.
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0: Aude, bonjour. On s'intéresse aujourd'hui avec vous à une image, une photo même particulièrement de coucher de soleil sur la planète Mars.
2: Oui, c'est une très belle image, une image totalement fausse, je vous le dis tout de suite, mais une image qui tourne pas mal là depuis quelques jours sur nos réseaux sociaux. C'est pour ça que je vous en parle. Que voit-on ? On voit le sol de la planète rouge, le sol martien, poussiéreux, rocailleux. C'est de là que la photo a l'air d'être prise. Au loin, un magnifique point lumineux, bleuté, il irradie le ciel et il y a donc cette légende, vous êtes vivant pour assister à la toute première photo d'un coucher de soleil sur un autre monde. Ceci est une vraie photo du coucher de soleil sur Mars.
0: Mais Aude, qu'est-ce qui vous fait dire que cette image est justement truquée ?
2: Mais quand je l'ai vue s'afficher sur mon écran, j'ai tiqué. Et j'ai tiqué pourquoi ? Parce qu'elle est superbe en fait. Les couleurs sont très nettes, le soleil est pile au milieu, parfaitement cadré, la lumière aussi est parfaite. Je me suis dit, ça m'a l'air un peu trop beau pour être vrai. Donc qu'est-ce que j'ai fait ? Petite astuce que je vous donne, j'ai copié-collé la photo dans Google, dans la barre de recherche, oui vous pouvez le faire, et je suis tombée tout de suite sur 3 articles de presse, un en anglais et 2 en français, qui me disent que la photo est très probablement générée par IA, par intelligence artificielle. Et en fouillant dans ces articles, j'ai même trouvé l'interview d'un responsable de la NASA, il le dit clairement, cette photo est fabriquée. Point. Méfiez-vous sur Internet, des jolies photos de l'espace, beaucoup de comptes s'en servent pour faire du clic et ça marche. Et puis j'ai appris quelque chose en passant, la toute première photo de Mars pendant un coucher de soleil, elle ne date pas de cette année, c'était il y a 50 ans, en 1976, un robot de la NASA avait capturé l'instant.
0: Merci beaucoup Aude pour ces infos, votre chronique évidemment disponible en podcast directement sur votre application ici, puis Aude Razo que vous retrouvez tous les midis dans votre nouvelle 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ici.fr. 5h50, une nouveauté pour vous ce mercredi aux côtés de Yann Muller, DJ français qui revisite des standards nos classiques et qui s'est attaqué à celui de Michel Delpech. Voici pour vous Yann Muller, Les Oies Sauvages.
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0: peut concevoir que ça a pu vous surprendre ce matin si vous écoutez pour la première fois cette version de Michel Delpech.
1: Ça donne envie de danser. Hein.
0: Effectivement, celle-ci donne envie de danser puisqu'elle est réadaptée par Yann Müller, qui est un DJ niçois et qui est entre autres connu pour ses fameux remixes en se réappropriant, du coup vous venez de l'entendre, des classiques de la chanson française. Se lancer des défis pour avancer dans la vie et pourquoi pas inspirer les autres aussi. Valentine, on vous raconte le challenge que s'est lancé Thomas ce matin.
1: Passer devant chaque restaurant McDonald's de France sans jamais s'arrêter pour y manger. Vous allez voir, ce challenge pour Thomas prend tout son sens lorsqu'on connaît son histoire. Un défi relevé en plus à vélo, Robin Bernot.
2: Pour tourner une page, un homme a parcouru 24 000 kilomètres à vélo.
3: Écoutez, je pense que c'est ressourçant.
2: Cet homme, c'est Thomas Billot et il s'est lancé un défi hors norme, passer à vélo devant tous les McDo de France sans jamais s'y arrêter. C'est ainsi qu'il a souhaité se servir de son passé pour avancer. Cet aventurier, conférencier et ancien obèse vient tout juste de boucler ce Tour de France pas comme les autres. Avec ses 24 000 kilomètres, il est forcément passé ici, dans notre département. Des journées bien chargées qu'il raconte à Maxime Dillinger.
4: Bah, une journée, ça ressemble à 4h15 debout, 5h20 sur le vélo, où je mets le casque. C'est un peu comme, ouais. Je dirais, comme la personne qui pointe au boulot. Et je roulais entre 10, 11, 12, 13h, 14h, suivant les journées. Et 18h, 20h, j'enlève le casque et la journée est finie. Je mange, je me lave, je mange et au lit.
2: Alors, cette aventure, Thomas l'a imaginée après un changement de vie. Il cherchait un moyen de marquer ce nouveau départ. Alors ici, ça marche, enfin, ça roule même. Mais vous, quel regard portez-vous sur ce défi? Sophie, par exemple, trouve ça génial.
5: Ça permet justement de couper le quotidien, de se reconnecter à la nature, de méditer, de se retrouver soi, de faire une pause dans un monde où on n'a pas forcément le temps de faire des pauses. Et oui, c'est un bon challenge.
2: Et vous, tiens, est-ce que vous auriez pu le faire?
5: Non. Pourquoi? Parce que des petits challenges, oui, mais partir avec mon vélo, mon sac à dos comme ça, j'ai un petit côté trouillard de m'aventurer comme ça, non, voilà.
2: Bon, parcourir plus de 20 000 km à vélo, peut-être pas, mais se lancer régulièrement des défis, tiens, est-ce que c'est important?
5: Les projets, bah, c'est des moteurs, hein. Que ça soit personnel, familiaux, entre amis, ou voilà, enfin, c'est vraiment un moteur qui permet d'avancer, de pas se ratatiner, de s'ouvrir au monde. Non, je trouve que c'est vraiment ça, c'est indispensable.
2: Si vous voulez en savoir plus sur l'aventure de Thomas Billot, je vous conseille d'aller sur son compte Instagram Billot, ça s'écrit B-I-2-L-O-T. Il a documenté dessus toute son aventure.
0: Robin Bernot à l'instant, aux côtés de Maxime Bilinger.
1: Vous vous êtes déjà lancé un défi comme ça, Louis?
0: Alors, pas aussi loin, j'ai pas tenté le 24 000 km. Par contre, oui, depuis la rentrée, course à pied. Course à pied, on est
1: sur une
0: performance relative, hein, on est aux alentours des 10 km, mais c'est tout de même correct, ça
1: mais
0: fait du bien.
1: Combien de fois 10 km depuis que vous avez commencé la course à pied?
0: Alors ça, je ne vous répondrai pas.
1: On est très bien, on est sur l'essai numéro 1 encore.
0: Non, sincèrement 2. Ouais, et puis bien. Le troisième va arriver à très prochainement.
1: Bien
0: c'est
1: sûr.
0: Tout de suite à 5h56, c'est l'une de vos chansons préférées, c'est l'une des chansons préférées des Français. Voici tout de suite pour vous Renaud, avec évidemment sur ces quelques notes, une chanson que vous allez reconnaître immédiatement. Voici Mistral gagnant. Bon réveil avec nous et excellent mercredi.

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0: Renault Mistral gagnant sur ICI. Merci à tous d'être là à 6h. Vous avez rendez-vous avec l'actualité de vos régions. À 6h30, vous retrouvez Valentine Lottès.
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0: Et voici toute l'équipe d'ICI Matin qui est là ce mercredi. Je vous souhaite à tous une belle journée qui commence évidemment sur ICI.
2: Merci beaucoup Louis. Rendez-vous demain dès 5h. Bonjour tout le monde. Dans la Vienne, dans les Deux-Sèvres, très très bon réveil. Si le réveil vient tout juste de sonner, ouh, c'est dur le matin. Bonjour Clément Tricot.
3: Bonjour Élie Garcia. Des matins plus faciles que d'autres, on va dire la vérité. Je suis content d'être là.
2: Est-ce que ça vous arrive des fois de dire oh, c'est dur?
3: Comme tout le monde, le réveil, des fois, on n'a pas du tout envie de l'entendre.
2: Mais c'est vrai. Mais on a quand même une petite passion pour notre lit, non?
3: Oui. Franchement, oui.
2: Franchement, quand on est dans le lit, c'est pas mal, hein. Mais après, on est content.
3: Quand on se lève pour venir ici, tout va bien.
2: Mais tout va bien. Et on est ravis de vous accompagner jusqu'à 9h avec Aurélie au standard d'ICI Poitou et Claire à la technique.
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2: Très très bon réveil à vous. Il est 6h. Matin.
4: Aurélie Garcia.
2: Les premières infos du matin avec vous Clément Tricot.
3: Avant de revenir sur le mouvement social hier dans la fonction publique ou encore dans les lycées, d'abord un rapport du département des Deux-Sèvres qui pointe des manques dans la protection de l'enfance. Il est publié par une mission d'information et d'évaluation montée suite à plusieurs scandales. L'affaire Tandem 79 notamment, une société privée qui gérait des foyers et dont le directeur a été jugé pour proxénétisme, mais aussi l'implication des mineurs de l'ASE dans des trafics illicites de drogue ou encore de prostitution. Cette fois, le rapport s'intéresse à la maison départementale de l'enfance à Niort, Anne Mignard.
5: Et ce qu'il met en lumière, c'est le manque de clarté lors des prises en charge des enfants en danger et la nécessité d'une refonte de la maison départementale de l'enfance à Niort. C'est le premier lieu d'accueil des mineurs lorsqu'ils sont pris en charge. Ce rapport souligne aussi une offre de soins insuffisante sur le département pour une population des plus fragiles et préconise donc à l'avenir une meilleure structuration et gouvernance de ce foyer d'accueil central et la mise en place d'une équipe de santé pluridisciplinaire dédiée à ces enfants spécifiquement et à l'échelle du département. La poursuite et l'amélioration du recrutement et de l'accompagnement des familles d'accueil qui aujourd'hui hébergent plus de 500 enfants, soit 55% des mineurs pris en charge par la collectivité. Autre recommandation, une meilleure collaboration avec la préfecture, la justice, les mairies, mais aussi les partenaires associatifs. Le développement de mentorat auprès de ces jeunes pour les accompagner. Enfin, la création d'une instance de participation des enfants et d'anciens enfants placés pour qu'ils aient voix au chapitre.
3: Une précision, Anne Mignard. Et donc, le bilan des mobilisations dans le Poitou hier pour la défense du service public. 2000 personnes dans les rues de Poitiers selon les syndicats, 1600 d'après la police, 1200 personnes à Niort, 400 à Châtellerault. En tout, 300 000 personnes dans toute la France. On y revient dans le prochain journal. On s'arrête sur la colère qui monte dans les lycées. Près de 440 interpellations en France. Chez nous, quelques feux de poubelle et des blocus. Dans les Deux-Sèvres, c'est le lycée Jean Massé qui a été ciblé après la Venise verte la veille. À Poitiers, des centaines de lycéens ont barricadé l'entrée de Nelson Mandela avant de rejoindre Victor Hugo. Ils dénoncent des classes surchargées, des professeurs absents ou encore des établissements dégradés. Alice, en classe de terminale, se sent abandonnée par le gouvernement.
6: Bien évidemment, le gouvernement qui n'écoute pas la jeunesse et qui n'écoute pas les jeunes quand ils se plaignent, etc. Je suis sûre que la manif, on va en entendre parler, mais le gouvernement, enfin, au final, il n'en a rien à faire de la jeunesse et surtout de l'éducation ici. Ils sont plus attardés à enlever la baïa à l'école ou à supprimer nos téléphones, etc. plutôt qu'aux vraies questions au niveau du budget, au niveau de tout, même de l'éducation. En fait, il faut penser aussi à la vie future, aux jeunes qui sont dans le futur. Comment nous, on va faire pour s'en sortir avec déjà tout ce qui se passe autour de nous, l'IA qui va peut-être prendre notre travail, c'est un pur plaisir, le réchauffement climatique, le gouvernement il s'attarde plus à quoi? À des questions qui sont futiles, à séparer les minorités, etc. Franchement, c'est du grand n'importe quoi.
3: Et on revient sur cette mobilisation des lycées en détail dans l'info d'ici à 6h30. Autre colère, celle des agriculteurs, la coordination rurale et la confédération paysanne ont passé l'après-midi à Bressuire autour du rond-point du McDo, opération escargot avec quelques tracteurs. acteurs sur place. À Poitiers, la CRA a déversé 3 bennes de papier devant la préfecture. Ils se disent noyés sous la paperasse.
2: Des bureaux de poste près de chez vous vont disparaître.
3: 470 bureaux vont devenir soit des agences communales, soit des points relais d'ici 2027. C'est à l'étude. Les syndicats dénoncent une logique de rentabilité. La direction de la poste évoque un début de réflexion et de concertation. Dans la Vienne, les bureaux concernés sont Coulombiers, Fleuret, Latillé ou encore Vouneuil-sur-Vienne. Dans les Deux-Sèvres, les communes de Fellabès ou encore de Coulonges-sur-Lotise et de Niort-Sainte-Pezenne sont concernées sur cette liste.
2: Une nouvelle taxe dans le Grand Châtellerault pour financer la prévention des inondations.
3: Et notamment l'entretien des cours d'eau. Grand Châtellerault estime pouvoir récupérer près de 700 000 euros. Cette taxe existe au niveau national mais n'était pas encore mise en place jusque-là dans la collectivité. Elle s'applique à celles et ceux qui payent la taxe d'habitation, taxe foncière ou la cotisation foncière des entreprises. Nouveau coup de pouce de l'État pour équiper les ménages modestes d'une pompe à chaleur, une aide sur 2 ans, d'en moyenne 9 800 euros l'année par ménage. L'État propose directement une liste d'entreprises à contacter et assure un plafonnement des factures. Ça démarre demain. Le constructeur Stellantis, lui, obligé de mettre ses usines en pause, victime de la demande de voitures électriques des professionnels. L'approvisionnement en batterie de longue durée ne suit pas du tout. 4 sites, dont Sochaux, Rennes, seront arrêtés entre 5 et 15 jours durant le mois d'octobre. On connaît les affiches pour le 5e tour de la Coupe de France de foot. Il reste, pour rappel, 4 équipes dans la Vienne, 9 dans les Deux-Sèvres. Parmi les affiches 100% Poitevine, Chauvigny, FC Bressuire, Partenay, Nuel-Aubier, le S Buxerolles a tiré l'US Couzex Châtelat en R2. On entendra la réaction des responsables du club dans le 2 minutes chrono. Et puis enfin, si vous pensez peut-être déjà à vos cadeaux de Noël, eh bien si c'est le cas, bravo, mais n'oubliez pas de gérer vos trajets si vous devez aller voir vos proches à l'autre bout de la France. La SNCF ouvre en ce moment la vente des billets pour la fin de l'année. Attention, ça part vite.
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3: Mais il faut dire que le temps des derniers jours n'a pas trop fait penser à Noël. Hein.
2: Ouais. Non, pas du tout.
3: Pas du tout. Hein.
2: Aujourd'hui, allez, peut-être un peu plus, un ciel gris.
3: Vite fait.
2: Toute la journée. Mais bon, c'est tout. Hein. Ciel gris toute la journée dans tout le Poitou. Le ciel va rester couvert avec de rares averses pour aujourd'hui. Dans la Vienne comme dans les Deux-Sèvres, début d'après-midi, les rafales de vent peuvent atteindre les 40 km/h, mais le vent ne va pas durer. Rares averses jusqu'en fin de journée. Météo France a revu ses cartes, par contre, pour les températures. Elles baissent aujourd'hui, entre 21 et 25 degrés au maximum. À Bressuire, à Partenay, vous aurez 21 degrés. Du côté de Mel, 23 degrés. À Niort, à Saint-Mixent-l'École, à Civray, à Charroux, 24 degrés. Du côté de l'île Jourdain, 25 degrés. Ou encore à Montmorillon, Angle-sur-Langlin, 26 degrés pour vous. Demain jeudi, alors là c'est vraiment pas un temps de Noël, un très beau soleil dès le matin dans les Deux-Sèvres, quelques nuages dans la Vienne avec des éclaircies, l'après-midi grand soleil pour tout le monde avec 23 degrés au maximum, ça continue de baisser.
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2: Septembre 2027, si vous voulez entendre ce titre en live, c'est possible. Quand je joue sera peut-être chanté par Julien Clerc sur la scène de l'Arena Futuroscope. Et oui, Julien Clerc revient dans la Vienne.

0: novembre 2027 à l'Arena Futuroscope, c'était Julien Clerc. Est-ce que vous savez ce qu'est un topper? La réponse en compagnie d'un régisseur de festival, le GTST du jour, en pleine préparation d'une soirée de magie. C'est Jean-Philippe, il est régisseur et il va nous expliquer son métier dans 2 minutes.
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0: 30 septembre, dernier jour du mois, ça y est, on a plusieurs anniversaires à souhaiter. En premier, eh ben le vôtre, si vous êtes du jour J, fêtez ça comme il se doit. Vous avez un point commun avec Amandine Petit, elle a 29 ans, Miss Normandie en 2020, Miss France en 2021. Elle court en ce moment une course de 300 km pour lutter contre la maladie d'Alzheimer. 4 jours de course, là en ce moment même, entre Caen et Paris pour sensibiliser à la recherche. C'est également une bougie de plus pour le footballeur Olivier Giroud qui a 40 ans. L'actrice Marion Cotillard fête elle ses 51 ans et elle a 62 ans. L'actrice Monica Bellucci, petit souvenir de ce rôle dans Astérix Mission Cléopâtre.
3: Je vais lui construire le plus magnifique des palais et c'est toi numéro bis qui en sera l'architecte.
4: C'est moi qui en serai l'architecte, c'est-à-dire.
3: Tu as 3 mois, jour pour jour, top chronos.
4: Trois mois, avec combien de temps de retard?
0: À partir d'aujourd'hui, 62 ans pour l'acteur Anthony Delon. Et en ce 30 septembre, très bonne fête au Jérôme que vous connaissez. C'est parti pour le GTST. Lumière, son, placement des artistes, timing des entrées en scène. Le régisseur est celui qui fait tenir le spectacle debout. Florian Lévesque a suivi Jean-Philippe Loupy dans les coulisses du Festival Magistral pour découvrir ce métier très précis.
5: Bonjour Jean-Philippe.
6: Oui, bonjour.
5: Alors, je me permets de te tutoyer, je t'observe depuis tout à l'heure. Tu notes plein de trucs pendant que l'artiste est en train de répéter. Qu'est-ce que tu notes?
6: Alors en fait, je note des tas d'informations qui sont secrètes, puisque le public ne le sait pas, mais mon rôle est ce que l'on appelle un topper, c'est-à-dire que je vais donner les indications techniques à l'ensemble des régies, son, lumière, plateau, pour chaque changement d'état, c'est-à-dire on doit lancer une musique à un moment précis, on doit changer la lumière à un moment précis, on doit fermer ou ouvrir le rideau à un moment précis, etc., etc. Donc en fait, je suis obligé de noter le défilé, ce qu'on appelle le déroulé du numéro. Et à chaque fois qu'il y a un changement, je donne la consigne à tout le monde avec un langage très particulier qu'on a chez les toppers.
5: C'est quoi? C'est par rapport à un mot que va dire l'artiste, par rapport à un temps donné?
6: Alors effectivement, c'est ce qu'on appelle les cues, donc les indications que l'on va avoir, elles peuvent être visuelles. Donc là, on regarde ce qui se passe. Elles peuvent être auditives, c'est la musique, ou bien c'est le parler. Il y a souvent des phrases et on termine, on ferme le rideau par exemple, ou on éteint à un mot précis qui est une fin de phrase. Donc il faut être hyper attentif, hyper concentré. Et c'est vrai qu'on est en relation au niveau de toutes les régies, au casque, entre nous. Et je peux vous dire qu'il y a un silence pendant tout le spectacle parce que tout le monde est hyper concentré sur ce qui se passe et ce qui se déroule.
5: Mais si l'artiste change un mot qui dit pas la même chose le lendemain ou...
6: Eh ben c'est là où justement nous avons notre rôle de pouvoir s'adapter et de pouvoir corriger et modifier ce qui se passe. Parce qu'il y a toujours des imprévus, il y a toujours des accidents, il y a toujours des petits pépins, mais le public ne doit jamais le voir.
5: Sur un numéro de 5 minutes, il y a beaucoup de choses à regarder.
6: Alors sur un numéro de 5 minutes, on a en moyenne une dizaine d'indications à donner. Là, c'est pour des numéros de magie, donc c'est un peu particulier. Mais vous avez des numéros, je fais travailler aussi pour le cirque, où il y a beaucoup plus de consignes qui sont à donner. On peut aller jusqu'à 30, voire 40 consignes à donner à des moments très précis pour un numéro de 9 minutes.
5: Ça veut dire que donc, t'es au courant de tous les trucs des artistes?
6: Alors, c'est autre chose. Là,
5: quand même.
6: Ah ben alors, je suis personnellement magicien aussi.
5: Donc ah oui.
6: Effectivement, ça aide dans la traduction et la relation avec les régies techniques. Non, en fait, j'ai pas le temps de voir un numéro. Je suis tellement absorbé dans ce que je dois dérouler et préciser que malheureusement, je suis pas focus côté artistique de ce que je vois.
5: Donc, je peux pas te soudoyer.
6: Alors, ça vaut un peu plus cher en fait.
5: J'ai 5 €.
6: Tout petit truc, si tu veux. Je peux juste te donner ça, mais c'est vraiment un, voilà, ça vaut 5 € à mon avis. Alors là, le numéro que tu as vu, t'as quand même vu une apparition.
5: Ouais.
6: Qui est quand même impressionnante. Enfin, dire là, il sait rien,
5: ouais.
6: À toucher quoi que ce soit. Alors en fait, c'est vrai que là, nous, on connaît le secret, mais si tu veux, tu sais garder un secret.
5: Ouais, bien sûr.
6: Eh ben, moi aussi.
5: Ben, super.
0: Il y a cru. Mais non, un magicien ne dit pas ses astuces, ne dévoile pas tout. Quand tout se passe bien, on ne voit pas le régisseur et c'est exactement là que réside son talent. 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
0: Connaissez-vous le musée d'art populaire de Migné-Auzance? Vous le voyez au bord de la route avec un avion, des voitures, vous y retrouvez de multiples collections et Jean-Claude Ribeiro, ce passionné à 1000%, même 10 000%, va-t-il réussir un jour à se séparer de quelques collections? La réponse après ce nouveau titre de Benabar, Elle danse.

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1: Nouveau titre de Benabar, elle danse à 6h19. Arrêt à l'incroyable musée d'art populaire à Migné-aux-Anses, tenu par Jean-Claude Ribeiro. Juliette Nesson, vous l'avez rencontré et il vous a fait visiter sa caverne d'Ali Baba.
2: Alors donc, moi je m'appelle Jean-Claude Ribeiro et je suis propriétaire du musée d'art populaire à la sortie de Poitiers, direction Chasseneuil.
3: Alors en quelle année ce musée a été créé par vous et vos parents ?
2: En 1977.
3: Et pourquoi sur le bord de la route ?
2: Mais sur le bord de la route, vraiment pour nous faire connaître quand les gens passaient. C'est avant, là, on n'était pas sur Internet, n'existait pas.
3: Il y a tellement d'objets autour de nous, Jean-Claude. Oui. On pourrait s'y perdre des jours et des jours sans tout voir.
2: Pas des jours, mais on passe deux, trois heures des fois, ou une heure, ou moins deux heures.
3: Est-ce que vous pouvez décrire certains objets qui se trouvent autour de nous ?
2: Je collectionne beaucoup les voitures à pédales. J'en ai à peu près 100, 150, mais des voitures de qualité. À cette époque, les gens achetaient pour leurs enfants des voitures à pédales qui ressemblaient un peu à la voiture de papa. Notamment celle-ci, qui est une 4 chevaux Renault en voiture à pédales. Et là, c'est une Bugatti, une Hermit Cordini, ici une Isetta.
3: Donc là, il n'y a que des objets de valeur autour de nous.
2: Ben, un peu, oui, je pense, oui.
3: Qu'est-ce qui vous relie, Jean-Claude, à ce que vous appelez l'art populaire ?
2: Parce que dans les débuts, on avait musée chez Manuel, mon père s'appelait Manuel, mais musée d'art populaire, ça créait tout l'ensemble de tout, c'est diversifié ce musée. Les gens conservaient autrefois, ils avaient des grandes maisons, ils conservaient. Maintenant, c'est sens contraire. Bon, les gens ont des petites maisons et ils ne s'amusent pas à garder tout ce qu'ils avaient gardé. Ça, bon, c'est comme ça. Quand j'étais plus jeune, je récupérais tous les documents et je n'y regarde jamais. Des livres. Mais j'ai 3 armoires, elles sont pleines. Ah oui, je suis un peu spécial.
3: Ah là, par exemple, j'adore. Valise de camping.
2: Ah oui, mais c'est très lourd. Hein, c'est très lourd. Hein. C'est, alors, et là, c'était une valise, il fallait l'emmener, mais il y avait la table, les chaises, et les couverts là, pour mettre la boisson et tout. Mais on remarque que c'était de l'aluminium, vous voyez, puis les fourchettes. Mais ça pèse très lourd et avec une valise tout en bois. Et c'était un peu populaire. Ils s'arrêtaient sur le bord d'une route, un peu à l'ombre, et pique-niquaient. Ici, la vieille table en bois, là, qui était des années 50, là, la table d'école, que l'enfant, avec le siège qui est incorporé avec la table.
3: Sur l'ardoise, il y a écrit Aurélie Ribeiro.
2: Où ça ?
3: Sur l'ardoise.
2: Ah, je ne sais pas comment je voulais. Ah oui, elle est là, pardon. C'est ma fille.
3: Vous êtes nostalgique, Jean-Claude ?
2: Peut-être, oui. C'est un monde spécial, le collectionneur. Faut le vivre pour le croire. On y croit tout le temps. Je ne sais pas jusqu'à quand. Voilà.
3: Jusqu'au bout.
2: Peut-être, oui. Celui-là, je peux peut-être vous le mettre en route, celui-là. C'est un phonographe à musique. Il date de 1925 à peu près. Vous le remontez à la main, c'est un gros ressort, et le son sort par le pavillon qui est en cuivre. Et après, on va vous le mettre en route.
1: C'est génial ce petit bruit-là. Rendez-vous 37 avenue de Châtellerault à Migné-aux-Anses. Vous ne pouvez pas le louper sur la route, ce musée. Pour découvrir Jean-Claude et son intemporel musée d'art populaire, n'hésitez pas à échanger avec ce collectionneur ultra passionné. Oh yes, ce qui fait plaisir dans le retour de Céline Dion, c'est qu'on réécoute des titres qui nous donnent la forme. I'm Alive est parfait, ça, pour sortir du lit. Prenez-vous un petit peu pour Céline Dion dans la salle de bain, c'est complètement autorisé et c'est parfait pour démarrer cette journée.

0: Céline Dion qui était il y a deux jours, et bien la surprise d'un des défilés de la Fashion Week.
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0: 6h27, place à l'horoscope avec vous, Catherine Viguier, Mars et donc au Lion.
7: On reparle de son influence pour chacun. Bélier, vous vous engagez pour un amour, pour un enfant ou pour une création artistique. Taureau, vous faites ce qui est en votre pouvoir pour éviter les tensions en famille. Gémeaux, Mars vous donne des ailes, mais veillez à mettre la forme quand vous vous exprimez. Cancer, vous serez super combatif au sujet de vos ressources financières. Lion, confiant, infatigable, il sera difficile de vous suivre parfois. Vierge, une personne sera là, précieuse, elle vous aide en cas de souci. Balance, vos amis vous stimulent et vous êtes engagé dans un super projet. Scorpion, vous êtes ravi de vous impliquer pour un travail, vous irez jusqu'au bout. Sagittaire, voyageur, idéaliste, vous avez de fortes convictions auxquelles vous tenez. Capricorne, vous avez des attentes à présent charnelles, matérielles et spirituelles. Verseau, les partenariats, faire les bons accords, vous donnent énergie et confiance. Poisson, vous vous investissez côté santé et côté travail. Et pour nous tous, le plaisir d'être inspiré par quelqu'un ou quelqu'une.
0: C'est parfait, merci beaucoup Catherine.
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0: Et bonjour, c'est mercredi aujourd'hui le 30 septembre, dernier jour du mois, toute l'équipe est là pour vous accompagner. C'est Aurélie au standard d'ici Poitou, notez le numéro pour vous gâter, oui ce matin, 05 49 60 20 20, c'est clair, à la technique jusqu'à 9h, et lui, bah comme chaque matin, dis donc il est là, mais quelle surprise.
8: Bonjour Aurélie, bonjour à toutes et à tous.
0: Bonjour Clément Tricot.
8: Oui je suis là, comme tous les matins, j'essaye.
0: C'est bien.
8: De ne pas rater de réveil.
0: Ça vous est jamais arrivé?
8: C'est une angoisse, hein. J'en ai trop de secours, ça va.
0: Ben, le truc, c'est que le jour où vous ratez le réveil,
8: je me fais gronder déjà.
0: C'est complètement grillé. Ça se verra. Donc en fait, c'est foutu. Ne le loupez pas.
8: Non.
0: Ou alors vous êtes grillé dans tout le Poitou, quoi. Voilà, vous ne pourrez pas mentir au patron. Enfin, c'est mort. Bon, allez, lundi, pas du tout, mercredi. Ça y est, je perds les pinceaux. Je perds le fil. 6h30, l'actu local, c'est avec vous Clément.
8: Un chiffre à la une, 440 interpellations dans les mouvements de blocage des lycées. Nous sommes allés rencontrer les lycéens à Victor Hugo à Poitiers. Ils étaient près de 300. Ils se plaignent d'établissements dégradés, de l'absence de profs ou encore de classes beaucoup trop chargées. Bref, ils demandent à suivre des cours dans de bonnes conditions. À la une du journal de 7h, on entendra aussi les manifestants hier dans les rues de Poitiers. Ils étaient près de 2000, 300 000 partout en France pour défendre la fonction publique menacée de nouvelles restrictions budgétaires. La protection de l'enfance en danger. Manque de moyens dans les Deux-Sèvres, un rapport d'une mission d'évaluation liste des actions pour la prise en charge des familles d'accueil pour les mineurs. On entendra la réaction de la présidente du département, Coralie Desnoux. Et puis il dévaste les ruches du Poitou en ce moment. Le frelon asiatique cause des dégâts dans les récoltes de miel. On en parle aussi à 7h45 avec une apicultrice. Mais d'abord, l'actu en France et dans le monde en 90 secondes avec Valentine Letès.
9: Des rivières qui débordent dans quelques secondes. Vigilance rouge pour risque de pluie, inondation à partir de 8h ce matin dans l'Hérault, mais aussi dans le Gard où les établissements scolaires sont fermés et les transports en commun à l'arrêt. Un épisode Cévenol est en cours. Vigilance orange également aujourd'hui en Lozère, en Ardèche et dans les Bouches-du-Rhône. Le Rassemblement national fait bloc derrière son président. Jordan Bardella accusé de messages antisémites par Mediapart. Le site d'investigation dénonce depuis les les menaces d'une grande gravité de Marine Le Pen. Elle prévient le média d'enfiler son costard en Kevlar. 440 interpellations devant des lycées hier, principalement des mineurs, précise le ministre de l'Intérieur. Les manifs de jeunes pour réclamer des moyens dans l'éducation dégénèrent. De l'acide chlorhydrique a notamment été jeté sur des policiers à Belfort, ajoute Laurent Nunez. 4 usines Stellantis à l'arrêt à Rennes, Poissy, Mulhouse et Sochaux. Les salariés sont au chômage technique pour 5 à 15 jours selon les sites du constructeur auto, faute d'avoir reçu en nombre suffisant les batteries pour équiper ses voitures. L'élection de 2 maires de la France insoumise annulée par la justice, celle de Vénissieux et de Vaux-en-Velin dans le Rhône à cause d'irrégularités dans le scrutin des municipales mais sur des listes concurrentes. C'est le moment de profiter des tarifs les moins chers. La vente de billets de train pour les fêtes de fin d'année est ouverte. L'an dernier, la SNCF a vendu plus d'1,5 million de trajets au premier jour d'ouverture de sa billetterie.
8: Merci Valentine, c'est noté. On vous retrouve dans une heure. 440 arrestations en marge des mouvements dans les lycées français. Au-delà des violences, c'est d'abord la colère des élèves qui s'expriment. Surcharge des classes, profs absents, emploi du temps mal organisé. Ils en ont marre. Ils l'ont dit hier chez nous au lycée Jean Massé de Niort ou encore à Poitiers, au lycée Nelson Mandela, puis à Victor Hugo, où ils étaient près de 300. C'est là que vous vous êtes rendu, Justine Clot.
10: Ces jeunes expliquent s'inspirer de mai 68. Ils barricadent l'entrée du lycée, mettent aussi le feu à des cartons. Ils font ça, disent-ils, pour dénoncer leurs conditions d'études. Il y a beaucoup d'enseignants absents, par exemple, d'après Sherazade.
11: Déjà, notre professeure de philo, ça fait plusieurs semaines qu'elle n'est pas là, étant donné qu'elle fait des remplacements. Nous avons le bac de philosophie à la fin de l'année et si on peut pas avoir nos cours, on pourra pas réussir à avoir notre bac. Il faudrait nous donner plus de profs pour nous donner plus de moyens parce qu'on se plaint que la jeunesse ne sait pas se débrouiller, mais on nous donne pas les moyens pour.
10: Ce manque de moyens se traduit aussi par des classes surchargées. C'est le cas de celle de Rose, une élève de terminale.
12: Dans ma classe, je crois qu'on est genre une 33, ce qui est énorme. Enfin, c'est une classe surchargée, il n'y a aucune table qui sont libres, c'est beaucoup trop. Enfin, on ne peut pas participer. Donc le prof juste fait son cours et parle et en fait il y a rien, c'est pas du tout interactif comme cours.
10: Et il n'y a pas que les conditions d'enseignement qui se dégradent, le matériel aussi et plus largement l'établissement qui est vétuste selon Roanne.
13: Déjà on va parler du troisième étage, le plafond il fuit, il y a de la moisissure dans à peu près tous les couloirs. Il y a certaines tables qui sont trouées, certains murs qui sont en train de se détruire littéralement. Donc on est en colère que ça ne change rien et qu'ils préfèrent se préoccuper de l'utilisation de notre téléphone plutôt que de sujets vraiment importants.
10: Cette colère des lycéens ne vise pas seulement l'éducation nationale et le gouvernement, mais aussi certains partis politiques. Alors que l'élection présidentielle approche, ces lycéens qui pourront voter pour certains pour la première fois s'opposent à l'extrême droite et Marine Le Pen. Et comme Blanche, ils ont un message pour les autres candidats.
14: Mais écoutez les jeunes en vrai.
15: Surtout.
14: Écoutez les blocs, il y en a partout en Ile-de-France, il y en a partout dans toute la France, je pense.
15: C'est pas normal.
14: Là, ils nous laissent un destin de genre, il faut aller à la guerre, on augmente le budget de l'armée. Il faut voir un autre futur que ça et genre, il faut nous prévoir un futur possible parce que là, avec ce qui se passe niveau pollution et tout, juste, on ne peut pas vivre comme ça, alors c'est pas possible.
10: Et les autres jeunes qui n'auront pas encore le droit de vote en avril prochain, eux appellent leurs aînés à ne pas les oublier lorsqu'ils seront dans l'isoloir.
8: Ces lycéens qui sont ensuite allés rejoindre la manifestation pour défendre le service public à Poitiers, où il y avait près de 2000 personnes selon les syndicats. On vous a mis toutes les informations et même des images sur ici.fr. Aujourd'hui, Aurélie, de la grisaille dans le ciel du Poitou.
0: Oui, toute la journée, dans la Vienne comme dans les Deux-Sèvres, le ciel va rester bien couvert avec de rares averses pour aujourd'hui dans tout le Poitou. Début d'après-midi, on peut ajouter un petit peu de vent, des rafales qui vont atteindre les 40 km/h, mais ce vent ne va pas durer ensuite. On a donc de rares averses jusqu'en fin de journée, ce qui veut dire que sortez le parapluie. Au cas où. Et pour ce qui concerne les températures, alors Météo France a revu ses cartes, ça baisse hein, par rapport à hier, entre 21 et 25, 26 degrés même. 26 degrés à Montmorillon, à Lussac-les-Châteaux, du côté de la Roche-Posay. Si vous habitez à l'Île-Jourdain, à Chauvigny, à Châtellerault, vous aurez 25 degrés. À Niort, à la Motte-Saint-Héré, 24 degrés. Chez vous, à Mel, à Lusignan, 23 degrés. Et on aura du 21 degrés à Thouars, Parthenay et Bressuire. Pour le moment, ce sont déjà des températures très très douces. Hein. Vous avez entre 20 et 23 degrés, là déjà à 6h36. Demain jeudi, un très beau soleil dès le matin dans les Deux-Sèvres. Quelques petits nuages en plus. Côté Vienne, l'après-midi, grand soleil pour tout le monde avec 23 degrés au maximum.
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0: Elle arrive dans le Poitou à l'Arena Futuroscope d'ici quelques semaines. Au mois d'octobre, c'était Véronique Sanson.
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0: Des bons plans, des idées de sortie. Les 3 plus, c'est dès 6h50. On va vous proposer ce matin d'aller faire

0: c'est Philippe Catherine qui a choisi l'exposition que vous pouvez voir au musée Bernard d'Agessy à Niort. On va en parler, il sera question aussi dans les 3 plus du don du sang dans les Deux-Sèvres et de la grande braderie Emmaüs qui vous attend ce week-end à Poitiers. Allez, parlons sport. Le rendez-vous en 120 secondes, c'est maintenant. Et on parle football.
1: Oui, on connaît le résultat du tirage de la cinquième tour de la Coupe de France. On connaît donc les adversaires des 13 équipes du Poitou encore en lice. On a quelques affiches très locales. Chauvigny, National 2, qui rencontre le FC Bressuire en Régional 1. Partenay et Nuel-Aubier en R1. Et Chiré-Saint-Gelais en R2, qui reçoit l'Avenir 79. C'est Villiers-en-Plaine. Le plus gros écart est pour le Gatifoot. Secondini, qui joue en R3, reçoit l'Angoulême CFC, un club de N1, et on a aussi l'UX Buxerolles qui l'a attiré, un club de Haute-Vienne, l'US Couzex Châtelat. On écoute la réaction du président.
2: Un tirage qui sera une revanche, puisque Couzex était venu nous éliminer du sixième tour, au sixième tour, il y a 2 ans. Donc on sait que c'est une équipe à prendre très au sérieux. Et donc, on est surtout satisfait du fait de recevoir une nouvelle fois André Messi.
1: Anthony Bouchard, le président de l'US Buxerolles, le micro de Vincent Hulin. Les matchs sont programmés pour le week-end du 10 et 11 octobre. Le foot, c'est aussi la Ligue des Nations. Hier, l'Espagne a battu la Croatie 4-1. Une victoire à la maison 2 mois après le titre mondial. La star Lamine Yamal a marqué à la 2e minute. Autre résultat, l'Angleterre a battu la Tchéquie 2-0. La Suisse, l'Écosse 1-0. On rappelle aussi que la France joue vendredi soir. C'est au Stade de France contre l'Italie. Et puis enfin, en pro à dames de tennis de table, le TAC 86 rebondit après sa défaite contre Grand Quevilly. Hier, les pongistes de Poitiers ont battu Lisse-Lille 3-1. C'est la première victoire de la saison.
0: Les poils partout sur le canapé. Ah, parlons-en. Les animaux perdent leurs poils en ce moment. Alors, on va tenter un brossage efficace, messieurs, dames. La mue d'automne. On va en parler dans un instant avec Pierre Fabin.
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0: 6h43, notons les conseils de Pierre Fabin, notre vétérinaire. C'est le cauchemar de nos pulls, de nos canapés. Nos animaux perdent leurs poils par poignées en ce moment. Pierre, est-ce normal cette grosse mue d'automne ?
8: Et oui, déjà, il faut savoir qu'un chat d'appartement, ça peut perdre jusqu'à 1 million de poils par an, dont normalement une grosse partie au moment des mues, au printemps et à l'automne. La mue d'automne, c'est un mécanisme fascinant. Votre animal va perdre son pelage d'été, qui est fin et léger, pour fabriquer un sous-poil d'hiver beaucoup plus dense et imperméable, qui va le protéger du froid. C'est la baisse de lumière du jour qui va déclencher cette chute massive, bien plus qu'au final la baisse des températures. Mais c'est un phénomène de moins en moins marqué. Avec le chauffage de nos intérieurs et la lumière artificielle de nos salons, le cerveau de nos chiens et nos chats peut être trompé. Et résultat, beaucoup d'animaux d'appartement ne font plus de grosses mues 2 fois par an, mais perdent leur poil un peu en continu tous les jours, du 1er janvier au 31 décembre.
0: Alors Pierre, pour affronter cette chute de poils, pour soulager un peu nos aspirateurs, quelle est la technique de brossage la plus efficace ?
8: Alors globalement, vous allez oublier les vieux peignes en plastique et vous allez vous équiper correctement. L'outil miracle pour la mue, c'est la brosse à sous-poil ou laiterie métallique avec des dents très serrées. Ces outils vont aller chercher le sous-poil mort coincé à la racine pour l'extraire sans douleur. Alors la méthode est simple, vous brossez toujours dans le sens du poil, de la tête vers la queue. Mais faites ça à l'extérieur car les quantités retirées peuvent être impressionnantes. Et en ce moment, c'est 5 minutes de brossage tous les jours, pas moins. Pour les chats, c'est un énorme soulagement parce qu'en se léchant pendant leur toilette, vos chats avalent d'énormes quantités de poils qui forment des boules très dures dans leurs estomacs. Ça peut provoquer des vomissements sévères, voire des occlusions intestinales dramatiques.
0: Est-ce qu'on peut agir directement sur l'alimentation, par exemple, pour limiter un peu cette chute de poil spectaculaire là ?
8: Ben oui, le poil, il est composé à 95% de protéines. Si votre animal perd des touffes entières et que son poil restant est un peu terne ou pelliculeux, l'astuce de choc, c'est de lui faire des cures d'acides gras essentiels. Pendant un mois, vous achetez de l'huile de saumon pure ou de l'huile de colza et vous en versez une petite cuillère à café chaque jour directement sur son repas. Le résultat peut être bluffant en 3 semaines. La chute ralentit, la peau s'hydrate et le pelage devient ultra brillant. Vous pouvez aussi essayer la levure de bière en comprimé que les chats souvent adorent. C'est plein de vitamine B, le carburant indispensable pour la fabrication du poil.
0: Très bien, merci beaucoup Pierre. Demain, on évoquera la mention sans céréales qui a envahi les paquets de croquettes. C'est l'argument de vente numéro 1 apparemment en ce moment, mais on verra que c'est plutôt un énorme coup de marketing. 6h46, je vous propose en ce mercredi, eh bien Indochine pour commencer votre journée. Très très bon réveil qui, j'espère, ne pique pas trop ce matin.

0: Le chant des cygnes, Indochine, pour vous réveiller à 6h50. Bon, ciel gris toute la journée, hein. Je rappelle un petit point météo. Là, le ciel va rester bien couvert dans la Vienne comme dans les Deux-Sèvres. À noter aujourd'hui, les températures baissent un petit peu, entre 21 et 26 degrés au maximum. Demain, on oublie le ciel couvert, demain grand soleil.
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0: Un bon plan, une info, une idée de sortie. Tous les jours, c'est le rendez-vous Les 3 Plus avec Dorian Barré aujourd'hui. Bonjour Dorian.
2: Bonjour Aurélie, bonjour tout le monde.
0: Commençons par le bon plan avec un artiste qu'on connaît bien.
2: Mais oui, Philippe Catherine vous attend à Niort. Oui, vous avez bien entendu, vous le connaissez pour ses chansons. Mais là, il vient vous présenter son travail de plasticien. Tout ça au musée Bernard Dagessy de Niort, qui lui donne carte blanche à l'occasion de ses 20 ans. Une exposition donc à découvrir jusqu'au 31 décembre avec des dessins, de la peinture, de la sculpture et surtout des créations réalisées spécialement pour l'occasion. Philippe Catherine a d'ailleurs passé une dizaine de jours en résidence à Niort pour imaginer et fabriquer de nouvelles œuvres. Lui qui est né à Thouars vous propose donc une autre facette de lui-même. Si vous souhaitez donner votre sang, eh bien c'est en Deux-Sèvres et vous pouvez vous déplacer un peu partout si vous n'allez pas jusqu'à la maison du don de Niort qui vous accueille au quotidien. Deux collectes mobiles, sont organisées cette semaine. Rendez-vous demain à Cerisay, l'établissement français du sang vous accueillera salle Victor Hugo de 15h30 à 19h. Et puis vendredi, c'est prévu à Saint-Pardoux, cette fois au foyer rural, pareil entre 16h et 19h. Vous choisissez directement votre credo sur le www.dondesang.efs.santé.fr. Et puis vendredi, samedi et dimanche, direction le Parc Expo de Grand Poitiers pour la grande braderie Emmaüs d'automne. Vêtements en poids, à la pièce, chaussures, chapeaux, livres, jouets, canapés, bibelots, même objets déco. Sans oublier les meubles, la vaisselle et l'électroménager. 3 jours pour faire vos achats à petit prix. Et dans une démarche solidaire, il faut savoir que les prix des vêtements en poids sont dégressifs chaque jour. C'est donc vendredi, samedi et dimanche, Parc Expo de Grand Poitiers.
0: Merci pour ces bons plans. Dorian, on décortique avec vous la question du jour jusqu'à 9h en lien avec le sujet d'ici c'est vous à partir de 9h et les questions des téléphones portables au volant ce matin.
2: Oui, parce qu'à partir de demain, 1er octobre, si vous vous faites attraper avec votre téléphone à la main pendant que vous êtes en train de conduire, en plus de l'amende de 135 € que l'on a déjà aujourd'hui, votre permis sera suspendu pendant un mois. C'est la nouvelle mesure prise par le préfet de la Vienne qui

0: Alphaville, pour démarrer votre mercredi, voyager sans se ruiner, c'est possible, mais à quel prix? On va décortiquer tout ça avec nos humoristes du jour, les décaféinés et Haroun dans un instant.
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0: Parlons budget. Comment voyager à l'économie quand les prix des carburants sont encore au sommet en ce moment? Dans l'humour en tube, Fred Ballard et ses rigolos ont testé un moyen de transport très accessible, mais à quel prix?
8: Les Ouigo. Déjà, la couleur, c'est pour te rappeler que t'as pas payé cher. C'est moche, t'arrives, mais c'est moche. Et toi, tu crois que t'es beau avec ton SMIC?
9: Alors, c'est vrai que ce mélange de rose moche et de bleu...

0: moche est assez déconcertant, mais ça partait sûrement d'un bon sentiment. C'est pas parce qu'on n'est pas riche qu'on n'a pas le droit de voir la vie en rose. En revanche, une fois assis, on se souvient très vite qu'on ne roule pas sur l'heure.
1: T'arrives dans le train, tu peux pas incliner ne serait-ce que de 10 degrés, quoi. Le train, c'est 90 degrés, il te maintient éveillé sur ta misère, quoi. D'ailleurs, je suis un peu fatigué, mais c'est vrai, je vais dormir dans le train. Non, non. Tu vas réfléchir à comment tu vas t'élever socialement et après tu feras des siestes.
0: Ah oui, le chemin est long jusqu'à la première classe en TGV inouï. Haroun y arrivera-t-il ? L'avenir nous le dira. En attendant, le Ouigo dépanne bien ceux qui veulent voyager pour pas cher et travailler pendant le trajet.
2: Vous pouvez pas, il n'y a pas de tablette dans les Ouigo. Puis il n'y a pas de prise non plus, vous pouvez pas le brancher. Je vais boire un café. Vous pouvez pas, il n'y a pas de bar.
3: Vous rigolez, ils vont où ces gens depuis tout à l'heure ?
2: Ah bah aux toilettes. C'est la seule activité du train.
0: Bah oui, mais au moins, comme les décaféinés, on redécouvre des petits plaisirs simples de la vie qu'on avait tendance à oublier. Un petit pipi dans un train à grande vitesse, ça n'a pas de prix. C'est arrosage de chaussures et fou rire garanti, tout ça pour 19 euros. Vive les Ouigo !
4: Merci beaucoup Fred Ballard et ça me donne l'occasion de vous rappeler qu'il y a, si vous souhaitez connaître les prix les moins chers au niveau du carburant là dans la Vienne et les Deux-Sèvres, il y a une carte interactive concernant les stations essence moins chères les plus proches de chez vous sur ici.fr ou bien sur l'application Ici. Et on note aussi que ça y est, eh bien, les trains pour vos vacances de Noël là sont sortis à partir de 6h. Apparemment, il y a quelques prix les plus bas, entre guillemets, dès maintenant sur le site de la SNCF.
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4: Très très bon réveil à vous, c'est mercredi aujourd'hui, il est 7h. Matin.
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4: L'heure des informations présentées par Clément Tricot.
6: La colère du service public dans la rue hier. 300 000 personnes dans toute la France. 1200 à Niort, 400 à Châtellerault et près de 2000 à Poitiers. Agents territoriaux, hospitaliers et même pompiers se plaignent toujours de manque de moyens, de salaires trop bas ou encore du gel du point d'indice. Notre reporter William Giraud était à Poitiers.
7: Bonjour.
8: Macron nous a trompé ou encore l'heure de la révolte a sonné. Les slogans reflètent la colère du moment aggravée par les prix du carburant. Sophie est professeure des écoles et elle ne roule pas sur l'or.
9: Je suis pas 3009 comme dit le ministre malheureusement. J'aimerais bien. On rogne un peu sur les sorties, les restos, les vacances. Et encore oui, moi je prends la voiture juste pour aller au boulot le matin et rentrer le soir. Je suis pas un personnel itinérant alors que les collègues qui doivent se déplacer d'école en école, c'est vraiment plus impactant encore pour eux.
8: Mélanie, elle travaille à la Banque de France à Poitiers. Elle est aussi touchée par le gel du point d'indice et à cet égard elle est très remontée contre le gouvernement.
10: C'est pas un état voilà, qui est pour les fonctionnaires, qui est pas du tout pour le service public, qui est pas du tout pour les pauvres. Il y a de plus en plus de pauvres. Moi je vous dis plus 11,5% de dossiers de surendettement déposés en un an. On n'a jamais vu de tels chiffres.
8: Cédric est soignant au CHU de Poitiers. Il confirme que ses collègues ne parviennent plus à s'en sortir financièrement.
11: Il y a sûrement des agents qui remettent certaines dépenses de santé ou du quotidien à plus tard parce que bah, voilà, ils ne peuvent plus subvenir à leurs besoins. Quand on gagne 1800 euros net par mois, il faut vraiment serrer la ceinture pour mettre de l'essence dans son véhicule pour venir travailler et puis et tout le reste. Quoi.
8: Tous s'accordent sur un point. La manifestation du jour en appellera d'autres au cœur de l'automne.
6: Le mouvement lycéen prend aussi de l'ampleur. Des débordements ont éclaté dans plusieurs établissements. En France, 440 personnes ont été interpellées. Plusieurs centaines de jeunes ont bloqué les lycées Victor Hugo et Nelson Mandela à Poitiers. À Niort, les jeunes se sont rassemblés devant Jean Massé. Ils réclament des classes moins chargées, des profs qui ne manquent pas les cours ou encore des bâtiments en bon état. Les agriculteurs de la coordination rurale, eux, ont conclu la journée en passant un message au préfet de la Vienne. Ce n'est que le début, disent-ils. Ils ont déversé des bennes de paperasse devant les grilles de la préfecture. Ils disent être noyés sous les démarches administratives. La survie de plusieurs bureaux de poste du Poitou en question. 7 en tout sont menacés de transformation en point relais ou en agence communale par la poste. Ça concerne par exemple Coulombier, Latillé dans la Vienne ou encore Fellabès et Coulonges-sur-Lotis dans les Deux-Sèvres. Un vaste trafic de stupéfiants démantelé entre la Gironde, la Charente, la Vienne et la région parisienne. Nous l'avons appris hier. Tout est parti de 7 kilos de cocaïne découverts lors d'un contrôle. C'était au péage de Saint-Arnoult dans les Yvelines en novembre 2024, ça remonte. S'ouvre alors la piste d'un trafic par avion depuis l'Espagne, puis redistribué de Bordeaux vers Angoulême et Marmande. Il y a 3 semaines, 5 hommes ont été interpellés, l'équivalent de 350 000 euros saisis en voitures, bijoux ou encore en montres.
4: Un rapport pointe les défaillances et les pistes d'amélioration de la protection de l'enfance en Deux-Sèvres.
6: Il est publié par une mission d'information montée après plusieurs révélations, surtout après la condamnation pour proxénétisme du directeur de Tandem 79, une structure privée qui gérait des foyers d'accueil de mineurs. Parmi les points prioritaires du département, le recrutement et l'accompagnement des familles d'accueil. Elle s'occupe de près de 500 enfants dans le département. C'est plus d'un enfant sur deux pris en charge par la collectivité. On écoute la présidente du département, Coralie Desnoux.
7: On a souhaité qu'il soit pris en charge majoritairement par les assistantes familiales parce que l'environnement, le cadre leur permet un plein épanouissement. On a souhaité aussi qu'elles soient toutes en Deux-Sèvres ou dans les départements limitrophes pour être au plus près des référents et de ceux qui les accompagnent au niveau du service de l'ASE. Mais les enfants, et notamment les enfants en double vulnérabilité, donc qui peuvent présenter une situation de handicap. Un quart des enfants ont une reconnaissance MDPH. Et donc ceux-là, on sait qu'ils doivent être accompagnés d'une autre manière qui doit être beaucoup plus adaptée en fait à leurs besoins, voire même jusqu'à avoir des équipes pluridisciplinaires qui proposent psychologues, etc. C'est le cas de l'AMEX Transition.
6: Les propos recueillis par Anne Mignard.
4: Les apiculteurs se battent tant bien que mal contre les frelons asiatiques.
6: Oui, c'est effectivement la période de l'année où ils attaquent les abeilles près des ruches. Ils trouvent des proies faciles. Chaque nid de frelon peut engloutir 11 kilos d'insectes sur une saison. L'autre problème, c'est que la production de miel chute dans ces conditions. Les abeilles sont trop occupées à se défendre. Grégory Femenia est référent à la Fredon de Nouvelle-Aquitaine. C'est la Fédération Régionale de Lutte et de Défense contre les Nuisibles.
12: Ouais, en ce moment, il va être plus sur la protéine. Donc, il va plus aller sur les ruchers. Ouais. En fait, là, ils sont... Voilà, les rennes sont en train de d'éclore. Donc pour les nourrir, ils ont besoin de beaucoup de protéines. Les ouvrières, elles vont aller plus sur le sucre, plus sur le fruit pour se nourrir. Donc là, pour les rennes, il faut de la protéine. Donc ils vont essentiellement sur de l'abeille, quoi, qui est un peu facile pour eux à venir attaquer. Et on n'a plus beaucoup de fruits, il n'y a plus beaucoup de choses. Donc c'est vrai qu'ils vont vraiment sur de la protéine animale, quoi. Je pense qu'ici, vraiment la facilité, quoi. Ils mangent vraiment tous les insectes, hein. Ils ne mangent pas que de l'abeille. Hein. Comme une attaque, je sais pas, enfin, peut-être les problématiques sur le loup et le mouton, c'est un peu la facilité aussi pour eux d'aller sur quelque chose où il y a du volume et où ils peuvent faire des attaques assez faciles, quoi.
6: Mais la Fredon veut déployer un grand plan en Nouvelle-Aquitaine pour lutter contre les frelons, avec notamment l'installation de plus en plus de pièges. 30 000 euros, c'est la subvention de Grand Châtellerault pour les victimes des incendies en Gironde et dans les Landes cet été. La somme va directement au Secours Populaire de la Vienne. C'est pour distribuer des produits de première nécessité. Grand Poitiers a voté 10 000 euros il y a quelques jours. Quand le foot aide les jeunes à trouver leur voie, le Châtellerault Football Club, c'est l'ex-Ozon FC, organise sa 4e table ronde aujourd'hui à la salle de la Gornière à Châtellerault. Les jeunes y trouveront des réponses sur leur orientation scolaire, sur la formation ou encore sur l'entrée dans le monde du travail. Ça se passe de 14h à 18h. Toujours en foot, Parthenay, Nuel-Aubier, Thouars-Brive ou encore Échiré-Saint-Gelais, Avenir 79. On connaît les affiches du 5e tour de la Coupe de France. Elles sont tombées hier. 13 clubs de chez nous sont encore en compétition. Et puis, enfin, la SNCF ouvre ses ventes pour les trains du 13 décembre au 6 janvier. Les places les moins chères sont en vente dès maintenant pour aller passer vos vacances en famille, pour Noël ou vos soirées Nouvel An entre amis. 1,5 million de trajets sont partis l'an dernier sur le premier jour de l'ouverture de cette billetterie.
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6: Il fait déjà bon ce matin, Aurélie.
4: 22 degrés à Châtellerault, 22 degrés ce matin à Poitiers, 21 du côté de Vouillé-la-Bataille. Ouais, les températures sont ultra douces à 7h07. On a une très jolie photo avec de belles couleurs d'automne au lac de la forêt de Châtellerault. Merci beaucoup pour vos photos là sur la page Facebook d'ici Poitou. Des températures ultra douces, des températures pourtant qui baissent pour cet après-midi. On a quasi les températures de cet après-midi en fait dans certaines communes. Cet après-midi, vous aurez entre 21 et 26 degrés. Le maximum, c'est du côté de Montmorillon, de Lussac-les-Châteaux, d'Angle-sur-Langlin, encore de La Roche-Posay avec ses fameux 26. À l'Île-Jourdain, à Chauvigny, à Joncé et à Poitiers, vous aurez 25. À Niort, à Saint-Mexant-l'École, à Civray, à Charroux, 24 degrés. Le tout avec un ciel bien bien gris toute la journée, pas d'éclaircies prévues, nous dit Météo France. Le ciel va rester bien couvert dans tout le Poitou avec de rares averses. On prend l'imperméable, sait-on jamais, mais il va pas beaucoup servir. De rares averses avec en début d'après-midi un petit vent, quelques rafales qui peuvent atteindre les 40 km/h et ensuite il va vite cesser. Demain, on oublie le ciel couvert, demain grand soleil avec des températures au maximum à 23 degrés.
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4: Très bon café si vous êtes en plein petit-déj. Il fait du bien ce café du matin. Le bon thé là qui infuse. Un bon petit-déj avant de filer au boulot. Toujours en musique, bien évidemment. Et notre petit plaisir à 7h08, c'est d'écouter Marilyn et John. C'est Vanessa Paradis.

0: Vanessa Paradis, ça fait toujours plaisir que ce soit les titres incontournables et les nouveautés. Là, c'était pas une nouveauté, ça date de quelques années déjà. Marilyn et John à 7h13. Dans un instant, le regard sur l'actualité, mon œil et la disparition définitive, ça y est, du chausseur d'André, toute une époque.
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0: Aurélie Garcia.
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0: Les bonnes nouvelles, les bonnes initiatives sur Ici Poitou tous les matins avec le rendez-vous Ici Ça Marche. On va fêter les 30 ans d'une belle association d'Orient.
2: Oui, l'association Fanatenan Espoir Malgache, association qui aide les enfants de Madagascar depuis plus de 30 ans maintenant, créée par Eliane et Gérard Bouffet. Cet asso est bien grandi et met en place de plus en plus de structures à Madagascar et tout ça depuis le Poitou. Ils ont d'ailleurs besoin de vous si vous avez envie d'être bénévole. On vous explique tout à 7h20-25 dans Ici. Si ça marche.
0: Dorian, vous décortiquez également la question du jour en lien avec l'émission de 9h. On parle du téléphone portable au volant ce matin. Il y a des sanctions plus lourdes qui arrivent demain.
2: Et oui, 135 euros d'amende, 90 euros minorés, 3 points en moins sur votre permis de conduire. C'est déjà ce que vous risquez aujourd'hui si vous avez votre téléphone à la main en conduisant. Mais à partir de demain, 1er octobre, ça se durcit. Un mois de suspension de permis de conduire, c'est la nouvelle mesure mise en place et prise surtout par le préfet de la Vienne. Alors on vous pose cette question ce matin sur la page Facebook Ici Poitou. Faut-il suspendre le permis de conduire pendant un mois? Quel est votre avis sur cette question? Vous répondez la page Facebook Ici Poitou, également notre WhatsApp au 05 49 60 20 20.
0: Qu'est-ce que vous en pensez? Est-ce que vous êtes déjà fait prendre? Et du coup, vous avez changé vos habitudes. Et bravo, et tant mieux, j'ai envie de vous dire. Dites-nous.
3: Merci pour nous.
0: Ouais. Merci pour tout le monde.
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0: On papote avec vos enfants, vos petits-enfants tous les matins. La question du jour, les enfants, si les animaux pouvaient parler, lequel serait le plus bavard selon vous?
7: Et c'est les perroquets parce qu'à chaque fois qu'on dit un truc, ils nous répètent.
8: Moi je dis c'est un lion parce que quand il veut manger quelqu'un, c'est foutu là. Hein. Il parle encore et encore et après il va jamais s'arrêter.
9: Les chihuahuas parce qu'à chaque fois qu'ils voient quelque chose, ils aboient. Même si on dit d'arrêter, ils continuent.
10: Probablement l'abeille, parce que si l'abeille peut parler, en fait, il va juste comme bavarder comme le plus qu'il peut, en fait, je pense.
11: Peut-être un tigre ou un lion.
12: Si vers moi et dit t'es trop slow, j'ai juste accéléré moi, comme ça il peut voir mon vitesse.
13: Le chien parce que il aboie et on comprend pas tout ce qu'il dit. Quand il veut faire pipi ou caca, il peut nous réveiller.
14: Moi je dirais le perroquet parce qu'en fait le perroquet là, même maintenant, certaines personnes, ceux qui ont des perroquets de compagnie, quand ils disent quelque chose, les perroquets ils disent la même chose. Donc s'ils pouvaient parler, ce serait les plus bavards. Et je dirais aussi les chats parce qu'ils miaulent beaucoup.
0: Merci beaucoup les Boutchous. Mince, défaite de peu pour le dernier match du PB 86. L'équipe a besoin d'encouragement pour continuer sa nouvelle saison avec une victoire. Le PB 86 joue contre Orléans mardi 6 octobre, la semaine prochaine. 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La question pour remporter ces fameuses places. Marion Cotillard fête son anniversaire aujourd'hui, désormais bien ancrée dans le cinéma. Elle a été révélée au grand public pour son rôle de compagne du personnage principal dans un film en 1998. Mais lequel? Indice.
15: Ce sera une banque marseillaise dans les 3 jours. Alerte générale!
0: Vous l'avez, ce film? Dans quel film avons-nous découvert Marion Cotillard en 1998? 05 49 60 20 20 en jeu. Vos 2 places pour le match du PB 86 contre Orléans. C'est mardi prochain. À vous de jouer.
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0: 7h18, le regard sur l'actu, c'est mon œil avec vous David Ossiou. André, c'est vraiment terminé. Après 130 ans d'existence, l'enseigne de chaussures a été placée en liquidation judiciaire.
6: Mais comment une marque pareille peut-elle disparaître comme ça ? André a compté jusqu'à 500 magasins en France. Vous cherchez l'un des coupables ? Il est à vos pieds ce matin, mais regardez vos chaussures. La basket a tout avalé. Il y a 30 ans, elle servait surtout à faire du sport, à traîner le week-end. Aujourd'hui, elle se porte 7 jours sur 7. Avec un jean, bien sûr, mais aussi avec une robe, un pantalon de tailleur et même un costume. 109 millions de paires de baskets vendues l'an dernier en France. Et André, dans tout ça ? Ah, bien sûr, ses magasins en avaient en rayon. Mais quand la basket est devenue la chaussure de tous les jours, ça n'est pas chez André que les Français ont pris l'habitude d'aller les acheter. Pour une paire de Nike, d'Adidas, de New Balance, ils sont allés ailleurs, chez les marques elles-mêmes et dans les enseignes de sport, sur Internet bien sûr. André est resté dans les têtes, comme le magasin du mocassin, de l'escarpin, de la bottine, de la chaussure de ville donc. Et justement, la chaussure de ville, elle a perdu du terrain. Et puis André s'est pris un deuxième coup de pied aux fesses. Le déclin des centres-villes. Les clients sont partis vers les centres commerciaux et encore sur Internet. Les rues commerçantes se sont vidées. Certaines enseignes ont fermé, comme Bata. Vous vous souvenez de Bata en 2016, San Marina en 2023 et cette année encore, Minelli. André n'a pas tenu non plus. Pourtant, au sommet de sa puissance, en 1983, quand André donc comptait 500 magasins, l'enseigne choisit un nouveau slogan. André, tout va bien. Le pire, c'est qu'à partir de ces moments-là, tout est allé de plus en plus mal.
0: Merci beaucoup David Ossiou. 7h20, place au réveil de champion. Allez, dites-vous ce matin que vous êtes un champion, une championne avec Queen. C'est bon pour la motivation du matin là. Et ensuite, on vous offre vos places pour applaudir d'autres champions. Le PB 86.

0: vous êtes des champions, bien évidemment. Queen sur ICI Poitou à 7h23. Qui va être notre top champion? Je recommence, notre Oula. Championne du jour. Direction Poitiers. Bonjour Manon. Bonjour Manon. Manon, j'ai une question pour vous. Quel est le film plutôt où on a découvert Marion Cotillard en 1998?
1: Le film Taxi.
0: Exactement, rappelez-vous ça.
2: Ce sera une banque marseillaise dans les 3 jours. Alerte générale.
0: Ça nous rappelle des souvenirs. Bon, ben Manon, ce sera une première pour vous d'applaudir le PB 86 à Saint-Éloi.
1: Tout à fait.
0: Génial ça, bravo. Mardi prochain, le 6 octobre, il joue contre Orléans. On croise les doigts pour une victoire. Il y a eu une légère défaite pour le premier match de cette nouvelle saison. On croise les doigts désormais pour le prochain. Vous allez voir, l'ambiance est ultra sympa. Vous allez aimer votre soirée, c'est sûr.
1: Génial, merci beaucoup en tout cas.
0: Eh ben avec grand plaisir. Passez une excellente journée Manon et à très vite sur ICI Poitou.
1: Belle journée à vous aussi.
0: Merci. Tous les jours, on met à l'honneur de belles associations, des manifestations dans la Vienne, dans les Deux-Sèvres. Ici, ça marche. Aujourd'hui, vous célébrez la fraternité et l'entraide, Dorian.
3: Oui, avec une association qui fête ses 30 ans, Fanaténan Espoir Malgache. Basée à Saint-Benoît, tout près de Poitiers, la structure aide les enfants de Madagascar qui se retrouvent sans famille à trouver un nouvel équilibre. Eliane et Gérard Bouffet ont créé l'association en 1996 après avoir adopté 2 jumeaux malgaches. Et ça a forcément bouleversé toute leur vie. Écoutez le témoignage d'Eliane, elle était mon invitée hier matin.
4: 30 ans, c'est vraiment un cap pour nous, puisque nous nous tournons vers l'avenir de nos jeunes, puisque Fanaténan accueille des enfants jumeaux qui sont rejetés par coutume. Et actuellement, il y a 113 enfants et beaucoup de grands qui sont en formation et qui vont vers des formations professionnelles. Donc, nous avons fêté à la une ce 30e anniversaire avec beaucoup de choix. Ouais. Surtout que nous avons eu l'honneur d'avoir la délégation de Madagascar qui est ici présente.
3: Qu'est-ce qui vous a poussé il y a 30 ans à vous lancer dans cette aventure avec votre mari, à qui je pense ce matin, Gérard aussi?
4: Eh bien, c'est la découverte d'une région où la coutume demeure encore maintenant, une tradition ancestrale. Nous avons adopté des enfants jumeaux et c'est là où on a été confrontés à la situation dramatique d'ailleurs, hein, puisque il existait que des centres pour l'adoption et j'ose imaginer ce qui peut se passer autour de cela avec des dérives malheureusement. Et nous avons souhaité donner une chance aux familles de garder leurs enfants ou de pouvoir se réconcilier aussi avec la communauté et pouvoir reprendre leurs enfants. Donc les enfants sont placés par la juge, donc c'est un placement d'autorité. Nous avons pu prendre en charge plus de 400 enfants à ce jour.
3: Fierté du coup, depuis 30 ans j'imagine.
4: Oui.
3: Eh ben, vous pouvez l'être.
4: Nous avançons doucement, puisque nous devons donc faire face à des traditions ancestrales qui sont très ancrées.
3: Oui. Alors, si on veut vous rejoindre pour les prochaines actions, peut-être les prochains voyages, comment ça se passe?
4: Alors, devenir bénévole en France, vous pouvez consulter notre site. Mm-hmm. Vous pouvez venir à notre rencontre à Saint-Benoît également. Et sur Madagascar, il faut déposer aussi une candidature selon les profils recherchés. C'est toujours après identification des besoins que nous envoyons des missionnaires.
3: www.fanatenan.fr pour avoir plus d'infos sur l'association et aussi, vous l'aurez compris, peut-être devenir bénévole, que ce soit en France ou à Madagascar.
0: Merci beaucoup Dorian. Que pensez-vous de cette suspension de permis de conduire pendant 1 mois si vous faites choper le portable au volant? C'est la question du jour.
3: Et oui, vous êtes nombreux à répondre sur la page Facebook ICI Poitou. Globalement, vous êtes d'accord. Hein. Oui, pas de téléphone au volant pour Raymond. 1 mois, ce n'est pas suffisant, c'est ce que nous dit Marilène. Pour moi, oui, c'est oui sans problème pour Jacques. Et puis, c'est un minimum ce que nous dit Thierry également ce matin. Vous continuez de réagir à cette question. La page Facebook ICI Poitou ou alors notre WhatsApp 05 49 60 20 20. C'est la nouvelle mesure prise par le préfet de la Vienne à partir de demain, jeudi 1er octobre. Il sera d'ailleurs l'invité d'ICI Poitou demain matin à 7h45.
0: Et on rappelle que le téléphone portable au volant, c'était déjà interdit avec précédente.
3: Ah, ça se durcit.
0: Voilà, ça se durcit. Mais c'est interdit, le téléphone portable au volant. La radio, par contre, c'est complètement autorisé.
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0: 7h29, l'actu locale avec vous, Clément Tricot.
12: Les frelons asiatiques ne sont pas dangereux que pour la santé. Ils s'attaquent aussi à la production de miel. C'est la période de l'année où ils cherchent des protéines et ils s'en prennent donc aux abeilles. Ça cause des graves problèmes pour la production. On ira voir ça chez un apiculteur de la Vienne avant d'en parler à 7h45 avec la dirigeante du rucher du Petit Port à Persac dans la Vienne. Plusieurs centaines de blessés, de personnes arrêtées près des lycées, du personnel aussi blessé. Le mouvement lycéen a touché toute la France avec des mouvements à Jean Massé à Niort ou encore à Victor Hugo à Poitiers. Et puis la prise en charge des mineurs au corps d'un rapport d'une commission en Deux-Sèvres. Il pointe les actions attendues par le département pour améliorer l'accueil des enfants en difficulté. Il en ressort notamment l'importance de prendre en charge les familles d'accueil dans le département encore beaucoup trop nombreuses. On parlera aussi de football avec le tirage du 5e tour de la Coupe de France de football. Il reste pour un rappel 4 équipes dans la Vienne, 9 dans les Deux-Sèvres. On a quelques affiches 100% Poitevine, on y reviendra, c'est aussi à retrouver dans le 2 minutes chrono. On notait aussi un bon plan, la SNCF, pour préparer vos fêtes de fin d'année, vous avez l'occasion de pouvoir acheter des billets déjà.
0: Dans un instant, on fera aussi un point sur la météo avec Emmanuel Moreau, notre météorologue dans la Vienne comme dans les Deux-Sèvres. Notez aujourd'hui, ciel gris toute la journée dans tout le Poitou, on oublie le soleil. Pour aujourd'hui, ne le cherchez pas, vous allez perdre votre temps apparemment. Le ciel va rester bien bien couvert avec, sait-on jamais, prenez le parapluie. Il va peut-être pas vous servir beaucoup, mais on nous annonce tout de même de rares averses. Météo France annonce de rares averses aujourd'hui dans la Vienne comme dans les Deux-Sèvres et des rafales qui peuvent atteindre les 40 km/h en début d'après-midi. Météo complète après le 90 secondes. L'actu en français dans le monde avec vous,
13: Valentine. École, collège et lycée fermés toute la journée dans le Gard et dans une partie de l'Hérault. Les deux départements passent en vigilance rouge d'ici une demi-heure pour risque de pluie, inondation. Orange pour la Lozère, l'Ardèche et les Bouches-du-Rhône. Un épisode Cévenol exceptionnel est en cours dans le sud. Des jets d'acide chlorhydrique sur des policiers, des profs frappés. Ça dégénère devant les lycées. 440 interpellations hier selon le ministre de l'Intérieur au cours de manifs et de blocages pour réclamer des conditions d'apprentissage décentes. Les menaces de Marine Le Pen. Sidère Mediapart, le site d'investigation attribue au président du Rassemblement National tout un tas de messages antisémites. Et depuis, le RN riposte. Sa candidate à la présidentielle prévient notamment Mediapart d'enfiler son costard en Kevlar. Pour son refus de marier un homme algérien sous OQTF, une obligation de quitter le territoire, le maire de Béziers, Robert Ménard, est jugé cet après-midi à Montpellier. L'élu d'extrême droite risque jusqu'à 5 ans de prison et 75 000 euros d'amende. Chômage technique pour les salariés de Stellantis. Les usines du constructeur auto seront à l'arrêt de 5 à 15 jours à Sochaux, Rennes, Poissy et Mulhouse, faute de batterie pour équiper les voitures. Se chauffer cet hiver s'annonce difficile pour les Français comme pour les entreprises, avec des prix de carburant et de gaz potentiellement très élevés, prévient l'Union européenne. Le leasing social sur les pompes à chaleur tombe à pic. Il ouvre à partir de demain pour 55 000 dossiers.
12: Merci Valentine, à tout à l'heure. C'est un fléau pour les apiculteurs, le frelon asiatique. Quand il ne s'attaque pas aux randonneurs ou aux cyclistes, l'insecte s'en prend aux abeilles. C'est la saison où il attaque particulièrement les butineuses aux abords des ruches. Ça bloque toute l'activité de la colonie, trop occupée à se défendre pour produire du miel. Célestin Navarro, vous avez observé ça chez un apiculteur de la Vienne.
7: Donc là, il y a deux frelons asiatiques.
14: Devant une ruche, ouais. Il y a des abeilles qui rentrent par là, puis ils essayent d'en attraper une, quoi. Ah oui, ils viennent en prélever. Il y en a un qui s'envole, il lui prélève une abeille, là. Toc, on le voit par terre.
7: Thierry Gargaud possède une cinquantaine de ruches. Il est président d'une association qui forme des apiculteurs amateurs, l'Abeille de la Vienne, et compte 250 adhérents.
14: Voilà ce qui me sert de miellerie à côté, là.
7: Parmi tous vos adhérents, beaucoup sont touchés par le frelon asiatique.
14: Ah oui, pratiquement tous. Moi, je connais pas d'apiculteurs qui n'ont pas de frelon. Il n'y aura plus d'été sans frelon. Hein. On est obligé de faire avec. Donc, on s'organise pour piéger au printemps. Et après, on détruit les nids quand on les voit. On les fait détruire parce que souvent, c'est très haut. On est obligé de faire intervenir des insectiseurs. Hein. Ça peut être à 20 mètres d'eau. Oui. On peut en trouver, hein, mais c'est trop tôt. Ouais. Parce qu'ils sont en haut des arbres, mais on les voit pas. Hein. Il peut y en avoir en haut du chêne, mais on le verra pas.
7: Les nids de frelons ne seront visibles qu'une fois les feuilles des arbres tombées. Les frelons sont des prédateurs pour tous les insectes. Les abeilles sont des proies faciles et abondantes à ce moment de l'année.
14: Ils sont en vol stationnaire, on appelle ça. Et quand il y en a une qui passe un peu moins vite que les autres, ou qui est chargée de pollen, tac, là, il va en prendre une.
7: Alors, il tue 3-4 abeilles toutes les heures, mais surtout, ça perturbe complètement le fonctionnement de la ruche.
14: Tous les quarts d'heure, ils viennent en prélever une, quoi. Ça empêche littéralement les abeilles. Donc là, il y a un rayon, on peut regarder. Vous pouvez voir que là, que les abeilles, elles sont sorties. Et il y en a un frelon devant, d'ailleurs. Il y en a même 3, là. Et elles sont sorties, défendent la ruche, quoi. Bon, les abeilles montent la garde, et puis elles font pas leur travail pendant ce temps-là, quoi. Voilà. Elles constituent part de réserve.
7: Et pourtant, la colonie d'abeilles a bien besoin de réserve pour passer l'hiver.
14: Maintenant, la reine va pondre, elle va faire des abeilles d'hiver. Les abeilles d'hiver vivent 6 mois environ. Et donc, moins on a d'abeilles d'hiver, moins la colonie va se développer, quoi. Pour l'année suivante, ouais. Donc, faut qu'on ait beaucoup de réserves, que les reines puissent faire des abeilles d'hiver, qu'elles pondent et qu'elles fassent des abeilles d'hiver qui durent 6 mois, à peu près. Et qu'après, au printemps, toutes ces abeilles-là peuvent développer la ruche assez rapidement.
7: Un cycle perturbé par les frelons dont les nids consomment environ 11 kilos d'insectes par saison.
12: Là, il explique quand même que les frelons sont un petit peu moins voraces en cette période de l'année par rapport à l'an dernier. C'est notamment grâce aux pièges déployés durant le printemps. On va aussi en reparler avec une apicultrice professionnelle qui dirige le rucher du Petit Pora Persac dans la Vienne. Ce sera à 7h45.
0: 7h35, Emmanuel Moreau, notre météorologue, nous rejoint dans quelques minutes. La douceur, c'est le mot du jour. On a déjà 21 degrés ce matin, là, dans la Vienne comme dans les Deux-Sèvres. Cet après-midi, on aura 25 degrés au maximum.
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0: 7h35, bonjour les lève-tôt, bonjour si vous êtes déjà au bureau, dans les fournils, dans les taxis, dans les bus. Merci d'écouter ici Poitou pour démarrer votre journée, ça fait plaisir. Écoutez, qui est avec nous ? Jean-Jacques Goldman et ses complices, Carole Fredericks et Michael Jones.

0: Bien sympa pour le réveil, Carole Fredericks, Michael Jones et Jean-Jacques Goldman.
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0: Est-ce que vous avez déjà visité la ville de Nîmes? Est-ce que vous avez vu tous les crocodiles sur les armoiries, les fontaines, les pavés, les bus? Alors pourquoi? Pourquoi ce crocodile du Nil est partout dans cette commune? On part à des centaines de kilomètres du Poitou dans votre rendez-vous Voyage dans le temps. C'est avec Stéphane Bern dès 7h58. On part un petit peu moins loin. On reste dans la Vienne et les Deux-Sèvres avec Emmanuel Moreau, notre météorologue. Bonjour Emmanuel.
3: Bonjour Aurélie, bonjour à tous. Pas besoin d'aller très loin.
0: Pour voir quoi? Pour voir des nuages. Oh, les nuages sont bien nombreux et sont de retour ce matin.
3: Effectivement, on a un front là qui est en train de traverser le pays. Il est actuellement aux portes des Deux-Sèvres et ce front, il est assez instable. Pour l'instant, il donne quelques petites pluies éparses avec du côté de Coulonges-sur-Lotise ou de Thouars, des averses assez faibles. Partout ailleurs, le ciel est couvert et dans le courant de la journée, ces averses, elles vont progresser, elles vont gagner l'ensemble du Poitou. Comme c'est instable, elles prendront un caractère orageux cet après-midi avec un peu de vent aussi, il soufflera jusqu'à 40-50 km/h.
0: Ah, donc vous confirmez donc des averses orageuses, ça, pour cet après-midi, parce que...
3: Eh, on n'est pas à l'abri d'avoir un petit coup de tonnerre.
0: D'accord, très très bien. Okay.
3: Alors, c'est pas des orages très très forts, mais oui, on n'est pas à l'abri d'avoir un petit coup de tonnerre.
0: Mais donc, on prend l'imperméable, quoi. On vaut mieux, donc, pour aujourd'hui.
3: C'est préférable. Okay. C'est préférable.
0: Ok. Côté température, alors là, on peut le dire, c'est la grande douceur.
3: Oh là, c'est même exceptionnel. On est encore dans le secteur chaud de ce front, naturellement, mais on a quand même beaucoup d'air chaud qui remonte du sud. Et quand je regarde mes cartes, là, je n'ai aucune température inférieure à 21 degrés. C'est exceptionnel pour un 30 septembre. Alors, 21, c'est pour Cernay et Secondigny. À Poitiers et Parthenay, vous avez déjà 22 degrés. À Thouars et à Loudun, il fait 22 également. On va jusqu'à 23 degrés sur tout le sud. 23 à Niort, à Saint-Mexant, 23 à Montmorillon et à Lille-Jourdain. Évidemment, c'est très doux et c'est exceptionnel. Et cet après-midi, avec la progression du front, ces températures, elles ne progresseront, mais pas beaucoup. On dépassera plus les 23-25 degrés sur l'ensemble du Poitou, ce qui est déjà encore supérieur à la normale.
0: On a parlé des nuages, parlons du soleil désormais. Il revient dans les prochains jours?
3: Alors oui, bien sûr, dès demain, il fera son retour. Il n'est jamais très loin en ce moment, le soleil, vous savez. Alors, peut-être pas dès demain matin, parce qu'on aura pas mal de nuages dû à l'humidité ambiante. Mais dans le courant de la journée, le soleil finira par s'imposer partout. Demain après-midi, il fera beau, avec des températures qui vont fraîchir. Demain, on ne dépassera plus les 20 à 22 degrés. Ça veut dire qu'on va retrouver des normales de saison. Ensuite, les jours suivants, le soleil continuera de faire de belles apparitions vendredi et samedi, avec des températures qui repartiront à la hausse ce week-end jusqu'à 24, voire localement 25 degrés au cours de la journée samedi ou dimanche.
0: Bon, on va avoir un joli week-end. Emmanuel Moreau, quand on vous a tous les matins, on vous écoute, on note, et parfois vous dites « Oh, atmosphère instable ». C'est quoi concrètement une atmosphère instable ?
3: Eh oui, effectivement. Que signifie vraiment ce mot? Imaginez une bulle d'air chaud qui monte. Si en altitude l'air il est plus froid, cette bulle elle reste plus chaude que son environnement ambiant. Alors évidemment elle refroidit en montant, mais elle reste quand même plus chaude. Et en s'élevant, la vapeur d'eau qu'elle contient, elle se condense et ça forme un nuage. Alors plus le contraste entre cet air chaud qui remonte et humide et l'air froid en altitude, plus il est important ce contraste, et plus l'atmosphère va devenir instable. L'air chaud il est tout simplement plus léger que l'air froid. C'est ce mécanisme qui va transformer un petit cumulus en gros nuage d'orage. C'est pour ça qu'on peut avoir un peu d'orage cet après-midi avec des pluies un peu plus fortes localement. Alors attention, instable ne veut pas dire intermittent. L'instabilité, elle décrit l'état de l'atmosphère. L'intermittence, elle décrit simplement une pluie ou une averse qui s'arrête et qui reprend.
0: Ok, très bien, c'est bien noté. Merci beaucoup pour cette précision, Emmanuel. On se retrouve demain à la même heure. Bonne journée.
3: Avec plaisir, à demain.
0: Le téléphone portable au volant, c'est interdit. Et il y a des mesures un peu plus importantes désormais dans la Vienne.
4: Oui. Alors oui, avec le micro, c'est beaucoup mieux, effectivement. Qu'est-ce que je voulais dire? Oui, effectivement, on a 2825 infractions liées à l'usage du téléphone portable qui ont été relevées en 2025. Dans le département de la Vienne, une hausse de 55% par rapport à 2021. Au premier semestre 2026, déjà 930 infractions ont été constatées dans notre département de la Vienne. Alors face à cette situation, Charles Giusti, le préfet de la Vienne, met en place à titre expérimental, c'est important, à partir de demain et jusqu'à la fin de l'année, cette suspension administrative d'un mois du permis de conduire pour les conducteurs titulaires d'un permis probatoire et pour les conducteurs qui ont déjà été verbalisés pour l'usage du téléphone au volant au cours des trois dernières années. Tout ça se rajoute aux sanctions déjà en place. 135 euros d'amende, 90 euros minorés et 3 points en moins sur votre permis de conduire. Alors faut-il, selon vous, suspendre le permis de conduire pendant un mois? Quel est votre avis? Vous êtes nombreux à répondre sur la page Facebook d'Ici Poitou. Sandra nous dit « Pour mon avis perso, c'est un grand oui. Les gens vont peut-être comprendre. Même un mois, ce n'est pas assez. Il y aura peut-être moins d'accidents, espérons. Un minimum 6 mois, c'est ce que dit Stéphane. Il aimerait que ce soit augmenté. Et puis, c'est un grand oui aussi pour Joannick qui nous écoute ce matin. Vous réagissez à la page Facebook Ici Poitou ou le WhatsApp 05 49 60 20 20.
2: Ah, vos témoignages, 7h45.
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0: Voilà une bête qu'on ne veut jamais croiser sur son chemin. Le frelon asiatique terrorise les promeneurs, mais il décime aussi les ruches. C'est la période où il s'en prend particulièrement aux abeilles, Clément.
8: Oui, et c'est un sérieux problème en ce moment pour les apiculteurs. Nous sommes ce matin avec Aurélie Roumet. Bonjour, vous êtes apicultrice au rucher du Petit Port à Persac. Alors, expliquez-nous, est-ce que vos ruches en ce moment sont touchées par des attaques de frelons asiatiques ?
9: Et bonjour. Effectivement, je peux connaître cela sur certains ruchers, pas sur l'ensemble des ruchers, donc on gagne un petit peu en sérénité. Mais sur certains ruchers, on peut voir une pression assez importante, notamment sur des ruchers qui se trouvent plus en bordure de forêt, où voilà, on va avoir une prédation, une pression qui va être assez importante avec voilà plusieurs frelons sur chaque ruche, et notamment sur un des ruchers où effectivement une ou deux ruches ont été impactées complètement. Après, c'est vrai que j'ai plusieurs ruches sur un même rucher, mais voilà, donc j'essaie de piéger. Et après, si vraiment en ne trouvant pas les nids aussi qui sont responsables de cette prédation, je tâcherai de déplacer les ruches, effectivement, si ça devient trop pressant.
8: Alors, je ne sais pas combien de ruchers ou de ruches vous avez exactement. Est-ce que vous avez une idée un petit peu du nombre qui sont un petit peu touchés?
9: Là, j'ai une dizaine de ruchers. Là, je me rassure un petit peu en me disant que j'ai que deux ruchers qui sont un peu plus impactés. Donc après, il y a toujours le frelon est présent quand même sur les autres ruchers, mais avec une fréquentation plus supportable, on va dire.
8: Et qu'est-ce qu'il y fait justement quand il attaque les ruches, ce frelon? Qu'est-ce qui se passe?
9: Alors, il est assez parfait quand même comme insecte. Il se met en vol stationnaire. Il est assez costaud aussi. Il se met en vol stationnaire devant les ruches et il est capable, en fait, en plein vol, de capturer les abeilles pour après se nourrir d'elles. Donc, effectivement, avec son vol stationnaire, en fait, rien ne l'arrête. Petit à petit, chaque frelon va venir picorer des abeilles. Étant donné que dans un nid de frelons, ils sont plusieurs milliers, ça fait un paquet de dégâts quand même.
8: Il les attaque, il les mange et du coup les abeilles ne peuvent pas produire du miel. Vous disiez tout à l'heure qu'il faut repérer les nids de frelons, c'est la seule solution que vous avez pour essayer de protéger vos ruchers?
9: Là, à l'heure actuelle, en fait, à cette période-là de l'année, étant donné qu'ils sont des dizaines de milliers, c'est un peu assez illusoire de se dire on va piéger pour affaiblir en fait cette pression. L'idéal, c'est de piéger plutôt en mars pour piéger les fondatrices. Là, on a toutes les ouvrières qui sont présentes, c'est assez inefficace. On va dire qu'on se rassure un petit peu comme ça, nous apiculteurs ou voisins d'apiculteurs, mais voilà, l'idée après, ce sera éventuellement peut-être de remettre les ruches sur des plaines pour éviter cette pression-là, quoi.
8: Donc déplacer les ruches, mais alors du coup ça pose aussi une question peut-être géographique ou de proximité avec des sites où les ruches peuvent aller butiner. On parle du frelon, mais vous avez un autre problème, on imagine, cette année, on a de la sécheresse et de la canicule. Est-ce que ça vous touche aussi, vous, pour la production de miel, l'impact de cet été?
9: Ah oui, oui, particulièrement. C'était vraiment très anxiogène. On a essuyé, comme tous, de nombreuses canicules. Ça a un impact particulier sur les abeilles, sur la flore particulièrement. Les abeilles, elles ont mené un travail de dingue. Elles se sont acharnées finalement à ventiler, à maintenir une température acceptable dans la ruche pour conserver une organisation. Le problème, c'est que avec des températures qui dépassent 35-38 degrés, on se retrouve avec des peu de production en fait de nectar. La flore est complètement asséchée, donc on se retrouve en pénurie aussi pour certaines cultures, notamment sur le tournesol. On se retrouve en pénurie de nectar et de pollen, et donc effectivement, voilà, c'est très problématique pour la récolte de miel.
8: Alors on comprend que ces abeilles trop occupées à ventiler, elles ont eu trop chaud. En plus, elles ont un manque d'accès aux fleurs. C'est ce que vous êtes en train de nous dire. Est-ce que en termes de quantité, on comprend que ça va avoir un sacré impact, mais est-ce que ça change la qualité aussi du miel?
9: C'est simple. Sur le tournesol, il y a quasiment pas eu de miel de tournesol. Après, ça va avoir un impact sur le taux d'humidité du miel. Voilà. Alors sur la récolte annuelle, on s'en sort bien parce qu'on a eu un printemps exceptionnel, donc on a fait des très bonnes récoltes. Ce qui peut être un indicateur aussi sur le reste de l'année, parce que si vraiment on n'a pas du tout d'eau au printemps, si on n'a pas de pluie qui suive, on imagine en fait l'état d'assèchement de la végétation. Là, il y a quand même quelques ruchers là, nous dans la, qui se sont bien sortis.
8: Ah, on est en train de vous perdre, Aurélie. On va terminer là-dessus. Est-ce que juste, on va retourner. Est-ce que vous avez une idée peut-être des pertes que vous allez avoir suite à cet été? Bon, écoutez Aurélie, on vous perd. Merci beaucoup. Je rappelle que vous êtes apicultrice au rucher du Petit Port à Persac, et la meilleure manière de soutenir nos apiculteurs du Poitou, eh bien, c'est encore de consommer du miel. Merci beaucoup.
2: 7h51 minutes. Si vous aimez l'artiste, notez que vous pourrez le voir en live. Il sera à l'Arena Futuroscope. Il y a que de l'amour chez toi, c'est Christophe Maé. Alors, j'ai une mauvaise et une bonne nouvelle. La mauvaise nouvelle, c'est qu'il vient le 7 novembre à l'Arena Futuroscope, mais c'est complet. La bonne nouvelle, c'est qu'il reviendra le 4 février. Et là, eh bien, il reste des places. À vous de jouer. On l'écoute.

0: Vous êtes peut-être parmi les chanceux, les chanceuses, et bien avoir vos places pour le 7 novembre pour applaudir Christophe Maé. Si vous n'avez pas eu vos places, pas de panique, il reviendra le 4 février et là, il en reste. Vous avez les places sur le site de l'Arena Futuroscope. Petit point météo à 7h55. Emmanuel Moreau nous a précisé le point détaillé de la météo du jour. Le ciel va rester couvert. On a quelques averses plutôt éparses, assez rares là ce matin dans la Vienne et les Deux-Sèvres. Mais cet après-midi, les averses peuvent devenir des averses orageuses. C'est pas impossible d'avoir quelques pluies un petit peu plus fortes. Cet après-midi, on aura entre 21 et 26 degrés. Demain, ça baisse 22 degrés au maximum. Le téléphone portable au volant, niette, c'est interdit.
1: Eh oui, c'est interdit déjà depuis toujours, ouais. Mais encore plus à partir de demain, 1er octobre, puisque Charles Giusti, le préfet de la Vienne, prend une mesure expérimentale. À partir de demain et jusqu'à la fin de l'année, si vous êtes surpris au volant avec votre téléphone portable dans les mains, en plus des 3 points en moins et des 135 euros d'amende, vous vous exposez pour les conducteurs titulaires d'un permis probatoire et pour les conducteurs qui ont déjà été verbalisés pour usage du téléphone au cours des 3 dernières années, à une sanction donc supplémentaire, la suspension de votre permis de conduire simplement pendant un mois. Oui, rien que ça, pendant un mois, interdit de conduire. Alors, quel est votre avis sur cette nouvelle mesure? C'est la question que l'on vous a posée ce matin. Et Catherine vient de réagir sur le WhatsApp d'ici Poitou. Quel dommage d'en arriver là, nous dit-elle, avoir besoin d'une loi pour faire entendre raison, alors que c'est du bon sens de ne pas conduire avec son téléphone à la main, faire prendre conscience aux gens, les punissant, car aujourd'hui, ces personnes ne se rendent pas compte qu'elles se mettent en danger, elles et les autres. On en est arrivé là pour bien des actes, malheureusement. Alors oui, punissons, mais y aura-t-il assez de gens d'armes ou de policiers pour prendre sur le fait les contrevenants? Voilà l'avis de Catherine ce matin sur le WhatsApp d'ici Poitou. Vous pouvez vous aussi réagir 05 49 60 20 20.
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0: C'est parti pour le point histoire avec vous, Stéphane Bern. Bonjour, on va partir à Nîmes ce matin. Ce matin, on voyage au temps de l'Antiquité romaine.
5: À Nîmes, on croise un crocodile partout. Sur les armoiries, les fontaines, les pavés et même les bus. Un animal étonnant quand on habite à plus de 3000 km du Nil. Avant Jésus-Christ. Au large de la Grèce, la bataille d'Actium oppose Octave, futur empereur Auguste, à Marc-Antoine et Cléopâtre. La victoire d'Octave ouvre les portes de l'Égypte à Rome.
6: L'Égypte n'est plus qu'une province de Rome.
7: Une province ?
6: Ah oui.
5: Quelques années plus tard, des vétérans de cette campagne sont installés dans la colonie de Nemosus, l'actuelle Nîmes. Disons qu'à l'époque, Nemosus, c'est une sorte de pseudo-Nîmes. Pour célébrer leur victoire, des bonnets sont frappés.

0: Mais ça, c'est une autre histoire. Au revers de ces pièces figure un crocodile enchaîné à une palme.
1: Ça se mange les crocodiles, Astérix.
2: Obélix.
0: Le message est clair. Le crocodile symbolise l'Égypte vaincue, la chaîne sa soumission et la palme la victoire romaine. Avec le temps, cette palme deviendra même un palmier. L'histoire aurait pu s'arrêter là. Mais en 1535, lors d'une visite de François Ier, la découverte de ces pièces antiques pousse la ville à adopter officiellement le crocodile comme emblème en remplacement d'un ancien taureau. Depuis, impossible de lui échapper. Quatre véritables crocodiles naturalisés sont suspendus dans l'hôtel de ville et l'office de tourisme propose même des parcours pour chasser les centaines de crocodiles cachés dans le centre-ville.
3: Ah, le croc-croc-cro, le croc-croc-cro, le crocodile.
0: Comme quoi, bien avant les selfies de vacances, les Romains avaient déjà trouvé le moyen de rapporter un souvenir d'Égypte, un peu encombrant, mais
4: oui,
0: sans supplément bagage.
4: Oui, voilà. Non, vaut mieux pas mettre ça dans la valise. Merci beaucoup Stéphane, à demain à la même heure.
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4: Bonjour, bonjour, c'est mercredi aujourd'hui, et il est 8h déjà.
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4: Qu'est-ce qu'on fait à 8h? On note les informations présentées par Clément Tricot.
7: Des profs frappés de l'acide chlorhydrique jeté sur les forces de l'ordre. Le bilan des débordements dans les lycées est de 440 interpellations en France. Chez nous, seulement quelques feux de poubelle et des blocus. Dans les Deux-Sèvres, à Jean-Massé, après la Venise verte la veille. À Poitiers, ce sont les lycées Nelson Mandela et Victor Hugo qui ont été marqués par des mouvements. Les jeunes veulent faire cours dans de meilleures conditions. Voilà ce qu'ils demandent. On écoute Alice en classe de terminale qui se sent abandonné par le gouvernement.
8: Bien évidemment, le gouvernement qui n'écoute pas la jeunesse et qui n'écoute pas les jeunes quand ils se plaignent, etc. Je suis sûre que la manif, on va en entendre parler, mais le gouvernement, enfin, au final, il n'en a rien à faire de la jeunesse et surtout de l'éducation ici. Ils sont plus attardés à enlever la baïa à l'école ou à supprimer nos téléphones, etc. plutôt qu'aux vraies questions au niveau du budget, au niveau de tout, même de l'éducation. En fait, il faut penser aussi à la vie future, aux jeunes qui sont dans le futur. Comment nous, on va faire pour s'en sortir avec déjà tout ce qui se passe autour de nous, l'IA qui va peut-être prendre notre travail, c'est un pur plaisir. Le réchauffement climatique, le gouvernement, il s'attarde plus à quoi? À des questions qui sont futiles, à séparer les minorités, etc. Franchement, c'est du grand n'importe quoi.
7: Et on entendra aussi la colère des lycéens dans l'info d'ici de 8h30. Ces élèves ont ensuite rejoint aussi hier les mouvements pour la défense du service public. 2000 personnes dans les rues de Poitiers hier, selon les syndicats. 1600 selon la police. Ils étaient 1200 à Niort ou 400 à Châtellerault. Il y avait près de 300 000 personnes en tout en France. Eux, ils avaient aussi promis de nouvelles actions. La coordination rurale et la confédération paysanne ont passé l'après-midi à Bressuire, autour du rond-point du McDo. Ils ont mené une opération escargot avec quelques tracteurs. À Poitiers, la coordination rurale a déversé 3 bennes de papier devant la préfecture. Un symbole des agriculteurs, je cite, « noyés sous la paperasse ». Une expression aussi du mal-être du monde paysan, dont on vous a parlé plusieurs fois sur notre antenne. À l'échelle nationale, c'est la Mutuelle Sociale Agricole qui alerte sur les risques de suicide chez les agriculteurs. Les appels sur la plateforme AgriEcoute sont en hausse depuis l'été. Encore une conséquence de la chaleur et de la sécheresse, Edouard Marier.
9: Les psychologues d'AgriEcoute sont très sollicités. Le nombre d'appels est en hausse de 32%, observe Anne-Laure Thorezin. Elle est la directrice générale de la MSA, la Mutualité Sociale Agricole.
10: Un vrai mal-être dans nos campagnes depuis le mois de juin, c'est une augmentation des situations de grande détresse qui remontent sur cette plateforme.
9: La sécheresse qui affecte toutes les filières agricoles est souvent à l'origine des appels à l'aide.
10: De plus en plus de sollicitations qui sont en lien avec les effets climatiques, mais on sait qu'aujourd'hui ils sont encore dans les champs, ils sont encore en activité. On est préoccupés sur la période à venir.
9: C'est en effet en hiver, quand l'activité retombe, que la détresse se fait plus grande. C'est pourquoi le budget de l'accompagnement social va doubler pour passer à 10 millions d'euros par an. Jean-François Frutero préside la MSA.
11: De l'aide financière justement à des gens qui sont au bout du rouleau pour remplir des fois le réfrigérateur, hein, tout simplement. Hein. C'est une aide directe. Voilà, donc tout ce qui concourt justement à leur permettre de passer ce cap et d'essayer de regarder un petit peu plus loin devant.
9: Suite à cet été caniculaire, 35 000 exploitations agricoles sont en grave difficulté selon le gouvernement.
7: Et on rappelle comment contacter ce service agriecoute.fr ou au 09 69 39 29 19. La sécheresse et la canicule qui causent aussi des dégâts Gaga dans les ruchers du Poitou. Notre invitée ce matin, Aurélie Roumet, apicultrice à Persac dans la Vienne, nous expliquait que ces abeilles, eh bien, elles ont passé l'été à ventiler pour rafraîchir leur ruche. Elles n'ont pas eu le temps donc de produire suffisamment de miel. On manque aussi de fleurs et de pollen, nous disait-elle, à cause des dégâts dans les champs de tournesol. Son interview est sur ici.fr. Autre aléa climatique, mais complètement l'inverse, Grand Châtellerault va mettre en place une taxe pour financer la prévention des inondations, notamment via l'entretien des cours d'eau. La collectivité cherche ainsi à récupérer près de 700 000 euros. La taxe s'applique à celles et ceux qui payent taxes foncières, taxes d'habitation ou encore cotisations foncières des entreprises.
4: Clément, le département des Deux-Sèvres doit agir vite pour améliorer la protection des mineurs.
7: Oui, c'est effectivement ce qui ressort d'un rapport publié par une mission d'information et d'évaluation. Elle a été mise en place suite à plusieurs scandales dans le département. On pense à la faire Tandem 79, une société privée qui gérait des foyers et dont le directeur a été jugé pour proxénétisme. On pense aussi à l'implication des mineurs de l'ASE dans des trafics illicites de drogue et de prostitution. Cette fois, le rapport pointe la maison départementale de l'enfance à Niort-Annemignard.
2: Et ce qu'il met en lumière, c'est le manque de clarté lors des prises en charge des enfants en danger et la nécessité d'une refonte de la maison départementale de l'enfance à Niort. C'est le premier lieu d'accueil des mineurs lorsqu'ils sont pris en charge. Ce rapport souligne aussi une offre de soins insuffisante sur le département pour une population des plus fragiles et préconise donc à l'avenir une meilleure structuration et gouvernance de ce foyer d'accueil central et la mise en place d'une équipe de santé pluridisciplinaire dédiée à ces enfants spécifiquement et à l'échelle du département. La poursuite et l'amélioration du recrutement et de l'accompagnement des familles d'accueil qui aujourd'hui hébergent plus de 500 enfants, soit 55% des mineurs pris en charge par la collectivité. Autre recommandation, une meilleure collaboration avec la préfecture, la justice, les mairies, mais aussi les partenaires associatifs. Le développement de mentorat auprès de ces jeunes pour les accompagner. Et enfin, la création d'une instance de participation des enfants et d'anciens enfants placés pour qu'ils aient voix au chapitre.
7: Et des précisions d'Anne Mignard.
4: Des bureaux de poste du Poitou menacés de disparition.
7: 470 bureaux de poste dans toute la France risquent de devenir soit des agences communales, soit des points relais d'ici 2027. 7 sont concernés chez nous. La liste est sur ici.fr. Mais par exemple, Fleuret ou Vouneuil-sur-Vienne dans le 86. Dans les Deux-Sèvres, c'est à Coulonges-sur-Lautise ou encore Niort-Sainte-Pézenne. Les syndicats dénoncent une logique de rentabilité. La direction évoque plutôt un début de réflexion et de concertation. Des usines de Stellantis bientôt à l'arrêt et des salariés au chômage technique. Le constructeur met en pause 4 sites, Sochaux, Rennes, Mulhouse et Poissy, victimes de la demande de voitures électriques des professionnels et aussi d'un problème d'approvisionnement en batterie de longue durée. On connaît les affiches pour le 5e tour de la Coupe de France de foot. Il reste pour rappel 4 équipes dans la Vienne, 9 dans les Deux-Sèvres. On a des affiches 100% Poitevine, Chauvigny, FC Bressuire ou encore Partenay, Nuel-Aubier. Et puis enfin, si vous pensez peut-être déjà à préparer vos fêtes de Noël, bravo, vous allez pouvoir anticiper vos trajets pour aller voir vos proches à l'autre bout de la France. La SNCF ouvre la vente de ses billets pour la fin d'année. Ça part vite. L'an dernier, 1,5 million de billets ont été vendus le premier jour de l'ouverture de la billetterie.
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7: On n'est quand même pas prêt de sortir les bonnets. Il fait chaud chez nous encore.
4: On a déjà 22 degrés là ce matin, 8h08. Vous vous rendez compte, 22 degrés un 30 septembre, oui. Vous avez déjà les mêmes...
7: J'ai failli dire décembre.
4: C'est vrai. J'ai failli. C'est de parler de Noël, ça y est. On est à fond. 21 à 26 degrés pour cet après-midi. Donc vous avez pour certains déjà les températures de cet après-midi. À Bressuire, à Thouars, à Partenay, cet après-midi, il y aura 21 degrés. À Coulonges-sur-Lautise, 22 degrés. À Mel, à Tenzé, à Val, 23 degrés. Du côté de Niort, de Saint-Mexant-l'École, de Civray, 24 degrés. Si vous habitez à Poitiers, à Chauvigny, à Châtellerault, 25 degrés pour vous. Et le maximum pour aujourd'hui, c'est 26 degrés chez vous à Lussac-les-Châteaux, à Montmorillon, ou encore du côté d'Angles-sur-Langlin. Le tout avec un ciel gris. Toute la journée, le ciel va rester couvert. On a de rares averses ce matin, mais des averses orageuses sont possibles cet après-midi. On n'est pas à l'abri d'un petit coup de tonnerre, nous a dit Emmanuel Moreau, notre météorologue. Des averses un peu plus fortes possibles pour cet après-midi. Donc, gardez l'imperméable, sait-on jamais. Demain jeudi, un beau soleil, quelques nuages dans la Vienne le matin. Ça ne va pas durer bien longtemps, un beau soleil pour tout le monde avec 22 degrés au maximum.
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4: Elle est de retour avec son nouvel album Égrégore le 27 octobre. Vous pourrez découvrir l'album en avant-première dans les cinémas de la Vienne et des Deux-Sèvres. Je parle de Mylène Farmer. Alors, avant de pouvoir écouter l'album entier, rappelons-nous ses titres incontournables, comme celui-ci, Désenchanté pour ce 30 septembre.

0: prochain album de Mylène Farmer à découvrir en avant-première dans les cinémas du Poitou le 27 octobre.
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0: À suivre dès 9h votre émission Ici c'est vous. Il sera question aujourd'hui de la suspension du permis de conduire pendant un mois si on est pris avec le portable au volant d'Orient dans la Vienne. C'est une expérience qui va être mise en place, mais pour le moment jusqu'à la fin de l'année, c'est
2: oui, sur 3 mois, et ensuite elle fera l'objet d'un bilan au bout de ces 3 mois, cette expérimentation, afin d'en évaluer les effets et de déterminer ensuite la suite pour 2027. Il faut tout de même savoir, selon les chiffres de la préfecture de la Vienne, qu'entre le 1er et le 20 septembre, là donc c'est tout récent, 89 conducteurs ont été contrôlés, et parmi eux 38, soit 42%, auraient été susceptibles d'être concerné par une suspension du permis si l'expérimentation était déjà en place au 1er septembre. Parce qu'il faut savoir que vous aurez un mois de suspension de permis si vous êtes titulaire d'un permis probatoire, et surtout si vous avez été contrôlé positivement à l'usage du téléphone au volant dans les 3 dernières années. Voilà ce à quoi vous vous exposez, en plus des sanctions habituelles évidemment, c'est-à-dire 135€ d'amende et 3 points en moins sur votre permis de conduire. Et vous êtes globalement d'accord avec tout ça sur la page Facebook Ici Poitou ce matin. Ce que nous dit Bernadette, hein, tout à fait d'accord. Pas de téléphone au volant, sinon on n'est pas attentionné à la conduite et on risque les accidents évidemment. Oui pour Eliane, oui pas de téléphone au volant pour Raymond. Et Marilène nous dit que 1 mois ce n'est pas suffisant.
0: À vos témoignages. Déception, vous n'avez pas eu vos places pour Céline Dion à Paris, pas de panique. 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Il manque un mot dans cette chanson de Céline. Écoutez.

0: Elle devrait quoi se faire une 05 49 60 20 20. Vous l'avez, le mot manquant. Vendredi 9 octobre à 20h30 à l'Arena Futuroscope. Alors non, c'est pas Céline Dion. Non, elle ne sera pas là apparemment.
1: C'est faut jamais pas rêver, faut pas rêver.
0: C'est ce serait jamais beau, une surprise.
1: Bon. Quoique, elle a fait une surprise cette semaine, elle a débarqué devant la Tour Eiffel. Donc,
0: exactement.
1: Bon, tout est possible. Eh ben, pour débarquer possible. Au Futuroscope.
0: Exactement. Vous imaginez, dans Danse avec les robots.
1: Qu'est-ce qu'elle fait là?
0: Qu'est-ce qu'elle fait là, Céline Dion? 05 49 60. On vous offre vos deux places. 05 49 60 20 20, Génération Céline, c'est le 9 octobre à l'Arena.
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0: C'est l'heure de décortiquer une arnaque à 8h17. Aude Razeau, on s'intéresse à une image ce matin, une photo de coucher de soleil sur la planète Mars.
6: Oui, c'est une très belle image, une image totalement fausse, je vous le dis tout de suite, mais une image qui tourne pas mal là depuis quelques jours sur nos réseaux sociaux. C'est pour ça que je vous en parle. Que voit-on? On voit le sol de la planète rouge, le sol martien, poussiéreux, rocailleux. C'est de là que la photo a l'air d'être prise. Au loin, un magnifique point lumineux, bleuté, il y irradie le ciel et il y a donc cette légende, vous êtes vivant pour assister à la toute première photo d'un coucher de soleil sur un autre monde. Ceci est une vraie photo du coucher de soleil sur Mars.
0: Alors, qu'est-ce qui vous fait dire que cette image, elle est truquée, Aude ?
6: Mais quand je l'ai vue s'afficher sur mon écran, j'ai tiqué. Et j'ai tiqué pourquoi ? Parce qu'elle est superbe en fait. Les couleurs sont très nettes, le soleil est pile au milieu, parfaitement cadré, la lumière aussi est parfaite. Je me suis dit... ça m'a l'air un peu trop beau pour être vrai. Donc qu'est-ce que j'ai fait? Petite astuce que je vous donne, j'ai copié-collé la photo dans Google, dans la barre de recherche, oui vous pouvez le faire, et je suis tombée tout de suite sur 3 articles de presse, un en anglais et 2 en français, qui me disent que la photo est très probablement générée par IA, par intelligence artificielle. Et en fouillant dans ces articles, j'ai même trouvé l'interview d'un responsable de la NASA, il le dit clairement, cette photo est fabriquée. Point. Méfiez-vous sur Internet, des jolies photos de l'espace, beaucoup de comptes s'en servent pour faire du clic et ça marche. Et puis j'ai appris quelque chose en passant, la toute première photo de Mars pendant un coucher de soleil, elle ne date pas de cette année, c'était il y a 50 ans, en 1976, un robot de la NASA avait capturé l'instant.
0: Merci beaucoup Aude, c'est pas vrai, à retrouver sur ici.fr. Oh, écoutez ça. Yes, danser, Footloose. Je m'arrête de parler pour écouter ce titre qui, dès le début, fait tellement plaisir.

0: fait plaisir d'écouter ce titre Footloose à 8h22, direction Bonneuil-Matour. Bonjour Christelle.
1: Bonjour Aurélie, bonjour à tous.
0: Vous aimez bien Céline Dion, Christelle?
1: Ben oui, j'aime bien, un peu comme tout le monde. Voilà, c'est une grande star.
0: Mais carrément, vous avez donc reconnu le mot manquant dans la chanson Ziggy, quel est-il?
1: Exactement, c'est Raison.
0: Vérifions.
2: Oui, je sais, il aime les garçons. Je devrais me faire une raison.
0: Bingo! Ben oui, yes! Christelle, eh ben vous voilà avec vos deux entrées, vos deux places de concert pour le vendredi 9 octobre pour applaudir tous les artistes de Génération Céline à l'Arena Futuroscope. Bravo!
1: Eh ben merci beaucoup.
0: C'est chouette ça, c'est chouette.
1: Ouais.
0: Est-ce que vous avez un titre préféré de Céline Dion, un que vous aimez bien?
1: Pas vraiment, il y a plusieurs titres. C'est une star que j'aime beaucoup, enfin que j'apprécie depuis plusieurs années, mais voilà, sans titre préféré, il y en a tellement.
0: Oui, ben c'est vrai, elle a fait tellement de chansons, elle toute seule, les duos, les titres complètement, les incontournables quoi, qu'on aime beaucoup.
1: Ouais.
0: Eh ben vous pourrez les retrouver tous ces titres sur scène avec Génération Céline, profitez-en comme il se doit Christelle. Et à très vite sur ICI Poitou, bravo.
1: Merci beaucoup, bonne continuation, bonne journée.
0: À
1: merci
0: bientôt.
1: À tous.
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0: Rencontre avec un passionné dans le rendez-vous Les gens d'ici. Nous sommes à Migné-aux-Anses, arrêt à l'incroyable musée d'art populaire tenu par Jean-Claude Ribeiro. Juliette Nesson, vous l'avez rencontré et il vous a fait visiter sa caverne d'Ali Baba.
4: Alors donc moi je m'appelle Jean-Claude Ribeiro et je suis propriétaire du musée d'art populaire à la sortie de Poitiers, direction Chasseneuil.
5: Alors en quelle année ce musée a été créé par vous et vos parents?
4: En 1977.
5: Et pourquoi sur le bord de la route?
4: Mais sur le bord de la route vraiment pour nous faire connaître quand les gens passaient. C'est avant, là, on n'était pas sur internet, n'existait pas.
5: Il y a tellement d'objets autour de nous, Jean-Claude.
4: Oui.
5: On pourrait s'y perdre des jours et des jours sans tout voir.
4: Pas des jours, mais on passe deux, trois heures des fois, ou une heure, ou moins deux heures.
5: Est-ce que vous pouvez décrire certains objets qui se trouvent autour de nous?
4: Je collectionne beaucoup les voitures à pédales. J'en ai à peu près 100, 150, mais des voitures de qualité. À cette époque, les gens achetaient pour leurs enfants des voitures à pédales qui ressemblaient un peu à la voiture de papa. Notamment celle-ci, qui est une 4 chevaux Renault en voiture à pédales. Et là, c'est une Bugatti, une Hermite Cordini, ici une Isetta.
5: Donc là, il n'y a que des objets de valeur autour de nous.
4: Un peu, oui, je pense, oui.
5: Qu'est-ce qui vous relie, Jean-Claude, à ce que vous appelez l'art populaire?
4: Parce que dans les débuts, on a un musée chez Manuel, mon père s'appelait Manuel, mais musée d'art populaire, ça crée tout l'ensemble de tout, c'est diversifié ce musée. Les gens conservaient autrefois, ils avaient des grandes maisons, ils conservaient. Maintenant, c'est sens contraire. Bon, les gens ont des petites maisons et ils ne s'amusent pas à garder tout ce qu'ils avaient gardé, ça, bon, c'est comme ça. Hein. Quand j'étais plus jeune, je récupérais tous les documents. Et je n'y regarde jamais. Des livres et des livres. Mais j'ai trois armoires, elles sont pleines. Ah oui, je suis un peu spécial.
5: Ah là, par exemple, j'adore. Valise de camping.
4: Ah oui, mais c'est très lourd. Hein, c'est très lourd. Hein. C'était une valise, il fallait l'emmener, mais il y avait la table, les chaises et les couverts là, pour mettre la boisson et tout. Mais on remarque que c'était de l'aluminium, vous voyez, puis les fourchettes. Mais ça pèse très lourd et avec une valise tout en bois. Et c'était un peu populaire. Ils s'arrêtaient sur le bord d'une route, un peu à l'ombre, et pique-niquaient. Ici, la vieille table en bois là, qui était des années 50, là, la table d'école, que l'enfant, avec le siège qui est incorporé avec la table.
5: Sur l'ardoise, il y a écrit Aurélie Ribeiro.
4: Où ça?
5: Sur l'ardoise.
4: Ah, je ne sais pas comment je voulais. Ah oui, elle est là, pardon. C'est ma fille.
5: Vous êtes nostalgique, Jean-Claude?
4: Peut-être, oui. C'est un monde spécial, le collectionneur. Faut le vivre pour le croire. On y croit tout le temps. Je ne sais pas jusqu'à quand. Voilà.
5: Jusqu'au bout.
4: Peut-être, oui. Celui-là, je peux peut-être vous le mettre en route. C'est un phonographe à musique. Il date de 1925 à peu près. Vous le remontez à la main, ça C'est un gros ressort et le son sort par le pavillon qui est en cuivre. Et après, on va vous le mettre en route.
0: Rendez-vous 37 avenue de Châtellerault à Migné-Auzance pour découvrir Jean-Claude et son intemporel musée d'art populaire. Allez franchement y faire un tour, ça vaut le coup d'œil et il faut plusieurs heures pour tout voir. Dorian Barret, la question du jour, il est question de téléphone portable au volant.
6: Oui, parce que en 2025, 2825 infractions ont été relevées dans le département de la Vienne sur l'usage du téléphone portable au volant, une hausse de 55% par rapport à 2021 et là rien que sur le premier semestre 2026, on est à 930 infractions déjà constatées. Et si je rentre dans le détail de ce mois de septembre, 42% des contrôlés auraient été susceptibles d'être concernés par une suspension du permis de conduire, parce qu'à partir de demain, pour les permis probatoires et pour les personnes ayant déjà été contrôlées pour l'usage du téléphone au volant sur les trois dernières années, une suspension d'un mois du permis de conduire s'appliquera. C'est la nouvelle mesure décidée par le préfet de la Vienne, qui sera d'ailleurs, je le rappelle, notre invité demain à 7h45. Alors, on vous a demandé de réagir sur cette nouvelle mesure, sur la page Facebook ici Poitou. Qu'est-ce que vous en pensez ? Eh bien, vous êtes plutôt positif hein, pour la plupart. C'est un minimum, nous dit Thierry. Ce n'est pas assez pour Stéphane qui nous dit qu'il faudrait au minimum 6 mois de suspension. C'est un grand oui pour Marie et Romu. Et un mois, ce n'est pas suffisant. C'est ce que nous dit Marie-Laine ce matin.
0: N'hésitez pas à témoigner à partir de 9h.
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0: 8h30, l'actu locale avec vous Clément.
18: Des lycéens poitevins mobilisés hier. Nous sommes allés rencontrer ceux du lycée Victor Hugo à Poitiers. Ils étaient près de 300. Ils se plaignent d'établissements dégradés, de profs trop souvent absents ou encore de classes beaucoup trop chargées. La journée d'hier marquée aussi par le grand mouvement social pour la sauvegarde du service public. Près de 2000 personnes à Poitiers, 1200 à Niort. Dans les Deux-Sèvres, on parlera de la protection de l'enfance en danger. C'est ce qui ressort d'un rapport d'une mission d'évaluation qui liste des actions urgentes pour la prise en charge des familles et des mineurs. On entendra aussi les apiculteurs du Poitou sur le problème des frelons, mais aussi des dégâts de la sécheresse et de la chaleur de cet été. Mais d'abord, l'actu en France et dans le monde en 90 secondes, Valentine Lettès.
19: L'équivalent de plusieurs mois de pluie en quelques heures. Vigilance rouge pour risque d'inondation dans le Gard et l'Hérault, où la grande majorité des écoles n'ouvriront pas aujourd'hui. Un épisode cévenol exceptionnel est en cours. Prudence, surtout après plusieurs mois d'une sécheresse catastrophe. Plus de 80 000 Français dépendent même de bouteilles d'eau et de camions-citernes pour boire, cuisiner ou se laver. Dernier point de situation du gouvernement ce matin. Des poubelles et des vélos bloquent l'entrée du lycée Saint-Charles de Marseille. La mobilisation des lycéens reprend ce matin. Après une journée tendue hier, 440 interpellations en France. Des profs frappés, de l'acide chlorhydrique aussi jeté sur des policiers à Belfort. Ce genre de menace me glisse dessus, réagit ce matin Fabrice Arfi, journaliste à Mediapart. Le site d'investigation attribue au président du Rassemblement National tout un tas de messages antisémites. Et depuis, le RN riposte. Marine Le Pen a notamment prévenu le média d'enfiler son costard en Kevlar. 4 usines Stellantis à l'arrêt à Rennes, Poissy, Mulhouse et Sochaux. Les salariés sont au chômage technique pour 5 à 15 jours en octobre, selon les sites du constructeur auto, faute d'avoir reçu en nombre suffisant les batteries pour équiper ces voitures. Et puis si vous voulez profiter des offres les moins chères, la vente de billets de train pour les fêtes de fin d'année est ouverte sur le site de la SNCF. Dépêchez-vous, l'année dernière, plus d'1,5 million de billets ont été vendus sur la seule première journée.
18: Merci Valentina, vous notez bien, les billets de train, ça part très très vite. On passe à l'info d'ici. 440 arrestations en marge des mouvements dans les lycées français. Au-delà des violences, c'est la colère des élèves qui s'exprime. Surcharge des classes, profs absents, emploi du temps mal organisé. Ils en ont marre, ils l'ont dit hier chez nous au lycée Jean Massé de Niort ou encore à Poitiers, au lycée Nelson Mandela, puis à Victor Hugo où ils étaient auprès de 300. C'est là que vous vous êtes rendu, Justine Clot.
15: Ces jeunes expliquent s'inspirer de mai 68. Ils barricadent l'entrée du lycée, mettent aussi le feu à des cartons. Ils font ça, disent-ils, pour dénoncer leurs conditions d'études. Il y a beaucoup d'enseignants absents, par exemple, d'après Sherazade.
20: Déjà, notre professeur de philo, ça fait plusieurs semaines qu'elle n'est pas là, étant donné qu'elle fait des remplacements. Nous avons le bac de philosophie à la fin de l'année et si on ne peut pas avoir nos cours, on ne pourra pas réussir à avoir notre bac. Il faudrait nous donner plus de profs pour nous donner plus de moyens parce qu'on se plaint que la jeunesse ne sait pas se débrouiller, mais on ne nous donne pas les moyens pour.
15: Ce manque de moyens se traduit aussi par des classes surchargées. C'est le cas de celle de Rose, une élève de terminale.
21: Dans ma classe, je crois qu'on est genre une 33, ce qui est énorme. C'est une classe surchargée, il n'y a aucune table qui sont libres, c'est beaucoup trop. Enfin, on ne peut pas participer. Donc le prof juste fait son cours et parle et en fait il n'y a rien, c'est pas du tout interactif comme cours.
15: Et il n'y a pas que les conditions d'enseignement qui se dégradent, le matériel aussi et plus largement l'établissement qui est vétuste selon Rohan.
22: Déjà on va parler du troisième étage, le plafond il fuit, il y a de la moisissure dans à peu près tous les couloirs. Il y a certaines tables qui sont trouées, certains murs qui sont en train de se détruire littéralement. Donc on est en colère que ça ne change rien et qu'ils préfèrent se préoccuper de l'utilisation de notre téléphone plutôt que de sujets vraiment importants.
15: Cette colère des lycéens ne vise pas seulement l'éducation nationale et le gouvernement, mais aussi certains partis politiques. Alors que l'élection présidentielle approche, ces lycéens qui pourront voter pour certains pour la première fois s'opposent à l'extrême droite et Marine Le Pen. Et comme Blanche, ils ont un message pour les autres candidats.
23: Mais écoutez les jeunes en vrai.
24: Surtout.
23: Écoutez les blocs, parce qu'il y en a partout en Ile-de-France, il y en a partout dans toute la Franche-Comté.
24: C'est pas normal.
23: Là, ils nous laissent un destin de genre, il faut aller à la guerre, on augmente le budget de l'armée. Il faut voir un autre futur que ça et genre, il faut nous prévoir un futur possible. Parce que là, avec ce qui se passe niveau pollution et tout, juste, on ne peut pas vivre comme ça. Alors, c'est pas possible.
15: Et les autres jeunes qui n'auront pas encore le droit de vote en avril prochain, eux appellent leurs aînés à ne pas les oublier lorsqu'ils seront dans l'isoloir.
18: À noter que près de 400 établissements en France ont été marqués par des mouvements de lycéens. Chez nous, ces élèves sont ensuite partis rejoindre la manifestation de la fonction publique à Poitiers où il y avait près de 2000 personnes. On vous a mis des photos et toutes les informations sur ces mobilisations sur ici.fr. La météo aujourd'hui, Aurélie, c'est de la grisaille, mais une douceur surprenante.
0: Exactement, pour un 30 septembre, d'avoir déjà 22 degrés à 8h35, c'est assez incroyable cet après-midi. Alors Météo France a revu ses cartes, car les températures vont baisser cet après-midi entre 21 et 26 degrés. Bon, c'est tout de même de la douceur, hein. Demain, ça baisse encore 22 degrés au maximum pour demain dans la Vienne et les Deux-Sèvres. Aujourd'hui, ciel bien gris toute la journée. On va demander à Catherine Ahusseau quel est le temps là ce matin pour le moment. Bonjour Catherine.
25: Bonjour Aurélie et toute l'équipe.
0: Est-ce que vous arrivez à apercevoir Bonjour. Quelques rayons de soleil ou pas du tout?
25: Ah non, pas du tout. C'est tout gris, mais il fait tellement doux, 22 degrés 3.
0: Oui, c'est dingue.
25: Ah oui, c'est dingue. Je suis sortie faire le tour de la terrasse. Quelques toutes petites gouttes, c'est pour dire qu'il y en avait, mais il n'y a rien, on n'a pas d'eau.
0: De rares averses pour ce matin, Catherine. Rares averses ce matin.
25: On va les attendre.
0: Ben oui. Par contre, cet après-midi, c'est pas impossible que les averses soient un petit peu plus conséquentes, des averses orageuses. C'est pas impossible d'avoir un petit coup de tonnerre, nous a dit Emmanuel Moreau, notre météorologue. Ouais, ça va rester super local, quoi. Certains vont rien avoir et certains vont avoir la chance d'avoir un petit peu plus de pluie. Par contre,
25: la végétation, on a bien besoin. Pardon.
0: Oui, il en faut. Hein, on l'attend, cette pluie-là. Le ciel va rester bien couvert toute la journée pour tout le monde, ça n'a pas de jaloux. Par contre, demain, retour du soleil, Catherine, avec des températures un petit peu moins chaudes, 22 degrés au maximum, c'est parfait.
25: C'est parfait pour aller se promener.
0: Voilà, profitez-en bien, Catherine, à très vite.
25: Vous aussi, bonne journée.
0: Merci.
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0: qui vous ferait plaisir comme musique, là, le matin, si on écoute Boney M, ça vous va? Plutôt sympa, franchement. Daddy Cool. Hein?
6: Bah, on est cool.
0: On dit ouais.
6: On
0: est cool, pas cool. Daddy, mais on est cool. Ah si, Daddy. Daddy Cool.
1: Daddy Cool, c'est
0: Daddy
1: moi.
0: Cool. Peut-être que Boney M, peut-être que Boney M a pensé à vous, Clément Tricot. Ouais, à l'époque, à l'époque
1: pas,
0: déjà.
1: Heureusement, j'étais pas né à l'époque.
0: Ah bon? Bon mercredi. 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

0: C'était Bonnet M.
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0: Pas de pression avec Ici Poitou ce matin. Eh ben on la boit, on préfère, avec modération, bien évidemment, le Poitou. On va passer pour des gens que nous ne sommes pas. Le Poitou Bière Festival, c'est samedi et dimanche à la Une de Saint-Benoît. Si vous êtes amateur de bière, ben là vous allez vraiment avoir de la bière de qualité. Vous allez pouvoir échanger surtout avec des brasseurs, des producteurs qui seront au rendez-vous. Présentation du festival dès 8h50. Parlons sport aussi, c'est bon pour la santé, en 120 secondes, ouais, c'est okay. Maintenant.
3: Sans transition avec le festival de la bière, on va parler de foot. Aurélie, je vous regarde.
0: On est vraiment à 3 de la deuxième mi-temps. Quoi,
3: ça n'a rien à voir. On parle du tirage du 5e tour de la Coupe de France. On connaît les adversaires des 13 clubs du Poitou. On a quelques affiches très locales, Chauvigny, FC Bressuire, Parthenay, Nuel-Aubier, ou encore Échiré-Saint-Gelais contre l'Avenir 79, c'est Villiers-en-Plaine. On a un gros écart aussi pour le Gatifoot. Secondini qui joue en R3, eh bien, va affronter l'Angoulême CFC qui joue en National 1. On peut noter aussi l'US Buxerolles qui a tiré l'US Couzex Châtelat à un club de R2. On écoute Anthony Bouchard, sa réaction, c'est le président du club.
4: Un tirage qui sera une revanche puisque Couzex était venu nous éliminer du 6e tour, au 6e tour il y a 2 ans. Donc on sait que c'est une équipe à prendre très au sérieux. Et donc, on est surtout satisfait du fait de recevoir une nouvelle fois à André Messi.
3: Et tous ces matchs sont programmés pour le week-end des 10 et 11 octobre. Le foot, c'est aussi la Ligue des Nations. Hier, l'Espagne a battu la Croatie 4-1, une victoire à la maison 2 mois après le titre mondial. La star, Lamine Yamal, a même marqué dès la 2e minute. Autre résultat, l'Angleterre a battu la Tchéquie 2-0, la Suisse, l'Écosse 1-0. On rappelle aussi que la France joue vendredi soir au Stade de France, ce sera contre l'Italie. Et puis, enfin, en Pro A de tennis de table pour les dames. Le TAC 86 a bien répondu après sa défaite contre Grand Quevilly. Les pongistes de Poitiers ont battu hier Lille 3-1. C'est la première victoire de la saison.
0: 8h43. Avez-vous déjà menti à votre médecin? Est-ce que vous avez déjà menti à votre médecin, Clément?
3: Étonnamment, non.
0: Non?
3: Non.
0: Très bien.
3: Non, j'ai pas eu de raison de le faire.
0: Très bien, Dorian, vous avez
5: pareil,
0: déjà menti.
5: Pas
0: même un petit
5: vienne,
0: mensonge. Quand il dit vous avez bien fait attention à tout ça, vous avez dit oui.
5: Oui, non, par contre, oui, je me souviens d'un truc. Alors, voilà. C'est pas bien, faut pas le faire.
0: Voilà.
5: Quand je voulais pas aller au sport, quand j'étais au lycée, j'avais été voir le médecin en disant oui, j'ai mal à la jambe.
0: C'était pas vrai.
3: Alors, voilà. Votre chef, Alice Poitou, doit peut-être noter ces fausses.
0: C'est clair.
5: Il y a longtemps. Il y a prescription.
0: Total. Les petits mensonges et même les gros mensonges. Et là, c'est pas bien qu'on dit à notre médecin. On va en parler dès 8h55 avec notre médecin préféré, docteur Kerzek.
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0: 8h46, le téléphone portable au volant, c'est interdit et il y a des nouvelles mesures à partir de demain.
17: Oui, nouvelles mesures mises en place par le préfet de la Vienne, Charles Giusti. Une expérimentation qui vise à suspendre le permis de conduire pendant un mois pour les conducteurs en permis probatoire et pour les conducteurs récidivistes, c'est-à-dire tous ceux qui se font surprendre à nouveau avec le téléphone à la main au volant et qui ont déjà été sanctionnés sur les trois dernières années. Le seront donc encore plus avec une suspension du permis de conduire pendant un mois. Alors on vous a demandé ce que vous pensiez de cette expérimentation, est-ce que vous êtes d'accord ou pas, et vous avez été nombreux à réagir plutôt positivement, je dirais un grand oui, les gens vont peut-être comprendre, même un mois ce n'est pas assez, il y aura peut-être moins d'accidents, c'est l'avis de Sandra ce matin. Si je regarde le message de Catherine sur le WhatsApp d'Ici Poitou, elle nous dit tout de même quel dommage d'en arriver là, avoir besoin d'une loi pour faire entendre raison, alors que c'est du bon sens de ne pas conduire avec son téléphone à la main, faire prendre conscience aux gens en les punissant, car aujourd'hui ces personnes ne se rendent pas compte qu'elles se mettent en danger, elles et les autres. On en est arrivé là pour bien des actes malheureusement, alors oui, punissons, mais elles se demandent quand même, y aura-t-il assez de gendarmes ou de policiers pour prendre sur le fait les contrevenants. Qu'est-ce que vous en pensez, vous? Eh bien, vous réagissez sur la page Facebook Ici Poitou, également sur notre WhatsApp au 05 49 60 20 20, un message écrit ou un message vocal, et on parle de cette nouvelle mesure entre 9h et 10h avec notre invitée Bernadette Ducor, c'est la directrice de la prévention routière Nouvelle-Aquitaine. Elle est mon invitée pour parler évidemment de cette nouvelle mesure et plus généralement aussi de sécurité routière, puisqu'il faut savoir que sur les routes de la Vienne, 41 personnes ont perdu la vie malheureusement l'an dernier en 2025. Alors cette expérimentation de la suspension du permis pendant un mois, elle aura lieu jusqu'à la fin de l'année et ensuite les effets vont être évalués pour déterminer les suites à donner en 2027. Est-ce que ça deviendra définitif ou pas? Réponse très vite.
0: Là, on parle de la Vienne ce matin, mais pareil, hein, dans les Deux-Sèvres, téléphone portable interdit, bien évidemment.
17: Oui, ça fait un petit peu plus longtemps dans les Deux-Sèvres.
0: Et depuis le 15 juin, pour la même infraction, le permis de conduire est suspendu pour une durée de 15 jours dans les Deux-Sèvres. Donc là, j'espère que vous écoutez Ici Poitou, en mode radio, dans la voiture, sans le portable dans la main.
17: Et si vous le lavez, lâchez-le tout de suite. Petit conseil d'ami. Je dis rien.
0: Pour vous, pour votre bien.
17: Et pour le nôtre aussi, c'est mieux, oui.
0: Et pour le bien de tout le monde, parce qu'on vous voit dévier là, à droite, à gauche, sur la route.
17: Et puis on est moins attentif de toute façon.
0: Et on sait que c'est le portable.

0: d'entendre le grand retour d'Axel Red. C'est une nouveauté chantée pour elle. Axel Red fera aussi son retour en radio ce soir au micro d'Émilie Mazoyer dans l'émission Décibel à partir de 19h.
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0: On va trinquer à la vôtre une bonne bière, ça vous dit, on dit jamais non, avec modération, bien sûr, une bière de qualité s'il vous plaît. C'est parti samedi et dimanche pour le Poitou Bière Festival, c'est gratuit. Romain Gauvrier est membre de l'organisation, bonjour.
2: Bonjour.
0: On se donne rendez-vous donc ce week-end à la Une de Saint-Benoît avec des brasseries artisanales. Là le but c'est vraiment d'avoir que du bon produit et de pouvoir échanger avec les brasseurs.
2: Tout à fait.
0: Ils viennent d'où nos brasseurs?
2: Alors, on a essayé d'en faire venir un maximum de la Vienne et du Poitou. Donc on a la brasserie Feuze, Dude Beer, Manufacture de Bière, la brasserie de Montmorillon, Crossroad, etc., Lumi. Ouais. Et après, on a été chercher aussi des brasseries un peu plus connues peut-être au niveau national, par exemple la brasserie Mogwai ou la brasserie Savoy-Médéry.
0: Et tout se différencie un peu, parce que la palette est ultra large niveau bière. Quand on n'y connaît rien, c'est super galère de s'y retrouver.
2: Complètement. Et c'est l'intérêt en fait de ce festival, c'est de pouvoir justement échanger avec les brasseurs, voir un peu leur philosophie et voir et qui nous explique comment ils font pour brasser la bière, éventuellement le sourcing de leurs produits, etc. Donc
0: tout savoir sur vraiment la fabrication du produit à la mise en bouteille, quoi.
2: Complètement.
0: Voilà.
2: Tout à fait ça.
0: Bon, parfait. On pourra déguster bien évidemment avec modération.
2: Tout à fait. Donc l'entrée est gratuite. Ouais. Vous pouvez venir avec votre verre et sinon nous on vend des verres ou des éco-cups

0: principalement dans les producteurs. Et en food truck, on aura le food truck de Birus, le roule ma poule, Testi Coréa et framboise givrée pour une petite dose sucrée et rafraîchissante au vu du week-end qu'on nous annonce.
1: Ouais, mais c'est ça, vous allez avoir un sacré week-end ensoleillé.
0: Complètement.
1: Franchement, week-end idéal. L'entrée est gratuite, ça on le rappelle, pour le festival. Vous proposez aussi des animations comme une soirée samedi.
0: Oui, tout à fait. Il y a un DJ, DJ Aziné, qui viendra animer de 20h à 23h. Et l'ouverture du festival donc est le samedi à 11h jusqu'à 23h30 et le dimanche de 11h à 17h30.
1: Franchement, musique, de la bonne bière, la bonne bouffe, comme on dit. Le programme est assez parfait.
0: Hein tout à fait.
1: C'est le genre de programme qu'on aime bien, messieurs, dames.
0: Exactement.
1: Brasseurs, producteurs, food truck, le Poitou Bière Festival, c'est samedi et dimanche. Rendez-vous à la Une de Saint-Benoît. Merci beaucoup, Romain.
0: Merci à vous.
1: Il dirait pas non pour une petite bière, hein, même s'il est médecin, docteur Kerzek, bonjour. Aujourd'hui, eh bien, on raconte les mensonges qu'on dit à nos médecins.
2: Bonjour à toutes et à tous. Rassurez-vous, je ne vais dénoncer personne. C'est un site américain, WebMD, qui a dressé la liste des 13 mensonges les plus courants qu'on a fait à son médecin. Donc, j'imagine que j'en ai entendu beaucoup dans ma carrière et c'est assez savoureux. Le classique, docteur, je bois un verre de vin, mais juste de temps en temps. Un verre. Oui, mais de quelle taille? Combien de fois? Autre grand succès. Non, je fume pas. Enfin, juste en soirée. Où je mange très équilibré. Voici les grandes familles de petits arrangements avec la vérité. On l'a compris, l'alcool, on minimise. Le tabac, on le cache. L'alimentation, on embellit. L'activité physique, évidemment, on la surestime, parce qu'un jour on en a fait une promenade et ça devient une activité physique régulière. La vie intime aussi avec les partenaires, les infections sexuellement transmissibles ou les difficultés sexuelles, bah c'est tabou, on en parle peu. Les drogues, cannabis compris, les compléments alimentaires et puis les médicaments, alors les médicaments sans ordonnance. Et enfin, le plus répandu, c'est l'observance. Vous savez, est-ce que vous prenez bien votre traitement ou pas? Environ un patient sur deux ne prend pas son traitement exactement comme prescrit. Et évidemment, on l'oublie, on l'arrête et on le dit pas. Alors, il y a plein de raisons, hein, parce que ça allait mieux ou on n'ose pas le dire, mais bref, ça fait partie de ces mensonges.
1: Mais pourquoi est-ce grave? Le médecin n'est-il pas assez malin pour deviner tout ça?
2: On a une certaine expérience et nous, on n'est pas là pour juger, de toute façon, c'est important de le rappeler, ni pour donner des notes ou faire des leçons de morale. Mais devinez quoi? On ne peut pas tout deviner. Et quand l'information est fausse, c'est le diagnostic et le traitement qui peuvent en pâtir. Quelques exemples, l'alcool et le tabac peuvent modifier des résultats d'analyse, interférer avec des médicaments, ou encore une plaie qui cicatrise mal. Si vous fumez, on sait que ben, c'est un facteur de risque de mauvaise cicatrisation. Si vous nous mentez en disant « je ne fume pas », on va chercher d'autres raisons. Les compléments alimentaires, même naturels, peuvent être actifs. Le millepertuis, par exemple, ça diminue l'efficacité de la pilule contraceptive ou de certains traitements. Donc on voit bien que ça peut être grave. Et si vous arrêtez votre traitement contre le cholestérol sans le dire, votre médecin peut penser qu'il ne fonctionne pas, il va augmenter la dose ou changer de médicament. Et puis, petit rappel très important, tout ce qui est dit en consultation est protégé par le secret médical. Votre médecin n'en parle ni à votre employeur, ni à votre famille. Vous pouvez tout dire. Alors, mes conseils, c'est apporter la liste de tout ce que vous prenez, les ordonnances, les médicaments en vente libre, etc. Deuxièmement, dites franchement tout ce que vous avez arrêté, ce que vous avez oublié de prendre. Bref, troisièmement, on ment pas à son médecin. Allez, d'ici là, portez-vous bien.
1: Merci beaucoup, docteur. Promis, on ne mentira plus jamais chez le médecin. Merci, docteur. Vos conseils à retrouver sur ici.fr. Je vous souhaite une très bonne journée. Je vous dis à demain, dès 6h.
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0: Jean Barré, ici c'est vous, c'est l'émission juste après les infos de 9h aujourd'hui.
1: Il paraît, ouais.
0: Ben, s'il est question du téléphone portable au volant.
1: Et oui, parce que à partir de demain, 1er octobre, déjà c'est interdit quoi qu'il arrive. Oui. Mais à partir de demain, si vous êtes à la fois récidiviste et à la fois conducteur jeune permis, vous risquez d'être suspendu de conduire pendant un mois. Suspension administrative du permis de conduire. C'est la nouvelle mesure mise en place par le préfet de la Vienne à partir de demain. Alors on va en parler jusqu'à 10h avec notre invité, Bernadette Ducor. C'est la directrice de la prévention routière Nouvelle-Aquitaine. On va évidemment parler de cette nouvelle interdiction, et puis sécurité routière plus globalement, parce qu'il y a pas mal de choses à savoir.
0: Pensez à votre bien-être et pensez à celui des autres. On évite
1: surtout,
0: portable au volant.
1: Et parce qu'on a souvent tendance à penser à soi, mais n'oublions pas que sur la route, nous sommes plusieurs et que nous partageons l'espace commun.
0: Très bien, c'était très beau.
2: Qu'est-ce que c'est beau.
0: Les frissons. Bravo. Bravo Dorian. Bonne émission, à demain 6h.
1: Allez, à demain.
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1: Et belle matinée avec ici Poitou, nous sommes mercredi le 30 septembre, il est 9h. À 9h, les infos, c'est avec vous Clément Tricot, bonjour.
4: Bonjour Dorian, bonjour à vous qui nous rejoignez. Les abeilles ont souffert cet été, ça se voit dans les ruchers du Poitou. Moins de miel à cause de la chaleur, les colonies d'abeilles ont passé leur temps à battre des ailes pour faire baisser la température. En plus, elles manquent de fleurs, notamment des tournesols qui ont grillé. Aurélie Roumet, apicultrice, le constate chez elle au Petit Port à Persac dans la Vienne.
5: Ah oui, particulièrement, c'était vraiment très anxiogène. On a essuyé comme tous de nombreuses canicules. Ça a un impact particulier sur les abeilles, sur la flore particulièrement. Les abeilles, elles ont mené un travail de dingue. Elles se sont acharnées finalement à ventiler, à maintenir une température acceptable dans la ruche pour conserver une organisation. Le problème, c'est que avec des températures qui dépassent 35-38 degrés, on se retrouve avec peu de production en fait de nectar. La flore est complètement asséchée. Donc on se retrouve en pénurie aussi pour certaines cultures, notamment sur le tournesol. On se retrouve en pénurie de nectar et de pollen. Et donc effectivement, c'est très problématique pour la récolte de miel.
4: Et les apiculteurs qui se battent aussi en ce moment contre un autre fléau, le frelon asiatique. L'insecte se nourrit des abeilles, ce qui réduit là aussi la production de miel. Seule solution, cibler les nids ou encore déplacer les ruches. Ils ont aussi souffert de l'aridité de l'été. Les agriculteurs se sont mobilisés hier. La coordination rurale a passé un message au préfet de la Vienne. Ce n'est que le début. Ils ont déversé des bennes de paperasse devant les grilles de la préfecture. Ils racontent être noyés sous les démarches administratives. Autre mouvement, celui des lycéens qui a aussi animé la journée d'hier. Plusieurs centaines de jeunes ont bloqué les lycées Victor Hugo et Nelson Mandela à Poitiers. À Niort, ils se sont rassemblés devant Jean Massé. Ils réclament des classes moins chargées, des profs qui ne manquent pas les cours et des bâtiments en bon état. Près de 440 personnes ont été arrêtées en France dans des débordements. Des agents des forces de l'ordre ont reçu de l'acide chlorhydrique. Dans le Poitou aussi, près de 3600 personnes sont sorties dans les rues de Niort, Poitiers ou encore Châtellerault. Soignants, pompiers, enseignants demandent des moyens pour le service public et s'opposent au gel du point d'indice. Infos et images sur ici.fr. La survie de plusieurs bureaux de poste du Poitou en suspens. 7 en tout sont menacés de transformation en point relais ou en agence communale par la Poste. Ça concerne par exemple Coulombier, Latillée dans la Vienne ou encore Fay-la-Besse et Coulonges-sur-Lotis dans les Deux-Sèvres. 470 bureaux sont concernés dans toute la France.
1: Un rapport pointe les défaillances et les pistes d'amélioration de la protection de l'enfance en Deux-Sèvres.
4: Il est publié par une mission d'information montée après plusieurs révélations, surtout après la condamnation pour proxénétisme du directeur de Tandem 79, une structure privée qui gérait des foyers d'accueil de mineurs. Parmi les points prioritaires dans le département, le recrutement et l'accompagnement des familles d'accueil. Elles s'occupent en effet de plus de 500 enfants. C'est près d'un enfant sur deux pris en charge par la collectivité. On écoute la présidente du département, Coralie Desnoux.
6: On a souhaité qu'il soit pris en charge majoritairement par les assistantes familiales parce que l'environnement, le cadre leur permet un plein épanouissement. On a souhaité aussi qu'elles soient toutes en Deux-Sèvres ou dans les départements limitrophes pour être au plus près des référents et de ceux qui les accompagnent au niveau du service de l'ASE. Mais les enfants, et notamment les enfants en double vulnérabilité, donc qui peuvent présenter une situation de handicap. Un quart des enfants ont une reconnaissance MDPH. Et donc ceux-là, on sait qu'ils doivent être accompagnés d'une autre manière qui doit être beaucoup plus adaptée en fait à leurs besoins, voire même jusqu'à avoir des équipes pluridisciplinaires qui proposent psychologues, etc. C'est le cas de l'AMEX Transition.
4: Les propos recueillis par Anne Mignard. Un vaste trafic de stupéfiants démantelé entre la Gironde, la Charente, la Vienne et la région parisienne. Nous l'avons appris hier. Tout est parti de 7 kilos de cocaïne découverts lors d'un contrôle. C'était au péage de Saint-Arnoux dans les Yvelines en novembre 2024. S'ouvre alors la piste d'un trafic par avion depuis l'Espagne, puis redistribué à Bordeaux, vers Angoulême et Marmande. Il y a 3 semaines, 5 hommes ont été interpellés. L'équivalent de 350 000 euros a été saisi en voiture, bijoux ou encore en montre. 30 000 euros, c'est la subvention de Grand Châtellerault pour les victimes des incendies en Gironde et dans les Landes cet été. La somme va directement au Secours Populaire de la Vienne pour distribuer des produits de première nécessité. Grand Poitiers a voté une subvention similaire de 10 000 euros il y a quelques jours. Et puis enfin, quand le foot aide les jeunes à trouver leur voie, le Châtellerault Football Club, l'ex-Ozon FC, organise sa 4e table ronde à la salle de la Gornière à Châtellerault. Donc, les jeunes y trouveront des réponses sur l'orientation scolaire, la formation ou encore l'entrée dans le monde du travail. Ça se passe de 14h à 18h.
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4: Mais les températures restent élevées aujourd'hui, Dorian.
1: Oui, par contre, le ciel se couvre. Oui, un ciel plutôt changeant qui va alterner de nombreux passages nuageux et d'éclaircies tout au long de cette matinée. Ensuite, les averses devraient se manifester dès la mi-journée et s'accentuer cet après-midi avec 10 mm de pluie attendue notamment sur le Châtel-Rodet ou encore dans les Deux-Sèvres, sur le Mélois, et puis un petit vent, bah oui, sinon c'est pas marrant, un petit vent qui vire au sud-ouest, avec 25 à 30 km/h attendu pour les rafales. Si je regarde effectivement le thermomètre pour ce matin, comme vous le disiez Clément, les températures sont toujours assez hautes, à Montcoutan, à Mauléon, encore à Bressuire et Argenton-Château ce matin, en passant par l'Encloître et Châtellerault, 23 degrés attendus, si vous êtes plutôt à Poitiers, à Niort, ou encore à Briot-sur-Boutonne, en passant par Charroux, Jancé, Lille-Jourdain et Chauvigny, là on est plutôt aux alentours des 24 à 25 degrés d'ici la fin de la matinée et jusqu'à 26 pour les maximales cet après-midi.
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1: L'usage du téléphone portable au volant constitue un facteur majeur de distraction et d'accidentalité. Dans la Vienne, 2825 infractions liées à l'usage du téléphone ont été relevées en 2025, une hausse de 55% depuis 2021. Et au premier semestre 2026, 930 infractions ont déjà été constatées. Face à cette situation, Charles Giusti, le préfet de la Vienne, met en place à titre expérimental à partir de demain, 1er octobre, et jusqu'à la fin de l'année, une suspension administrative d'un mois du permis de conduire pour les conducteurs titulaires d'un permis probatoire et pour les conducteurs ayant déjà été verbalisés pour usage du téléphone au volant au cours des 3 dernières années. Cette mesure porte aussi sur le port à l'oreille d'un dispositif insusceptible d'émettre un son. Alors, sachez que cette expérimentation, donc, elle ira jusqu'à fin décembre. Et puis ensuite, on verra la préfecture verra les suites à donner en 2027 selon les résultats. On vous a posé 7 questions sur la page Facebook Ici Poitou ce matin. Faut-il suspendre le permis de conduire pendant un mois? Globalement, quel est votre avis sur cette nouvelle mesure à partir de demain? Et vous êtes plutôt sur de la positivité. Bernadette nous dit tout à fait d'accord, pas de téléphone au volant. Ça accentue l'accidentalité. On n'est pas attentionné à la conduite et donc on risque les accidents. Raymonde, oui, pas de téléphone au volant. Pour Marilène, un mois, ce n'est pas suffisant. Pour Sandra, un grand oui. Les gens vont peut-être comprendre, même un mois, ce n'est pas assez. Il y aura peut-être moins d'accidents, espérons. Et puis pour Stéphane, il faudrait au minimum 6 mois de suspension du permis de conduire sur cette mesure. Permettez-moi de vous lire aussi le message de Catherine qui a réagi sur le WhatsApp d'Ici Poitou. Quel dommage d'en arriver là, nous dit-elle, avoir besoin d'une loi pour faire entendre raison, alors que c'est du bon sens de ne pas conduire avec son téléphone à la main. Faire prendre conscience aux gens en les punissant, car aujourd'hui ces personnes ne se rendent pas compte qu'elles se mettent en danger, elles et les autres. On en est arrivé là pour bien des actes, malheureusement. Alors oui, punissons, mais y aura-t-il assez de gendarmes ou de policiers pour prendre sur le fait les les contrevenants. Vous êtes donc nombreux à réagir, vous continuez évidemment de le faire sur la page Facebook d'Ici Poitou ou sur notre WhatsApp avec des messages écrits et des messages vocaux au 05 49 60 20 20. Et nous, on va parler de ce sujet et de prévention routière plus généralement également jusqu'à 10h avec notre invité qui me rejoint dans un instant, Bernadette Ducor, directrice de la prévention routière Nouvelle-Aquitaine, pour évoquer cette sanction plus lourde, donc à partir de demain, concernant l'usage du téléphone portable au volant.
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1: Bon, dans un autre monde, le téléphone portable n'existerait pas, il n'y aurait même pas ces soucis-là. Mais bon, c'est comme ça, c'est la vie, et on essaie évidemment de vous sensibiliser au mieux à ces sujets. Téléphone maintenant, un autre monde à 9h09 sur votre radio ici Poitou. Bienvenue si vous nous rejoignez.

0: Ici Poitou avec téléphone et un autre monde à 9h13.
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0: On vous en parle depuis 6h ce matin. À partir de demain, 1er octobre, nouvelle mesure dans la Vienne, mise en place par le préfet de la Vienne, Charles Giusti. Téléphone portable au volant, le permis de conduire sera désormais suspendu pendant un mois pour les conducteurs détenteurs d'un permis probatoire et pour les récidivistes, c'est-à-dire tous ceux qui ont déjà été surpris avec leur téléphone au volant sur les 3 dernières années. Pour parler de cette nouvelle interdiction avec nous ce matin, notre invité Bernadette Ducour, directrice de la prévention routière Nouvelle-Aquitaine, est en ligne avec nous. Bonjour Bernadette.
3: Bonjour.
0: Bienvenue sur l'antenne d'ici Poitou. J'aimerais qu'on commence par présenter la prévention routière Nouvelle-Aquitaine, dont vous êtes la directrice. Qu'est-ce que c'est exactement cette structure ?
3: Alors l'association Prévention Routière, donc c'est une association loi 1901, on a été créée en 49 et reconnue d'utilité publique en 55. Donc l'objet de l'association, c'est de réduire le nombre et la gravité des accidents de la route, et vraiment on s'adresse à tous les usagers de la route, de tous âges et de tout type de mobilité, voilà, que ce soit les piétons, les cyclistes, les usagers de trottinettes, les automobilistes, voilà, tout le monde est concerné.
0: Et vous agissez donc sur tout le territoire de la Nouvelle-Aquitaine. On va se concentrer, nous, sur la Vienne et les Deux-Sèvres dans un instant, mais est-ce que cette mesure prise par le préfet de la Vienne se généralise un petit peu partout dans la région ?
3: Effectivement, il y a des mesures qui ont été prises par les préfets. Le premier préfet à avoir fait ça, c'était dans les Landes. Il y a maintenant, je crois, une douzaine de départements qui ont suivi cette initiative d'interdire, effectivement, enfin pas d'interdire le téléphone au volant puisqu'il est déjà interdit, mais en tout cas de sanctionner par une suspension de permis le fait de tenir le téléphone en main seul, parce qu'en fait, ce qui était déjà interdit, ce qui était déjà sanctionné par une suspension, c'était le fait de cumuler l'utilisation du téléphone avec une autre infraction. Ça générait systématiquement une suspension de permis. Maintenant, les préfets ont pris l'initiative de suspendre le permis en cas juste d'utilisation du téléphone au volant, même s'il n'y a pas une autre infraction cumulée.
0: Et justement, est-ce que l'on sait certainement pourquoi ces mesures deviennent un petit peu plus dures aujourd'hui ? Pourquoi maintenant ?
3: Je pense qu'on constate qu'il y a une utilisation croissante du téléphone de toute façon dans la société et donc de fait dans la voiture, et qu'il n'y a pas forcément la prise de conscience nécessaire du risque que l'on prend aujourd'hui quand on utilise son téléphone au volant, en termes de concentration, en termes de capacité cognitive. Et donc il y a vraiment besoin en fait de cette prise de conscience auprès des usagers. Donc en fait la pédagogie c'est une partie du travail, c'est ce qu'on essaye de faire, mais ça suffit pas, et donc je pense qu'effectivement là les autorités ont décidé de d'allier la répression à la pédagogie pour qu'on puisse être plus efficace.
0: Ouais, ça fait depuis début septembre que les forces de l'ordre, notamment dans le département de la Vienne, sont sur de la prévention et de la pédagogie. À partir de demain, 1er octobre, ça devient effectif pour 3 mois. C'est une expérimentation seulement pour l'instant.
3: Oui, pour la Vienne, effectivement, ça a été décidé sur 3 mois à titre expérimental, effectivement.
0: Et dans les Deux-Sèvres, c'est le cas aussi depuis le mois de juin. Là, on est sur de l'expérimentation aussi, ou c'est un petit peu plus définitif ?
3: Alors, je crois que de toute façon, cette mesure, elle ne peut être prise par les préfets que à titre temporaire. Alors, c'est pas la temporalité, ouais. mais il me semble pas que pour les Deux-Sèvres, ils aient mis encore de date de fin à cette expérimentation.
0: Bon, le but, c'est de voir, les résultats qui seront retrouvés à la fin, et ensuite, pour 2027, voir ce qui peut être mis en place, si cette mesure continuera ou pas. Et on continue d'en parler avec vous, Bernadette Ducour, dans les prochaines minutes sur l'antenne d'ici Poitou. Je rappelle que vous êtes la directrice de l'association Prévention Routière Nouvelle-Aquitaine. Lui, il est de retour et il chante après avoir construit sa cabane dans les bois. Et oui, il revient. Et il sera d'ailleurs au mois d'octobre 2027 sur la scène de l'Arena Futuroscope. Voici Vianney sur ici Poitou avec son dernier single. Ça s'appelle D'or et d'étain. Je vous souhaite un excellent mercredi sous la grisaille aujourd'hui, mais avec des températures qui dépasseront les 26 degrés cet après-midi.

0: 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Mais la billetterie est d'ores et déjà ouverte. www.arena-futuroscope.com.
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0: Vous nous rejoignez sur Ici Poitou. On parle ce matin de l'interdiction du téléphone portable au volant qui devient un petit peu plus dur en termes de sanctions à partir de demain dans le département de la Vienne, avec la suspension du permis de conduire sur un mois pour les récidivistes et pour les permis probatoires. C'est déjà le cas depuis le 15 juin dernier dans les Deux-Sèvres, mais cette fois-ci c'est une suspension de 15 jours. Tout ça donc à titre expérimental pour l'instant, des mesures prises par les préfets qui pourraient à l'avenir devenir définitive, puisque en termes de chiffres, je peux d'ores et déjà vous dire que depuis le mois de septembre, il y a eu à peu près pas mal d'infractions, si je puis dire. 89 infractions relevées pour des téléphones portables au volant dans le département de la Vienne, et plus de 42% de ces infractions auraient pu finir en suspension de permis si la mesure avait déjà été mise en place. Alors on en parle ce matin avec Bernadette Ducor, directrice de la prévention routière Nouvelle-Aquitaine. Bernadette, donc cette interdiction, on a un petit peu détaillé en quoi elle consistait il y a quelques instants. Est-ce qu'on connaît aujourd'hui les risques réels du téléphone portable au volant ? Est-ce que vous pouvez nous en parler un petit peu ?
13: Oui, bien sûr, effectivement. Conduire, c'est une tâche qui exige une attention constante. Il faut une bonne prise d'information continue tout au long du trajet pour réduire les risques d'accident. Et l'utilisation du téléphone détourne cette attention. À la fois par les aspects visuels, les aspects auditifs. Donc c'est le fait à la fois de manipuler le téléphone, de le regarder, de quitter la route des yeux pendant plusieurs secondes. Le fait aussi d'avoir l'attention, si on est au téléphone, l'attention qui est ailleurs dans une conversation projetée avec notre personne avec qui on est en conversation. Donc effectivement, ça c'est un petit peu la base. Donc on va avoir un changement de comportement du conducteur sur la route. On va avoir une diminution des contrôles, par exemple, de manière très pratique, soit dans les rétroviseurs, soit dans les angles morts. On va avoir une tendance aussi à zigzaguer davantage, on peut mordre la ligne. On va aussi avoir une moindre attention portée à la signalisation et à tous les autres usagers. Par exemple, on peut louper un passage piéton ou ce genre de choses. Mmh. Et bien évidemment, le principal risque qui va se présenter, c'est l'augmentation du temps de réaction. Comme je disais, si on quitte la route des yeux pendant quelques secondes, et ben on va donc avoir un temps de réaction augmenté qui du coup va augmenter la distance de freinage. Et c'est vraiment ça qu'il faut avoir à l'esprit, c'est que normalement un temps de réaction moyen c'est environ une seconde, ça peut même être un peu moins chez un conducteur très concentré, mais un conducteur qui est distrait aura un temps de réaction sont bien plus élevées. Et voilà, à 50 km/h, par exemple, la distance parcourue sans distraction, elle est de 14 mètres, et avec distraction, elle est de 21 mètres. Donc, enfin voilà, ça fait une vraie différence si jamais il faut s'arrêter de manière brutale.
0: Ouais, 7 mètres supplémentaires juste parce que nous sommes sur le téléphone portable, hein, entre guillemets, c'est ça?
13: À 50 km/h, ouais. Parce que si on regarde à 130 km/h sur autoroute, évidemment, par exemple, oui. La distance d'arrêt, bien évidemment, comme on va beaucoup plus vite et beaucoup plus importante, elle peut aller en cas de distraction jusqu'à pratiquement 180 mètres, alors qu'elle serait de moins de 130 mètres, donc ça fait presque 50 mètres de plus parcouru que si on était vraiment concentré.
0: Et 50 mètres qui parfois, disons-le, peuvent être fatales.
13: Tout à fait.
0: C'est le risque d'accident numéro 1 aujourd'hui.
13: C'est pas le risque d'accident numéro 1. Le risque d'accident numéro 1, ça reste la vitesse. Les facteurs suivants, c'est l'alcool et les stupéfiants. Ça reste un facteur très aggravant. Voilà, en fait, si on combine les facteurs, c'est un facteur vraiment très aggravant. Ce qui est complexe aussi, c'est de le quantifier, en fait, parce que même si aujourd'hui on a des chiffres là-dessus, il est difficile de savoir dans certains accidents si le téléphone avait été impliqué ou pas, en fait.
0: Évidemment, parce que pas de témoin, parfois on ne sait pas, et c'est évidemment compliqué de le déterminer. Il faut savoir tout de même donc que les usagers titulaires d'un permis probatoire et ceux ayant déjà été verbalisés pour l'usage du téléphone au volant au cours des 3 dernières années feront donc l'objet à partir de demain d'une suspension administrative, je vous le rappelle, d'un mois du permis de conduire, mesure mise en place par le préfet de la Vienne et qui se généralise un petit peu partout en Nouvelle-Aquitaine et plus globalement partout en France. On continue d'en parler avec vous, Bernadette Ducor, dans un instant. Je rappelle que vous êtes la directrice de la prévention routière Nouvelle-Aquitaine, association Loi 1901. Dalida, Bésame Mucho, maintenant pour la musique ici Poitou.

0: Bésame Mocho, c'était Dalida. Vous écoutez Ici Poitou à 9h31.
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0: Un petit point rapide sur votre météo de ce mercredi 30 septembre. Un ciel plutôt changeant en Vienne et de Sèvres qui va alterner ce matin entre passages nuageux et éclaircies et des averses qui devraient se manifester d'ici la fin de matinée et se poursuivre cet après-midi. On attend 10 mm sur le Châtel-Rodet et sur le Mélois en termes de pluie et puis un petit vent aussi qui souffle entre 25 et 30 km/h pour les températures ce matin, 22 à 23 degrés jusqu'à 26 pour les maximales cet après-midi.
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0: C'est l'actualité du moment. À partir de demain, 1er octobre, expérimentation dans le département de la Vienne de la suspension du permis de conduire pendant un mois pour ceux qui sont surpris avec le téléphone portable en main au volant. Une mesure qui va s'appliquer aux conducteurs titulaires du permis probatoire et à ceux qui ont déjà été verbalisés au cours des trois dernières années. Pour en parler avec nous ce matin, Bernadette Ducor, directrice de la prévention routière Nouvelle-Aquitaine. Bernadette, une question qui me vient comme ça, on parle beaucoup donc de ce téléphone au volant. Est-ce que ça concerne surtout les jeunes ou est-ce qu'on a des chiffres aussi sur le fait que des personnes un peu plus âgées, entre guillemets, font partie de ceux qui utilisent le téléphone au volant ?
3: Alors, je pense que ça concerne tout le monde, effectivement. Cette mesure, elle cible un petit peu plus particulièrement les jeunes, puisqu'on a vu que c'était les jeunes permis probatoires, en plus des personnes déjà verbalisées pour cette infraction, qui sont concernées particulièrement en Vienne. Je pense que tout le monde est concerné, clairement, mais c'est vrai que les jeunes générations, elles sont nées avec le téléphone, elles savent très bien le manier, et donc elles ont l'impression que c'est pas un risque. Et c'est pour ça que c'est important de les sensibiliser particulièrement, parce que on sait que, enfin, il y a un baromètre qui a été réalisé par la Fondation Vinci, qui dit que 29% de personnes envoient ou lisent des SMS ou des mails au volant, mais sur ces 29%, c'est 50% des jeunes de 16 à 24 ans. Ils sont largement surreprésentés dans cette catégorie de comportements à risque. Et c'est vrai que envoyer un SMS au volant, ça multiplie par 23 le risque d'accident. Donc c'est très important et de toute façon, ça fait partie un petit peu de l'ADN de l'association d'éduquer les plus jeunes. Donc nous, on commence bien évidemment à l'école primaire avec le vélo, mais pour les conducteurs et le risque téléphone, les lycéens, les étudiants, voilà, les messages sont à passer le plus tôt possible pour s'assurer que c'est intégré et que ça va suivre le conducteur tout au long de sa vie. Donc effectivement, il y a un certain nombre de conseils qu'on peut leur donner dès maintenant.
0: Lesquels, par exemple ?
3: Eh ben là, par exemple, on sait qu'il faut préparer son trajet avant de partir. Voilà, effectivement, pour tout le monde aujourd'hui, utilise son téléphone pour le GPS. Et il y a un certain nombre de systèmes embarqués qui permettent de l'utiliser de manière un petit peu plus sûre, bien que pas complètement, puisque comme je le disais tout à l'heure, même en conversation, l'attention est détournée. Mais au moins, on manipule pas le téléphone à la main et on regarde pas l'écran. Donc déjà, c'est un peu plus sûr.
0: Je vous coupe trois secondes, mais oui. On vous parlait évidemment de tout ce qui est CarPlay, les écrans, évidemment, dans les voitures, ça, c'est pas verbalisable, on est d'accord?
3: Non. Ce qui est verbalisable aujourd'hui, c'est le fait d'avoir soit des oreillettes, des écouteurs, des casques, soit de tenir le téléphone en main et de le manipuler à la main. C'est effectivement possible d'utiliser le système embarqué. Comme je disais, c'est possible, ça reste toujours dangereux. Donc, dans la mesure du possible, un autre conseil, c'est si on a un passager, que ce soit lui qui gère la playlist, le GPS, ce genre de choses, de profiter effectivement de faire des pauses sur les longs trajets. Donc, comme de toute façon, il faut faire une pause toutes les deux heures, et ben regarder ces messages, les écouter, y répondre à ce moment-là. Éventuellement, même se mettre en mode conduite. Il y a de plus en plus de téléphones qui intègrent un mode conduite pour éviter d'avoir des notifications qui détournent l'attention. Là, on se dit, c'est bon, j'ai reçu un message, il faut absolument que je sache ce qui se passe. Voilà, en général, on peut toujours attendre. Si vraiment on a un coup de fil urgent, trouver un endroit sécurisé pour se garer, bien évidemment, pas sur la bande d'arrêt d'urgence, mais dans les zones prévues à cet effet, sur les aires d'autoroute ou autres. Et à ce moment-là, pouvoir passer son appel, dire aux gens de les rappeler. Et à l'inverse, si on est en train d'appeler quelqu'un qui est au volant, prendre l'initiative soi-même de mettre fin à la conversation et de dire à la personne qu'on la rappellera plus tard.
0: Ouais, ce qui est quand même beaucoup, beaucoup plus sûr. Vous parliez de la pause de 2 heures. Elle est hyper importante ou est-ce que si on se sent, entre guillemets, bien au bout de 2 heures et qu'on ne sent pas spécialement le besoin de s'arrêter, on peut continuer ou est-ce que même dans ce cas-là, c'est important de s'arrêter au bout de 2 heures?
3: Je pense que c'est important de s'arrêter. Il faut s'écouter, bien évidemment. Mais il y a un certain nombre de signes qui indiquent quand on approche de la somnolence, voilà, les yeux qui clignotent un peu plus, le besoin de bouger, le besoin de s'étirer. Donc voilà, il y a quand même, le corps peut donner des signes pour dire quand c'est le moment de s'arrêter. Mais dans tous les cas, effectivement, de manière assez standard, la pause toutes les 2 heures est recommandée, particulièrement si on parle des trajet en vacances, par exemple, avec les étés de plus en plus chauds qu'on a aujourd'hui, savoir qu'on peut s'arrêter, s'hydrater, s'étirer, parce que voilà, le climat, la chaleur va aussi avoir un impact sur notre capacité de conduire, donc c'est important d'y penser.
0: La sécurité au volant, c'est donc voilà, une grande priorité, parce que vous le savez certainement, mais on le comprend bien aussi dans votre discours, Bernadette, qu'en une fraction de seconde, tout peut basculer quand on est au volant et en train de rouler. Vous restez avec nous, on se retrouve dans un instant pour continuer de parler principalement de cette interdiction qui est mise en place à partir de demain dans le département de la Vienne. Suspension du permis de conduire pendant 1 mois si vous vous faites attraper avec votre téléphone portable au volant, c'est ce que vous risquez. Et c'est déjà le cas dans les Deux-Sèvres depuis le mois de juin dernier, mais cette fois-ci sur 15 jours dans les Deux-Sèvres. Tout ça, ce sont des mesures expérimentales qui donneront ensuite une évaluation des résultats pour voir ce qui peut être fait en 2027 de façon définitive ou pas.
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0: Louise Attaque, c'est Léa, 9h37.
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0: Léa par Louise Attaque, vous écoutez ici Poitou, 9h41.
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0: Et ce matin avec Bernadette Ducor, directrice de l'association Prévention Routière Nouvelle-Aquitaine. Bernadette, vous êtes en ligne avec nous pour parler donc de cette nouvelle mesure, hein, je le rappelle, mise en place à partir de demain, 1er octobre, dans la Vienne. Suspension du permis de conduire pendant un mois pour tous ceux qui sont attrapés avec le téléphone portable au volant. Enfin, il y a des conditions bien particulières. Est-ce qu'on peut rentrer dans le vif de cette mesure? Qu'est-ce qu'elle signifie et quels sont les différents détails autour d'elle?
3: Oui, bien sûr. Donc effectivement, l'idée de cette mesure, donc c'est de sensibiliser les gens justement au fait que le téléphone est incompatible avec la tâche de conduite et pour que les gens sachent effectivement ce que ça signifie. Donc comme on l'a dit déjà tout à l'heure, mais c'est intéressant de le rappeler, c'est donc le téléphone vraiment tenu en main au volant. Ainsi que les dispositifs type oreillettes, casque, tout dispositif susceptible d'émettre du son. Ça peut être, il faut savoir que ça peut être aussi arrêté au feu rouge, par exemple. On peut pas prendre son téléphone et consulter ses SMS. Il faut vraiment, quand on utilise son téléphone en main, il faut vraiment être à l'arrêt, contact coupé, dans un endroit qui est sécurisé, un endroit qui est prévu à cet effet pour stationner.
0: Ouais, ça veut dire que même arrêté au feu rouge, je peux pas consulter vite fait et dire
3: non,
0: bon, je suis arrêté quoi.
3: Exactement, parce que ça peut redémarrer à tout moment, parce que il peut y avoir des personnes qui décident ou des deux roues, des scooters qui décident de slalomer entre les voitures. Donc il faut même dans ces circonstances-là qu'on garde une attention constante sur son environnement. Un piéton qui traverse et on l'avait pas vu parce que la visibilité est réduite. Il faut vraiment tout le temps garder son attention sur la route. Donc si jamais on a besoin de changer son GPS de destination. Ou si jamais on veut vraiment répondre à un message ou un appel, il faut stationner sur un endroit prévu à cet effet, couper le contact et à ce moment-là, on peut reprendre son téléphone en main.
0: Alors, je l'ai dit, c'est une expérimentation. Pour l'instant, cette mesure qui est mise en œuvre à partir de demain. Mais est-ce qu'on peut facilement imaginer qu'elle devienne définitive dans les mois qui viennent ?
3: Ben, je pense que c'est envisageable. Effectivement, les autres départements qui l'ont fait, pour l'instant, c'est encore court. Hein. Comme je disais, le premier département, c'est dans les Landes, ça date du 1er novembre 2025. Donc ça va bientôt faire un an. Et donc effectivement, je pense que c'est des mesures qui ont un impact fort. Alors évidemment, c'est un impact qui peut être très très contraignant pour les usagers ont besoin de leur véhicule pour se déplacer, pour travailler. Il y a beaucoup de personnes qui effectivement réagissent comme ça en disant moi si j'ai plus ma voiture je peux plus travailler, donc c'est très compliqué. L'idée c'est pour ça que c'est intéressant de voir ce que ça donne, cette expérimentation d'un mois, pour voir si effectivement ça fait un peu coup de poing et que les gens relâchent cette habitude de téléphone au volant sans pour autant avoir été trop pénalisés dans leur quotidien. Ce qu'on constate, c'est que c'est ce que je disais, c'est souvent les gens ont l'impression que c'est pas eux le problème, c'est les autres, et donc c'est très important d'insister sur cette prise de conscience et de beaucoup communiquer autour en fait.
0: Ouais, ça rejoint ma prochaine question. J'allais vous demander, vous qui êtes dans la prévention au quotidien, est-ce que vous sentez une véritable prise de conscience sur le sujet ou est-ce que ça reste encore compliqué aujourd'hui?
3: On commence à sentir, alors c'est assez récent de faire de la sensibilisation sur ce sujet-là. Nous, on a quelques ateliers qu'on propose sur nos actions de sensibilisation depuis à peu près un an. Et c'est vrai que les gens, quand ils font ces ateliers, nous font des retours en disant « Ah oui, j'avais pas imaginé ce que j'avais autant d'inattention quand je cherchais à lire un SMS ou ce genre de choses. » Donc il y a une prise de conscience, mais c'est vrai que elle est quand même limité à la personne qu'on voit ce jour-là, qui peut bien évidemment passer des messages, et c'est important d'en parler autour de soi. Mais il faut en fait que ce soit une action combinée, et c'est pour ça que c'est ce genre de mesure qui fait beaucoup parler. C'est très important parce qu'en fait, ça nous permet, nous, justement, d'avoir une plateforme et de pouvoir passer ces messages, comme aujourd'hui, par exemple, sur votre radio.
0: Oui, ça accentue la prévention et la sensibilisation au sujet. Je me permets de rappeler ce chiffre quand même à la maison pour que vous preniez conscience des choses et que vous puissiez vous dire qu'à partir de demain, vous risquez gros. Entre le 1er et le 20 septembre, dans la Vienne, 89 conducteurs ont été contrôlés avec le téléphone portable au volant. Et parmi eux, 38, donc 42% environ, auraient été susceptibles d'être concernés par cette suspension d'un mois du permis de conduire si elle avait déjà été mise en place au 1er septembre. Donc prudence au quotidien, mais encore plus à partir de demain, si vous voulez garder le droit de conduire. Vous restez avec nous, Bernadette Ducor. On clôture cette émission ensemble dans quelques instants après Soft Cell et Taint in Love.

0: Ain't in Love par Soft Cell. Vous écoutez ici Poitou, vous restez avec nous dans un instant. On continue de discuter avec Bernadette Ducor, directrice de la prévention routière Nouvelle-Aquitaine. Quelles sont les actions de prévention proposées par l'association? Quels sont les ateliers auxquels vous pouvez éventuellement participer? Et vous aurez la réponse dans quelques secondes. Ne bougez pas.
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0: Attention, je vous le rappelle, à partir de demain, 1er octobre, le téléphone portable au volant est sanctionné plus lourdement dans la Vienne avec une suspension du permis de conduire pendant un mois si vous êtes titulaire d'un permis probatoire. Également pour les conducteurs qui ont déjà été verbalisés pour usage du téléphone au volant au cours des trois dernières années. Cette mesure concerne le téléphone tenu en main, on en a parlé, mais également le port d'une oreillette ou d'un dispositif susceptible d'émettre du son. Bernadette Ducor est notre invitée. Directrice de la prévention routière Nouvelle-Aquitaine. Bernadette, j'aimerais aussi que l'on se concentre un petit peu là pour finir sur l'association prévention routière en elle-même. Quelles sont les actions de prévention que vous prévoyez, que vous faites au quotidien auprès des jeunes et des moins jeunes d'ailleurs?
11: Oui, on fait un certain nombre d'actions effectivement sur tout type de thématiques. Donc en fait, on va avoir des actions dans les établissements scolaires, primaires, collèges, lycées. Alors pour ce qui concerne le téléphone au volant, on va plutôt commencer à l'aborder au lycée en général, éventuellement un petit peu de manière assez sporadique au collège, parce que voilà, ils commencent à avoir des téléphones, donc c'est intéressant de commencer à en parler. Et puis ce qu'on constate aussi, c'est que souvent les enfants sont des très bons vecteurs de messages de prévention aussi, donc si on leur dit des choses, ils sont capables de les répéter à leurs parents s'ils les voient mal faire les choses, donc avec leur téléphone au volant par exemple. Donc ça c'est intéressant. Et après on va avoir des actions en place publique, on a un certain nombre de campagnes. Alors nous on travaille vraiment sur les comportements à risque, donc on va avoir pas mal d'actions sur tout ce qui est par exemple alcool au volant, notamment en prévision des fêtes de fin d'année. On va avoir des actions sur tout ce qui est bien voir et être vu, sur la sensibilisation au bon comportement en termes d'équipement à avoir pour, par exemple, les cyclistes, les piétons, comment être vu là au mois d'octobre quand la luminosité diminue. Là, on a un certain nombre d'actions qui sont programmées là-dessus. Et pour en revenir vraiment au sujet sur le téléphone au volant, le moment où on va vraiment l'aborder en place publique, c'est au moment de notre tournée d'été. Donc ça, c'est quelque chose qu'on a fait cette année au mois de juillet. Et l'idée, en fait, c'est d'aller sur les lieux un petit peu de villégiature des Français et d'aborder un certain nombre de risques auxquels ils sont confrontés dans ces mois d'été, de vacances et de gros déplacements, de gros trajets. Donc on va parler avec eux de préparation au véhicule au départ, de comment bien justement partir en sécurité. Donc ça fait partie des sujets de préparer son itinéraire, de préparer son trajet pour éviter les distracteurs. Et on va avoir en particulier un atelier où on va utiliser des pods lumineux qui s'allument sur une séquence de 30 secondes. Les gens doivent les toucher le plus rapidement possible pour les éteindre. Et en fait, ça permet de mesurer leur temps de réaction. Et en fait, on va leur faire une session où justement, on va les distraire, on va leur demander, prenez

0: inscription spécialement, mais on propose, enfin en général c'est les structures qui souhaitent organiser des ateliers de prévention qui nous contactent, et nous on leur propose effectivement d'animer des ateliers soit dans des clubs, des associations, clubs sportifs, clubs seniors, tout type de structures, soit en place publique. À ce moment-là on communique, on a déjà fait des actions sur Poitiers, sur Châtellerault, à Fontaine-le-Comte, enfin voilà, il y a eu plusieurs actions qui ont été faites dans la Vienne.
1: Eh bien si vous voulez plus d'infos, en tout cas n'hésitez pas à vous rendre sur le www.préventionroutière.com. Et donc je vous rappelle qu'à partir de demain, attention, le téléphone au volant est sanctionné beaucoup plus lourdement dans la Vienne. Suspension de permis pendant un mois. Merci Bernadette Ducor d'avoir été avec nous ce matin sur l'antenne d'ici
0: Poitou. Merci beaucoup.
1: Belle journée à vous. Et puis je vous rappelle, tiens, que pour parler du même sujet, le préfet de la Vienne, Charles Giusti, sera notre invité demain à 7h45 sur Ici Poitou.
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1: Allez, Michael Jackson à 9h56. The Way You Make Me Feel sur votre média de proximité dans la Vienne et les Deux-Sèvres. Très bon mercredi.

0: Merci Poitou avec Michael Jackson, The Way You Make Me Feel.
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0: Très belle matinée avec Ici Poitou, nous sommes mercredi le 30 septembre, il est 10h.

0: Les infos, c'est avec vous Clément Tricot.
1: La production de miel en baisse dans le Poitou. Les apiculteurs et surtout les abeilles souffrent des effets de la canicule. Elles ont dû ventiler tout l'été pour rafraîchir les ruches. Le manque de tournesol les prive aussi de pollen. Et en plus, maintenant, elles subissent les attaques de frelons asiatiques qui se nourrissent directement dans les ruches. C'est ce que nous disait ce matin notre invitée Aurélie Roumet. Elle est apicultrice à Persac, près de Lussac-les-Châteaux dans la Vienne. Son interview complète est à réécouter sur ici.fr. Une trentaine d'agriculteurs de la coordination rurale, les trois bennes de papier déversé hier devant la préfecture de la Vienne. Bilan d'une nouvelle manifestation paysanne, une demande directe pour réduire les démarches administratives, mais aussi pour réclamer plus d'aide de l'État. La coordination rurale promet que ce n'est que le début des mouvements. Autre mouvement qui se poursuit, cette fois dans les lycées. 300 élèves ont bloqué leur lycée Victor Hugo hier à Poitiers. Mobilisation aussi à Jean Massé à Niort. En France, plus de 400 établissements ont été touchés par cette vague de blocage. 440 personnes ont été interpellées après des débordements. Des lycéens qui ont ensuite gonflé les rangs des cortèges pour la défense du service public. 3600 personnes dans les rues du Poitou hier, 300 000 au total en France. 7 bureaux de poste sur la Sellette dans le Poitou, ils sont sur la liste des 470 bureaux menacés de transformation pour devenir soit des agences communales, soit des points relais d'ici 2027. Un changement pas du tout au goût des syndicats qui dénoncent la recherche de rentabilité de la direction de la poste. Marine Le Pen conseille aux journalistes de Mediapart de porter, je cite, des costards en Kevlar. Vive réaction du RN suite à l'enquête de nos confrères attribuant des écrits antisémites au président du RN. Les banques sont toutes détenues par des juifs ou le juif doit dominer les autres peuples, les écraser ou encore les voler, aurait-il par exemple écrit en 2013. Puis, il faut s'y prendre aujourd'hui pour avoir les prix les moins chers. La SNCF ouvre la vente des billets pour les fêtes de fin d'année du 13 décembre au 6 janvier. De quoi aller voir mamie ou les enfants à l'autre bout de la France à moindre coût, ça part vite. 1,5 million de billets vendus l'an dernier dès l'ouverture.
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1: On est sur des températures anormalement douces aujourd'hui. Dans
0: oui, entre 24 et 26 degrés au plus haut cet après-midi en Vienne et en Deux-Sèvres, avec toutefois un ciel changeant qui va alterner entre passages nuageux et éclaircies et des averses qui se manifestent dès ce matin et qui pourraient se poursuivre jusqu'à la fin d'après-midi. On attend 10 mm de pluie sur le Châtel Rodet et dans les Deux-Sèvres, 10 mm également sur le Mélois, avec un vent d'ouest à nord-ouest qui souffle aux alentours des 30 à 35 km/h. Et ce matin, pour les températures, bah oui, vous l'avez dit, Clément, c'est plutôt doux. Si je regarde le thermomètre en ce moment, à Mauléon, à Bressuire, à Thouars, à Argenton-Château, ou encore à Dongé-Saint-Romain et Châtellerault, vous êtes plutôt aux alentours des 23 degrés. À Poitiers, à Niort, à Genet-Marigny, ou encore à Jancé, en passant par La Trimouille, l'Île-Jourdain et Chauvigny, même à Civray, 25 degrés attendus d'ici la fin de la matinée, jusqu'à 26 cet après-midi.
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0: Dans un instant, je vous emmène découvrir un lieu un petit peu atypique, à Marigny Brisé, tout près de Genet-Marigny, dans la Vienne. C'est le manoir 1977. Il a ouvert ses portes il y a quelques mois et aujourd'hui, il mixe hébergement, brunch, marché artisanaux et même séminaire pour les entreprises. Alors, quelle est la genèse de ce lieu nouveau dans la Vienne? Vous allez le savoir dans un instant avec Anthony Martin, le propriétaire et le gérant. Il est notre invité sur Ici Poitou, juste après France Gall.
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0: Un morceau composé par Michel Berger, rien d'étonnant, interprété donc par France Gall, c'était sur son album Dancing Disco en 77. Musique sur votre radio, ici Poitou à 10h09.
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0: Les belles initiatives de la Vienne et des Deux-Sèvres, on vous les présente chaque jour entre 10h et 11h dans Ici, ça marche. Et là, je vous emmène à Marigny-Brisé, tout près de Jonet-Marigny. On est donc dans la Vienne pour découvrir le manoir 1977. Un lieu un peu atypique qui mêle hébergement, brunch, marché artisanaux et séminaire. Anthony Martin, le propriétaire et le gérant, et notre invité. Bonjour Anthony.
3: Bonjour.
0: Bienvenue sur l'antenne. Merci. D'Ici Poitou. Déjà, pourquoi manoir 1977? Pourquoi ce nom?
3: Alors, manoir 1977, tout simplement parce que le manoir a été construit en 1977. Mmh. Et au moment où on a déposé nos dossiers en banque pour le prêt, fallait qu'on trouve un nom. Ouais. Et avec mon conjoint Teddy, on cherchait. Manoir, c'est venu naturellement parce que ça a la forme d'un petit manoir. Mmh. Et 1977, c'est en regardant les plans de la maison qu'on s'est rendu compte que la maison était construite en 77. Donc naturellement, on l'a appelé le manoir 1977.
0: Ouais, c'est un véritable lieu atypique, un grand portail qui donne accès à une petite cour intérieure très sympathique, une petite allée qui mène jusqu'à l'entrée, puis il y a cette espèce de petite tour sur le côté à gauche qui fait penser effectivement à un manoir, presque un donjon. Bref, c'est à Marigny-Brisé, tout près de Jonet-Marigny. Comment vous avez eu l'idée avec Teddy de dire bon allez, on va acheter un manoir et puis on va en faire un lieu d'hébergement, on va essayer de développer ça. Comment l'idée est venue sur la table?
3: Alors, Teddy a toujours rêvé d'avoir une belle maison. Mmh. Toujours rêvé d'avoir une tour.
0: Ouais.
3: Donc, le manoir à sa tour, tout était réuni. Et pour le coup, pour pouvoir permettre ce projet, on s'est dit pourquoi pas monter une chambre d'hôte pour avoir la superficie qu'on souhaite justement. Et moi, j'avais toujours dit à Teddy, toi tu veux ta tour, mais moi je veux notre espace privé. Mmh. Tout est réuni dans cette maison. On a notre espace privé, 4 chambres d'hôtes, mais on n'a aucune partie commune avec eux, mis à part la piscine et les extérieurs.
0: Ouais, c'est ça qui est bien, c'est qu'il y a vraiment deux parties. Pour avoir déjà visité la maison, je peux en témoigner, il y a deux parties vraiment distinctes où vous pouvez pas, les locataires qui viennent ne peuvent pas avoir accès à votre espace privé, et vous évidemment quand ils sont là, vous n'allez pas non plus dans leur espace et vous leur laissez la liberté. Alors on mixe plusieurs choses dans ce manoir 1977.
3: Tout à fait. Alors on fait, donc avec la piscine extérieure, on fait des locations de piscine, de la location pour des petits événements, anniversaires, mariages, en petits comités. On fait également des brunchs sur la partie estivale, une fois par mois, avec notre partenaire Cupcake, qui vient avec son food truck et on propose un brunch de 10h à 17h. Les gens ont accès à la piscine, un brunch qualitatif avec une assiette et après un buffet de dessert à volonté. On propose également, à partir du mois d'octobre, des séminaires de jusqu'à 15 personnes avec possibilité d'une prestation avec un plateau repas, donc un pot d'accueil, une pause petit déjeuner, le plateau repas, une pause d'après-midi. On propose également des petits mariages, pas des grands parce qu'on n'a pas la superficie pour y mettre un DJ au niveau de notre espace extérieur, entouré de voisins, mais... on propose quand même ce genre d'événement.
0: Oui, parce qu'il n'y a pas d'espace intérieur dédié
3: non,
0: à la fête.
3: On n'a pas de salle de réception.
0: Voilà. Tous ces événements se déroulent en extérieur.
3: C'est pour ça
0: surtout que vous accentuez ça sur la période estivale, la période printanière, et que là, la période automnale et hivernale qui commence à débuter, il ne va plus se passer
3: tout
0: grand-chose.
3: Tout à fait. À part les séminaires qui peuvent se dérouler, eux, en intérieur, jusqu'à 15 personnes.
0: Ouais. Donc bon, si vous êtes gérant d'entreprise et que vous avez envie éventuellement de faire votre séminaire à Marigny-Brisé, ça peut être l'occasion, évidemment, de vous rendre au manoir 1977. Il y a aussi les marchés artisanaux qui font partie
3: tout à fait.
0: De ce
3: on
0: que vous
3: est
0: faites.
3: En étroit lien avec notre comité des fêtes de Marigny qui propose chaque été une course de caisse à savon. Cette année qu'on a dû annuler au vu de la canicule hein, comme un peu partout, mais dans notre cours on ouvre notre parc pour des marchés artisanaux. Cette année on avait 23 exposants normalement qui étaient prévus sur le terrain.
0: Bon, le prochain, il est déjà en cours de construction.
3: Pour l'année prochaine, oui, tout à fait.
0: Et ben, espérons que ça se fasse cette fois. Je vous le souhaite.
3: On va peut-être le faire peut-être un peu plus tôt, peut-être que
0: oui,
3: ça pourra fonctionner cette fois.
0: Ça peut être une bonne idée. Le manoir 1977, c'est à Marigny-Brisé, si vous voulez découvrir cette jolie adresse. On continue d'en parler dans les prochaines minutes sur votre radio ici Poitou, après le nouveau single de Pierre Demar. Ça s'appelle « Je pense à vous ».

0: Le retour de notre Belge préféré, Pierre Demar, avec Je pense à vous sur Ici Poitou. Vous restez là dans un instant. Je vous emmène à nouveau près de Jaunet-Marigny à Marigny-Brisé à la découverte du manoir 1977.
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0: Marigny-Brisé, le manoir 1977, un grand portail, une cour intérieure qui donne envie, une allée qui mène sur cette jolie maison qui ressemble à un manoir avec cette petite tour qui se trouve sur la gauche du bâtiment. Tout ça géré par Anthony Martin et son compagnon Teddy qui ont décidé un jour d'acheter cette grande maison et d'en faire une chambre d'hôte mêlée à un brunch de temps en temps, à des marchés artisanaux et à l'ouverture pour des séminaires également. C'est ce que vous allez proposer notamment sur la période hivernale. Si vous êtes d'ailleurs chef d'entreprise et que vous avez envie de faire votre séminaire là-bas, n'hésitez pas à les contacter. Il y a un très beau site internet qui résume un peu tout ce que vous faites, www.lemanoir1977.fr. Si on se concentre sur les hébergements maintenant, Anthony, il y a combien de chambres ?
12: Alors, on a 4 chambres exactement.
0: Ouais.
12: Chacune avec une thématique particulière, chacune avec ses petits secrets, dont qu'on dévoile jamais et qui fait la grande surprise de nos clients quand ils arrivent.
0: Ouais. On peut pas le dire du coup.
12: Bah non, sinon ce serait pas drôle. voilà, on a beaucoup de clientèle étrangère souvent, des Hollandais, des Belges, qui descendent dans Espagne,
0: Porto, ouais.
12: Et qui passent par chez nous vu qu'on est au milieu. Mais on a aussi également des longs séjours. Des personnes qui vont au Futuroscope sur 2-3 jours et qui préfèrent séjourner en chambre d'hôte. Depuis peu, on propose également des plateaux repas le soir, qu'on ne pouvait pas faire tableau d'hôte avant. On a chacun notre 2 travail à côté, donc c'était compliqué.
0: Oui, c'est compliqué de faire à manger.
12: De faire à manger, de faire tableau d'hôte plus gérer tout le
0: ça
12: reste de la maison.
0: Ça prendrait beaucoup trop de temps.
12: Voilà, tout à fait. Et donc, pour le coup, on est en partenariat avec Aux Bons Amis sur Chesnay, qui nous prépare des plateaux repas pour que nous, on puisse après proposer à nos clients ceux qui n'ont pas envie de bouger. Ce qui peut se comprendre en hiver avec le froid, la nuit qui va tomber beaucoup plus tôt.
0: Ouais, parce qu'on en parlait hors antenne, mais l'été, voilà, les gens ont envie de bouger, ils viennent séjourner, mais ils sortent beaucoup à l'extérieur. C'est vrai que quand on rentre dans la période hivernale qui commence à faire nuit à 17h30, on a plutôt envie de rentrer, de se mettre sous la couette avec un bon film et de rester un petit peu tranquille, quoi.
12: Tout à fait.
0: Donc, c'est ce que vous allez proposer avec ces plateaux repas. Les différentes thématiques des chambres.
12: Alors, on a une chambre qu'on a appelée la romantique, qui est très grande, très spacieuse, où on a l'impression d'être vraiment dans son cocon.
0: C'est un peu la love room ou pas ?
12: Non, on n'est pas jusqu'au terme de la love room. On reste sur le romantisme. Ensuite, on a la chambre d'antan. Donc là, on a l'impression de remonter au temps des rois.
0: Ok.
12: Avec ses papiers peints en toile de jouy, ce genre de petites choses. Ensuite, on a la chambre olive. Donc là, on part direct la Provence.
0: Ah ouais, un petit voyage.
12: Voilà, tout à fait.
0: On se promène. Quoi.
12: Tout à fait. Et notre dernière chambre, on l'a appelée Lime Road, où celle-ci, là, c'est vraiment la chambre de princesse. Avec son lit en baldaquin, c'est de la toile sur les murs et non du papier peint.
0: Ah oui,
12: sa grande salle de bain.
0: Eh bien, bon, ça donne envie. Oui. Comment vous les avez imaginées, ces différentes thématiques? Comment elles vous sont venues?
12: Alors ça, par contre, c'est Teddy.
0: Ouais.
12: Ouais, ça, Teddy est très très fort en décoration. C'est lui qui a imaginé toute la déco de la maison. Donc après, vous pouvez voir toutes nos galeries photos sur notre site.
0: Ouais.
12: Et là, vous pouvez voir la thématique de chaque chambre vraiment bien définie. La maison était déjà bien faite de base. On avait déjà une très belle base. On a juste beaucoup décoré. C'était beaucoup de la décoration.
0: Et de l'aménagement.
12: Et de l'aménagement.
0: Derrière, ce qui permet...
12: J'aime beaucoup regarder dans les vide-greniers, les brocantes, les sites de revente pour pouvoir justement... chiner beaucoup de choses.
0: Ah, c'est là qu'on trouve des petits trésors, souvent.
12: Des
0: petits objets sympathiques qui amènent à cette déco. Donc la chambre d'antan, la chambre olive, la chambre émeraude et puis la romantique. Voilà ce que vous pouvez découvrir au manoir 1977. Pour clôturer, allez, un mot pour nous convaincre de venir chez vous.
12: Eh ben, venez chez nous chercher le calme, le repos. Et surtout, la sympathie des chambres d'hôtes.
0: Eh bien, on ira, et ça s'appelle donc le Manoir 1977, c'est à Marigny-Brisé, tout près de Jaunet-Marigny dans la Vienne. Merci Anthony d'être
12: Merci
0: venu ce matin sur l'antenne d'Ici Poitou. À bientôt.
12: À bientôt.
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0: Culture Club, maintenant pour la musique Ici Poitou à 10h23. Voici, j'adore ce morceau, moi ça me fait chanter à chaque fois, ça me fait limite danser. Vous aussi peut-être là à la maison, dans la voiture. Voici Karma Chameleon.

0: Arnaque et Millions, il est 10h26.
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0: Et même ailleurs, oui, avec Robin Bernot, chaque jour, vous découvrez aussi ce qui fonctionne un petit peu partout en France. Et là, vous allez vous lancer un défi. Peut-être que ça arrive souvent chez vous, des challenges, où vous avez en tête un projet pour les prochaines semaines, les prochains mois. Et là, il vous emmène, Robin, à la rencontre d'un homme qui va vous présenter peut-être l'initiative qui pourrait vous inspirer pour vos prochains défis. Ça marche ici, qu'en pensez-vous dans le Grand Est avec Maxime Dillinger, écoutez.
3: Pour tourner une page, un homme a parcouru 24 000 km à vélo.
4: Écoutez, je pense que c'est ressourçant.
3: Cet homme, c'est Thomas Billot et il s'est lancé un défi hors norme, passer à vélo devant tous les McDo de France sans jamais s'y arrêter. C'est ainsi qu'il a souhaité se servir de son passé pour avancer. Cet aventurier, conférencier et ancien obèse vient tout juste de boucler ce Tour de France pas comme les autres. Avec ses 24 000 km, il est forcément passé ici, dans notre département, des journées bien chargées qu'il raconte à Maxime Dillinger.
5: Bah, une journée, ça ressemble à 4h15 debout, 5h20 sur le vélo, où je mets le casque, c'est un peu comme, ouais. Je dirais, comme la personne qui pointe au boulot. Et je roulais entre 10, 11, 12, 13 heures, 14 heures, suivant les journées, et 18 heures, 20 heures, j'enlève le casque et la journée est finie. Je mange, je me lave, je mange et au lit.
3: Alors, cette aventure, Thomas l'a imaginée après un changement de vie. Il cherchait un moyen de marquer ce nouveau départ. Alors ici, ça marche, enfin, ça roule même. Mais vous, quel regard portez-vous sur ce défi? Sophie, par exemple, trouve ça génial.
4: Ça permet justement de couper le quotidien, de se reconnecter à la nature, de méditer, de se retrouver soi, de faire une pause dans un monde où on n'a pas forcément le temps de faire des pauses. Et oui, c'est un bon challenge.
3: Et vous, tiens, est-ce que vous auriez pu le faire?
4: Non. Pourquoi? Parce que des petits challenges, oui, mais partir avec mon vélo, mon sac à dos, comme ça, j'ai un petit côté trouillard de m'aventurer comme ça, non, voilà.
3: Bon, parcourir plus de 20 000 km à vélo, peut-être pas, mais se lancer régulièrement des défis, tiens, est-ce que c'est important?
4: Les projets, bah, c'est des moteurs, hein. Que ça soit personnel, familiaux, entre amis, ou voilà, enfin, c'est vraiment un moteur qui permet d'avancer, de pas se ratatiner, de s'ouvrir au monde. Non, je trouve que c'est vraiment... ça, c'est indispensable.
3: Si vous voulez en savoir plus sur l'aventure de Thomas Billot, je vous conseille d'aller sur son compte Instagram Billot. Ça s'écrit B-I-2-L-O-T. Il a documenté dessus toute son aventure.
0: Eh bien, on suivra ça. Et ici, ça marche. Qu'en pensez-vous? C'est tous les jours avec vous, Robin Bernot, juste avant 10h30. Gilles Kaplan pour la musique. Tout ce qui nous sépare. Avant de faire un petit point sur vos idées de sortie dans la Vienne et les Deux-Sèvres, tiens, dans un instant. Merci d'avoir choisi ici pour tout. C'est mercredi.

0: La jolie voix de Gilles Kaplan sur votre radio. Ici Poitou, c'était tout ce qui nous sépare.
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0: Philippe Catherine, vous le connaissez évidemment pour ses chansons, son humour, son univers complètement décalé, mais vous le connaissez peut-être beaucoup moins pour son travail de plasticien. Justement, le musée Bernard Dagessy de Niort lui donne carte blanche à l'occasion de ses 20 ans. Une exposition à découvrir jusqu'au 31 décembre avec des dessins, de la peinture, de la sculpture et surtout des créations réalisées spécialement pour l'occasion. Philippe Catherine a d'ailleurs passé une dizaine de jours en résidence à Niort pour imaginer, fabriquer de nouvelles œuvres. Et ce lien avec notre région, il n'est pas tout à fait un hasard, figurez-vous, parce qu'il est né à Thouars, Philippe Catherine, Thouars dans les Deux-Sèvres. L'exposition permet donc de découvrir une autre facette de l'artiste. Chez lui, la musique et les arts visuels ont toujours été très liés. Ce qu'il dessine ou fabrique peut nourrir ses chansons et inversement. Et il a aussi souhaité laisser une place à d'autres artistes de la région, sélectionnés à la suite d'un appel à candidature. Le musée de Niort, vu par Philippe Catherine, c'est donc à découvrir jusqu'au 31 décembre au musée Bernard Dagessy. Et pour préparer votre visite, les horaires, les tarifs et toutes les informations pratiques sont à retrouver dès maintenant sur le www.musee.nioraglo.fr.
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0: Et dans un instant, Florian Lévesque vous emmène découvrir le métier de régisseur sur le festival Magistral à Vouneuil-sous-Biard, un festival qui s'est déroulé le week-end du 12-13 septembre dernier. Alors Florian en a profité pour rejoindre les acteurs du Festoche et découvrir les différents métiers qu'il y a autour. Le métier de régisseur, juste après Johnny Hallyday.
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Gabriel par Johnny Hallyday sur votre radio ici Poitou. 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Allez, on continue avant de découvrir Florian Lévesque dans la peau d'un régisseur avec Tracy Chapman.

0: Ici Poitou avec toi, ici Chapman, Talking About Revolution, 10h41, le moment de retrouver Florian Lévesque. Lumière, son, placement des artistes, timing des entrées sur scène, le régisseur est donc celui qui fait tenir le spectacle debout. Alors Florian a suivi Jean-Philippe Loupy dans les coulisses du Festival Magistral pour découvrir ce métier de précision. Écoutez ça.
1: Bonjour Jean-Philippe.
2: Oui, bonjour.
1: Alors, je me permets de te tutoyer. Je t'observe depuis tout à l'heure. Tu notes plein de trucs pendant que l'artiste est en train de répéter. Qu'est-ce que tu notes ?
2: Alors, en fait, je note des tas d'informations qui sont secrètes, puisque le public ne le sait pas. Mais mon rôle est ce que l'on appelle un topper. C'est-à-dire que je vais donner les indications techniques à l'ensemble des régies, son, lumière, plateau, pour chaque changement d'état. C'est-à-dire, on doit lancer une musique à un moment précis, on doit changer la lumière à un moment précis, on doit fermer ou ouvrir le rideau à un moment précis, etc., etc. Donc, en fait, je suis obligé de noter le défilé, ce qu'on appelle le déroulé du numéro. Et à chaque fois qu'il y a un changement, je donne la consigne à tout le monde avec un langage très particulier qu'on a chez les toppers.
1: C'est quoi ? C'est par rapport à un mot que va dire l'artiste ? Par rapport à un temps donné ?
2: Alors effectivement, c'est ce qu'on appelle les cues, donc les indications que l'on va avoir, elles peuvent être visuelles. Donc là, on regarde ce qui se passe. Elles peuvent être auditives, c'est la musique, ou bien c'est le parler. Il y a souvent des phrases et on termine, on ferme le rideau par exemple, ou on éteint à un mot précis qui est une fin de phrase. Donc, faut être hyper attentif, hyper concentré. Et c'est vrai que on est en relation au niveau de toutes les régies, au casque entre nous. Et je peux vous dire qu'il y a un silence pendant tout le spectacle parce que tout le monde est hyper concentré sur ce qui se passe et ce qui se déroule.
1: Mais si l'artiste change un mot, qui dit pas la même chose le lendemain ou...
2: Eh ben c'est là où justement nous avons notre rôle de pouvoir s'adapter et de pouvoir corriger et modifier ce qui se passe. Parce qu'il y a toujours des imprévus, il y a toujours des accidents, il y a toujours des petits pépins, mais le public ne doit jamais le voir.
1: Sur un numéro de 5 minutes, il y a beaucoup de choses à regarder.
2: Alors sur un numéro de 5 minutes, on a en moyenne une dizaine d'indications à donner. Là, c'est pour des numéros de magie, donc c'est un peu particulier. Mais vous avez des numéros, je fais travailler aussi pour le cirque, où il y a beaucoup plus de consignes qui sont à donner. On peut aller jusqu'à 30, voire 40 consignes à donner à des moments très précis pour un numéro de 9 minutes.
1: Ça veut dire que donc, t'es au courant de tous les trucs des artistes ?
2: Alors, c'est autre chose. Là,
1: quand même.
2: Ah ben alors, je suis personnellement magicien aussi.
1: Donc ah oui.
2: Effectivement, ça aide dans la traduction et la relation avec les régies techniques. Non, en fait, j'ai pas le temps de voir un numéro. Je suis tellement absorbé dans ce que je dois dérouler et préciser que malheureusement, je suis pas focus côté artistique de ce que je vois.
1: Donc je peux pas te soudoyer.
2: Alors ça vaut un peu plus cher en fait.
1: J'ai 5 euros.
2: Tout petit truc, si tu veux. Je peux juste te donner ça. Mais c'est vraiment voilà, ça vaut 5 euros à mon avis. Alors là, le numéro que tu as vu, t'as quand même vu une apparition
1: ouais.
2: Qui est quand même impressionnante. Enfin, à dire, là, il sait rien,
1: ouais.
2: Pas touché, quoi que ce soit. Alors en fait, c'est vrai que là, nous, on connaît le secret, mais si tu veux, tu sais garder un secret.
1: Ouais, bien sûr.
2: Eh ben, moi aussi.
1: Ah ben, super.
0: Bon, ben, quand tout se passe bien, on ne le voit pas, le régisseur, et c'est exactement là que réside son talent. 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Louane est de retour avec Chien sur ici Poitou.

0: chien, c'était Louane sur votre radio ici Poitou. Dans un instant, vous allez faire un détour par la route de Châtellerault à Migné-aux-Anse à la rencontre de Jean-Claude Ribeiro, c'est le gérant de l'incroyable musée d'art populaire. Et Juliette Nesson vous emmène là-bas juste après ça.
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0: Détour par la route de Châtellerault maintenant. Nous sommes à Migné-aux-Anse et vous faites un arrêt à l'incroyable musée d'art populaire. Un musée tenu par Jean-Claude Ribeiro qui a rencontré Juliette Nesson pour visiter cette jolie caverne d'Ali Baba. Écoutez.
9: Alors donc, moi je m'appelle Jean-Claude Ribeiro et je suis propriétaire du musée d'art populaire à la sortie de Poitiers, direction Chasseneuil.
10: Alors en quelle année ce musée a été créé par vous et vos parents?
9: En 1977.
10: Et pourquoi sur le bord de la route?
9: Mais sur le bord de la route, vraiment pour nous faire connaître quand les gens passaient. C'est avant, là, on n'était pas sur Internet, n'existait pas.
10: Il y a tellement d'objets autour de nous, Jean-Claude. Oui. On pourrait s'y perdre des jours et des jours sans tout voir.
9: Pas des jours, mais on passe deux, trois heures des fois, ou une heure, ou moins deux heures.
10: Est-ce que vous pouvez décrire certains objets qui se trouvent autour de nous?
9: Je collectionne beaucoup les voitures à pédales. J'en ai à peu près 100, 150, mais des voitures de qualité. À cette époque, les gens achetaient pour leurs enfants des voitures à pédales qui ressemblaient un peu à la voiture de papa. Notamment celle-ci, qui est une 4 chevaux Renault en voiture à pédales. Et là, c'est une Bugatti, et une Hermite Cordini, ici une Isetta.
10: Donc là, il n'y a que des objets de valeur autour de nous.
9: Ben, un peu, oui, je pense, oui.
10: Qu'est-ce qui vous relie, Jean-Claude, à ce que vous appelez l'art populaire?
9: Parce que dans les débuts, on avait musée chez Manuel, mon père s'appelait Manuel, mais musée d'art populaire, ça créait tout l'ensemble de tout, c'est diversifié ce musée. Les gens conservaient autrefois, il avait des grandes maisons, ils conservaient. Maintenant, c'est sens contraire. Bon, les gens ont des petites maisons, et ils s'amusent pas à garder tout ce qu'avant on gardait, ça, bon, c'est comme ça. Hein. Quand j'étais plus jeune, je récupérais tous les documents. Et j'y regarde jamais. Des livres et des livres. Mais j'ai trois armoires, elles sont pleines. Ah oui, je suis un peu spécial.
10: Ah là, par exemple, j'adore. Valise de camping.
9: Ah oui, mais c'est très lourd. Hein, c'est très lourd. Hein. C'est, alors et là, c'était une valise, il fallait l'emmener, mais il y avait la table, les chaises et les couverts là, pour mettre la boisson et tout. Mais on remarque que c'était de l'aluminium, vous voyez, puis les fourchettes. Mais ça pèse très lourd et avec une valise tout en bois. Et c'était un peu populaire. Ils s'arrêtaient sur le bord d'une route, un peu à l'ombre, et pique-niquaient. Ici, la vieille table en bois, là, qui était des années 50, là, la table d'école, que l'enfant, avec le siège qui est incorporé avec la table.
10: Sur l'ardoise, il y a écrit Aurélie Ribeiro.
9: Où ça?
10: Sur l'ardoise.
9: Ah, je sais pas comment vous voulez. Ah oui, elle est là, pardon. C'est ma fille.
10: Vous êtes nostalgique, Jean-Claude?
9: Peut-être, oui. C'est un monde spécial, le collectionneur. Faut le vivre pour le croire. On y croit tout le temps. Je sais pas jusqu'à quand. Voilà.
10: Jusqu'au bout.
9: Peut-être, oui. Celui-là, je peux peut-être vous le mettre en route. C'est un phonographe à musique. Il date de 1925 à peu près. Vous le remontez à la main, c'est un gros ressort, et le son sort par le pavillon qui est en cuivre. Et après, on va vous le mettre en route.
0: Eh bien, ça donne envie. Jean-Claude et son intemporel, musée d'art populaire à découvrir dès maintenant. Et sans aucune modération, 37 avenue de Châtellerault, c'est à Migné-aux-Anses, tout près de Poitiers. Et Juliette Naisson est cette fois-ci dans le studio ici Poitou, bonjour.
10: Salut Dorian, bonjour à tous.
0: Bon, on ne nous dit Poitou, là entre 11h et midi on va à nouveau pouvoir jouer pour tenter d'attraper le coffre des mains de la Fée Mélusine. Qui renferme toujours ce séjour à Bordeaux.
10: Et toujours ce fameux séjour à la Cité du Vin de Bordeaux qui va vous plaire si vous aimez le vin de Bordeaux, d'accord. Si vous aimez aussi la bonne bouffe et si vous n'avez pas perdu vide parce qu'il y a rooftop assez haut.
0: Oh,
10: et
0: sympa.
10: Une très belle vue sur Bordeaux.
0: Eh bah, écoutez, vous jouez avec nous dès maintenant, 05 49 60 20 20. Faut éviter la grand goule.
10: Ah ouais, sinon elle nous mange.
0: Ah bah elle, oui, elle est un petit peu coriace.
10: On repart bredouille.
0: Ce serait bien dommage.
10: Voilà, c'est le hasard, mais il faut jouer.
0: Mais oui.
10: Pour essayer.
0: Totalement. Il y a quoi d'autre à gagner là aujourd'hui?
10: Écoutez, on a des places pour aller voir le tribute de Céline Dion. Ça, c'est un très joli cadeau qu'on vous offre aussi ce matin avec pas Céline Dion malheureusement, mais quatre super chanteuses.
0: Est-ce qu'il y a des places pour la vraie?
10: Alors non, il n'y a pas de place pour la vraie Céline Dion, mais vous allez pouvoir quand même vous ambiancer sur les tubes de Céline Dion avec quatre super chanteuses qui reprennent du Céline Dion.
0: Eh ben écoutez, ce sera avec grand plaisir. Bon, la vraie, j'ai essayé de regarder, hein, mais les places compliquées.
10: Pour Céline?
0: Oui.
10: Ouais, bah c'est compliqué. Alors, elle a fait une apparition quand même devant la Tour Eiffel,
0: oui,
10: Céline. Hein,
0: oui, pour la Fashion Week, dites-moi. Elle a surpris tout le monde, ouais, parce qu'on ne pensait pas la voir sortir en dehors de son hôtel et de ses concerts. Et finalement, d'un coup, elle est arrivée et elle a chanté ma chanson préférée.
10: Qui est ?
0: I'm Alive. Vous savez pourquoi?
10: Non.
0: Vous allez tous rigoler quand je vais dire ça, mais parce que c'était la chanson de Stuart Little 2. Je sais pas si vous vous souvenez de ce film.
10: J'ai pas la ref.
0: Ah bah voilà, faut tout lui apprendre. On regarderait Stuart Little. Bon bref, c'était ma petite référence à moi, un petit coup de mon enfance. Mais bon, écoutez, bref, c'est comme ça que j'ai découvert Céline Dion et que je suis tombé, je dirais pas amoureux, mais j'adore ses chansons.
10: Petite confidence ce matin.
0: Non, ça pourrait être ma maman quand même.
10: C'est pas faux.
0: Peut-être pas, un peu de respect pour
10: ça
0: Céline.
10: Ça va devenir gênant.
0: Bon bref, au-delà de l'arco de raconter notre vie, moi je vous laisse là, je vous retrouve demain à 9h et vous jouez avec Juliette, on ne nous dit Poitou, entre 11h et midi, 05 49 60 20 20. Ça se passe dès maintenant et juste après Joe Cocker.
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0: Unchain My Heart avec Joe Cocker sur Ici Poitou.
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0: Belle fin de matinée à vous, soyez les bienvenus, il est 11h. Le journal avec Morgane Klein-Refait.
2: Fin de la grève à la CE Chrysler à Thouars. Après une semaine de débrayage, les syndicats et salariés estiment avoir eu gain de cause sur leurs principales revendications, notamment une hausse de la prime carburant. On y revient plus en détail dans le journal de midi. L'association Azalé, basée en Deux-Sèvres, qui emploie 2000 infirmières à travers le pays, placée en liquidation judiciaire. Elle est désormais en quête d'un repreneur. L'activité est maintenue selon le tribunal jusqu'à la fin de l'année.

0: Les repreneurs éventuels ont jusqu'au 30 novembre pour se manifester. Des papiers éparpillés devant la grille de la préfecture en symbole de l'étouffement administratif et des déchets déversés devant la DDT. Nouvelle action d'une trentaine d'agriculteurs de la coordination rurale hier soir à Poitiers. Dans l'après-midi, c'est à Bressuire qu'ils étaient mobilisés avec la Confédération paysanne, opération escargot et tractage devant la Mutualité sociale agricole, la Chambre d'agriculture et une grande surface. Mobilisation sociale aussi hier, plus de 3500 personnes dans la rue en Vienne et de Sèvres pour défendre la fonction publique et le pouvoir d'achat. Des étudiants et lycéens se sont joints au cortège après avoir bloqué leurs établissements dans la matinée. Seul un jeune a été arrêté pour avoir mis le feu à un conteneur. Ça s'est passé dans le calme, hein, autrement chez nous. Ailleurs dans le pays, 440 personnes ont été interpellées, un peu plus de 200 000 manifestants selon le ministère de l'Intérieur. L'Union étudiante et l'Union syndicale lycéenne appellent à l'instant à de nouveaux blocages dès demain, puis à une grande manifestation le 6 octobre. Des bureaux de poste dans le Poitou menacés de fermeture. 7 pourraient être transformés en points relais ou agences communales au sein d'autres bâtiments. Parmi eux, Niort-Pézenne, Latillé ou encore Fay-l'Abbesse. La carte complète est sur ici.fr. Et puis en foot, ça y est, on connaît les affiches du 5e tour de la Coupe de France pour nos 13 clubs du Poitou encore en lice. Le gros morceau, c'est pour le Gatif Foot Secondigny en Régional 3 qui reçoit Angoulême en National 1.
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0: Côté ciel, Juliette, ça donne quoi pour ce midi?
2: Morgane, une journée bien grise aujourd'hui avec des nuages et de la pluie même ce matin. De rares averses localisées tout le long de la journée dans la Vienne et les Deux-Sèvres, mais des températures qui sont encore très douces pour la saison, jusqu'à 23 degrés pour les maximales cet après-midi. À Poitiers et La Trimouille, il fera 21 cet après-midi à Lusignan et on descend sous la barre des 20 degrés du côté de Mazières-en-Gâtine et de Montcoutant. Le soleil, lui, devrait repointer le bout de son nez demain si tout va bien.
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2: Jusqu'à midi, votre jeu On ne vous dit Poitou gagne un superbe séjour à la Cité du Vin de Bordeaux. Exposition, visite du Belvédère, resto, nuit en hôtel avec piscine et rooftop et carte carburant de 50 euros pour aller là-bas. Pour cela, nous partons ensemble à la recherche de la fée Mélusine et de son coffre-fort avec un code secret à découvrir. 4 chiffres et une lettre. Un chiffre trouvé la semaine dernière, à vous de compléter le code. Pour cela, plusieurs destinations s'offrent à vous. On pourra aller à Niort, à Poitiers, dans le Bocage Bressuirais, dans le Pays Chauvinois, le Pays Mélois, le Montmorillonnais, le Haut-Poitou et le Marais Poitevin. À vous donc de choisir une porte. Vous me donnez un chiffre entre 1 et 8. Alors soit vous trouvez la fée, soit vous tombez sur la grand goule qui vous mange tout cru et vous repartez bredouille, soit vous repartez avec l'un des cadeaux du jour. Aujourd'hui, je vous offre des places pour aller voir le spectacle Génération Céline à l'Arena Futuroscope. Des places de ciné aussi si vous êtes à Bressuire ou encore 2 entrées pour aller au zoo caresser les animaux. Enfin non, pas les caresser, juste les regarder. Le zoo de la Haute Touche. Vous avez donc droit à 2 portes maximum et si vous choisissez d'en ouvrir une deuxième, attention, vous perdez le premier cadeau. Allez, on attend vos appels jusqu'à midi 05 49 60 20 20.
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2: Et voici une chanson qui doit peut-être son succès à son arrangeur, Jean-François Berger, qui a collaboré avec Renaud, Mylène Farmer. Et ici, Marc Lavoine en duo avec Bambou.
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0: Et c'était Bambou avec Marc Lavoine. 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
0: Première candidate pour votre jeu ce matin, c'est Martine qui inaugure la partie. Bonjour Martine.
3: Bonjour.
0: Quoi de neuf aujourd'hui? Bah oui, bonjour à vous. Quoi de neuf?
3: Tout va bien, il fait beaucoup moins chaud, c'est bien agréable. J'ai des ouvriers à la maison, tout va bien.
0: Qu'est-ce qu'ils font chez vous les ouvriers?
3: On ressent la pelouse qui a bien souffert.
0: Ouais, ça c'est sûr qu'elle a souffert avec la canicule, elle a dû un peu cramer la pelouse là.
3: Légèrement.
0: Ça va, c'est rattrapable?
3: Oui.
0: Bon, très
3: bien. Donc, en espérant qu'il pleuve dans les jours qui viennent pour la générer un peu d'humidité, ce serait bien.
0: Bon, en tout cas, aujourd'hui, il devrait peut-être pleuvoir chez vous. Vous êtes à F, Martine.
3: Il a plu ce matin.
0: Très bien. Bah, voilà, parfait pour votre pelouse. Martine, nous partons en voyage toutes les deux ce matin. Je vous emmène avec moi dans ma voiture. Et vous allez devoir pousser une porte. Vous choisissez un chiffre entre 1 et 8.
3: Ça sera le chiffre 6.
0: Alors, le chiffre 6, qu'est-ce qui se cache derrière la porte 6? Attention, suspense. Aïe, aïe, aïe, la grand goule se cachait à Poitiers, Martine. Alors là, vous avez inauguré le jeu, mais on tombe direct sur la grand goule. Donc, c'est le monstre, c'est le dragon, il vous mange tout cru, vous repartez bredouille. Martine, et c'est perdu pour vous ce matin, je suis désolée.
3: C'est pas grave.
0: Vous allez retenter votre chance.
3: Bah, je retenterai ma chance.
0: Allez, vous retentez demain?
3: Pas de problème. Ou semaine prochaine.
0: Allez, avant vendredi.
3: Merci beaucoup.
0: Désolée Martine.
3: Bonne journée.
0: Très belle journée à vous.
3: Au revoir, merci.
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0: Imaginez, nous sommes en 1975 à Stockholm, en Suède. Benny Andersson, Björn Ulvaeus et Stig Andersson du groupe ABBA cherchent un air au piano. Ils se disent, tiens, cette mélodie-là, elle est pas mal, légèrement enfantine, une idée comme un accident, et ça donne un hymne planétaire. C'est Mamma Mia.

0: groupe ABBA sur votre radio locale ici Poitou avec le tube Mamma Mia. On ne nous dit Poitou, vous jouez avec moi jusqu'à midi avec un très très beau cadeau à la clé qui vous emmène à la Cité du Vin de Bordeaux pour voir la nouvelle expo sur le vin, visiter le Belvédère, déguster de bons vins de Bordeaux avec modération, déjeuner à la brasserie Latitude Vin qui est juste en dessous de la Cité du Vin et sa cave exceptionnelle surtout avec, je crois, ils ont 100 références de vin, c'est un truc incroyable. Une nuit aussi pour terminer en beauté au Renaissance Bordeaux Hôtel avec rooftop vue sur Bordeaux et piscine chauffée s'il vous plaît avec la carte carburant qui va bien de 50€. Pour tenter de gagner ce gros lot, on part ensemble à la recherche du coffre de la fée Mélusine. Mais où est-elle, cette fée? On part et on voyage dans la Vienne et les Deux-Sèvres et on pousse des portes pour découvrir de jolis cadeaux qui vous attendent. Aujourd'hui, je vous offre des places pour le spectacle Génération Céline à voir à l'Arena Futuroscope. Ça, c'est un super cadeau, c'est un tribute à Céline Dion. Deux places également de cinéma si vous êtes à Bressuire ou encore deux entrées pour le zoo de la Haute Touche. Pour jouer, vous nous appelez, c'est parti, 05 49 60 20 20.
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0: Voici une critique de notre monde moderne, le monde des écrans, du scrolling, du mailing, du postponing. Il est signé Florent Pagny. Moi, je trouve qu'il a un peu raison. C'est le braquage des centres.

0: compagnie sur Ici Poitou, c'était le braquage des sentiments.
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0: La fée Mélusine est bien coquine. Tiens, elle s'est cachée quelque part dans le Poitou pour la retrouver et tenter de gagner le gros lot cette semaine. Vous voyagez avec moi en poussant des portes, deux portes maximum et des cadeaux à la clé, des cadeaux très sympas aujourd'hui. Deuxième candidate à nous appeler, c'est Réjeanne. Bonjour Réjeanne.
3: Bonjour, ici Poitou.
0: Alors on sent à votre énergie, Réjeanne, que clairement oui. vous rentrez de vacances ou quoi?
3: Oui, c'est ça, tout à fait. Je suis arrivée d'hier.
0: Vous étiez où, Réjeanne?
3: À la Tranche-sur-Mer.
0: Ah, très sympa. Qu'est-ce que vous avez fait là-bas?
3: J'ai fait des petites balades en vélo, les promenades en mer, tout ce qui concerne le littoral.
0: Vous avez pris l'air, c'est pour ça que vous avez une voix comme ça, qui est heureuse.
3: Oui, puis il faisait super beau.
0: Ah ouais, et ben ça ajoute au bonheur. Réjeanne, voilà. Vous êtes d'accord pour partir en voyage encore un petit peu avec moi? On prolonge les vacances.
3: Ah oui, super.
0: Allez, on ouvre une porte pour aller visiter la Vienne et les Deux-Sèvres. À vous de me donner un chiffre entre 1 et 8.
3: Alors, le 5.
0: Alors, le chiffre 5, qu'est-ce qui se cache derrière cette porte? C'est parti. Et nous sommes dans le Mont-Morillonnais, ces prairies, ces vallées vertes à perte de vue. Réjeanne, un très beau cadeau qui se cache ici, deux places pour un concert de la jeune chanteuse Lynn. Est-ce que vous voyez qui est Lynn?
3: Non. Bon. Non, je connais pas.
0: On va écouter.
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3: Il y a tellement de nouvelles chanteuses que...
0: Mais, ouais, mais là, vous la reconnaissez. Hein.
3: Ah oui, oui, oui, tout à fait.
0: Elle a fait The Voice, c'était déjà en 2012. Elle a fait beaucoup de premières parties de Gims aussi. C'est sûrement ça qui a aidé pour la lancer. Et elle sera au Palais des Congrès Futuroscope le 16 octobre à 20h. C'est un joli cadeau. Au Palais des Congrès Futuroscope. Et ce sera le 16 octobre, c'est un vendredi, donc c'est fin de semaine.
3: Oui, parfait.
0: Alors, on garde les deux places, Réjeanne, ou on pousse une deuxième porte? Vous avez le choix, mais si vous poussez une deuxième porte, on perd le concert de Lynn.
3: Oui, bon, on va aller au concert.
0: Allez, on va au concert de Lynn, c'est parti. Bravo, Réjeanne, merci d'avoir joué avec nous. Bah, vous voyez, ça valait le coup de partir en vacances avec moi ce matin.
3: Bien sûr, vous m'avez dit que c'était quelle date?
0: Alors, c'est le 16 octobre, vendredi. D'accord. À 20h. Voilà, vous notez dans l'agenda.
3: Ok, super, merci beaucoup.
0: Je suis
3: Poitou.
0: Très contente de vous avoir rendu heureuse ce matin, Réjeanne, et belle journée à vous à Coulombiers.
3: Merci, à vous aussi, bonne journée.
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0: Lionel Richie, cette musique d'un film qui s'appelle White Night 1985, qui résonna comme un écho aux ballades hein, qu'avaient pu composer dans les années 60 les Beatles. Vous allez écouter Say You, Say Me sur Ici Poitou.

0: Et c'était un slow, Lionel Richie, Say You, Say Me.
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0: Et avant de continuer à jouer à On ne nous dit Poitou jusqu'à midi, laissez-moi vous glisser un bon plan à l'oreille. Nous sommes en automne, vous le savez, et l'automne c'est aussi une bonne période pour redécouvrir ce qui pousse et ce qui est produit tout près de chez vous dans le Poitou. Et c'est tout l'intérêt de l'opération Automne à la ferme qui se poursuit donc en Deux-Sèvres jusqu'à la fin du mois de novembre. 13 fermes participent cette année avec donc des visites, des marchés de producteurs, des repas fermiers, mais aussi des cueillettes de fruits. L'occasion de rencontrer directement celles et ceux qui travaillent tous les jours, toute l'année sur le territoire, comprendre leur métier, découvrir aussi les produits de saison parce qu'on n'a pas toujours, on n'est pas toujours au courant de quels sont les fruits de saison et les légumes de saison. Et donc ce samedi 3 octobre, l'un des rendez-vous vous emmène au verger de la Tête Rousse à Saint-Loup-la-Mairie. On pourra y découvrir le verger et la pépinière aussi, avec notamment des variétés fruitières anciennes et des visites guidées. Et ailleurs, dans les Deux-Sèvres, l'opération permet aussi de profiter en ce moment de la saison des pommes, avec 6 fermes qui proposent de venir les cueillir directement dans l'arbre. Il y a quoi de mieux que cueillir une pomme directement dans un arbre ? Automne à la ferme se poursuit jusqu'au 29 novembre. Vous avez un peu de temps. Tout le programme est à retrouver sur bienvenue-a-la-ferme.com.
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0: Un homme qui a du mal à se remettre de sa rupture, le pauvre. Il s'appelle Johnny. Il est chanté par Jeanne Masse sur une musique légèrement inspirée de Chopin. D'ailleurs, au niveau des couplets, essayez de reconnaître l'inspiration de Chopin pour cette chanson. Johnny, Johnny, c'est Jeanne Masse sur Ici Poitou.

0: Johnny sur Ici Poitou, c'était Jeanne Masse.
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0: Oh, la grande goule rôde dans le Poitou. Vous devez l'éviter à tout prix si vous comptez retrouver notre fée Mélusine et son coffre-fort pour gagner le gros lot et aller à la cité du vin de Bordeaux. Si vous jouez et vous ne tombez pas sur la fée Mélusine, vous pouvez repartir avec de très jolis cadeaux que je vous offre ce matin. Par exemple, des places pour un concert de jazz ou des places pour aller au zoo, par exemple. On a un troisième candidat ce matin, c'est Benjamin. Bonjour Benjamin.
3: Bonjour France Bleu, Ici Poitou, pardon.
0: Ça j'adore, c'est le réflexe France Bleu évidemment. Maintenant c'est ici Benjamin.
3: Oui, ça fait déjà un petit moment en plus.
0: Oui, c'est vrai, mais bon, vous avez le droit de vous tromper, vous êtes resté un petit peu dans le passé, pourquoi pas. Benjamin, quoi de neuf aujourd'hui pour vous? Vous êtes en mode ménage?
3: Oui, tout à fait.
0: Ouais. Ça va pas être trop compliqué. C'est un gros ménage ou pas? Parce que au printemps là.
3: Petit piqûre de rappel. Non, pas gros ménage.
0: Petite piqûre de rappel. Bon, bah justement, en piqûre de rappel, on va voyager ensemble ce matin, Benjamin. On va essayer de découvrir, par exemple, on pourra aller dans le pays chauvinois, dans le Bocage-Bressuire, dans le pays mélois, dans le Haut-Poitou, dans le Marais Poitevin, à Niort, à Poitiers ou dans le Mont-Morillonnais. Pour ça, vous poussez une porte et vous me donnez surtout un chiffre entre 1 et 8, Benjamin.
3: Eh bien, on va aller au 8.
0: Allez, on va aller au 8. On pousse ensemble la porte 8 à 11h34. Qu'est-ce qui va se passer, mystère? Ah, nous sommes dans le Marais Poitevin ensemble, Benjamin, avec deux places pour aller voir des animaux. Par exemple, aller voir un panda ou des tigres. Si vous n'avez pas trop peur des animaux sauvages, ce sera au zoo de la Haute Touche. Ça n'est pas très loin de Châtellerault. Voilà pour cette première option de cadeau, Benjamin. Est-ce que vous gardez ou est-ce qu'on essaye une deuxième porte?
3: On va aller voir ailleurs parce que des animaux. J'ai deux animaux sauvages chez moi, deux petits chats. Donc,
0: c'est pas des animaux sauvages, les chats. C'est pas pareil qu'un tigre, quand même.
3: Elles ont leur caractère.
0: Ouais, d'accord. Je vois que vous êtes un petit peu curieux. On va pousser ensemble une deuxième porte. Un chiffre entre 1 et 8, Benjamin.
3: Eh bien, le 7.
0: Allez, on essaye le chiffre 7 et on pousse la porte ensemble. Oh, et vous entendez cette voix. Alors, on entend le carillon de Niort. On est à Niort. Et la voix, c'est la voix de la fée Mélusine. Benjamin, bravo. Vous avez retrouvé la fée qui a son coffre dans les mains. Et dans ce coffre, il y a le cadeau à gagner. Mais pour ça, vous le savez, il faut déchiffrer le code du coffre. Oh Benjamin, là là. Oh là là, pas de panique. 4 chiffres et une lettre pour découvrir ce code, sachant qu'un chiffre a déjà été découvert la semaine passée, si vous avez noté.
3: Eh ben non.
0: Ah ben vous n'avez pas noté. Eh ben c'est pas grave. Vous allez me donner quand même 4 chiffres et une lettre. Benjamin, c'est parti?
3: Alors le 2, le 7, le 1 et le 8. Et la lettre Z, tiens.
0: Le Z? La lettre, oui. C'est quoi le Z?
3: Oui.
0: Hein, ok.
3: Z comme Zoé.
0: Alors, le 2, le 7, le 1, le 8 et la lettre Z, hein, Benjamin.
3: Tout à fait.
0: Allez, on vérifie. Donc, le 2. Aïe. C'est pas ça. Le 7. Ah là là, c'est pas ça. Le 1. Oh là là, Benjamin. Le 8, allez. La tuile. Et le Z.
3: Voilà.
0: Il y a 5 erreurs sur 5. En tout cas, vous avez peut-être noté chez vous les chiffres et les lettres à ne pas donner pour espérer trouver le code de ce coffre. Benjamin, c'est pas grave, on repart un peu en vacances là. Et on se prend une deuxième porte ensemble. On ouvre une deuxième porte ensemble.
3: Ah, super.
0: Allez, vous me donnez un chiffre.
3: Numéro 4, s'il vous plaît.
0: Allez, numéro 4. Alors, où est-ce qu'on va aller avec ce numéro 4?
3: C'est pas chez la Grande Goule, j'espère.
0: C'est pas chez la Grande Goule, c'est le Haut-Poitou et ses grandes plaines. Et je vous offre deux places de cinéma pour aller au cinéma. Super. Le Fauteuil Rouge à Bressuire avec plein de films en ce moment. Et ça tombe bien parce qu'on est mercredi et tous les films sortent le mercredi. Par exemple, le film Garance avec Adèle et Xavier
3: Coppolos. Oui. Très bien.
0: Et ben voilà, Benjamin. Bravo, merci d'avoir joué avec nous et bonne séance de ciné et bon ménage.
3: Merci à vous.
0: Salut, Benjamin.
3: Bonne journée, merci.
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0: Et elle sera en concert à l'Arena Futuroscope samedi 13 mars à 20h pour sa toute nouvelle tournée qui s'appelle Bonjour Docteur. C'est Oshi qu'on écoute tout de suite avec sa chanson Je partirai sur ICI Poitou et on continue à jouer jusqu'à midi.

0: Je partirai sur Ici Poitou, c'était Oshi.
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0: Le coffre-fort est bien fermé, dis donc, et son code n'attend plus qu'à être déchiffré par vous. On cherche donc notre fée Mélusine qui est quelque part dans le Poitou. Allô Julie ?
3: Oui, bonjour.
0: Bonjour et bienvenue. Alors, on a beaucoup en ce moment de travaux, de gens qui repeignent des volets, des murs, et vous aussi, vous repeignez votre chambre.
3: Mais
0: je sais pas ce qui se passe.
3: Je me suis levée ce matin.
0: Ouais.
3: Et j'ai dit, je peins la chambre.
0: Ah, mais c'est quoi tout... En septembre, là, il y a un truc, hein, y a un déclic hein, sur la peinture.
3: Il fait beau et tout. Avant l'hiver, on se dit, il faut du changement. Donc,
0: ouais, c'est ça. En fait, c'est psychologique. C'est pour se dire, j'ai envie de passer l'hiver avec une nouvelle couleur parce que sinon, on va déprimer, quoi.
3: C'est ça.
0: Alors, Julie, vous avez fait la petite pause au milieu de votre peinture et vous jouez avec nous.
3: Effectivement.
0: Et on essaye ensemble de trouver cette fée Mélusine et on part en voyage dans le pays Mélois, dans le Pocage Bressuret, dans le pays Chauvinois, le Haut-Poitou, le Marais-Poitevin, Niort, Poitiers ou le Mont-Morillonnais. Vous choisissez une porte et un chiffre donc entre 1 et 8.
3: Je vais aller essayer d'aider, on va retourner au numéro 7.
0: Allez, on pousse la porte numéro 7. Ah, c'est notre fée Mélusine qui se cache ici à Niort. Nous sommes donc à Niort, Julie. La fée, elle est devant nous, là, mais elle tient le coffre avec donc un code pour découvrir et remporter le gros cadeau à la Cité du Vin de Bordeaux. Il faut donc trouver ce code. 4 chiffres, une lettre, Julie. Je vous écoute.
3: On va dire le 8.
0: Ok, je note. Hein. Alors, le 8.
3: Le 3.
0: Ouais.
3: Le 4.
0: Ouais.
3: Le 2.
0: Ouais.
3: Et je vais mettre le F.
0: Le F. Donc, 8, 3, 4, 2, F. Vous validez, hein, c'est ça ?
3: Oui, je valide.
0: Allez, on fait la vérification. Donc, le chiffre 8. C'est pas ça.
3: Okay.
0: Chiffre 3. C'est pas ça non plus.
3: Okay.
0: Chiffre 4. C'est pas ça. Chiffre 2. Lettre F. Oh là là là là là. Bon, c'est la deuxième fois qu'on essaye de trouver le code du coffre. Et ça n'est pas ça, mais chez vous, vous pouvez toujours...
3: Ça permet d'aider les autres, c'est pratique.
0: Bah ouais, voilà, par élimination, on va y arriver un jour. Hein. Julie, on repart en voyage toutes les deux.
3: Je prends la case numéro 2, s'il vous plaît.
0: La case numéro 2. Qu'est-ce qui se cache derrière cette case ? Ah, nous sommes dans le Bocage Bressuret, Julie. Ça fait plaisir avec un super cadeau. Franchement, croyez-moi, 2 places pour le spectacle Génération Céline. À voir vendredi 9 octobre à 20h30 à l'Arena Futuroscope. C'est incroyable. Moi, je trouve ça incroyable.
3: C'est top, parce que je peux pas aller voir Céline.
0: Bah oui.
3: En vrai. Donc, comme j'aime beaucoup, ça va me faire super plaisir. Franchement, puis je pense que j'ai une copine qui, elle aussi, voudrait aller voir Céline Dion, mais qu'elle ne peut pas. Donc, je vais lui dire, au pire, t'as qu'à venir avec moi.
0: Ah voilà. On l'écoute un peu, allez.
4: Tous les mots, j'ai bien compris, merci.
0: On se met en mode karaoké, Julie ?
3: Non, pas à l'antenne. Il pleut déjà.
0: Oui, c'est vrai qu'il pleut.
3: Donc on va éviter qu'il pleuve toute la journée quand même.
0: Bon, donc on n'a pas les moyens de s'acheter des places pour Céline Dion, on est d'accord, mais ça tombe bien puisqu'il y a donc ce tribute avec 4 chanteuses et des chanteuses qui sont au niveau, hein, qui reprennent tous les tubes de Céline Dion sur scène. Ça va être incroyable, Céline. Vous allez y aller donc entre copines. Ce sera vendredi 9 octobre à l'Arena Futuroscope. Bravo Julie.
3: Merci beaucoup. Je vais y aller sans problème, ne vous inquiétez pas.
0: Et voilà, vous penserez à nous, et nous en tout cas on vous souhaite une bonne peinture aujourd'hui, une belle journée,
3: oui,
0: une belle fin
3: merci.
0: De semaine. Salut Julie.
3: Bon courage, au revoir.
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0: Et on est encore ensemble jusqu'à midi. Bravo à vous. En tout cas, on cherche encore le code ensemble. Et tout de suite, on écoute Supertramp, The Logical Song.

0: Ici Poitou, il est 11h48. Bienvenue, si vous nous rejoignez à l'instant, c'était Super Tramp, The Logical Song.
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0: On ne nous dit Poitou et le mystère reste entier sur la cachette de la Femelusine ce matin. Ou en tout cas, le mystère reste entier, non, sur le code du coffre que vous n'avez pas encore trouvé. Mais on la cherche ensemble hein, jusqu'à midi tous les matins. Attention évidemment à la grand goule qui peut vous manger tout cru. Elle est encore là, la grand goule. Vous pouvez encore tomber dessus, je ne vous le souhaite pas. Bonjour Corinne.
6: Bonjour.
0: Dernière candidate du jour. Vous revenez de chez le dentiste, Corinne, ça fait mal. Hein.
6: Oui, malheureusement.
0: Alors, ça fait mal.
6: Ou la facture.
0: Ouais, voilà, c'est ce que j'allais vous dire. Ça fait mal à la dent ou ça fait mal au portefeuille?
6: Alors, pas la dent pour l'instant, mais après, je pense que ça va être les deux, le portefeuille et la dent.
0: Ouais, ça, c'est vrai que c'est assez salé, les additions chez le dentiste. Du coup, vous vous êtes dit, allez, je vais appeler ici Poitou, je vais essayer de gagner le cadeau.
6: Mais oui, là, je rentrais à la maison et puis j'ai entendu, je me dis, ah, je vais appeler.
0: Ah, bon, bah, très bien. Alors, Corinne, avec votre bonne humeur, on va partir toutes les deux en vacances et on va pousser des portes qui vont nous emmener peut-être dans le pays chauvinois, le bocage bressuirais, le pays mélois, le Haut-Poitou, le Marais-Poitevin, Niort, Poitiers et le Mont-Morillonnais. Où est-ce qu'on va aller? Vous me donnez un chiffre entre 1 et 8.
6: 7.
0: Alors, le chiffre 7. Il nous emmène à Niort, le chiffre 7, avec cette fée Mélusine. Julie, bravo, vous êtes tombée sur la fée avec son coffre-fort. 4 chiffres, une lettre pour déchiffrer le code et tenter de gagner ce cadeau à la Cité du Vin de Bordeaux. Corinne,
6: d'accord,
0: je vous écoute.
6: Alors, j'ai pas écouté les précédents, donc je vais faire un petit peu au pif, on va dire. Donc, en priorité, c'est les chiffres, c'est ça?
0: Ouais, c'est ça. 4 chiffres, une lettre.
6: Alors, 1.
0: Ouais.
6: 5. 0. 3.
0: Ouais.
6: Et le C.
0: Et le C comme, comme Corinne.
6: Exactement.
0: 1503, c'est vous bloquez ce code, Corinne?
6: Oui, oui.
0: Alors, on part en vérification tout de suite. Chiffre 1. Ah, c'est pas ça. Chiffre 5. Ah, c'est pas ça non plus. Chiffre 0. Chiffre 3. Allez, peut-être avec la lettre C comme Corinne. Aïe, aïe, aïe.
6: Ah, d'accord.
0: Coup dur peinture. C'est pas
6: bon,
0: ça.
6: Bon.
0: En tout cas, vous êtes chez vous, j'espère, avec votre petit carnet et vous notez tous les chiffres et toutes les lettres qui ne font pas partie du code. Et on arrivera quand même, j'espère, un jour à déchiffrer ce code pour vous offrir cet énorme cadeau à la Cité du Vin de Bordeaux. Corinne, c'est d'accord, pas grave, on essaye une autre porte.
6: Ah, d'accord. Donc, je peux donner un autre chiffre?
0: Ouais, c'est ça.
6: Alors, le 3.
0: Allez, chiffre 3. On pousse la porte. Voilà, c'est les brebis du pays mélois et ses élevages et son fromage de chèvre. On est en vacances toutes les deux, Corinne, ici, avec un cadeau que nous vous offrons, qui sont tout un tas de goodies avec un kit rando. Alors, il y a un tote bag ici, un carnet ici, une gourde ici, un sac de course ici, une sonnette de vélo ici, et un super bouquin qui vous raconte avec des cartes et 40 itinéraires toutes les légendes des forêts, des montagnes françaises. Ça, c'est pour partir en rando, Corinne. J'espère que vous êtes une petite randonneuse.
6: Oui, je marche beaucoup.
0: C'est vrai ? Vous marchez où ?
6: Oui. Un peu partout.
0: C'est-à-dire partout ?
6: Ben, je fais des terra-aventura, je ne sais pas si vous connaissez.
0: Non, je ne vois pas, c'est quoi ?
6: Ben, en fait, c'est du geocaching qui se fait sur une application avec le téléphone. Et donc, il y en a dans toute la Nouvelle-Aquitaine.
0: Ok, donc c'est pour marcher, quoi. C'est le sentier balisé de rando, quoi.
6: Et on découvre en même temps pas mal de choses, des nouvelles villes, paysages, etc. C'est très, très intéressant.
0: Bah, ça tombe très bien alors qu'Ici Poitou vous offre ce cadeau à l'effigie. Évidemment, Ici Poitou, vous allez pouvoir boire, faire vos courses, garder toutes vos affaires sur vous et vous serez identifié Ici Poitou sur votre sentier de randonnée. Merci Corinne d'avoir appelé, d'avoir joué avec nous ce matin.
6: Merci beaucoup.
0: Bonne journée.
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0: Et allez, ce qui vous attend dans 5 minutes, c'est vos informations et ensuite toute la bande avec Enora Malagré. On vous doit bien ça. Bonjour Enora.
7: Bonjour à toutes et à tous. Bienvenue dans ce nouveau rendez-vous quotidien qui s'appelle On vous doit bien ça sur ici. Demain, dossier très important. On va parler des maisons fissurées, notamment à cause de la sécheresse. Appelez-nous 0810 055 056.
0: À tout à l'heure Enora. La musique, Bernard Lavilliers. Oh, ça fait du bien avec cette musique de Bernard Lavilliers qu'on aime toujours écouter sur Ici Poitou. J'espère que la fin de matinée, elle se passe bien pour vous. C'est bientôt la pause déjeuner, c'est le milieu de la semaine. Et ça fait plaisir. Bernard Lavilliers donc, Les Mains d'Or.

0: La plume de Bernard Lavilliers, c'était Les Mains d'Or sur Ici Poitou. Votre jeu, on ne nous dit. Poitou revient demain de 11h à midi. On va tenter de déchiffrer ce fameux code. J'espère que vous avez bien noté les chiffres qui sont tombés et qui sont donc faux. Par élimination, nous allons retrouver ce code. Vous inquiétez pas. Merci en tout cas d'être si nombreux à participer chaque matin. 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
0: Ici Poitou, soyez les bienvenus, il est midi. Morgane Klein refait pour votre journal.
2: Et les 150 salariés de l'usine CE Schissler à Thouars ont repris le travail ce matin. Redémarrage des machines depuis 5 heures sur le site spécialisé dans l'emballage papier et carton. Après une semaine de débrayage, les salariés ont obtenu gain de cause sur la majorité des revendications, estime Manuel Dosreis, un délégué syndical CGT.
3: J'en veux pour preuve le résultat. Si je liste un petit peu les attentes qui ont été sur la prime carburant, par exemple, elle est augmentée de 20%. Sur cette fameuse prime dite de productivité que certains services ne touchaient pas, ce qui était purement aberrant et ce qui a été un petit peu le détonateur au bout d'un certain nombre de mois du conflit, aujourd'hui, ils disent « Ok, on va revoir toute la grille d'acquisition de cette prime pour les services qui l'ont pas ». Aujourd'hui, les salariés sont satisfaits, c'est ce qui compte à mes yeux, c'est qu'on reprenne le boulot dans de bonnes conditions et avec des salariés qui ont l'impression, pour une fois,

0: fois d'avoir été écoutée.
1: Reprise votée à la quasi-unanimité hier en Assemblée Générale. Elle, par contre, est placée en redressement judiciaire. L'association de Sévrienne, Azalée, qui fait travailler 2000 infirmières auprès de médecins généralistes en France, a vu son sort scellé hier par la justice administrative. Les repreneurs potentiels ont jusqu'au 30 novembre pour se manifester. L'activité est maintenue jusqu'à la fin de l'année. Plus de 3500 manifestants dans les rues du Poitou hier pour protester contre les coupes attendues dans le budget 2027, notamment pour la fonction publique. Le texte doit être présenté demain. Plusieurs cortèges se sont élancés au fil de la journée avec dans le lot des étudiants et lycéens qui ont bloqué plusieurs bâtiments de la fac, notamment l'hôtel Fumé à Poitiers, ainsi que des lycées comme Jean Massé à Niort, Nelson Mandela et Victor Hugo à Poitiers. Quant aux agriculteurs, ils ont déversé des déchets et des papiers symbole de 1000 feuilles administratives devant la préfecture de Poitiers hier soir. Une trentaine de membres de la coordination rurale se sont retrouvés avec bennes et tracteurs pour dénoncer une insuffisance des aides à la profession. À Bressuire, dans l'après-midi, ils étaient une cinquantaine à se mobiliser. Opération escargot devant les bâtiments de la Mutualité sociale agricole et de la Chambre d'agriculture. Un rapport pointe du doigt les loupés de la protection de l'enfance en Deux-Sèvres. Résultat de plusieurs mois de travail d'une mission lancé par le département après la condamnation pour proxénétisme du directeur de Tandem 79. Cette structure gère les foyers accueillant les mineurs. Et Anne Mignard, c'est un rapport au vitriol.
2: Et ce qu'il met en lumière, c'est le manque de clarté lors des prises en charge des enfants en danger et la nécessité d'une refonte de la maison départementale de l'enfance à Niort. C'est le premier lieu d'accueil des mineurs lorsqu'ils sont pris en charge. Ce rapport souligne aussi une offre de soins insuffisante sur le département pour une population des plus fragiles et préconise donc à l'avenir une meilleure structuration et gouvernance de ce foyer d'accueil central et la mise en place d'une équipe de santé pluridisciplinaire dédiée à ces enfants spécifiquement et à l'échelle du département. La poursuite et l'amélioration du recrutement et de l'accompagnement des familles d'accueil qui aujourd'hui hébergent plus de 500 enfants, soit 55% des mineurs pris en charge par la collectivité. Autre recommandation, une meilleure collaboration avec la préfecture, la justice, les mairies, mais aussi les partenaires associatifs, le développement de mentorat auprès de ces jeunes pour les accompagner. Enfin, la création d'une instance de participation des enfants et d'anciens enfants placés pour qu'ils aient voix au chapitre.
1: Une précision d'Anne Mignard à retrouver sur notre site et l'appli ici.
3: 7 postes du Poitou bientôt transformés en points relais ou agences communales.
1: C'est le projet qui est dans les tuyaux selon nos informations. Au total, 470 bureaux en France sont concernés. Chez nous, c'est par exemple Fellabaisse, Coulonges-sur-Lautise ou encore Niort-Pézenne. La carte complète est sur ici. Une nouvelle taxe dans le Grand Châtel-Rodez pour financer la prévention des inondations, notamment via l'entretien des cours d'eau. Taxe Gemapi qui existe au niveau national et n'était pas mise en place jusque-là dans la collectivité. Elle s'applique à toute personne payant la taxe d'habitation, taxe foncière ou cotisation foncière des entreprises.
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1: Le ciel pour aujourd'hui.
5: Journée bien grise avec un petit peu de pluie ce matin. Cet après-midi, des températures jusqu'à 23 degrés, notamment à Poitiers, à La Trimouille. Il fera 21 à Lusignan et on descend sous la barre des 20 du côté de Mazières-en-Gâtine et Montcoutant. Tout de suite, vous avez rendez-vous avec Enora Malagré.
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6: Bonjour à tous, bienvenue dans votre nouveau rendez-vous quotidien sur Ici. Ça s'appelle On vous doit bien ça et ici on parle bon plan, vie quotidienne, arnaque à éviter, santé. On est là pour vous rendre service parce qu'on vous doit bien ça. Nous sommes ensemble jusqu'à 13h. Moi je m'appelle Enora Malagré et voici la bande qui m'accompagne tous les midis pour mon plus grand bonheur et le vôtre, je l'espère. Aude Razo, madame anti-arnaque. Bonjour ma Aude.
8: Bonjour, bonjour à tous.
6: Le docteur Gérald Kierzek. Bonjour docteur.
9: Bonjour à tout le monde.
6: J'aime bien quand je dis bonjour docteur.
9: Ouais, moi aussi, j'aime bien qu'on me le dise, ça se perd d'ailleurs.
6: Ça se voit. Elsa Wolinski, notre éminente journaliste. Bonjour Elsa.
10: Bonjour à tout le monde.
6: Et Valère Coréard, monsieur Bonplan. Bonjour.
11: Salut,
6: Valère.
11: Salut Nora, bonjour à toutes et tous.
6: Aujourd'hui, entre autres, hein, bien sûr, grosse émission, gros dossier. On va ouvrir avec vraiment un gros dossier épineux sur les maisons fissurées. Alors si, malheureusement, vous avez des fissures dans votre maison, peut-être dues à la sécheresse, on va en parler dans un instant, appelez-nous, laissez-nous un message vocal au 0800 0810 055 056. C'est votre antenne, nous sommes là pour vous. Et puis, vous pouvez aussi nous laisser des messages vocaux, comme l'a fait aujourd'hui Armel.
0: J'ai une question concernant le prix du gaz. Est-ce que vous avez des astuces pour moi afin de réduire le coût de ces dépenses?
6: On a toujours des astuces, parce qu'on vous doit bien ça, n'est-ce pas? Ce sera pour vous, Valère.
8: Gaz, électricité, on va parler chauffage. Et oui, il y a quelques astuces utiles qui peuvent vous aider.
6: On y répond dans une trentaine de minutes. 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Et je vous l'ai dit, on ouvre l'émission avec un gros dossier qui peut-être vous concerne, en tout cas qui nous inquiète grandement. Ce sont les maisons ou les appartements fissurés. Et pour parler de tout cela, Aude Razo a invité la vice-présidente de l'AUMF, l'association Urgence Maisons Fissurées. Et c'est Dominique Goldstein qui nous fait l'honneur d'être là. Bonjour, chère Dominique.
10: Bonjour, merci de nous donner la parole.
6: Merci d'avoir accepté l'invitation, parce que qui mieux que vous pour parler de ce phénomène qui prend de plus en plus d'ampleur. Aude Razo.
11: Et pour donner des conseils aussi aux gens qui sont touchés, parce qu'ils sont parfois un peu perdus dans toutes les démarches qu'il faut effectuer, et vous allez nous éclairer là-dessus. Maison fissurée, vous nous disiez hors antenne, il y a des gens qui sont rentrés de vacances là, et qui ne pouvaient même plus ouvrir la porte. C'est ça une maison fissurée?
10: Alors c'est pas que ça, mais c'est un des signes. Pour d'autres, ça a été déjà de voir des ébrures. Donc on a deux cas, c'est soit ça s'est aggravé, ils sont partis en vacances joyeux, ils sont revenus et ça avait empiré, soit des gens qui n'avaient jamais eu de fissures et qui en ont eu.
11: Et donc c'est une conséquence de la sécheresse notamment, ces sécheresses qu'on va vivre beaucoup ces prochaines années, on le sait, et donc ces problèmes vont s'aggraver. On a eu plein de témoignages sur notre radio ici, parce que les rédactions, les journalistes sont allés au contact des habitants. Alors des gens disent « ma maison craque de partout, je vois à travers les murs ». Vous l'entendez beaucoup ça?
10: C'est énorme le nombre d'appels qu'on a eu. Juste pour vous donner une idée, généralement on avait une vingtaine d'appels par mois. En septembre, on est au-dessus de 150.
12: Oh là là.
10: On a fait une réunion publique en Haute-Garonne, 5e circonscription, donc même pas toute la Haute-Garonne. On attendait 400 personnes. On aurait cru un concert de Céline Dion. Les gens faisaient la queue dans la rue. Ouais. Et on était 550. Pour des raisons de sécurité, on a dû s'arrêter. Et je peux vous citer plein d'autres exemples.
11: Et vous avez peur que ça empire, du coup, au fil des années?
10: Alors, ce qu'il faut comprendre, c'est que ce n'est pas que la sécheresse, notre problème. L'argile, qui se trouve donc sous nos maisons, elle va réagir à la variation d'hydratation. C'est-à-dire que les sols réagissent comme des éponges. C'est-à-dire que la sécheresse, donc la chaleur, les canicules, la sécheresse va faire rétrécir l'éponge, mais quand les pluies vont arriver, et elles vont arriver...
11: Et il pleut énormément dans le sud, dans le Gard et dans l'Hérault, et on pense aux habitants là-bas.
10: Mais partout. Et c'est-à-dire que l'éponge va se regonfler, et comme nos maisons ne sont pas en caoutchouc, c'est les variations qui les font bouger. Donc l'argile, elle est là depuis des millénaires. Donc c'est pas la faute de l'argile. C'est bien
6: la variation de température.
10: Bien sûr. Parce qu'on a toujours eu des variations, mais on avait 4 saisons. Voilà. Donc ça bougeait légèrement, mais d'un seul coup, ça s'est mis à bouger fortement parce que les variations sont énormes et très rapides.
12: Et ça veut dire que nos maisons sont pas conçues pour, c'est ça? Il y a une mauvaise conception qui a pas anticipé. Après, c'était difficile il y a 40 ans, 50 ans, voire plus, d'anticiper ce qui allait se passer.
10: Personne ne pouvait prévoir ce qui allait arriver. Je veux dire, je vais prendre mon propre exemple. Ma maison date de 1880. Les gars, ils les ont construits comme on construisait en 1880. Donc 30 cm de fondation, mais 65 cm d'épaisseur des murs. On construit gros, puissant, etc. Qui pouvait prévoir ce qui allait nous arriver? On l'a bien vu cette année. Donc en fait, c'est pas de la malfaçon. C'est maintenant, qu'est-ce qu'on fait pour réadapter les maisons?
6: Si vous avez des questions pour Dominique Goldstein, qui nous fait l'honneur d'être là aujourd'hui, 0810 055 056, on a déjà évidemment un témoignage, c'est Marc qu'on va accueillir tout de suite, qui habite près de Saintes en Charente-Maritime, pardonnez-moi, j'embrasse très fort ici La Rochelle. Bonjour Marc, bienvenue.
13: Bonjour à vous, merci pour la parole.
6: Mais je vous en prie, oui. Vous êtes président de l'association Aide aux sinistrés climatiques de Pessines, donc vous connaissez, oui, aussi bien le sujet. On vous écoute, cher Marc.
13: Oui, aujourd'hui, moi j'ai monté cette petite association sur Pessines, parce qu'il y a quand même beaucoup de maisons qui ont été frappées.
6: Ouais.
13: Et puis, donc après, c'est juste une histoire d'experts qui valide ou qui refuse les sinistrés.
11: Marc,
13: c'est ça quoi.
11: Marc, racontez-nous déjà votre maison. Je suppose que si vous avez monté cette association, c'est pas un hasard. Votre maison est fissurée. Ça ressemble à quoi?
13: Ça ressemble à... Alors, c'est pas la mienne, hein, heureusement et malheureusement. Non, c'est une petite mamie qui vit dedans. Elle a 17 étés pour tenir ses plafonds en attendant la prise en charge. Donc, aujourd'hui, c'est une maison qu'on suit beaucoup dans la mesure où s'il faut remettre des étés, enfin faire ce qu'il faut et éventuellement la faire partir de chez elle.
6: Dominique, comment on fait dans ces cas-là?
10: Alors déjà, je pense qu'il va falloir expliquer comment on est pris en charge. Parce que c'est pas parce qu'on a des fissures qu'on appelle son assureur et que d'un seul coup, il déboule et il vient, oh là là, bougez pas, je vous mets des étés, etc. C'est pas du tout ça, et c'est là l'injustice. En fait, on est encadré par le régime de la catastrophe naturelle. C'est-à-dire qu'en 1982, il a été conçu un régime de la catastrophe naturelle, c'est-à-dire une solidarité nationale, de façon à prévenir des grands incidents, c'est-à-dire des inondations, des glissements de terrain. Et en 89, on s'est dit, oh là là, le RGA, tiens, où est-ce qu'on le fout? Boum! Dans la catastrophe naturelle. Donc, tant que la commune n'est pas reconnue en catastrophe naturelle, vous avez que vos yeux pour pleurer.
11: Donc ça veut dire qu'il y a certains qui ne seront jamais indemnisés, c'est ce que vous êtes en train de nous dire. S'il n'y a pas de reconnaissance d'état de catastrophe naturelle, il n'y aura pas d'indemnisation.
10: C'est le premier verrou. Juste pour vous donner un ordre d'idée, en 2024, il n'y a eu que 2% de communes reconnues.
8: Qui décide ça?
6: Mais oui,
10: Commission interministérielle.
6: Alors, oui, Dominique,
10: sur des critères,
6: ouais.
10: J'en donne un, il faut qu'il y ait 3% d'argile sur la commune, au moins 3%. Je dis pourquoi on n'a pas pris aussi le nombre de chats.
6: Oui, bien sûr.
10: C'est aussi un critère qui en vaut un autre.
6: Hein. On continue de dérouler avec vous, cher Dominique Goldstein. Vous restez aussi avec nous, Marc. Si vous avez des questions, si malheureusement vous avez subi des fissures dans votre maison ou dans votre appartement, on parlera aussi de quand vous êtes locataire, quand vous avez des appartements. Ça se passe au 0810 055 056. Mais pour l'heure, on va écouter un peu de musique. George Harrison, Got My Man Set On You, toujours ce merveilleux accent anglais qui est le mien. À tout de suite, dans On vous doit bien ça.

0: George Harrison, Got My Mind Set On You. Sur votre radio, ici, on est ensemble jusqu'à 13h.
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0: Midi 16, en direct de votre nouveau rendez-vous quotidien, on vous doit bien ça. Un peu plus tard dans l'émission, le docteur Kirzek nous parlera microbiote et Elsa nous parlera précarité menstruelle, une émission très riche aujourd'hui. Mais pour l'heure, on est en train de parler des maisons fissurées, ça nous préoccupe énormément, des appartements aussi fissurés si vous en avez été victime. 0810 055 056, nous avons la chance d'avoir Dominique Goldstein aujourd'hui, qui est la vice-présidente de l'AUMF, l'association Urgence Maison Fissurée. Et voilà, il y a Marc qui est toujours avec nous en ligne, qui nous appelle de Sainte. Mais Audrazo, vous avez une question à poser évidemment à Dominique.
3: Oui, parce qu'on a commencé à dérouler, vous avez commencé à en parler, Dominique Goldstein, mais on rentre de vacances, là on est rentré de vacances, on voit une fissure sur la maison, plutôt grosse, plutôt pas grosse, on sait pas. Qu'est-ce qu'on fait exactement? C'est quoi la procédure?
4: En général, il n'y a pas de quoi s'affoler. C'est-à-dire, la maison, elle ne va pas vous tomber sur le nez. J'ai jamais entendu. Ça ne veut pas dire qu'il n'y a pas des maisons qui s'écroulent, mais pas en 24 heures.
3: Mais Marc disait, par exemple, il y avait beaucoup d'étais sur une maison.
4: Ça n'a pas dû arriver en une semaine.
3: D'accord.
4: Voilà. Donc, là, ce matin, j'étais avec Alexandra, une de nos adhérentes, qui disait, j'ai calculé, ça s'est fait en 4 ans. Ça commence, mais par contre, ça commence toujours par une petite fissure. Et c'est cette petite fissure qui va devenir éventuellement très grande, éventuellement très dangereuse, jusqu'à mettre des étais. De témoignages, nous, on a à peu près 1000 témoignages. La majorité des maisons ne sont pas avec des étais.
3: Mmh. Et qu'est-ce qu'on fait? Alors, petite fissure, grosse fissure, c'est quoi la procédure exacte?
4: Il faut demander à un expert en fissure, j'allais dire, donc quelqu'un qui est lié au bâtiment. Il ne faut pas appeler un maçon. C'est pas un problème de maçonnerie, on vient pas reboucher les fissures. Il faut regarder déjà pour se rassurer de la dangerosité. Parce que une première fissure, ça veut dire des choses, c'est un symptôme. Par exemple, si c'est à un angle de la maison, si c'est au bord des fenêtres, si c'est au bord de la porte.
5: J'ai pas compris à qui il fallait demander.
4: Ce sont
5: des experts indépendants. J'appelle pas mon assureur parce que moi, le premier réflexe que j'aurais, ça serait d'appeler l'assureur.
4: Eh ben non, c'est le piège dans lequel il faut absolument pas tomber parce qu'en fait.
0: Alors, écoutez bien là, donc ça, il faut pas appeler son assurance.
4: En fait. Vous vous rappelez, je vous ai dit qu'on était encadré par la catastrophe naturelle. Oui. Catastrophe naturelle, c'est quelque chose d'imprévisible, soudain, genre une rivière qui sort de son lit. C'est daté, on sait quand est-ce qu'elle est sortie, on sait quand est-ce qu'elle est rentrée. Mais une fissure, c'est quoi? À quel moment une fissure commence? À quel moment on déclare que c'est une fissure liée au ce qu'on appelle RGA, retrait gonflement des argiles? Donc si vous déclarez trop tôt, c'est-à-dire avant la reconnaissance de catastrophe naturelle de votre commune, qu'est-ce qui va arriver? Vous pouvez avoir un assureur qui va se servir de ses preuves, toutes vos jolies photos et vos déclarations, pour vous dire, mais attendez, vos fissures, elles datent de, j'en sais rien moi, 2025, vous êtes déclaré en 2026, donc, eh ben voilà, vous êtes sorti du système. Donc vraiment, l'assureur ne fera rien si ce n'est faire quelque chose contre vous.
0: On va prendre Marc, Marc, vous êtes d'accord avec ça?
6: Oui. Après, on peut apporter d'autres événements. Là, je vous parlais de cette maison, donc avec ses étais, c'est sur le sinistre, la catastrophe naturelle de 2022, donc reconnaissance 2023. Ouais. Donc maintenant, c'est qu'une suite de détérioration de la maison qui se produit en attendant la remise en état.
3: Et vous, Marc, vous avez beaucoup de maisons qui sont concernées dans votre secteur. Vous avez fait cette procédure d'aller en mairie d'abord, etc., pour l'état de catastrophe naturelle?
6: Alors, on dépose un dossier en mairie, surtout pas de photos, voilà. Et puis après, c'est la mairie envoie la préfecture. Ça c'est la démarche logique des maires.
3: Et est-ce que vous avez déjà des indemnisations qui sont tombées ou pas du tout? Ça prend un temps fou.
6: Oui. Non. Alors j'en ai qui c'est tombé assez rapidement. On est toujours sur 2022. Là, j'ai deux maisons qui sont en train de se faire. J'en ai encore 6 qui à venir, quoi.
0: Elsa Wolinski.
7: Marc et Aude, vous dites il faut aller en mairie. Dominique, c'est ça?
4: Oui, en fait, il faut se déclarer à la mairie puisque c'est la seule instance qui peut demander. Ça se passe en 10 minutes, ce qu'on appelle ICATNAT, de faire une déclaration une demande de reconnaissance.
7: Donc quand on a une fissure, de catastrophe naturelle. Ah oui, pardon. Donc vous, on regarde la fissure, on va directement en mairie. C'est comme ça qu'il faut faire?
4: Oui. Et là, on est face à soit la mairie dit oui, je vais faire la demande de reconnaissance, soit elle dit non, je ne veux pas la faire. Le maire a toute la possibilité de le faire ou de ne pas faire. Quand il ne le fait pas, il est en train de priver ses administrés d'une possibilité d'être indemnisé. Alors pourquoi des maires refusent ? Ça sert à rien, on ne l'aura jamais. Il faut dire quand même qu'en 2024, il n'y a eu que 2% de reconnaissance et en 2025, 20%.
3: Une prise de conscience quand même.
4: En tout cas, il y a des maires qui refusent. Voilà. Chirac ça peut être aussi parce qu'ils ont peur que la commune perde de sa valeur parce qu'elle est déclarée en catastrophe naturelle. Or, un bien
5: quand il y a des fissures, ça va permettre de reconstruire, de refaire et d'embellir et de sécuriser. Mmh. Moi, j'ai une question un peu bête. Je suis nul en bricolage, mais je vois une fissure. Je prends ma spatule, je rebouche, je vais au magasin de bricolage du coin. Qu'est-ce qu'il faut faire? Ça sert à rien.
4: Ça sert absolument à rien puisque la cause, c'est ce qui s'est passé sous votre maison.
5: C'est structurel.
4: Voilà. Alors, on peut quand même reboucher si, par exemple, c'est très ouvert et qu'il y a de l'humidité qui va rentrer. Je veux dire, c'est quand même pas. Mais on ne peut pas dire qu'on va réparer. D'ailleurs, aucun maçon ne va engager sa décennale en venant vous refaire du crépi, parce que la cause, elle est toujours là.
0: On continue de parler des maisons fissurées, des appartements fissurés. Posez-nous des questions, on a les réponses, 0810 055 056. Je sais que Valère aura une question aussi pour notre experte Dominique Goldstein. Pour l'heure, on va écouter un peu de Zazie, ça s'appelle Peu importe. On est ensemble jusqu'à 13h sur votre radio ici.

0: importe.
1: Zazie, peu importe, sur ici, on est ensemble jusqu'à 13h.
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1: Midi 26, c'est votre nouveau rendez-vous sur ici, ça s'appelle On vous doit bien ça. Dans un instant, le docteur Kirzek parlera microbiote, Elsa Wolinski nous parlera de la précarité menstruelle, une émission très riche comme tous les midis, mais pour l'heure, nous sommes en plein cœur du dossier maison et appartement fissuré notre ami notre nouvelle amie. Oui. Ben voilà, on vous dévoile les coulisses, notre ami Dominique Goldstein hein, qui est vice-présidente de l'AUMF, l'association Urgence Maison Fissurée. Et nous avons Daniel qui nous appelle de Corrèze. Bonjour Daniel.
3: Oui, bonjour. Je vous appelle de Noailles en Corrèze.
1: Ouais.
3: Et j'ai ma maison qui a été construite en 81. Et je me suis aperçu que j'avais des fissures qui étaient de plus en plus importantes. Alors ma commune a été déclarée, comme vous dites, sinistré,
1: ouais.
3: J'ai beaucoup de problèmes avec mon assurance, la Massif, parce que j'ai l'impression qu'ils prennent tout pour se défausser de me payer mes réparations.
1: C'est exactement ce que Dominique nous décrivait.
3: Tout d'abord, il y a eu un expert qui est venu de leur part qui a essayé de me convaincre. Il a passé son temps à me convaincre que c'était la maison qui était mal bâtie, patati patata. Alors, j'ai une voisine qui est à 100 mètres de chez moi et qui a été reconnue sinistrée, et beaucoup de voisins autour de moi. Mais la Massif résiste. Après, la Massif, moi, j'ai fait venir un contre-expert qui a à nouveau reconnu que c'était une défaillance des sols. Mmh. Donc, la Massif a fait venir fait percer mes sols, tout ça. Et puis, bon, ils ont fait passer un monsieur qui, après, sondé mes tuyauteries d'eau pluviale. Et alors, ils m'ont dit, bon, mais non, c'est vos eaux pluviales qui sont mal dégagées autour de votre maison, donc pour l'instant, on ne peut pas s'occuper de votre dossier, c'est pas possible.
1: Daniel, alors comment on peut aider Daniel, Dominique? Merci beaucoup Daniel, et faites comme Daniel, hein, 0810 055 056, c'est votre antenne, hein, on est là pour vous rendre service, on vous doit bien ça.
4: Donc ce qu'il faut savoir, c'est qu'une fois qu'on a réussi déjà à ce que la commune soit reconnue, bingo, faut pas croire que ça y est, on est sauvé, pas du tout. Il va y avoir le deuxième passage, à savoir l'expert de l'assurance. Donc l'expert de l'assurance n'est pas votre ami. C'est ce qu'on vient d'entendre. Ouais. Il vient pour essayer de trouver comment ne pas nous indemniser. Donc, pour être indemnisé, il faut que le retrait gonflement des argiles soit la cause déclenchante.
1: D'accord.
4: Donc ils vont chercher toutes les causes pour vous dire qui d'un arbre, qui des eaux pluviales, etc. Or, ce sont des causes aggravantes. C'est sûr que d'avoir un arbre près, c'est sûr que si on a un problème dans sa canalisation, ça va aggraver. Mais au départ, c'est l'argile. Et c'est une bataille énorme, puisque seulement, c'est ce que déclarent les assureurs, 50% des cas dans des communes reconnues ont été pris en charge. Ça veut dire que quelques dossiers passent, ça veut dire aussi qu'on a toujours un recours. Donc, demander à un expert d'assurer, et pas d'assurance, hein, de venir faire une expertise, et après, ben, y a la voie judiciaire, et on peut attaquer sa compagnie d'assurance.
1: Merci, cher Dominique Goldstein. On va continuer d'en parler encore un tout petit peu, hein, juste après l'actualité dans toutes vos régions, grâce aux 44 locales de votre radio ici. À tout de suite, les amis. 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
1: Midi 32, en plein cœur de votre nouveau rendez-vous quotidien qui s'appelle On vous doit bien ça. Moi, je m'appelle Enora Malagré, je suis avec Audra Zo, Gérald Kierzek, Elsa Wolinski, Valère Coréard. Et aujourd'hui, nous a rejoint Dominique Goldstein, qui est la vice-présidente de l'asso Urgence Maison Fissurée, parce qu'on parle des maisons et des appartements fissurés. Avant de redérouler cette problématique, on va juste accueillir, pour avoir un peu de gaieté quand même dans l'émission, le gagnant du jeu, parce que vous le savez, vous pouvez vous inscrire sur ici.fr. Je booste tout au long de l'année votre pouvoir d'achat et c'est 200 euros avec lesquels vous repartez à dépenser dans une grande enseigne. Bonjour.
11: Bonjour.
1: Alors, oula, quel est votre prénom?
11: David.
1: Bonjour David, bienvenue. Vous nous appelez d'où?
11: J'appelle d'Aubagne, en région de Provence-Alpes.
1: Oh là là, quelle belle région. Eh bien, cher Daniel, David, cher David, pardon, je David. Suis blonde. Oui, oui, le cerveau est très petit me concernant. Cher David, c'est gagné.
11: Bravo. Ouais, super.
1: Ben voilà. C'est tout simple. On s'inscrit sur ici.fr et on repart avec de quoi aider votre pouvoir d'achat. On vous embrasse très fort, David. Prenez soin de vous.
11: Moi aussi, et je suis content. Merci pour tout.
1: Mais de rien, ça nous fait plaisir. On vous doit bien ça quand même, chers amis. Alors, on était en train de parler des maisons et des appartements fissurés. Alors, moi, j'ai aussi une petite question très rapide, cher Dominique. Rapidement, moi, je suis locataire. J'ai découvert, et c'est vrai, en rentrant de vacances, que j'avais mon petit plafond dans ma chambre qui était un peu fissuré. Je fais comment? J'appelle le proprio. Comment ça se passe?
4: Oui, c'est le propriétaire.
1: Ça, c'est le propriétaire le qui trinque. Très bien. Eh ben, écoutez, si vous m'écoutez, déjà. Alexandre, je vous appelle dans l'après-midi. Valère Coréard.
12: Une question, Dominique, pour revenir sur le cas concret. Donc, je rentre chez moi où j'ai vu, en rentrant de vacances, qu'il y avait une fissure. Ça peut être une fissure liée à un problème d'hydratation et sécheresse des sols. Donc là, c'est l'affaire catastrophe naturelle, la mairie, tout ça, on a compris. Mais ça peut aussi être une malfaçon, un glissement de terrain ou je ne sais quoi. Comment savoir si c'est l'un ou l'autre? On fait appel à un expert en bâtiment, vous nous l'avez expliqué. Ça coûte entre 500 et 800 euros. Qui paye?
4: Malheureusement, le sinistré.
1: Oh là là.
4: Mais quand il va devoir se battre... Ah ben, si vous parlez des normes, moi j'en suis à 20 000 euros aujourd'hui, puisque j'ai attaqué ma compagnie d'assurance. D'accord. Entre les experts, l'avocat, etc. Ouais, mais je refuse...
1: Le PIB d'un pays, quoi, cette histoire.
4: Non, mais je refuse qu'on n'ait pas accepté que l'argile soit la cause déterminante. Et voilà, j'ai mis l'argent qu'il fallait. Mais Gérald, tout le monde ne peut pas le faire.
13: Juste par expérience personnelle, ça vaut effectivement entre 500 et 800 euros, mais c'est un investissement qui en vaut la chandelle, parce que ça permet de fixer les choses, de faire constater, et puis d'avoir vraiment un avis d'expert qui va vous dire pourquoi. Bien sûr, mais ça vaut vraiment le coup de faire cet effort-là. Et par contre, ça ne vaut pas le coup, parce qu'on m'a proposé d'autres experts avec des prix, experts judiciaires ou je ne sais quoi, sans mandat judiciaire, à 5 000, 6 000, 7 000 euros, avec des négociations possibles. Ça, c'est hors de question. Donc franchement, à moins de de 1000 euros, même si c'est beaucoup d'argent, ça vaut le coup à un moment donné parce que ça va être aussi un guide dans la procédure.
4: Absolument. Puis c'est rassurant aussi hein, pour les gens parce que vivre avec, en entendant sa maison craquer, puisque c'est ça, hein, on entend des
1: mais c'est ça.
4: Absolument. Et de savoir que.
14: Elsa Wolinski. Oui, mais alors, du coup, Dominique, donc si on n'a pas cet argent-là, ben, on reste avec sa maison qui craque.
4: C'est épouvantable. C'est toute l'injustice et c'est pour ça que nous, à la UMF, on milite pour créer un autre système, un fonds vraiment dédié aux maisons fissurées. À toutes ces maisons, on parle, je pense, de centaines de milliers de maisons, plus celles qui sont à venir.
1: Vous nous l'avez dit hors antenne, c'est 12 millions de personnes qui sont concernées. Hein,
4: 12 millions de maisons.
1: De maisons, pardon, pas de personnes, pardonnez-moi, mais 12 millions de maisons qui sont concernées.
4: Potentiellement fissurables.
1: C'est plus de personnes, c'est d'autant plus de personnes.
4: C'est pour ça que les 12 millions... Ouais. Espérons, ne vont pas se fissurer, mais elles sont sur des terrains reconnus comme sensibles à l'argile.
1: Vous militez pour un autre système.
4: Absolument.
1: On vous soutient grandement. Merci beaucoup, cher Dominique. Prenez soin de vous et merci pour ce que vous faites. On va continuer l'émission avec le docteur Kirzek qui nous parlera microbiote. Elsa Wolinski, précarité menstruelle. On va écouter Téléphone New York avec toi. New York avec toi, Elsa Wolinski, aujourd'hui, je vous le dis. On est ensemble jusqu'à 13h, chers amis. C'est votre émission, hein, 0810 055. 0,56.

0: pardon pour le woo, j'étais complètement dans ce titre, téléphone évidemment, je ne sais plus, oh là là, je ne sais plus comment je m'appelle, New York avec toi bien sûr.
1: Et Nora Malagré.
0: Ah non mais pardon, mais j'aime trop ce titre, j'étais emportée par la merveilleuse playlist d'ici. On est ensemble jusqu'à 13h les amis.
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0: 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Vous l'avez compris, on est en direct, midi 39. Hein. Merci pour toutes vos réactions au 0810 055 056, c'est votre antenne. On est là pour vous rendre service et on va parler, parce qu'il y en a un qui rend quand même aussi beaucoup service, c'est notre docteur Gérald Pirzek, qui nous fait l'honneur d'être dans la bande depuis la rentrée, qui va nous parler microbiote.
1: Microbiote, c'est le mot un peu à la mode, on l'entend partout, oui, le microbiote.
0: J'ai appelé mon fils comme ça. Non,
1: prenez soin de votre microbiote, c'est mignon. Attention, il faut manger ça, c'est bon pour le microbiote. Ouais, le microbiote, le deuxième cerveau, c'est peut-être même le premier. En fait, c'est quoi le microbiote? C'est ce qu'on appelait la flore intestinale. Ça parle tout de suite peu plus. Mais nous, on a toujours des mots un peu compliqués. 10 000 milliards de bactéries. Vous entendez bien? 10 000 milliards de bactéries. Si vous étiez bon en maths, c'est 10 exposants 13.
0: Donc, ouais.
1: 10 exposants 13.
0: Bon, savez,
1: ça fait beaucoup de zéros quand même. Mmh. Et ben, c'est le nombre de bactéries. Ouais. Plus de 1000 espèces différentes. Alors, il y a quand même un tronc commun. On a tous et toutes les mêmes bactéries communes. Il y en a 15-20 qui sont à peu près communes. Mais le reste, 1000 autres, c'est différent. Et c'est différent en fonction de quoi? Ben, en fonction de comment on se nourrit, évidemment, en fonction de comment on est né. Si vous êtes né par césarienne, par exemple, ou si vous êtes né par voie naturelle lors de l'accouchement,
0: ça change
1: le microbiote des bébés. Ben oui, parce que la voie naturelle, le bébé va se contaminer par les bactéries de la filière génitale, vaginale de la maman.
0: Donc on a un meilleur microbiote quand on a un bébé qui vient
1: plus
0: de
1: fourni, et vous ferez moins d'allergies.
0: Ou non?
1: Oui, vous avez non, c'est le contraire.
0: Non, contraire.
1: C'est stérile la césarienne, puisque c'est chirurgical, on va ouvrir le ventre de la maman, l'utérus, ouais, on va sortir le bébé, donc c'est totalement stérile de manière chirurgicale, donc l'enfant ne se contamine pas avec les bactéries. Mais comme il ne se contamine pas avec les bactéries, il ne fournit pas, il n'habitue pas son microbiote, et donc du coup il va avoir un système immunitaire qui est un peu plus faiblard,
0: mesdames,
1: qui fait plus d'allergies.
0: Ne culpabilisez pas si vous faites une césarienne, attention.
1: Il n'y a pas une histoire de culpabilité ou pas culpabiliser, mais il faut savoir que les enfants nés par césarienne font plus d'allergies, par exemple, que des enfants nés par voie naturelle. Voilà pourquoi que la nature est bien faite finalement. Donc ça, c'est j'allais dire le panorama de nos bactéries à l'intérieur. On n'est pas tout seul. C'est pour ça que je dis souvent, les bactéries, elles font partie de la vie. Les virus, ça fait partie de la vie. N'essayez pas de tout aseptiser. On peut pas vivre aseptisé. Et c'est important d'avoir ces bactéries parce qu'elles participent à tout. Les hormones du cerveau, la sérotonine, l'hormone du bonheur. C'est pour ça que quand on dit le microbiote ou l'intestin, c'est le deuxième cerveau.
0: Ah oui.
1: C'est pas le deuxième.
0: C'est le premier
1: cerveau.
0: Ah, mais oui.
1: 95% de la sérotonine, c'est-à-dire cette hormone un peu qui nous rend de bonne humeur, qui fait que quand on a une baisse de sérotonine, on est un peu plus anxieux ou dépressif, elle est sécrétée dans le tube digestif. Donc on voit bien que c'est hyper important, ce microbiote du tube digestif, et c'est hyper important comme un jardin de bien le cultiver.
0: Elsa Wolinski.
3: Mais alors justement, comment bien le cultiver, ce jardin?
0: Est-ce que ça sert à quelque chose? Par exemple, je rebondis sur Elsa, enfin pardon, très bizarre ce que je viens de dire, je rebondis sur vous
3: en prie,
0: cher ami.
1: Vous faites pas mal.
0: Voilà, non, mais si on prend par exemple des yaourts Bifidus, patins couffins,
1: les prés
0: bon,
1: et les probiotiques,
0: c'est du marketing pur.
1: Il y a une manière de flinguer son microbiote et c'est la faute des docteurs, c'est les antibiotiques.
3: Ah bah
1: quand
3: voilà,
1: on prend des antibiotiques,
3: que moi j'avais ma flore intestinale flinguée
1: à cause
3: des antibiotiques.
1: Exactement, à cause des antibiotiques et puis deux, et là c'est pas que les docteurs, c'est la malbouffe. Dès qu'on va mal manger, et on parlait de comment bien se nourrir, les jambons lundi, etc. Le fait de bien se nourrir ou de mal se nourrir a un impact direct sur le jardin qu'on cultive ou qu'on cultive mal. Et si on donne des antibiotiques, ben en fait, ça va détruire les mauvaises bactéries, celles pour lesquelles on va vous donner l'antibiotique, mais aussi les bonnes bactéries. D'où les yaourts, d'où les pré- ou les probiotiques. Les prébiotiques, c'est ce qui va permettre d'alimenter les bonnes bactéries. Et les probiotiques, on vous donne des bactéries toutes faites. Donc ça peut être pas mal, une cure de pré- ou de probiotiques en parallèle ou après votre traitement antibiotique.
0: Mais
1: les yaourts, c'est très bien.
0: Ça, c'est
1: sinon,
0: bien. Et les autres aliments qui sont bons.
1: Alimentation non transformés. Les fruits, les légumes, les fibres, c'est fondamental de manger des fibres. Et tout ce qui est malbouffe, ultra transformé, gras, et ben tout ça, c'est mauvais pour les bactéries. En fait, il faut vraiment imaginer notre microbiote comme un jardin qu'on va arroser, à qui on va donner de la bonne nourriture, des produits, alors bio ou pas bio, mais en tout cas, les cinq fruits et légumes, ça en fait partie. Alors, on a chacun un microbiote unique, hein, parce qu'en fonction de notre vie, de ce qu'on a mangé, tout ça, c'est très différent. Il y a des gens qui ont une sensibilité particulière aussi. C'est là où votre votre médecin, un nutritionniste, pourquoi pas, des nutrithérapeutes aussi peuvent vous aider, des naturopathes peuvent vous aider également, sur conseil de votre médecin, mais parfois la médecine classique n'est pas un recours, et il faut rééquilibrer la nature, et c'est le microbiote, et c'est là où on va pouvoir vous aider avec justement, parfois des compléments alimentaires en cure courte, parfois pour rebooster ce microbiote. Mais en tout cas, les dysbioses, c'est comme ça que ça s'appelle, c'est responsable de maux de ventre, de diarrhée, ça peut être
3: très,
1: un vrai
3: très,
1: problème.
3: Très rapidement, Valère, on est complètement
4: pour pas faire de dépenses inutiles, ça marche les tests là pour voir si on a un bon microbiote?
1: Non, ça marche pas très bien.
4: Voilà, voilà.
1: C'est pas la peine d'aller acheter
3: question
1: ça.
3: Question courte, réponse vraiment, courte, voilà. On adore. Merci docteur Kierzek. On continue cette émission avec vous, on est en direct, il est midi 44. Oh mon Dieu, Francis Cabrel, qui débarque dans nos oreilles. C'est pas beau ça. L'encre de tes yeux, oui Odrazo, l'encre de tes yeux. Allez, à tout de suite, on est ensemble jusqu'à 13h, chers amis.

0: Dieu que c'est beau. Mon Dieu qu'on ne s'en lasse pas. Francis Cabrel, l'encre de tes yeux sur ICI.
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2: D'humeur musicale. Vous avez vu aujourd'hui, oui, je suis complètement portée par la playlist de ICI. Je suis navrée, c'est peut-être saoulant chez vous. Pardonnez-moi, chers amis. Alors, vous le savez, vous pouvez aussi nous laisser des messages vocaux. C'est votre antenne 0810 055 056, comme l'a fait aujourd'hui Armel.
3: Bonjour à toute l'équipe, on vous doit bien ça. Et ce message est pour Valère. J'ai une question concernant le prix du gaz qui est en constante augmentation. Et est-ce que vous avez des astuces pour moi afin de réduire le coût de ces dépenses? Merci beaucoup.
2: C'est votre épouse qui a appelé Valère alors.
4: Non, pas du tout, elle ne s'appelle pas Armel.
2: Elle s'appelle Armel, donc évidemment Valère est là pour vous répondre, cher Armel.
4: Oui, ça vaut pour le gaz, mais aussi l'électricité. On va rentrer dans la période chauffage, donc c'est là que le gros de la consommation annuelle va se faire. Et effectivement, il y a quelques gestes simples que vous pouvez faire, qui vont à la fois être bons pour votre porte-monnaie, mais aussi d'un point de vue écologique, parce que ça va souvent ensemble. La première chose à faire, c'est de régler la bonne température. Alors, il y a des recommandations où on vous dit 19 degrés, c'est bien. Moi, je dis non, ça dépend de son ressenti. La température, c'est individuel.
5: Moi, 19, c'est froid.
4: Oui, non, mais...
2: Oh, on est trop mignonne.
4: Non, mais vraiment...
2: Moi, je suis bretonne, 19, c'est l'été. Hein, c'est vrai.
4: Je ne juge pas ça. La question, c'est de se sentir bien, d'être dans le confort. Mais surtout pas de surchauffer.
2: D'accord.
4: Parce que Gérald Kierzek, qui fait tout à fait autre chose, il ne m'écoute jamais. Mais vous direz que vivre dans un environnement surchauffé, c'est
6: mauvais pour la santé.
4: Voilà.
6: 17-19 degrés la chambre, ça améliore le sommeil.
4: Donc, chaque degré que vous allez baisser, c'est 7% d'économie sur votre chauffage.
2: D'accord.
4: Vous voyez, 1 degré, 7%. Deuxième astuce rapidement, ce sont les chambres, les pièces dites inoccupées toute la journée. Éteignez le chauffage, c'est pas la peine de le laisser. Ça sent dormir, on l'avait déjà dit, à 16-17-18 degrés, c'est très bien.
6: Prenez une couette.
4: Voilà, vous prenez une bonne couette et là, vous allez faire des économies. Et enfin, et ça c'est un point qui est hyper intéressant, c'est que lorsque vous vous absentez toute la journée, on dit il faut pas laisser redescendre la température, ça coûte plus cher de remonter. C'est totalement faux. La question c'est que ça descende pas à 0 degré. Donc mettez le thermostat à 16 degrés et puis vous remontez un petit peu en rentrant. Encore une fois, c'est une maison qui est inoccupée, ça sert à rien de la surchauffer. Et puis faites jouer la concurrence. Il y a des comparateurs, celui du médiateur national de l'énergie. Ben oui, mais
2: Vous avez tellement raison.
4: C'est le côté positif du capitalisme en fait, c'est qu'il y a une libre concurrence, il faut en profiter. Et là, vous pouvez aller gratter 10-15% sur la partie consommation de votre facture. Changer de crèmerie, c'est indolore. C'est le nouveau qui s'occupe des papiers. Et surtout, il n'y a pas de coupure.
2: Merci Valère Correa. Vous voyez, vous avez des questions, on a les réponses. Ça se passe au 0810 055 056. C'est votre émission. On vous doit bien ça. Dans un très court instant, Elsa va nous parler précarité menstruelle. A tout de suite.
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2: Que ça passe vite en votre charmante compagnie, chers amis. On est ensemble encore pour quelques minutes, jusqu'à 13h, dont on vous doit bien ça. Et ma chère amie Elsa Wolinski, notre grande journaliste, va nous parler précarité menstruelle. Elsa.
10: Tout à fait. Alors, il y a des dépenses qu'on choisit, puis il y a celles qu'on ne choisit pas. Celles qui reviennent tous les mois, qu'on ait de l'argent ou pas, qu'on soit étudiante, au chômage, à découvert, ou simplement à quelques jours de la fin du mois. Je vous parle évidemment des règles. Et en France, près de 4 millions de femmes sont aujourd'hui confrontées à ce qu'on appelle appelle la précarité menstruelle. Mais concrètement, qu'est-ce que ça veut dire ? Tout simplement, ne pas avoir suffisamment d'argent pour acheter chaque mois des protections dont on a besoin, des serviettes hygiéniques, des tampons, des protège-slip ou encore des protections réutilisables comme les culottes menstruelles ou les cups. Et quand on n'a pas les moyens, on fait durer, et oui, on fait durer une serviette ou un tampon plus longtemps qu'on devrait, on improvise. Alors évidemment, Gérald Kirzek dit tout de suite, non, il ne faut pas le faire. Effectivement, il ne faut pas le faire, mais quand on n'a pas les moyens, figurez-vous, c'est ce que font les femmes. Quand on n'a pas assez d'argent, on renonce parfois même à aller en cours, au travail ou simplement à sortir de chez soi. Et je voudrais préciser une chose pour les personnes qui nous écoutent, la précarité menstruelle ne concerne pas uniquement les étudiantes ou les adolescentes, pas du tout. Elle touche aussi des jeunes actives, des jeunes femmes actives, des mères de famille, des familles monoparentales, des femmes qui travaillent et qui chaque mois doivent arbitrer entre plusieurs dépenses essentielles. Parce que les règles, ça peut commencer à 12 ans, parfois même avant, et nous accompagner jusqu'à la ménopause autour de la cinquantaine. Ça fait 40 ans, parfois davantage, à devoir acheter des protections. Et chez les 18-24 ans, le chiffre est vertigineux. 44% sont confrontés à la précarité menstruelle. Presque une jeune femme sur deux. Parce que les règles, elles ne regardent pas notre compte en banque. Mais à partir du 1er octobre, c'est-à-dire demain, il y a quand même une avancée importante, une petite, mais je tiens quand même à en parler. Les moins de 26 ans et les bénéficiaires de la complémentaire santé solidaire vont pouvoir se faire rembourser certaines protections menstruelles réutilisables, les culottes menstruelles et les cups. Ça fait deux fois que je dis ce mot-là. Pour les personnes qui ne connaissent pas les cups, est-ce que vous pouvez nous expliquer, Gérald, très vite.
6: C'est une petite coupe en plastique qui se plie, qui s'insère dans le vagin, qui permet de recueillir. C'est une coupe en fait qui reçoit le sang des règles, qui est lavable, donc réutilisable, qu'il faut stériliser et qu'il ne faut pas laisser en place plus de 6 à 8 heures. C'est comme les tampons parce que le risque majeur, c'est le choc infectieux. Si vous laissez un tampon trop longtemps ou une cup menstruelle trop longtemps, eh bien, il y a des toxines qui se libèrent et ça peut être dramatique, il y a des morts chaque année.
10: Et donc, on n'a pas besoin d'ordonnance pour les cups. Les protections devront être achetées en pharmacie et faire partie des produits référencés. Là, je vous parle de ce qui va être remboursé. Mais attention, la prise en charge est limitée à 2 protections par an. Donc j'étais en train de vous dire que c'est une avancée, mais enfin c'est que 2 protections par an.
2: Un petit
10: c'est
2: pas.
10: C'est vraiment un mini petit pas. Là je vous avoue que je me suis quand même posé la question, effectivement 2 protections pour toute une année, c'est pas vraiment énorme. L'assurance maladie explique que ces protections sont réutilisables et donc conçues pour durer, alors d'accord, mais quand on parle justement de personnes qui peuvent ne pas avoir les moyens de compléter elles-mêmes, on peut quand même se demander pourquoi s'arrêter à 2. Cette nouvelle mesure fait aussi le choix du réutilisable, une culotte menstruelle ou une cup qu'on garde, qu'on lave et qu'on réutilise. Donc c'est aussi un choix écologique. Alors oui, on l'a dit, c'est un premier pas, un mini premier pas, un premier pas important quand même. Mais on peut espérer qu'il soit suivi de quelques autres. Ça, c'est vraiment important. Et attention, ça ne veut pas dire que toutes les protections menstruelles deviennent gratuites. Les serviettes et les tampons jetables, par exemple, ne sont pas concernés. On peut attendre les soldes pour acheter un pantalon, Valère. On peut renoncer à un resto, Gérald, mais on ne peut pas dire à ses règles « Désolé, je suis à découvert, revenez le mois prochain ». Ben non. Pendant très longtemps, les règles devaient rester discrètes, presque invisibles. Aujourd'hui, heureusement, grâce aux associations comme Règles élémentaires ou Bon sang ou Agir pour la santé des femmes, grâce à des militantes, mais aussi aux réseaux sociaux, les règles ont pris leur place dans la conversation. On parle des règles, du sang, des douleurs et aussi de ce que ça coûte. Parce qu'on ne peut pas combattre une précarité qu'on refuse de regarder. Et surtout, cette mesure reconnaît enfin quelque chose qui aurait dû être évident

0: Cup, par exemple, dont parlait le docteur Kirzek. C'est pas très agréable d'avoir les mains pleines de sang et qu'on aille dans les lavabos collectifs. Donc il y aura aussi beaucoup à faire, beaucoup de choses encore à mettre en place. Ça avance, mais un peu lentement.
1: Un peu lentement.
0: À notre goût, en tout cas. Merci Elsa Wolinski. On va accueillir le gagnant, le deuxième gagnant de notre jeu. 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Nous accueillons Roselyne. Bonjour Roselyne.
2: Bonjour à toute l'équipe.
3: Bonjour.
2: Vous faites une ravie, effectivement, d'avoir été sélectionnée.
0: J'ai l'impression que vous le méritez. Vous m'avez l'air sympa, Roselyne.
2: Je vous remercie.
0: Alors, Roselyne, vous êtes effectivement inscrite sur le site ici.fr. C'est gagné !
1: Bravo !
2: Je suis super contente.
0: Génial. Vous nous appelez d'où, chère Roselyne, d'ailleurs?
2: Alors moi, je vous appelle d'une terre, quelque part, mais peut-être une heureuse, parce que je suis d'un ouvrier, fille d'ouvrier, vraiment plus que modeste. Hein,
0: d'accord.
2: Mes parents, mon père a travaillé pour la plus grosse fortune de France, une des plus grosses fortunes de France. Hein.
0: Je vous voulais dire Gérald Kirzek.
3: Pardon.
0: Je faisais une plaisanterie.
3: Elle se moquait de moi, Roselyne.
0: Je faisais une plaisanterie sur le docteur Kirzek, qui fait partie évidemment des plus grandes fortunes de France.
3: Alors on aimerait
0: je
3: bien,
0: plaisante, je plaisante.
2: Ah oui, non, une plus grosse fortune d'accord. de France. D'ailleurs, Frédéric Dard avait dit que son pinard, en gros, son nectar était l'orgasme du palais.
0: Bon, moi, déjà,
2: je vais goûter parce que ça coûte un bras. Il y en a qui qu'aiment, je dirais. Ah, c'est un jeu de mots. Certains, ils qu'aiment.
0: Ok, bon, alors on est très en forme, Roselyne. Bon, en tout cas, on l'a compris. C'est le bienvenu, en tout cas, ce petit coup de pouce chez vous. On vous embrasse très, très fort, chère Roselyne. Prenez grand soin de vous. Vous l'avez compris, vous êtes ici chez vous. C'est votre antenne, les amis. Demain, nous allons parler, puisque c'est la journée des personnes âgées, donc nous leur donnerons toute notre attention et toute notre tendresse. Pour préparer cette émission, je remercie Céline à la réalisation, Kinane à la technique, ma chère Gwenaëlle à la préparation et Marian au standard. Merci à ma précieuse équipe d'amour. Et quant à moi, je vous dis à demain, chers amis. Un instant, c'est le 13h de nos régions et je ne sais pas pourquoi j'ai pris cette voix avec Marine Legénie.
4: Oui,
0: bonjour ma chère Marine.
4: Bonjour, on ira dans l'Hérault et dans le Gard, placé en vigilance rouge aujourd'hui. On sera à vos côtés.
0: Très bien.
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0: Merci d'écouter la radio ici. Il est 13h. Les informations, Marine Legénie.
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0: Marine Legénie.
4: Bonjour à toutes et à tous, bienvenue dans le 13h de nos régions, direction l'Hérault et le Gard. Pour commencer, deux départements placés en vigilance rouge à cause d'un épisode méditerranéen qualifié d'exceptionnel. Les premières inondations ont commencé, nos reporters ici sont évidemment sur place à vos côtés. Parallèlement à ces épisodes de pluie intense, la sécheresse continue, nous irons dans l'agglomération de Saint-Malo où dans certaines communes, c'est un filet d'eau qui coule du robinet. Les révélations de Mediapart sur les propos antisémites attribués à Jordan Bardella continue de faire réagir aujourd'hui. Du côté des électeurs RN, on n'y croit pas.
7: C'est pas Bardella ça, mais non, voyons. C'est complètement faux, faut surtout pas y croire. On lui met des bâtons dans les roues forcément.
4: Reportage complet à la Seyne-sur-Mer à suivre. Au programme également, la mobilisation se poursuit dans les lycées. L'association e-enfance alerte sur une explosion des signalements sur le réseau social Discord. L'inflation bondit et l'avenir de deux clubs de foot historiques, Nantes et Bordeaux, se joue en ce moment. Voilà pour le menu du 13h de nos régions. On est ensemble jusqu'à 13h30. Tous les habitants de l'Hérault et du Gard ont donc reçu ce message ce matin sur leur téléphone. Alerte extrêmement grave, vigilance rouge, pluie, inondation en raison, je vous le disais, d'un épisode méditerranéen exceptionnel. Les images qui nous parviennent, notamment sur ici.fr, sont impressionnantes. On part tout de suite dans l'Hérault avec vous, Sébastien Berriot. Bonjour.
8: Oui, bonjour.
4: Vous êtes à Montpellier, on l'entend derrière vous, hein, les précipitations sont très intenses et on se prépare au pire, hein,

0: cet après-midi.
1: Alors, vous avez entendu cette alerte SMS reçue effectivement ce matin par tous les habitants du département de l'Hérault avec ce message alerte extrême. Les précipitations les plus fortes et les plus intenses ont démarré en début de matinée sur les contreforts des Cévennes, toute la partie nord-est de l'Hérault, donc avec des pluies parfois très violentes. Dans certains secteurs, il est tombé jusqu'à 250 mm, c'est-à-dire en moins de 24 heures, la moitié des précipitations qu'on recense en temps normal en une année. On signale pour le moment quelques habitations inondées, des routes coupées, mais ce n'est que le début. Hein. Le gros du phénomène est attendu pour les prochaines heures. La préfecture de l'Hérault prévoit jusqu'à 300 mm d'eau supplémentaire. Et l'inquiétude dans ce contexte, c'est le ruissellement des eaux et le niveau des rivières qui risque de monter, notamment le fleuve Hérault. Alors, en ce qui concerne l'agglomération de Montpellier, la pluie a repris il y a quelques minutes et les transports sont totalement paralysés. Il n'y a plus de train à la gare Saint-Roch. Les voyageurs ont été surpris ce matin.
2: Les trains sont à Montpellier, sud de France. Il n'y a plus de taxi, il n'y a plus de tram, il n'y a plus rien. Donc on est bloqué, quoi. Et c'est pas prêt de changer, apparemment.
1: Et effectivement, donc tous les tramways ont été renvoyés au dépôt ce matin à Montpellier.
0: Merci beaucoup Sébastien Berru, envoyé spécial d'ici à Montpellier avec les moyens techniques d'Alexandre Abergel. Dans le Gard à présent, les écoles, collèges, lycées sont fermés, pas de transport scolaire, plus de train non plus entre Nîmes et Clermont. 6 ponts et une route sont fermés. Bonjour Tony Cellier.
3: Bonjour.
0: Vous êtes rédacteur en chef d'ici Gard-Lozère. Les cours d'eau dans le Gard commencent à déborder et le pic est attendu, Tony.
3: Bah exactement, on attend ce qu'on pourrait appeler maintenant la deuxième vague de pluie, un petit peu comme dans l'Hérault, hein. Déjà de fortes précipitations cette nuit, mais pour être précis, en fait, on est déjà à 10 ponts submersibles fermés, 8 routes coupées à Quissac, par exemple, qui est traversée par le Vidourle. C'est entre le Gard et quasiment l'Hérault, justement, une rivière des Cévennes, donc le Vidourle. Eh bien, la montée des eaux est spectaculaire. 5,65 m ce midi, c'est à 1 mètre du record de 2022 et ça monte encore. Juste à côté, vous avez la commune de Sauve, c'est celle du maire, Olivier Gaillard.
4: La situation n'est plus que sérieuse, j'ai plusieurs routes qui sont actuellement coupées en raison des inondations et puis j'ai également déjà 4 administrés qui sont isolés dans certains hameaux et qui se sont réfugiés à l'étage avant une éventuelle évacuation.
3: Voilà, le maire de Sauve, mais s'il fallait retenir un chiffre ce midi dans le Gard, c'est celui-ci. Déjà, au moins 328 mm d'eau recensée à Saint-Hippolyte-du-Fort dans les Cévennes. C'est plus du quart de ce qui peut d'habitude tomber normalement. Donc en une année, le maire Stéphane Berthaud a ouvert la salle des fêtes.
5: Pour faire un point chaud aussi, pour que les gens puissent boire un petit café. Je vous cache pas que suite aux appels que j'ai avec Météo France, ils m'annoncent qu'il y a plusieurs épisodes qui vont encore arriver sur la journée, donc ça tombe au pire.
3: Voilà, c'est compliqué à la liaison téléphonique, compliqué aussi de se rendre jusqu'à Saint-Hippolyte-du-Fort. Beaucoup d'eau dans ce secteur, mais c'est maintenant que tout va se jouer chez nous dans le Gard. Des pluies encore dans les plaines cet après-midi avec un fort risque de ruissellement sur des terres jusqu'ici très sèches. On surveille en particulier l'axe entre Montpellier et Nîmes.
0: Merci beaucoup Tony Cellier, rédacteur en chef d'ici Gard-Lozère. Le Gard, l'Hérault en vigilance rouge inondation, la Lozère, l'Ardèche et les Bouches-du-Rhône en vigilance orange. J'accueille Alix Roumania qui va nous éclairer sur la suite de cet épisode. Bonjour.
6: Bonjour.
0: Vous êtes prévisionniste chez Predict Service, filiale risque de Météo France. Première question, Alix Roumania, qu'on l'a entendu avec nos directs. En quoi cet épisode est remarquable, voire exceptionnel sur le Gard et l'Hérault ?
7: Oui, effectivement, il est remarquable et exceptionnel et on craignait effectivement cela parce que la Méditerranée est très très chaude et ces derniers jours, quand ces événements ont eu lieu, que ce soit en Catalogne, en Espagne ou en Italie, on savait que la Méditerranée pouvait avoir beaucoup de potentiel et c'est en train de se confirmer. Vous l'avez évoqué, la première partie de l'événement a eu lieu cette nuit sur les reliefs, les piémonts des Cévennes où effectivement il est tombé près de 300 mm hein, sur une zone Garonne, qui est autour de Quissac, de Ganges, le Vigan, l'amont des bassins versants de l'Hérault et du Vidourle. Et au moment où on parle, en fait, et c'est ce qui était prévu le modèle, c'est ces pluies les plus intenses sont en train de descendre sur la plaine. Et au moment où on parle, effectivement, on a des pluies très intenses depuis l'agglomération de Montpellier, en gros, jusqu'à l'agglomération de Nîmes. Et c'est là où on a des intensités qui sont de plusieurs, presque quasiment 100 mm de manière instantanée, et ça provoque des gros ruissellements. Donc là, les messages à faire passer aux gens qui nous écoutent, c'est vraiment stopper toute circulation dans cette zone. Hein. On a fait le point avec la SNCF, effectivement, avec Vinci, avec toutes les communes qui ont engagé leur plan communal de sauvegarde, et on est vraiment là au moment de l'épicentre un peu du phénomène, la partie la plus intense en plaine. Donc là, une très très grande vigilance dans les heures à venir.
0: Alex Roumaniac, grande vigilance donc pour les heures à venir. La sécheresse des sols aussi, ça joue dans cet épisode exceptionnel?
7: Alors, ça joue en partie, alors à plusieurs niveaux. Les cours d'eau dont on parle, l'Hérault, le Vidourle, étaient très bas. Donc, ils avaient besoin d'eau. Donc, cette pluie, au départ, était assez attendue de manière positive dans ces régions-là. Et on voit que, cependant, malgré leur niveau très bas, leur réaction est très, très rapide. Et avec ces intensités-là, effectivement, on peut avoir des ruissellements, des cours d'eau qui réagissent très, très vite. Et c'est ce qui est en train de se passer dans cette grande triangle en gros, hein, entre Montpellier, Nîmes et Alès, et avec dans les heures à venir des possibilités de ruissellement, de passages à gué qui soient submergés. Et donc tous les messages que l'on fait passer, notamment avec les départements en question, avec les communes, c'est vraiment d'éviter de circuler, de fermer les passages à gué, et surtout de ne pas essayer de passer sur des routes qui sont inondé.
0: L'inquiétude donc pour cet après-midi qui va concerner aussi la Lozère, l'Ardèche, les Bouches-du-Rhône en vigilance orange. Merci beaucoup Alix Roumaniac, prévisionniste chez Predict Service, de nous avoir accordé quelques minutes. On apprend qu'une jeune fille est blessée dans l'Hérault. 8 personnes mises en sécurité dans le Gard. Ici, vous accompagne avec une situation à suivre en direct. Transport, événements annulés, cumul de pluie et recommandations de la préfecture. Tout cela est sur ici.fr. Des pluies intenses qui ne règlent en rien le problème grandissant de la sécheresse en France. Ce chiffre frappant et inquiétant du ministère de la Transition écologique aujourd'hui. 81 300 habitants et habitantes dépendent d'un approvisionnement en camion-citerne ou en bouteilles d'eau pour boire, se laver ou cuisiner. À Saint-Malo, on n'en est pas encore là, mais après 4 mois de sécheresse, l'agglomération n'a plus qu'une soixantaine de jours d'eau potable devant elle si la pluie ne tombe pas. Alors comment faire pour ne pas couper totalement l'eau au robinet? L'un des syndicats mixtes de gestion de l'eau potable du secteur, celui des Eaux de Beaufort, est en train d'adapter le réseau en dégradant volontairement la pression. Béatrice Duguay, vous l'avez constaté dans cette commune d'Ille-et-Vilaine, à 10 km de Saint-Malo.
8: La ville est nonnaise.
9: Venez dans la cuisine, on verra mieux.
8: Dans la maison de Patricia et Robert en ce moment, un filet d'eau de l'épaisseur d'un doigt au robinet. Mode camping.
9: Pendant 3 jours. Un calvaire, parce qu'on ne va pas pouvoir se doucher.
10: Petite toilette de chat, peut-être.
9: C'est ça. On lave pas le sol, le linge.
8: La pression est volontairement dégradée par le syndicat des Eaux de Beaufort, qui implante et teste un système unique en France pour s'adapter au manque d'eau qui s'annonce. Les grosses conduites d'eau sont dérivées vers des boîtiers de réducteurs de pression.
11: Alors là, on est descendu à 1,80 bars.
12: Voilà. Au lieu de 5 bars sur cet espace.
11: L'objectif, c'est de descendre ici à 1 bar 100.
8: Dol de Bretagne, Châteauneuf-d'Ille-et-Vilaine, la ville est nonnaise. L'installation progresse bien chez des administrés qui touchent du doigt la crise de l'eau.
9: Oui, oui.
13: Malheureusement, quoi, mais...
9: On peut pas dire que nous, on gaspille l'eau non plus, quoi.
13: On attend toujours d'avoir mal avant de se soigner, quoi.
9: Ouais, ça fait peur.
8: Réduire la pression permet de gagner du temps sur la pénurie, de conserver de l'eau courante malgré tout, en attendant la pluie, donc de maintenir une activité économique, ajoute Séverine Bourserie, directrice des Eaux de Beaufort.
14: Notre système, il nous permet, par exemple, dans un centre-bourg, de maintenir une activité type coiffeur. C'est-à-dire, la coiffeuse, elle est en mode camping, donc elle a pu prévenir ses clients. Ils ont lavé leurs cheveux chez eux, donc ils sont arrivés avec des cheveux propres. Elle a juste mouillé, elle a fait sa coupe, elle a maintenu son activité économique.
8: Les éleveurs peuvent aussi abreuver leurs bêtes et capitales, et le syndicat des eaux maintenir la salubrité du réseau.
0: Reportage signé Béatrice Duguay à Saint-Malo pour ICI.
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0: Je vous le disais en titre, les lycéens restent mobilisés aujourd'hui, notamment à Dijon, Marseille, Aix-en-Provence, Grenoble ou encore Amiens. Mouvement qui a débuté depuis une semaine en Île-de-France pour protester contre la surcharge des classes, l'absence de professeurs, mouvement qui s'est étendu donc à d'autres régions. Bonjour Coralie Moreau.
16: Bonjour.
0: Journaliste police-justice pour ici. Laurent Nunez, le ministre de l'Intérieur, annonce ce matin 440 interpellations lors des blocages de lycées.
16: Oui, et toujours selon le ministre de l'Intérieur, près de 300 des jeunes interpellés ont fini en garde à vue. Laurent Nunez qui dénonce des blocages et des manifestations et qui virent trop souvent aux violences.
17: Dans certaines situations, les choses se sont bien passées. Dans d'autres cas, ça s'est plutôt très mal passé, avec des personnes qui étaient cagoulées, vêtues de noir, munies de projectiles, de mortiers, parfois d'ailleurs de bouteilles d'acide chlorhydrique également.
16: Violence condamnée également par le ministre de l'Éducation nationale qui indique que depuis le début du mouvement, près de 100 personnes ont été blessées dans les établissements, soit des élèves, soit des personnels. Les manifestants dénoncent quant à eux des violences policières. C'est le cas ce matin à Tours, selon nos confrères d'ici Touraine. Un lycéen a été grièvement blessé au visage par un tir de LBD, une arme de la police. La préfecture ne confirme pas, mais indique que les images des caméras piétons des forces de l'ordre vont être analysées. Des violences donc, des face-à-face parfois tendues, mais s'il condamne, Édouard Geffray reconnaît aussi que certaines revendications sont légitimes. Professeurs non remplacés, locaux vétustes, classes surchargées, la colère semble forte car le mouvement ne cesse de prendre de l'ampleur. Lundi, une trentaine d'établissements étaient perturbés en Île-de-France, il y en avait trois fois plus hier et le mouvement fait tache d'huile partout en France avec de nouveaux appels au blocage demain.
0: Coralie Moreau, journaliste police-justice pour ici, merci. L'Union syndicale lycéenne de son côté, tenait une conférence de presse ce matin sur la suite du mouvement. Riyad Rani et son président, il s'attend à ce qu'il y ait demain plus de lycées mobilisés.
18: Moi, je pense que ça sera beaucoup plus important que mardi. On voit là, notamment avec les étudiants, qu'on a une jeunesse qui est révoltée, qui a des revendications, et que face à ces revendications-là, il n'y a pas de réponse de la part de notre gouvernement, à part la répression et le mépris.
0: Riyad Rani, président donc de l'Union syndicale lycéenne, qui avec l'Union étudiante appelle à une grande manifestation nationale le 6 octobre. L'affaire Mediapart Jordan Bardella à présent, la suite après les révélations du site d'investigation sur des propos antisémites attribués au président du parti d'extrême droite, propos datant de 2013. Jordan Bardella annonce porter plainte, notamment pour diffamation. Il martèle qu'il s'agit d'une tentative d'assassinat politique pour, je cite, tuer sa carrière. Alors qu'en pensent les électeurs du Rassemblement National ? Eh bien, ils sont plutôt convaincus par cette défense, comme ici à la Seyne-sur-Mer, dans le Var, Mathilde Vinceneux, une ville qui a basculé RN aux dernières municipales.
19: Sur le port de la Seyne-sur-Mer, Vidal, retraité et électeur RN, se dit sceptique quant au sérieux de l'enquête de Mediapart. Il n'y a pas de quoi le faire douter dans l'isoloir, assure-t-il.
20: À moins qu'il amène des preuves authentiques, audio ou visuelles, ce qui n'est pas le cas pour l'instant, ça ne me fera pas douter. Non. À 6 mois des élections, les coups bas vont pleuvoir de partout et surtout sur le Rassemblement National, vu qu'il est dans les sondages en tête et donc ça fait peur.
21: Alors on lui met des bâtons dans les roues, forcément.
19: Mylène, électrice du parti à la flamme depuis toujours, dit-elle. En lisant l'article de Mediapart, elle lève les yeux au ciel. Les banques sont toutes détenues par des juifs, aurait notamment écrit Jordan Bardella.
21: C'est pas Bardella, ça. Mais non, voyons. C'est complètement faux. Faut surtout pas y croire.
19: Dans son salon de toilette Ashkenaz, Valérie, elle ne remet pas en cause le travail de Mediapart, elle évoque plutôt une erreur de jeunesse de Jordan Bardella.
22: Je pense qu'à 17 ans, on a le droit de dire des bêtises, on l'a tous fait. Je pense que depuis le temps, il a prouvé qu'il n'était pas antisémite.
19: Alors bien sûr, il y a eu le négationnisme de Jean-Marie Le Pen.
22: Tant il a prouvé qu'il n'était pas antisémite.
19: Alors bien sûr, il y a eu le négationnisme de Jean-Marie Le Pen, rappelle Valérie, mais depuis que Marine Le Pen a repris les rênes, les choses ont changé, plaide-t-elle.
22: Au contraire, je pense qu'il n'était pas antisémite.
19: Alors bien sûr, il y a eu le négationnisme de Jean-Marie Le Pen.
22: De la communauté juive.
19: La stratégie de dédiabolisation semble avoir convaincu cette électrice, de même que les discours des cadres du parti d'extrême droite qui présentent le RN comme le bouclier des juifs.
0: Mathilde Vinceneux à la Seyne-sur-Mer dans le Var pour ici, où les électeurs Rassemblement National ne lâchent pas leur parti. De son côté, Mediapart dénonce une violence sidérante de la part du Rassemblement National, après donc ces révélations. Marine Le Pen Le Pen parle de costard en Kevlar, le patron du parti évoque les prémices d'une guerre totale. Bref, les troupes serrent les rangs, mais la polémique tombe au pire moment pour Jordan Bardella, étant déjà fragilisé en interne, Victoria Koussa.
1: Si les figures du parti font bloc autour de Jordan Bardella contre Mediapart, en coulisses, le patron du parti est présenté comme affaibli, et notamment au Parlement européen. Un adversaire sans délect, avant le 7 juillet, il mettait en scène son aura, présidé en bout de table le déjeuner de tous ses députés au restaurant du Parlement. Une démonstration de force. Maintenant, lui mange avec ses deux seuls soutiens et ses oreilles sifflent. Une ambiance délétère.

0: terre au sein du groupe avec un certain Philippe Olivier, proche conseiller de Marine Le Pen, qui ne se gênerait plus de le critiquer dans les couloirs sur le thème « Le prince de Monaco », assure un eurodéputé. Jordan Bardella n'a pas de fief, pas de ligne et quasiment pas d'équipe, tacle un ancien cadre du RN qui connaît bien la candidate, persuadée qu'elle ne veut plus en faire son premier ministre. Dans l'entourage du numéro 1 du parti, ce récit des divisions agace. Pourtant, un proche insiste, il y a deux candidats. Jordan Bardella a la même exposition médiatique que la députée chef sur le terrain, autant de presse pour l'un que pour l'autre. Avec un livre bientôt publié sur la façon de gouverner, c'est exactement ce qui va envenimer les choses, s'amuse d'avance un ancien lepéniste.
1: Explication signée Victoria Coussa pour ici. C'est un procès sous haute tension qui se tient cet après-midi devant le tribunal correctionnel de Montpellier. Le maire de Béziers, Robert Ménard, est jugé pour avoir refusé de célébrer un mariage il y a 3 ans, le marié algérien ayant une obligation de quitter le territoire. Situation qualifiée d'ubuesque par Emmanuel Macron à l'époque et procès très politique. Robert Ménard fait notamment citer comme témoin Bruno Retailleau, l'ancien ministre de l'Intérieur, candidat à la présidentielle. En face, seule la femme du couple sera présente, Yannick Falt.
2: Eva et Mustapha sont désormais mariés depuis cet été, unis en Algérie où il a été expulsé. Une cérémonie, ironie de l'histoire, le 14 juillet. Depuis leur mariage refusé par Robert Ménard, la trentenaire, qui a 3 enfants d'une précédente union, se rend en Algérie quasiment toutes les vacances. Son avocate Vanessa Edberg l'a décrit épuisée psychologiquement.
3: Eva est à bout. Ça fait 3 ans qu'on lui a enlevé son mari. Ça fait 3 ans qu'elle se bat. Ça fait 3 ans qu'elle se fait harceler matin, midi et soir sur les réseaux sociaux. On l'a rendu le symbole de quelque chose qu'elle n'a jamais voulu être. Robert Ménard, il en avait absolument rien à faire de gâcher la vie de cette famille. Tout ce qu'il voulait, c'était s'accorder une tribune.
2: Robert Ménard, de son côté, dit attendre son procès avec inquiétude, tout en assumant d'avoir bravé la loi.
4: J'attends de la justice qu'elle fasse preuve d'un peu de bon sens. Je n'ai rien fait de malhonnête. Il n'y a pas de détournement d'argent, il n'y a rien. Que l'État ne soit pas foutu de mettre en œuvre ses obligations de quitter le territoire et me mettre dans la situation où je suis obligé de marier quelqu'un qui doit être expulsé, ça me paraît invraisemblable.
2: Le maire de Béziers risque théoriquement jusqu'à 5 ans de prison, 75 000 euros d'amende et surtout une peine d'inéligibilité qu'il redoute. En cas d'exécution provisoire, il perdrait son mandat.
1: Yannick Falt. De nouvelles fouilles sont menées depuis ce matin dans le Tarn, dans une zone où Cédric Jubilard a indiqué avoir enfoui le corps de son ex-épouse Delphine, zone qui n'avait pas encore fait l'objet de vérification. Des fouilles avant une nouvelle reconstitution du meurtre dans 2 jours pour préparer le procès en appel du peintre plaquiste condamné à 30 ans de réclusion en première instance.
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1: À suivre, cette alerte d'e-enfance après une recrudescence de signalements sur la plateforme Discord. Un rapport édifiant sur le piratage du site des impôts de cet été, l'inflation qui bondit et qui surprend même les économistes, et puis la menace de fermeture d'un bureau de poste dans une petite ville d'Alsace. Il est beaucoup moins connu que TikTok, mais tout aussi, voire plus dangereux pour la santé mentale et physique des mineurs. Le réseau social Discord, prisé des ados, en particulier de celles et ceux qui jouent aux jeux vidéo, n'est pas sans risque. L'association e-enfance alerte sur une explosion des cas de violence faites aux enfants sur cette plateforme où l'on discute sur des forums. Valentine Joubin pour l'agence de vérification de Radio France. Vous avez eu accès à certains de ces enregistrements, des voix d'enfants que nous avons modifiées pour préserver leur anonymat grâce à un outil d'intelligence artificielle.
7: Ces filles et ces garçons racontent à peu près la même histoire. Une rencontre sur un forum Discord avec une personne qui prétend être mineure, une complicité qui se noue autour des jeux vidéo, parfois même une relation sentimentale, et assez vite, une emprise.
8: Il a commencé à me dire « Maintenant, t'es à moi, tu parles plus à personne, et dès que je te demande un truc, tu le fais. »
7: Ces enfants, dont certains ont moins de 13 ans, sont contraints de se dénuder sous la menace que leurs coordonnées soient divulguées.
8: Il avait le numéro de mes parents. Et il sait qu'il allait les diffuser sur du coup un serveur. Il m'a dit, envoie tes papiers et tout, sinon je vais divulguer ton adresse, ton prénom, tout ce qu'il y a sur toi.
7: Une autre victime, lycéenne, confie sa honte d'avoir cédé. Attention, l'extrait qui va suivre est difficile.
9: Par exemple, s'il me demande de faire une vidéo.
10: Il te demande de faire quoi?
9: Bah, où en fait je montre mes fesses et je les écarte et bah voilà.
7: Le 30-18 reçoit aussi de plus en plus d'appels d'enfants forcés à se faire du mal à eux-mêmes. Véronique Béchu, directrice de l'Observatoire l'Observatoire e-Enfance.
10: Plus ça va, plus les faits qui nous sont dénoncés sont plutôt des violences extrêmes, de type automutilation, filmées et partagées.
7: En tant que grande plateforme numérique, Discord a l'obligation légale de protéger les mineurs, rappelle e-Enfance. Or, seulement un tiers des contenus signalés par le 3018 sont supprimés.
1: Au premier semestre 2026, le nombre de signalements a été multiplié par 3 par rapport à l'année dernière, des adolescents qui appellent le 3018 pour raconter notamment des faits de harcèlement et d'extorsion sexuelle. On en sait plus sur le piratage du site des impôts à la mi-août. Un rapport officiel détaille les failles qui ont permis le vol des données de centaines de milliers de Français, 700 000 au total. Et ce qui interpelle, c'est que ce piratage n'a rien de sophistiqué, contrairement à ce que laissait entendre la directrice générale des finances, Aurélien Tirard.
11: Cette cyberattaque n'est pas l'œuvre d'un génie du mal du dark web. À en croire l'agence cyber française, l'ANSSI, ce piratage est le résultat d'une accumulation de protections insuffisantes. Ainsi, des semaines durant, le cybercriminel a pu naviguer tranquillement dans les applications du fisc pour entrer dans le réseau et il n'a eu en quelque sorte qu'à ouvrir la porte avec les clés. Pour cela, il a récupéré des identifiants, des mots de passe de plusieurs dizaines d'agents des impôts. Il a ensuite pénétré différentes infrastructures connectées les unes aux autres. Ce pirate est ainsi passé par celle de l'éducation nationale pour viser celle du fisc et dérober de gigantesques masses de données confidentielles. Ce que montre l'ANSSI, c'est que cette attaque aurait pu être facilement évitée si certains services n'avaient pas été accessibles avec un simple mot de passe. C'est pourquoi l'agence recommande de vérifier désormais chaque fois les accès des comptes des agents du fisc de deux manières différentes.
1: Aurélien Tirard, l'inflation franchit la barre symbolique des 3% sur un an, des chiffres supérieurs aux prévisions du gouvernement, une hausse qui a surpris aussi les économistes comme Mathieu Plane de l'Institut français de l'économie.
12: C'est plus rapide que prévu, c'est pas une bonne nouvelle, c'est clair. Oui, ce pic, on l'attendait plutôt sur la fin de l'année. Ça montre que le choc, en tout cas, est plus rapide et plus violent que prévu parce que, il faut le rappeler, il reste quand même très concentré sur deux composantes qui sont l'énergie et les produits frais, c'est-à-dire tout ce qui est issu des récoltes, donc légumes et fruits, qui sont aussi dépendants des effets saisonniers liés à la canicule. Donc ça montre que ces deux phénomènes-là sont extrêmement puissants et se déroulent très vite. Et donc ça va marquer assez rapidement, en fait, le quotidien des Français. Hein. Le choc énergie est plus fort et en fait la répercussion de la hausse des prix du pétrole hein, va très vite sur les prix du carburant et même peut-être au-delà de simple augmentation des prix du pétrole, parce qu'on voit qu'on a des problèmes avec la raffinerie, avec les approvisionnements diesel, etc., les marges de distributeurs. Donc tout ça fait qu'on a des prix à la pompe qui explosent.
1: Plus 3% des prix à la consommation donc par rapport au mois de septembre 2025. Les détails de cette étude de l'INSEE sur ici.fr. Autre coup dur pour le portefeuille des ouvriers de l'usine Stellantis à Sochaux. Le site va se mettre à l'arrêt complet pendant une semaine. La production va s'arrêter du 23 au 30 octobre. C'est la direction qui l'a annoncé hier. En cause, une pénurie de batteries pour les modèles électriques qui paralyse la production. Jérôme Boussard est délégué CGT sur le site de Sochaux. C'est encore les petits ouvriers qui vont trinquer pour lui.
13: Encore une fois, la direction nous place au chômage. Ça va être encore de la perte de salaire, de la perte du pouvoir d'achat dans la période pour les salariés. Le fournisseur aussi subit les cadences infernales de la direction Stellantis. Et nous, on pense que d'autres solutions sont possibles pour maintenir l'activité et pas mettre les gens en chômage. Produisons d'autres types de véhicules, intelligemment, moins vite, avec d'autres modèles, avec d'autres motorisations. Et nous, comme ça, on conservera nos salaires intégrales, puisque dans la période, encore une fois, le pouvoir d'achat est en berne, les fruits et légumes augmentent, l'essence augmente. Donc, au bout d'un moment, c'est toujours au salarié de payer l'addition et nous CGT, on en a marre de ça. Quoi.
1: Jérôme Boussard, délégué CGT sur le site de Sochaux, à l'arrêt complet donc du 23 au 30 octobre.
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1: Le pouvoir d'achat, principal sujet d'inquiétude pour vous, vous nous le dites dans les isoloirs ici, mais parfois il y a des témoignages plus optimistes, comme celui de Pierre qui habite Saint-Malo. Il nous a fait part de ses espoirs pour l'avenir, à plus de 6 mois de l'élection présidentielle. Et pour lui, il faut mettre l'accent sur 2 priorités, l'éducation et la défense.
14: Quels sont les sujets les plus importants pour vous en ce moment ? Que ce soit en positif ou en négatif.
15: Pour moi, les sujets les plus importants, l'éducation, les sujets de défense aussi pour notre sécurité, qui peuvent tout à fait être liés à des sujets plus humains, parce que ça compte énormément, je pense, de pouvoir relier ces deux grandes thématiques, qui sont la défense et l'éducation. Parce que souvent, on a tendance à les relier trop à des partis politiques.
14: Quand vous pensez à l'avenir, qu'est-ce qui vous rend optimiste ?
15: C'est notre capacité à créer. L'existence aussi d'une jeunesse qui a toujours envie d'aller de l'avant, envie d'innover, qui a envie de concret, qui a envie de sens dans son travail. Et c'est pour ça que ça me rend optimiste, parce qu'il y aura toujours des gens pour changer les choses et faire en sorte qu'elles bougent.
1: Voilà, Pierre, dans l'isoloir de votre radio, ici Armorique à Saint-Malo, chaque jour de la semaine, dans le trésor de nos régions, fait remonter vos espoirs, vos craintes. 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
1: L'avenir de deux clubs historiques du championnat de France de foot se joue en ce moment. Le FC Nantes, actuel pensionnaire de Ligue 2, est sur le point d'être racheté à Bordeaux, où les Girondins sont descendus au niveau régional. Le club a officiellement annoncé cette nuit qu'il changeait de main. Un fonds d'investissement britannique va reprendre les Girondins, alors que le club était menacé de liquidation judiciaire, Jean-Pierre Blimeau.
2: Un accord de cession a été officialisé après une descente aux enfers de 4 ans. Les Girondins, encore en Ligue 1 en 2022, ont été relégués cette année au niveau régional. Symbole de la déchéance d'un club 6 fois champion de France, l'homme d'affaires Gérard Lopez, contraint de vendre pour 1 euro symbolique. Le tribunal de commerce doit tout de même valider le nouveau plan de continuation car les dettes restent importantes. La Ligue de football de Nouvelle-Aquitaine doit aussi autoriser les Girondins à débuter leur saison. À Nantes, la survie du club n'est pas en jeu, mais une page de 19 ans est sur le point de se tourner. L'homme d'affaires Valdemar Quitas serait sur le point de céder le club à un pool d'investisseurs emmené par Paolo Tavares, un entrepreneur et conseiller sportif qui réunit des investisseurs français, portugais et luxembourgeois. Ici, pas question de brader le club 8 fois champion de France. Même si le FC Nantes vient d'être relégué en Ligue 2, on parle d'une transaction de 100 millions d'euros dans un club où les dirigeants sont régulièrement raillés et où 24 entraîneurs se sont succédés depuis le début de l'ère Kita.
1: Jean-Pierre Blimeau, si vous connaissez déjà votre programme pour les fêtes de fin d'année, la billetterie pour les trains TGV, Inouï, Ouigo et Intercité est ouverte. Ça y est, depuis ce matin, la SNCF va aussi renforcer son offre vers les stations de ski des Alpes en cette fin d'année. Et 36 000 places seront ajoutées par semaine pendant un mois sur les TGV pour se rendre au marché de Noël de Strasbourg et de Colmar. C'est la fin du trésor de nos régions. Je vous retrouve demain à la même heure et au même endroit. L'après-midi se poursuit en musique sur ICI.
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19: Attention, si vous circulez du côté de Châtellerault la semaine prochaine, une route va être complètement fermée pendant plusieurs jours. La chaussée de la 725 va être refaite au niveau de la sortie Châtellerault en direction de Scorbé-Clairvaux avec la pose d'un nouvel enrobé et la réfection de la couche de roulement. Il y a aussi d'autres travaux pendant toute cette période. La route est barrée la semaine prochaine à partir de mardi à 2h du matin et jusqu'au vendredi 9 octobre pareil à 2h du matin. Vous l'avez, j'imagine, vous n'allez pas pouvoir prendre cette route pendant les travaux, mais je vous rassure, il y a une déviation en place. Pour les voitures et les véhicules légers, vous allez passer par les RD14 et RD42 en traversant Turet, par exemple. Pour les poids lourds, la déviation se fait par la RD57 qui relie Poitiers à l'Encloître. Si vous empruntez habituellement la RD725 à Châtellerault, prévoyez donc de modifier votre itinéraire la semaine prochaine entre mardi et vendredi.
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Ici Poitou, Just Around the Corner de Cock Robin. Je vous souhaite une très belle après-midi. Nous sommes ensemble jusqu'à 19h et je suis impatient de vous faire chanter Too Much Heaven des Bee Gees, mais aussi l'une des reprises de Dalida par Jennifer, disponible en ce moment sur vinyle et bientôt sur son prochain album. Jennifer reprend Mourir sur scène. Belle après-midi à l'écoute de votre radio locale, ici Poitou.

0: ici pour tous les Bee Gees avec Too Much Heaven. Hier matin, Florent Levêque était à la foire des Hérolles, près de Montmorillon, à Coulanges-les-Hérolles, entre le Berry, le Limousin et le Poitou. La foire se tient tous les 29 du mois et accueille, vous imaginez, jusqu'à 15 000 personnes. Un événement unique en plus. Preuve s'il en est qu'ici, ça marche.
1: Ça y est, il est en direct de la foire des Hérolles. Rendez-vous incontournable. Rebonjour Florent Levêque.
2: Rebonjour Aurélie, rebonjour tout le monde.
1: Vous n'êtes pas tout seul.
2: Non, je suis avec Jean-Charles Varescon, le maire de la commune. Bonjour.
3: Bonjour, ici Poitou. Merci de votre venue ce matin sur notre foire.
2: Bon, alors comme d'habitude, c'est un moment un petit peu particulier. Chaque 29 de chaque mois, il y a beaucoup de monde dans cette toute petite commune.
3: C'est ça, une commune de 240 habitants, hein, aux confins des trois départements. Et tous les 29, ben, on accueille entre 3000 et 8000 personnes.
2: J'ai lu que ça existait depuis 1484.
3: Les premiers écrits remontent effectivement en 1484. On était sous le règne de Charles VIII, vous imaginez un peu. Et depuis tous les 29, la foire perdure et continue.
2: Qu'est-ce qui explique justement le succès, le fait qu'on a réussi à conserver un rendez-vous comme celui-ci ?
3: Oui, c'est une très bonne question, on me la pose régulièrement. Effectivement, je pense qu'on est aux confins des trois anciens départements. Et il faut remonter aussi à l'histoire, parce que la route que vous avez prise pour venir ici était une ancienne voie romaine qui reliait Limoges à Tours. Alors donc, c'était un axe de passage. Puis ensuite, la foire a commencé sur l'avenue du Pin, sur le château, près du château du Pin, près d'une fontaine, et ça a perduré, ça s'est étendu pour être là sur cet espace que vous avez vu, un espace de 11 hectares.
2: Alors comment ça se déroule justement? Est-ce que c'est un peu particulier? Il y a des animaux, il y a des exposants, il y a tout ça en fait.
3: Voilà, tout au nord de la foire, on a un grand espace volailler, où c'est que vous avez toutes les volailles possibles et inimaginables. Puis ensuite, c'est une organisation que chaque municipalité avant moi a essayé de faire perdurer, a organisé. Et on amène chacun on a une délégation de service public qui place les commerçants, mais la sécurité appartient uniquement à la commune.
2: Pourquoi le 29?
3: Mais parce que c'est le dernier jour du calendrier gaulois. Okay. Et ça a perduré, c'était aussi la Saint-Jean, une fête pour la Saint-Jean-Baptiste, et ça a perduré depuis.
2: Il y a combien de visiteurs qui viennent ici?
3: En hiver, on va dire 3000. Le mois passé, on a eu plus de 8000 personnes.
2: Ok. Ouais. C'est quoi? C'est sur la matinée jusqu'à 14h?
3: Ah oui, sur la matinée. Après, après on retourne dans un village rural de 240 personnes.
2: Ça doit faire bizarre quand même de changer d'ambiance.
3: Ça fait un peu bizarre. Ouais. Surtout qu'il nous faut 2 jours pour la préparer, 2 jours pour nettoyer l'espace. Donc oui, ça fait un peu bizarre. Ouais.
2: Bon, c'est le meilleur moment là, le mois d'octobre?
3: C'est une très très belle foire. En général, c'est un bon moment, oui, effectivement. Septembre, octobre, ce sont des belles foires. Ouais, ouais,
2: oui, ouais. C'est vrai qu'on est encore en septembre.
3: Oui, on est encore en septembre. en plus, vous avez choisi votre jour parce qu'on a, depuis 3 ans maintenant, on a fait un marché au bovin, on a fait un petit commissaire agricole qui se situe en bas de la halle, et c'est très intéressant, ça prend bien.
2: Eh bien, on ira le voir tout à l'heure. Merci beaucoup, Jean-Charles.
3: Je suis à votre service.
2: Voilà Aurélie, on va continuer de découvrir un petit peu ce qui se passe ici en direct, et on rappelle qu'il y a l'urne pour venir vous exprimer justement sur vos attentes à l'approche des présidentielles.
1: En effet, cet isoloir pour vous donner la parole, on enverra toutes les réponses ensuite, vos témoignages aux futurs candidats de l'élection présidentielle, et que mine de rien dans 7 mois, on change de président ou de présidente.
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0: Le boss sur votre radio locale, ici Poitou. Bruce Springsteen avec Born in the USA. Est-ce que vous vous demandez le temps qu'il fait et ce qui fait l'actu? La réponse à 14h. En attendant, nous allons vous faire chanter avec Ebony and Ivory, mais aussi avec Dans son de Céline Dion, écrit par Goldman.
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1: Ici Poitou, votre radio locale, bon début d'après-midi, il est 14h. L'heure de votre actu.
2: Le Gard et l'Hérault sont placés en vigilance rouge inondation par Météo France. Nîmes a activé son plan de sauvegarde, sa cellule de crise. L'événement est devant nous, selon la préfète du département du Gard. La SNCF a interrompu la circulation de l'ensemble des trains entre Marseille, Avignon, Sète, Clermont-Ferrand, la Lozère, l'Ardèche et les Bouches-du-Rhône sont en vigilance orange. Une jeune fille est légèrement blessée dans l'Hérault par les impacts de la foudre. 8 personnes mises en sécurité dans le Gard. Situation à suivre en direct sur ici.fr. L'IGPN, la police des polices, saisie pour enquêter sur des soupçons de tir de LBD au visage d'un lycéen en marge d'un blocage d'un lycée à Tours. Des blocages qui vont se poursuivre et s'amplifier, prévient le président de l'Union syndicale lycéenne. Une grande manifestation nationale est prévue le 6 octobre. Les prix à la consommation ont augmenté de 3% sur un an en septembre. C'est le plus haut niveau depuis 2 ans. Inflation portée par les prix de l'énergie et des produits frais. Après les sodas, peut-être les bonbons, les gâteaux ou encore les pâtes à tartiner, le ministre du Commerce, Serge Papin, confirme en tout cas l'hypothèse d'une nouvelle taxe sur les produits sucrés. Elle pourrait figurer dans le projet de loi de financement de la sécurité sociale présenté demain au Conseil des ministres. Et puis un incident grave à bord d'un avion de ligne ce matin. L'appareil de la compagnie Fly Dubai, relié Dubaï à Tel Aviv, des passagers indiquent que l'un des pilotes a tenté de poignarder son copilote. Le signal de détresse a été activé. L'avion détourné vers l'Arabie Saoudite. Un ministre israélien parle d'une tentative d'attentat.
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1: La météo cet après-midi me fait penser à ces jours où nous sommes un peu perdus. D'après les cartes météo, il va y avoir un peu de pluie tout au long de l'après-midi avec quelques rayons de soleil et quelques nuages gris. Il fait toujours aussi chaud que ce matin d'ailleurs. Les maximales Bressuire 22, Parthenay 23, Loudun 24, Châtellerault-Poitiers 25. Ce soir et cette nuit, deux météos bien différentes. D'abord, il pleut dans notre Poitou jusqu'à minuit, après du gris, mais pas de pluie, entre 13 et 14 degrés.
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0: Ici Poitou, Bruno Mars avec Lockdown of Heaven. Et je n'ai pas fini de vous faire chanter avec vos trois chansons françaises. Joe Dassin, avec Il était une fois nous deux. La jeune chanteuse qui s'est fait connaître à 13 ans sur YouTube, Adèle Castillon. Et tout de suite, Sauver l'amour de Daniel Balavoine. Bon après-midi à l'écoute de votre radio locale. Ici Poitou.
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0: Ici Poitou, Jonassin avec Il était une fois nous deux. Et en parlant de vous et de moi, j'ai une actu locale pour vous dans votre Ici Express.
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0: Donner le goût des livres aux enfants, ça ne passe pas forcément par leur demander de s'asseoir et de lire. Nous pouvons chacun commencer par leur montrer qu'un livre peut devenir quelque chose de vivant. L'idée de C'est Balèze, un livre, un spectacle proposé ce samedi après-midi entre Poitiers et Montmorillon à Lussac-les-Châteaux, à la médiathèque de la Sablime, dans le cadre de Biblie en folie. Vous allez faire face à deux personnages que tout oppose, réunis dans une salle de lecture, et leurs certitudes vont être sérieusement bousculées lorsqu'un phénomène assez étrange se produit, les livres commencent à s'animer. Du théâtre, de la poésie et des objets dans un format très court, 20 minutes seulement. C'est Balèze, un livre à partir de 6 ans avec 3 représentations samedi, 15h30, 16h30 et 17h30 entre Poitiers et Montmorillon à Lussac-les-Châteaux, à la médiathèque de la Sablime, dans le cadre de Biblie en folie, et c'est entièrement gratuit.
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0: Ici Poitou, le duo Wendy Fraze et Patrick Swayze avec She's Like the Wind. À 16h, vous en avez l'habitude, je vous dis le temps qu'il fait dans notre Poitou et vous avez aussi les dernières infos. Dans le prochain quart d'heure, Eurythmics, le nouveau titre de Boulevard Désert avec Carbone. Ils chantent ensemble, c'est pas si facile, mais aussi Richard Cocciante avec Le Coup de Soleil.
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1: Bon après-midi sur votre radio locale, ici Poitou, il est 15h. Tout de suite, l'info en France et dans le monde en 90 secondes.
2: La colère ne justifie pas la violence et les responsables politiques ne doivent pas la légitimer. Voilà la réaction d'Emmanuel Macron cet après-midi au blocage de lycées qui se poursuivent et s'amplifient parfois accompagnés de violences. La police des polices est saisie pour enquêter sur des soupçons de tir de LBD au visage d'un lycéen en marge d'un blocage à Tours. La vigilance orange, pluie, inondation et orage est levée pour la Lozère et l'Ardèche. En revanche, les Bouches-du-Rhône restent en orange, l'Hérault et le Gard restent en rouge. Une jeune fille est légèrement blessée par des impacts de foudre. Ça, c'est près de Montpellier. La circulation des trains est totalement interrompue entre Marseille, Avignon 7 et Clermont-Ferrand. La vitesse est limitée à 90 km/h sur les autoroutes de l'Hérault. Situation à suivre en direct sur ici.fr. De nouvelles fouilles sont menées depuis ce matin dans le Tarn, dans une zone où Cédric Jubilard a indiqué avoir enfoui le corps de son épouse Delphine, zone qui n'avait pas encore fait l'objet de vérifications. Des fouilles avant une nouvelle reconstitution du meurtre dans deux jours pour préparer le procès en appel du peintre plaquiste condamné, je vous le rappelle, à 30 ans de réclusion en première instance. Procès très médiatique aujourd'hui à Montpellier. Le maire de Béziers, Robert Ménard, est jugé pour avoir refusé de célébrer un mariage il y a 3 ans, le marié algérien ayant une obligation de quitter le territoire. C'est le moment d'acheter vos billets pour les fêtes de fin d'année. La billetterie pour les trains TGV Inouï, Ouigo et Intercité est ouverte depuis ce matin à la SNCF. Détails sur ici.fr.
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1: Cet après-midi, vous en avez pour tout le monde. Vous aimez la pluie? Il y en a. Vous voulez du soleil? Il pointe le bout de son nez aussi. Et sinon, du gris pour tout le monde. Bref, le temps est variable cet après-midi dans notre Poitou. Sur le thermomètre, c'est pareil que ce matin. Il fait chaud. Les maximales, Bressuire 22, Parthenay 23, Loudun 24, Châtellerault-Poitiers 25 degrés. Ce soir, c'est pas mieux. De la pluie en première partie de soirée, puis du gris. Mais les minimales sont fraîches. Entre 13 et 14 degrés.
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0: Ici Poitou, Phil Collins avec Against All Odds. Bel après-midi avec Ici Poitou, qui vous propose chaque heure trois chansons françaises pour faire chauffer vos zygomatiques. Mécano chante Une femme avec une femme, Frérot de Jérémy Frérot, une chanson de soutien pour son copain qui n'avait pas le moral, et Bidon d'Alain Souchon. 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

0: Ici Poitou, une femme avec une femme de Mécano. Mesdames et messieurs, préparez vos paniers, vos cabas et tout ce que vous utilisez pour transporter vos courses. Nous sommes à la cueillette de votre Ici Express.
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0: L'automne, une bonne période pour redécouvrir ce qui pousse et ce qui est produit tout près de chez nous dans le Poitou. Tout l'intérêt de l'opération Automne à la ferme qui se poursuit en Deux-Sèvres jusqu'à la fin du mois de novembre. Samedi, l'un des rendez-vous d'Automne à la ferme nous emmène entre Thouars et Parthenay à Saint-Loup-la-Mairet, au verger de la Tête Rousse. Vous allez y voir le verger et la pépinière avec entre autres des variétés fruitières anciennes. L'occasion aussi pour vous de comprendre comment elles sont cultivées et préservées et de remettre quelques noms sur ce patrimoine fruitier que l'on connaît parfois assez mal. Vous pouvez aussi suivre les visites guidées réparties tout au long de la journée. Et ailleurs dans le Deux-Sèvres, 6 fermes vous proposent de profiter de la saison des pommes et vous ouvrent leur verger pour les cueillir directement. Automne à la ferme se poursuit jusqu'au 29 novembre. Tout le programme est à retrouver sur bienvenue-a-la-ferme.com.
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0: Ici Poitou, Morikante avec Yeke Yeke, votre météo et votre actu de retour à 16h. D'ici là, vous avez envie de chanter, Renaud vous interprète dès que le vent soufflera, l'Australien Tame Impala et la Coréenne Jenny Chandracula. Et Florent Pagny vous propose Tue-moi sur votre radio locale, ici Poitou.
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1: Vous écoutez Ici Poitou, bel après-midi, il est 16h. 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
2: Le Gard et l'Hérault, toujours en vigilance rouge, pluie, inondation. La ville de Nîmes a activé son plan de sauvegarde et sa cellule de crise. La SNCF a interrompu la circulation de l'ensemble des trains entre Marseille, Avignon, Sète et Clermont-Ferrand. Les Bouches-du-Rhône sont en vigilance orange. Près de Montpellier, une jeune fille a été légèrement blessée par les impacts de la foudre. Situation à suivre en direct sur notre site ici.fr. L'IGPN, la police des polices, est saisie pour enquêter sur des soupçons de tir de LBD au visage d'un lycéen en marge d'un blocage de lycée à Tours. Des blocages qui vont se poursuivre et s'amplifier, prévient le président de l'Union syndicale lycéenne. Une grande manifestation nationale est prévue le 6 octobre. Un incident grave à bord d'un avion de ligne ce matin. L'appareil de la compagnie Fly Dubai, qui reliait Dubaï à Tel Aviv en Israël, a dû atterrir en urgence. Selon les premiers éléments, il y a eu une altercation entre les deux pilotes. Selon le premier ministre israélien Benjamin Netanyahou, l'un des pilotes a tenté de faire s'écraser l'appareil. Les prix à la consommation ont augmenté de 3% sur un an en septembre. C'est le plus haut niveau depuis 2 ans. Inflation portée par les prix de l'énergie et les produits frais. Et puis après les sodas, peut-être les bonbons, les gâteaux ou encore les pâtes à tartiner. Le ministre du Commerce, Serge Papin, confirme l'hypothèse d'une nouvelle taxe sur les produits sucrés. Elle pourrait figurer dans le projet de loi de financement de la sécurité sociale qui sera présenté demain en Conseil des ministres.
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1: La météo cet après-midi me fait penser à ces jours où nous sommes un peu perdus. D'après les cartes météo, il va y avoir un peu de pluie tout au long de l'après-midi avec quelques rayons de soleil et quelques nuages gris. Il fait toujours aussi chaud que ce matin d'ailleurs. Les maximales, Bressuire 22, Parthenay 23, Loudun 24, Châtellerault, Poitiers 25. Ce soir et cette nuit, deux météos bien différentes. D'abord, il pleut dans notre Poitou jusqu'à minuit à peu près. Et après, du gris, mais pas de pluie, entre 13 et 14 degrés cette nuit.
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0: occupé de moi. Ici Poitou, le nouveau duo Marc Lavoine et Patrick Fiori avec Occupé. Je vous souhaite une très bonne après-midi à l'écoute de votre radio locale, ici Poitou. Dans quelques minutes, Poppies avec Non, Non, Rien n'a changé et le Britannique Lewis Capaldi avec Someone You Loved. Dès demain et samedi, la culture vient à vous dans la capitale poitevine. Pas besoin d'un ticket ni d'une entrée dans une salle de spectacle. Tout ce que vous avez à faire, c'est de vous laisser guider dans les rues de Poitiers.
1: Les Expressifs reviennent dans le centre-ville de Poitiers. Les Expressifs, c'est un festival d'art de la rue. Jeudi, vendredi, samedi, trois jours de fête que va nous présenter Karine Abel, co-directrice et programmatrice de ce festival. Bonjour Karine.
2: Bonjour.
1: Un festival avec une bonne dose de valeurs.
2: Et oui, en fait, ça fait partie tout simplement des valeurs aussi de l'association. Donc c'est transversal évidemment à toutes nos actions. Et le festival vient un petit peu couronner, on va dire, toutes les actions qu'on a fait à l'année. Donc on a beaucoup de conscience en tout cas sur tout ce qui est lutte contre les discriminations, sur les violences aussi sexistes et sexuelles. Donc là on a mis en place évidemment aussi des petites safe teams qui sont bénévoles, qui ont été formées. Nous-mêmes évidemment l'équipe a été formée aussi dans ce sens. Mais au-delà de la prévention, pour nous c'était aussi travailler aussi sur qu'est-ce que aussi l'égalité dans la programmation, aussi dans les équipes techniques, puisqu'on sait que voilà, on essaye en tout cas de recruter le maximum de techniciennes pour essayer de trouver en tout cas un équilibre. Et du coup, ça vient se traduire en fait sur pas mal d'opérations qui sont également construites aussi avec des partenaires. Je pense particulièrement à la Matrie Music Party qui est avec l'artiste Marvina, qui a été du coup programmée l'année dernière et qui revient cette année avec un travail de collecte qu'elle a commencé dès le mois de mars en lien avec le confort moderne pour récupérer en fait une playlist 100% féminine. Et de Poitou.
1: Ah, et nous on adore les artistes locaux. En plein cœur du centre-ville, on va pouvoir découvrir le village des Expressifs. Pourquoi il faut aller y faire un tour? On a des scènes ouvertes, des ateliers. Il consiste en quoi concrètement ce village?
2: En fait, l'idée c'était de pouvoir avoir un espace où tout le monde puisse se rencontrer. Jusqu'à présent, nous l'équipe, on était en fait dans un espace à part du coup. Et là, on a souhaité vraiment que cet espace soit partagé aussi avec les membres de l'organisation. Donc ça sera également notre accueil aussi pour les bénévoles et les artistes. Et cet espace aussi, il se veut un peu multiforme et assez hybride. Il y a des ateliers effectivement qui sont réalisés par des associations dirigées par des jeunes du coup, qui sont vraiment dans des rendez-vous. Du coup, le public vient soit pratiquer en fait une pratique X ou Y, ou tout simplement se renseigner et être sensibilisé. Ça, c'est le premier point. Le deuxième point, il y a également effectivement cette scène ouverte dont vous avez parlé, qui est tout nouveau cette année. On est en lien avec, en partenariat avec l'Envers du Bocal, qui est un bar qui du coup a depuis maintenant une tradition de scène ouverte depuis longtemps. Et cette année, on s'est associé avec eux pour avoir, on va dire, une sélection du coup pour le Festival des Expressifs. Donc ça, c'est également une scène qui est assez hybride, c'est-à-dire qu'elle est plus musique actuelle qu'on aurait pu le voir les années précédentes. Là, on a souhaité aussi offrir aussi une autre plateforme, on va dire, pour des talents qui n'auraient pas encore eu le temps, comme pour les projets amateurs qu'on programme, de se réunir, de répéter. Là, on est vraiment sur des formats très courts, de 5 à 10 minutes. On essaye en tout cas de donner à voir en fait tout simplement la créativité qui existe aujourd'hui à Poitiers.
1: La place des femmes dans l'espace public est à l'honneur cette année. En quelques mots, sous quelle forme on va retrouver ce sujet ?
2: Alors ce sujet justement, comme on l'a rappelé tout à l'heure avec les valeurs, c'est un sujet effectivement qui va traverser plusieurs disciplines. La première, c'est le pixel art qu'on a commencé du coup au mois d'avril avec des jeunes femmes, donc dans 3 quartiers de la ville. Il y a une carte sensible que je vous invite à découvrir si vous voulez voir en tout cas ces œuvres. Et une œuvre sera réalisée du coup pendant le festival sous l'arche de Paul Guillon en face de l'entrée ou la sortie des Cordeliers, et ça sera une œuvre semi-pérenne. Donc sur effectivement le témoignage, enfin comment les jeunes femmes aujourd'hui se sentent dans l'espace public, puisqu'on sait que malheureusement encore aujourd'hui 74% d'entre elles ne se sentent pas en tout cas safe dans un espace public. Donc elles viendront témoigner de ça, mais avec un geste artistique. Pour nous, c'est vraiment notre marque de fabrique. Et ensuite, on a la Matrie Music Party dont j'ai parlé tout à l'heure, donc je ne vais pas m'étendre. Mais on a aussi, en 2016, on avait initié du coup une opération de renommage des noms des rues pour essayer de contrebalancer justement ce qui... Voilà, il n'y a que 13% de noms de femmes, en tout cas, qui sont attribués aux plaques de rue. Donc là, on a une opération temporaire, évidemment, pour sensibiliser les gens à cette question.
1: Et j'invite vraiment nos auditeurs à aller se promener dans le centre-ville de Poitiers pour voir ces fameux noms de rue. Le Festival des Expressifs, c'est jeudi, vendredi, samedi, c'est le matin, le midi, c'est à toute heure, tout au long de la journée. N'hésitez surtout pas à aller y participer.
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0: Ici Poitou, Poppies avec Non, non, rien n'a changé. Vos trois chansons françaises sont là et n'attendent qu'une seule chose, que vous les chantiez. Maxime Le Forestier avec Né quelque part, Christophe Maé avec son nouveau titre Y a que de l'amour chez toi et Étienne Dao avec Duel au soleil. Bon après-midi à l'écoute de votre radio locale, ici Poitou.
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0: Ici Poitou, Maxime Le Forestier avec Né Quelque Part. Vers 16h10, nous avons été à Poitiers pour le festival Les Expressifs. Nous y sommes toujours dans notre Ici Express.
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0: Les Expressifs, ce sont bien sûr des spectacles dans les rues de Poitiers, de demain à samedi, mais vendredi, le festival va aussi faire un petit détour par le cinéma. À midi et demi, le Tap Cinéma propose un midi ciné spécialement imaginé pour les Expressifs, avec 4 courts-métrages repérés au Poitiers Film Festival. Le choix des films fait directement écho au thème de cette édition. Nous allons suivre de jeunes femmes dans différents espaces publics. Une chaise installée sur un trottoir, une église au milieu d'un village, une tente au bord d'une route ou encore un hôtel face à la mère. 4 histoires avec des femmes qui interrogent, traversent ou réinventent ces espaces. Une autre manière de profiter des Expressifs, cette fois devant un écran et pourquoi pas pendant la pause déjeuner puisque la séance commence à midi et demi. Midi ciné, les Expressifs, vendredi midi et demi à Poitiers au Tap Cinéma. Toutes les informations sur tap-poitiers.com.
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0: Ici Poitou, Coldplay avec Feels Like I'm Falling In Love. Comment voyager à l'économie quand les prix des carburants sont encore au sommet? Dans l'humour en tube, Fred Ballard et C'est Rigolo ont testé un moyen de transport très accessible, mais à quel prix?
1: Les Ouigo. Déjà la couleur, c'est pour te rappeler que t'as pas payé cher. C'est moche, t'arrives, mais c'est moche. Et toi tu crois que t'es beau avec ton SMIC?
2: Alors c'est vrai que ce mélange de rose moche et de bleu moche est assez déconcertant, mais ça partait sûrement d'un bon sentiment. C'est pas parce qu'on n'est pas riche qu'on n'a pas le droit de voir la vie en rose. En revanche, une fois assis, on se souvient très vite hein, qu'on ne roule pas sur l'heure.
1: T'arrives dans le train, tu peux pas incliner ne serait-ce que de 10 degrés quoi. Le train, c'est 90 degrés, il te maintient éveillé sur ta misère quoi. Et là, je suis un peu fatigué, mais c'est vrai, je vais dormir dans le train. Non, non, non! Tu vas réfléchir à comment tu vas t'élever socialement et après tu feras des siestes.
2: Ah oui, le chemin est long jusqu'à la première classe en TGV inouï. Haroun y arrivera-t-il? L'avenir nous le dira. En attendant, le Ouigo dépanne bien ceux qui veulent voyager pour pas cher et travailler pendant le trajet.
3: Vous pouvez pas, il n'y a pas de tablette dans les Ouigo. 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
3: Ah bah aux toilettes. C'est la seule activité du train.
2: Bah oui, mais au moins, comme les décaféinés, on redécouvre des petits plaisirs simples de la vie qu'on avait tendance à oublier. 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

0: Ici Poitou, Gérard Blanc avec une autre histoire. Je vous donne l'histoire météo de notre début de soirée et vous retrouvez votre journal à 17h. Deux autres chanteurs nous racontent deux autres histoires dans pas longtemps, Gloria Gaynor et le Belge Pierre Demar. Bel après-midi à l'écoute d'Ici Poitou.
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1: Belle fin de journée à l'écoute d'ici Poitou, il est 17h. L'heure du journal.
2: Et toujours ces vigilances rouges dans l'Hérault et le Gard qui traversent un épisode méditerranéen exceptionnel. Près de Montpellier, une jeune fille a été légèrement blessée par la foudre. La circulation des trains, elle est totalement interrompue entre Marseille, Avignon 7 et Clermont-Ferrand. Dans ces deux départements, les cours d'eau sont étroitement surveillés. À Sommières, dans le Gard, déjà meurtri l'hiver dernier, on se prépare à faire face. Le Vidourle, c'est le fleuve qui traverse la ville et pour l'heure, 1,13 m de haut. Mais les modèles prévoient plus de 4 mètres d'ici 1h, d'ici 18h. Or, à partir de 2,40 m, il déborde dans les rues de la ville. Stéphane Porret, le maire de la commune.
3: Vous entendez l'orage qui revient. Ce qui m'embête, encore une fois, c'est le Vidourle, c'est une chose, mais c'est après les précipitations et le ruissellement qui aggrave et donc qui crée artificiellement une inondation et qui s'étend. Cet épisode cévenol, de tout ce qu'on a pu voir et à Saint-Hippolyte-du-Fort et à Quissac, on a affaire à un épisode extrêmement soudain. C'est-à-dire qu'on n'a rien et d'un seul coup, on a tout. Les deux barrages qui sont en amont du Vidourle sont déjà bien pleins. On a déjà des surverses. L'ensemble des éléments qu'on a permet de dire qu'on va avoir une vague qui va venir à Sommières. Et on va dire, on a des prévisions basses qui sont de l'ordre de l'épisode qu'on avait eu en décembre. Et un scénario un petit peu plus sombre où on aurait 40 à 50 cm de plus.
2: Et votre radio ici, Gard-Lozère, n'a pas échappé aux intempéries. Les locaux à Nîmes sont inondés. La radio a dû être évacuée. Ici, Hérault prend le relais pour vous tenir informés. Vigilance aussi cet après-midi dans les Bouches-du-Rhône qui sont en alerte orange. Emmanuel Macron réagit au blocage de plusieurs lycées en France. Le président visite en Espagne aujourd'hui, souligne l'intérêt du débat, mais condamne toute forme de violence.
4: Aucun de ces débats, aucune de ces craintes ne légitime la violence. Et en aucun cas, les responsables politiques, le terme en espèce est mal choisi, ne sauraient légitimer une violence au carré. On a vu beaucoup de responsables aller devant les lycées pour exciter les élèves. Je pense que c'est grave. Et j'ai vu plusieurs de ces jeunes, étaient-ils lycéens ou venaient-ils en opportunité devant les mêmes lycées, même brutaliser des journalistes. C'est inacceptable. Donc oui aux interrogations, aux débats, non à la violence quelle qu'elle soit, et rien ne la légitime. Et dans une démocratie, tous les débats sont légitimes, la violence, elle, ne l'est jamais. Jamais.
2: Des blocages de lycées qui se poursuivaient s'amplifient. La FAGE, première organisation étudiante, appelle cet après-midi à rejoindre le mouvement. Une grande manifestation nationale est prévue le 6 octobre, mardi prochain. C'est le moment d'acheter vos billets pour les fêtes de fin d'année. La billetterie pour les trains TGV Inouï, Ouigo et Intercité est ouverte à la SNCF depuis ce matin, 6h pour les plus matinaux. La SNCF va aussi renforcer son offre vers les stations de ski des Alpes en cette fin d'année. Vous avez tous les détails sur notre site ici.fr.
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1: Soyez prudents, nous sommes en vigilance jaune pour les orages. Notre ciel poitevin est donc orageux cet après-midi et surtout en début de soirée avec des passages pluvieux. Et ça se dégrade vraiment en début de soirée avec de fortes pluies dans nos deux départements. En ce moment, sur le thermomètre, Bressuire 20 degrés, Parthenay 21, Niort 22, Poitiers 23, Châtellerault 24. Cette nuit, ça s'améliore vraiment. Nous allons dormir au calme, au sec et au frais. Les minimales cette nuit entre 14 et 15 degrés. Demain, il va faire beau et chaud de 22 à 24 degrés. Sur la route, rien à signaler dans le département des Deux-Sèvres. Pareil sur l'autoroute Adige, rien à vous signaler. Les nationales aussi. Tout roule plutôt bien. C'est sur la rocade de Poitiers que ça ralentit, mais vous avancez quand même. Nous faisons la route ensemble au 05 49 60 20 20.
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1: Quelle est la demande la plus folle qui vous vient en tête? Je vous ai bien dit la plus folle. Alors peut-être

0: Ici Poitou Indochine avec J'ai demandé à la Lune et nous restons en hauteur dans quelques minutes.
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0: Très belle fin d'après-midi à l'écoute de votre radio locale ici Poitou en hauteur avec Émilie Mazoyer qui scrute l'actu musicale et nous donne des nouvelles des Pretenders, de Lionel Richie ou encore de Diane Dufresne. De la hauteur aussi avec Florian Lévesque qui nous fait rencontrer un régisseur. Elle a pris de la hauteur et en a décidé de faire une musique. Elle parle directement à un ex qui avait une double vie sentimentale. La gagnante de la Starac Marine de retour avec son nouveau titre Tricheur sur votre radio locale ici Poitou.

0: fraîcheur de Marine sur votre radio locale, ici Poitou. Ah oui, je ne l'ai pas laissé parler. Marine qui a annoncé sur les réseaux sociaux il y a un mois que son album est prêt, il ne reste plus qu'à l'attendre avec un peu de patience. Après un album pour un artiste, il y a la scène, là où nous sommes ce soir avec Florian Lévesque. Lumière, son, placement des artistes, timing des entrées en scène, le régisseur est celui qui fait tenir le spectacle de Blue. Florian Lévesque a suivi Jean-Philippe Loupi dans les coulisses du festival magistral pour découvrir ce métier de précision.
1: Bonjour Jean-Philippe.
2: Oui, bonjour.
1: Alors, je me permets de te tutoyer, je t'observe depuis tout à l'heure. Tu notes plein de trucs pendant que l'artiste est en train de répéter. Qu'est-ce que tu notes ?
2: Alors en fait, je note des tas d'informations qui sont secrètes, puisque le public ne le sait pas, mais mon rôle est ce que l'on appelle un topper, c'est-à-dire que je vais donner les indications techniques à l'ensemble des régies, son, lumière, plateau, pour chaque changement d'état, c'est-à-dire on doit lancer une musique à un moment précis, on doit changer la lumière à un moment précis, on doit fermer ou ouvrir le rideau à un moment précis, etc., etc. Donc en fait, je suis obligé de noter le défilé, ce qu'on appelle le déroulé du numéro. Et à chaque fois qu'il y a un changement, je donne la consigne à tout le monde avec un langage très particulier qu'on a chez les toppers.
1: C'est quoi ? C'est par rapport à un mot que va dire l'artiste ? Par rapport à un temps donné ?
2: Alors effectivement, c'est ce qu'on appelle les cues, donc les indications que l'on va avoir, elles peuvent être visuelles. Donc là, on regarde ce qui se passe. Elles peuvent être auditives, c'est la musique, ou bien c'est le parler. Il y a souvent des phrases et on termine, on ferme le rideau par exemple, ou on éteint à un mot précis qui est une fin de phrase. Donc, faut être hyper attentif, hyper concentré. Et c'est vrai que on est en relation au niveau de toutes les régies, au casque entre nous. Et je peux vous dire que il y a un silence pendant tout le spectacle parce que tout le monde est hyper concentré sur ce qui se passe et ce qui se déroule.
1: Mais si l'artiste change un mot, qui dit pas la même chose le lendemain ou...
2: Eh ben c'est là où justement nous avons notre rôle de pouvoir s'adapter et de pouvoir corriger et modifier ce qui se passe. Parce qu'il y a toujours des imprévus, il y a toujours des accidents, il y a toujours des petits pépins, mais le public ne doit jamais le voir.
1: Sur un numéro de 5 minutes, il y a beaucoup de choses à regarder.
2: Alors sur un numéro de 5 minutes, on a en moyenne une dizaine d'indications à donner. Là, c'est pour des numéros de magie, donc c'est un peu particulier. Mais vous avez des numéros, je fais travailler aussi pour le cirque, où il y a beaucoup plus de consignes qui sont à donner. On peut aller jusqu'à 30, voire 40 consignes à donner à des moments très précis pour un numéro de 9 minutes.
1: Ça veut dire que donc, t'es au courant de tous les trucs des artistes ?
2: Alors, c'est autre chose. Là,
1: quand même.
2: Ah ben alors, je suis personnellement magicien aussi.
1: Donc ah oui.
2: Effectivement, ça aide dans la traduction et la relation avec les régies techniques. Non, en fait, j'ai pas le temps de voir un numéro. Je suis tellement absorbé dans ce que je dois dérouler et préciser que malheureusement, je suis pas focus côté artistique de ce que je vois.
1: Donc je peux pas te soudoyer.
2: Alors ça vaut un peu plus cher en fait.
1: J'ai 5 euros.
2: Tout petit truc, si tu veux. Je peux juste te donner ça, mais c'est vraiment voilà, ça vaut 5 euros à mon avis. Alors là, le numéro que tu as vu, t'as quand même vu une apparition
1: ouais.
2: Qui est quand même impressionnante. Enfin, dire là, il sait rien,
1: ouais.
2: Pas touché quoi que ce soit. Alors en fait, c'est vrai que là, nous, on connaît le secret, mais si tu veux, tu sais garder un secret.
1: Ouais, bien sûr.
2: Eh ben moi aussi.
1: Ah ben super.
0: Quand tout se passe bien, nous ne voyons pas le régisseur et c'est exactement là que réside son talent. Toutes les chroniques de GTST sont à réécouter sur ici.fr. Ici.fr où vous écoutez la web radio 100% chanson française dans laquelle vous entendez Mylène Farmer avec Tristana. Bon début de soirée à l'écoute de votre radio locale, ici Poitou.

0: Tristana avec la voix envoûtante de Mylène Farmer qui nous fait penser à une voix que vous pouvez entendre comme dans un rêve. D'ailleurs, vous ne rêvez pas, Émilie Mazoyer vous parle de Diane Dufresne et de Lionel Richie dans votre actu musicale dans pas longtemps. Je vous parle d'un rêve et l'États-Unien Alex Warren chante Fever Dream dans quelques minutes. Juste pour vous dire aussi, sur la route, vous êtes surtout ralenti à Poitiers dans nos deux départements, au niveau de Poitiers sur la rocade Est, dans les deux sens, au niveau du lycée Camille Guérin, vous êtes aussi ralenti sur l'avenue Jacques-Cœur ou encore rue du Bonneuil, Matour, 05 49 60 20 20. Si vous faites face à quelque chose d'inhabituel sur votre route, nous faisons la route ensemble. Belle soirée à l'écoute d'ici Poitou.
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0: Fever Dream, rêve fiévreux, beaucoup de chaleur dans cette musique, comme celle que nous avons sentie aujourd'hui. Alex Warren sur votre radio locale, ici Poitou. Nous sommes toujours aux États-Unis avec des nouvelles de Lionel Richie par Émilie Mazoyer. Salut Émilie.
1: Salut tout le monde. Émilie au rapport pour votre dose quotidienne d'actualité musicale. C'est l'anniversaire d'une grande voix du Québec, arrivée chez nous bien avant Céline Dion.
2: Aujourd'hui,
1: la délicieuse Diane Dufresne a 82 ans aujourd'hui et la retraite, très peu pour elle. Je la cite l'été dernier dans la presse canadienne. On demande beaucoup aux artistes aînés de chanter des trucs du passé, des vieilles chansons, mais les vieux ont encore des choses à dire. Fin de citation et bon anniversaire, Diane Dufresne. Lionel Richie opéré du cœur et il va mieux. Après des malaises à répétition tout cet été, alors qu'il était en tournée, on s'inquiétait pour sa santé, Lionel Richie a finalement été diagnostiqué. Fibrillation auriculaire et opéré du cœur. Donc tout s'est bien passé selon son manager et maintenant il ne lui reste plus qu'à se reposer. Chanter contre les violences sexuelles faites aux enfants, c'est le projet de Mon Petit Loup. Un premier livre-disque était sorti en 2024 avec les voix et les textes de Didier Vampas, Sins Emilia, Zebda et la regrettée Catherine Ringer. Au mois de novembre, un deuxième volume de Mon Petit Loup va sortir et on a déjà le premier extrait.
3: Dis-le.

C'est Gizmo de Trio qui porte cette chanson de prévention à destination des tout-petits. Dis-le pour leur donner le courage de dénoncer si des adultes leur font du mal. Vous entendrez aussi Renaud, Cali, Olivia Ruiz, Matmata et Suzanne sur Mon Petit Loup, volume 2. Et si vous l'achetez, le 6 novembre prochain, vous ferez une bonne action. L'association Mon Petit Loup sensibilise les enfants dans les écoles et c'est un travail crucial. Très attendu, le documentaire sur l'histoire des Pretenders a été présenté au Festival de Toronto. Tour de force du réalisateur Joss Crowley qui a dû négocier 3 ans avec Chrissy Hynde pour obtenir son accord. Elle ne participe qu'à quelques minutes du film, elle ne le regardera jamais, mais waouh, il existe. Alors vivement la sortie au ciné.

Merci Émilie, à tout à l'heure 19h05 pour Décibel. Axel Red de retour avec son titre Chanté pour elle, une chanson dédiée aux femmes afghanes en attendant son nouvel album l'année prochaine. Nous l'avons attendu avec impatience et peut-être que vous avez vos places pour la voir d'ici le 17 octobre à Paris à la Plénitude Arena. Céline Dion avec En attendant, c'est pas sur votre radio locale. Ici Poitou, bon début de soirée à la maison ou en voiture.

0: Ici Poitou, en attendant, c'est pas de notre chanteuse québécoise préférée Céline Dion qui a son tribut dans notre Poitou dans une dizaine de jours. Je vous en parle avec mon invité vers 18h10. Si les animaux pouvaient parler, lequel serait le plus bavard selon toi? La réponse par nos petits pois de vin tout à l'heure vers 17h40. Je vous propose tout de suite de faire une bonne action pas très loin de chez vous.
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0: Si vous souhaitez donner votre sang en Deux-Sèvres mais que vous ne pouvez pas vous déplacer jusqu'à Niort, deux collectes mobiles sont organisées cette semaine. L'établissement français du sang vous accueille demain à Cerisay à la salle Victor Hugo de 15h30 à 19h. Le vendredi, le lendemain, l'établissement est cette fois à Saint-Pardoux au foyer rural de 16h à 19h. Le prélèvement lui-même est assez rapide mais prévoyez un peu plus de temps parce que les équipes vous accueillent, vous posent quelques questions préalables avant votre don, sans oublier la collation juste après le prélèvement. Pensez bien à réserver votre créneau pour l'un des deux jours, pour Cerisay comme pour Saint-Pardoux. Vous choisissez directement votre créneau sur le site dondesang.fr. La collecte mobile de sang par l'EFS demain 15h30-19h à Cerisay et vendredi 16h-19h à Saint-Pardoux.
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0: Bon début de soirée avec Jimmy Cliff, We Are Our One sur votre radio locale, ici Poitou.

0: Allez, ce soir, l'invité d'Émilie Mazouet, tout à l'heure 19h05 dans Décibel, est de retour avec ce titre chanté pour elle, hommage aux femmes afghanes. Axel Red sur votre radio locale, ici Poitou.
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0: Nous, chaque jour à 17h40, nous mettons en lumière nos petits pois de vin avec une question. Et ce soir, nous leur demandons si les animaux pouvaient parler, lequel serait le plus bavard selon toi?
3: Et c'est les perroquets, parce qu'à chaque fois qu'on dit un truc, ils nous répètent.
4: Bah moi, je dis c'est un lion parce que quand il veut manger quelqu'un, c'est foutu là. Hein. Il parle encore et encore et après, il va jamais s'arrêter.
5: Les chihuahuas, parce qu'à chaque fois qu'ils voient quelque chose, ils aboient. Même si on me dit d'arrêter, bah, ils continuent.
6: Probablement l'abeille, bah parce que si l'abeille peut parler, en fait, il va juste comme bavarder comme le plus qu'il peut, en fait, je pense. Peut-être un tigre ou un lion. S'il court vers moi et il dit « t'es trop slow », j'ai juste accéléré moi. Comme ça, il peut voir mon vitesse.
7: Le chien, parce que il aboie et on comprend pas tout ce qu'il dit. Quand il veut faire pipi ou caca, il peut nous réveiller.
8: Moi, je dirais le perroquet, parce qu'en fait, le perroquet, là, même maintenant... Certaines personnes, ceux qui ont des perroquets de compagnie, bah, quand ils disent quelque chose, les perroquets, ils disent la même chose. Donc, s'ils pouvaient parler, bah, ce serait les plus bavards. Et je veux dire aussi les chats, parce qu'ils miaulent beaucoup.
0: Les petits pois de vin tous les soirs, 17h40, mais aussi à 7h10 avec Aurélie Garcia qui vous réveille tous les matins de 6h à 9h. Du Poitou, nous allons sur Mars avec David Bowie, Life on Mars sur votre radio locale, ici Poitou. Bonne soirée.

0: Ici Poitou, David Bowie avec Life on Mars et nous restons dans un univers plutôt impressionnant.
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0: Le Cirque du Soleil chez nous, dans le Poitou, le phénomène mondial de passage en France, et s'arrête à Poitiers fin décembre. Et vu que votre radio locale est toujours à vos côtés, nous vous offrons votre cadeau de Noël pour voir ce spectacle à deux, vendredi 25 décembre, 16h. Le Cirque du Soleil présente le spectacle OVO. Vous allez d'abord voir plein de couleurs, du rouge, du orange, du jaune, mais aussi du bleu, du vert et du violet. Vous allez rencontrer une belle coccinelle et un insecte maladroit qui vont tomber tous les deux amoureux. Vous allez surtout vous laisser surprendre par les nombreuses acrobaties, des moments d'équilibre, du jonglage ou encore des contorsions. Pour ça, je vous pose une question: de quel pays est originaire la compagnie Le Cirque du Soleil? Soit le Canada, soit la Belgique. 05 49 60 20 20 pour vos deux places pour Le Cirque du Soleil, vendredi 25 décembre 16h à Poitiers. 05 49 60 20 20 et nous jouons ensemble dans quelques minutes après Choup Choup Song de Cher.

0: Cher avec Soupe Soupe Song sur votre radio locale ici Poitou. Et nous passons tout de suite au trafic pour vous dire que sur la route, vous êtes surtout ralenti à Poitiers, sur la rocade Est, dans les deux sens au niveau du lycée Camille Guérin, hein, comme tout à l'heure, mais vous avancez hein, tout prudemment. Ailleurs, rien à signaler. Donc je disais sur la A10, sur les nationales, rien à signaler. C'est toujours dans Poitiers, je vous parlais de la rocade Est, je vous parle aussi de l'avenue Jacques Coeur ou encore de l'avenue du 8 mai 1945, 05 49 60 20 20, s'il y a quelque chose qui coince du côté de chez vous et que c'est pourtant inhabituel.
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0: Le Cirque du Soleil est à Poitiers pour Noël. La compagnie joue au veau, un espace, un moment avec des insectes et beaucoup, beaucoup de figures impressionnantes à voir sur scène. Bonjour Dominique.
3: Bonjour.
0: D'où nous appelez-vous ?
3: Ça va bien, oui.
0: Ah oui, je vous demandais d'où vous appelez-vous, mais je suis très content de savoir que vous allez bien.
3: Et moi, j'avais mal compris.
0: Non, je vous en prie, c'est normal, c'est la réception, des fois, ça capte mal.
3: Oui.
0: Vous rentrez des courses ?
3: Voilà, tout à fait, oui.
0: Ça va le portefeuille ou c'est compliqué ?
3: Oh, ça peut aller, ça peut aller.
0: Ça peut aller, bon, bah tant mieux. N'hésitez pas sur ici.fr, on a une carte interactive des stations-service. Pour tout ce qui est carburant, vous pouvez voir la moins chère près de chez vous.
3: D'accord, ok.
0: Ça peut être plutôt pas mal. J'avais une question à vous poser. De quel pays est originaire la compagnie Le Cirque du Soleil ? Vous aviez le choix entre deux propositions, soit le Canada, soit la Belgique. Et vous me dites ?
3: Le Canada.
0: Bien joué. Effectivement, ils sont canadiens. Vous les avez déjà vus ou c'est la toute première fois ?
3: Non, ce sera la première fois.
0: En plus, un très beau cadeau de Noël, pour le coup.
3: Tout à fait.
0: Vous avez prévu quoi pour ce week-end ? Il y a notamment les expressifs du côté de Poitiers.
3: Ah ben oui, c'était une très bonne idée. On n'y avait pas pensé.
0: Vous avez regardé le site internet ou pas ?
3: Non, on regardera.
0: Vous allez voir, il y a plein de petits spectacles, une belle offre encore samedi, donc n'hésitez pas à y faire un tour.
3: D'accord, très bien, merci.
0: Ça marche, on fait comme ça. Merci et puis bonne soirée Dominique.
3: Oui, merci beaucoup, bonne soirée.
0: Merci à vous de même. À 18h, votre météo et votre actu locale de retour. Véronique Sanson nous interprète Rien que de l'eau. Belle soirée à l'écoute de votre radio locale, ici Poitou.
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12: C'est l'heure du rock'n'roll avec le groupe Cactus Raiders. Nouvel album, Hearthless Monster.

0: Et il est 18h. Bonsoir Morgane Auclin-Refait.
1: Bonsoir. Elle n'était plus payée depuis des mois. Les infirmières du réseau Azalé, association qui emploie 2000 soignants à travers la France, vient d'être placée hier en liquidation judiciaire. L'activité est maintenue jusqu'à la fin de l'année. Vincent Hulin, ce sont 45 infirmières qui sont concernées en Vienne et de Sèvres, où est née la structure.
2: Azalé, qui signifie Action de Santé Libérale en Équipe, a été créée en 2004 dans les Deux-Sèvres. L'idée est alors de permettre de salarier des infirmières faisant de l'accompagnement thérapeutique aux côtés de médecins généralistes, notamment pour des patients atteints de pathologies chroniques comme le diabète ou encore l'insuffisance cardiaque. L'association a connu ensuite un développement national avant d'être placée en redressement judiciaire il y a 6 mois. Au cœur du problème, des conflits récurrents avec l'assurance maladie, qui est d'ailleurs l'unique financeur et qui reproche à Azalé de graves dysfonctionnements de gestion. De son côté, la présidente de l'association propose une continuation de l'activité en refondant Azalé sous une forme de société coopérative d'intérêt et collectif. En attendant la désignation d'un repreneur, l'assurance maladie doit continuer à financer l'association jusqu'au 30 décembre.
1: Et la date limite pour les candidats et les éventuels pour la reprise a été fixée au 30 novembre. Le ministère de la Santé dit souhaiter une reprise solide et durable. Eux ont obtenu gain de cause après une semaine de grève. Les 150 salariés de CE Schisler à Thouars ont repris le travail ce matin à 5h. La direction du site spécialisée dans l'emballage papier et carton a accédé à la plupart des revendications, selon Manuel Dosres, délégué syndical CGT.
3: J'en veux pour preuve le résultat. Si je liste un petit peu les attentes qui ont été entendues, sur la prime carburant, par exemple, elle est augmentée de 20%. Sur cette fameuse prime dite de productivité que certains services ne touchaient pas, ce qui était purement aberrant, et ce qui a été un petit peu le détonateur au bout d'un certain nombre de mois du conflit, aujourd'hui, ils disent « Ok, on va revoir toute la grille d'acquisition de cette prime pour les services qui l'ont pas. » Aujourd'hui, les salariés sont satisfaits, c'est ce qui compte à mes yeux. C'est qu'on reprenne le boulot dans de bonnes conditions et avec des salariés qui ont l'impression, pour une fois, d'avoir été écoutés.
1: Une reprise votée à la quasi-unanimité hier en Assemblée Générale.
0: Le préfet de la Vienne porte plainte après les actions de la coordination rurale hier soir.
1: Des papiers déversés sur la préfecture, mais aussi du lisier et des pneus devant la DDT à Poitiers avec des dégradations sur place. Le préfet condamne fermement, je cite, ces actions. Pas de nature, selon lui, à faire avancer la cause agricole. La coordination rurale réplique, estimant qu'aucune initiative n'a été prise pour la profession dans le département. On va en reparler avec le préfet demain matin à 7h45, Charles Justy, invité d'ici Poitou. On fera aussi le point avec lui sur la nouvelle mesure mise en place dès demain sur la route. Si vous utilisez le téléphone au volant, vous risquez désormais une suspension de permis pendant 1 mois dans la Vienne. Sanction durcie comme dans 7 autres départements, dont les Deux-Sèvres depuis le printemps. Tout ça dans l'espoir de faire baisser le nombre de morts et blessés sur les routes. Il réclame le classement du bassin de la Gartempe pour mieux préserver la ressource d'eau potable et la faune qui y vit. Plusieurs associations ont envoyé une lettre ouverte au préfet de la Vienne, de Creuse et de Haute-Vienne après l'aggravation de la situation cet été. Elles demandent que la Gartempe soit reconnue en zone de répartition des eaux. C'est ce que prévoit le Code de l'environnement. Quand les ressources en eau sont trop faibles, il faut, selon les associations, réévaluer la situation cet automne. L'eau qui a cruellement manqué tout l'été et qui déborde désormais dans le sud de la France, l'Hérault et le Gard face aux inondations, des maisons évacuées, des campings aussi à titre préventif. Nos collègues de la radio, ici Carlozère, à Nîmes, sont également touchés. À Montpellier, les transports sont suspendus. On fait le point sur la situation dans le journal de 19h.
0: 7 bureaux de poste dans le Poitou menacés de devenir des points relais ou agences postales.
1: Les syndicats, comme certains élus, s'alarment du projet, mais qu'en pense-t-on là où on a déjà changé? Avec ce rôle, le bureau de poste a fermé ses portes il y a plus de 3 ans. Une agence postale a ouvert depuis au sein même de la mairie. Et pour l'édile Gérald Blanchard, ça a été bénéfique.
4: Aujourd'hui, le retour, il est plutôt positif. D'ailleurs, quand la poste des Couronneries a fermé, on a été quand même une offre importante de proximité. On a, à ce moment-là, explosé la fréquentation. Et puis, alors c'était un peu la spécificité, c'est qu'à côté de l'agence postale municipale, eh bien, nous avons 2 relais postes dans des commerces. Et aujourd'hui, ça veut dire de meilleures horaires d'ouverture qu'avec le bureau de poste, qui était déjà fermé un après-midi par semaine à l'époque.

0: Et là, eh bien, on a une ouverture plus large tout au long de la semaine et on a des possibilités en dehors des horaires d'ouverture de la mairie, dans un point relais-poste qui fonctionne très bien aussi. En cas de rush très fort, effectivement, nous avons la main pour modifier les horaires, pour voir s'il vaut mieux ouvrir entre midi et deux, il vaut mieux ouvrir un peu plus tard le soir, plus tôt le matin. On est libre et en fait, c'est sûrement ça qui nous a séduit à l'époque de la proposition de La Poste, de pouvoir faire comme on le souhaite. Ça, c'est un point, je pense, crucial. Nous, on a pu créer une vraie négociation.
1: Et vous retrouvez sur ici.fr hein, tous les bureaux concernés éventuellement par cette évolution en France et dans le Poitou.
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1: Bon, Fabrice, côté ciel, on l'entendait hein, sur les studios d'ici Poitou, la pluie revient.
3: Vigilance jaune, orage carrément. Effectivement, notre ciel poitevin est orageux avec des passages pluvieux, comme vous le disiez. Ça se dégrade vraiment en début de soirée avec de fortes pluies dans nos deux départements. En ce moment, sur le thermomètre, Bressuire 19, Niort-Parthenay 20, Poitiers 21, Châtellerault 23. Cette nuit, ça s'améliore vraiment. Nous allons dormir au calme, au sec et au frais. Les minimales cette nuit entre 14 et 15 degrés. Demain, il va faire beau et chaud de 22 à 24 degrés. Bonne soirée, Morgane.
1: Et bonne soirée.
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3: J'ai envie de vous poser une question étrange, mais vous allez voir qu'elle ne l'est pas tant que ça. Est-ce que vous avez eu assez de soleil cette année d'après vous? Est-ce que vous en voulez encore? Vous avez le droit de dire que nous n'avons pas en assez eu. J'arrive pas à faire cette phrase, mais je vous avoue que c'est bien
1: pas
3: aussi. Pas assez eu, merci de m'avoir repris, ça fait plaisir. Mais on a droit aussi à un peu de pluie comme aujourd'hui. Laurent Voulzy chante Le Soleil Donne sur votre radio locale, ici Poitou.

0: Ici Poitou, Laurent vous le dit, avec le soleil donne, il donne ce soleil, et j'ai quelques rayons rien que pour vous.
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0: Deux rayons pour les prochaines minutes. Génération Céline débarque à Poitiers le 9 octobre. Quatre voix pour une légende sur scène, rien que pour vous. Et l'une d'elles, Chiara Nova, est mon invitée ce soir. Tout de suite, un autre rayon de soleil, celui de Vanessa Paradis, avec un extrait de son dernier album, Le Retour des Beaux Jours. Rendez-vous sur votre radio locale, ici Berry.

0: Si vous ne l'avez pas encore écouté, je vous conseille fortement le retour des beaux jours sur lequel vous trouvez rendez-vous de Vanessa Paradis sur votre radio locale ici Poitou, qui est Vanessa Paradis, qui est actuellement en tournée de passage pas très loin de chez nous, mardi à La Rochelle, à La Sirène. Par contre, mauvaise nouvelle, toutes les places ont été dévalisées.
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0: Quatre voix pour une légende, elles sont là pour vous vendredi 9 octobre, 20h30, et nous avons l'une d'elles au téléphone. Bonjour Chiara Nova.
3: Bonjour Fabrice.
0: Vous serez bien évidemment à l'Arena Futuroscope de Poitiers vendredi 9 octobre. Pourquoi quatre voix pour une légende ?
3: Eh bien, l'idée, c'est vraiment de faire un hommage aux chansons de Céline Dion à travers toutes ces époques, donc la période québécoise, l'Eurovision, Las Vegas. Et pour représenter Céline et toutes ses époques, il y a besoin de plusieurs chanteuses, dont nous quatre, qui avons été sélectionnées pour le spectacle. Voilà, c'est vraiment pour toucher les palettes différentes de la voix de Céline Dion. Comme on le sait, une Céline Dion, il n'y en a qu'une. Donc, pour pouvoir la représenter de la meilleure façon, nous serons quatre sur scène.
0: Comment s'est passée la sélection ?
3: Alors, ça a été assez intense, mais ils ont sélectionné évidemment plusieurs chanteuses nous avons chacune passé plusieurs auditions, notamment dans le studio d'Eric Benzi, notre directeur artistique. Et au fur et à mesure des auditions, ils ont décidé de nous choisir, nous quatre. Mais on a dû préparer plusieurs chansons de Céline Dion. Montrer la couleur de notre voix, les différents styles que nous pouvons chanter. Et c'est à travers ces différentes étapes que nous avons été sélectionnés.
0: Vous proposez une expérience immersive et émotionnelle unique en son genre. Qu'est-ce qui la rend unique selon vous ?
3: Vous parlez de Céline Dion ?
0: De l'expérience, mais aussi de Céline Dion, allez les deux.
3: Alors je pense que les gens peuvent vraiment s'attendre à vivre un véritable voyage émotionnel. Les chansons de Céline font partie de nos vies. Elles sont liées à des souvenirs, à des moments importants. On rit, on chante, parfois on a les larmes aux yeux. C'est un spectacle où on célèbre avant tout l'émotion que la musique de Céline Dion nous a fait vivre et nous fait encore vivre aujourd'hui. Et étant donné que Céline Dion représente, en tout cas pour nous, mais pour beaucoup d'autres personnes, je pense, la musique française, la musique française internationale, une grande voix, c'est vraiment cette expérience qu'on va réussir, en tout cas qu'on va essayer à transmettre à notre public.
0: 2 heures de pur bonheur et de communion, selon vous, avec ces chansons mythiques. On va chanter quoi pendant ce concert ?
3: Ah, alors, je préfère garder la surprise, mais je peux vous donner quelques titres phares.
0: Comme ?
3: Vous pourrez entendre la grande chanson du Titanic, My Heart Will Go On, mais tout comme des chansons de sa période québécoise, Mon Ami M'a Quitté. Et puis, on va aussi, vous allez peut-être aussi entendre un duo assez connu que Céline Dion a chanté. Sous le vent, ça vous dit quelque chose ?
0: Légèrement. Avec un autre Québécois, je crois.
3: Voilà, exactement. Donc on va vraiment essayer de représenter au mieux la carrière de Céline Dion.
0: Chiara Nova avec nous ce soir pour nous parler de Génération Céline, vendredi 9 octobre à l'Arena Futuroscope de Poitiers. Nous continuons d'en parler après ce magnifique titre de notre Québécoise préférée, Destin, sur votre radio locale, ici Poitou.

0: Destin de Céline Dion sur votre radio locale, ici Poitou.
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0: 4 voix pour une légende, Génération Céline, vendredi 9 octobre, 20h30, à l'Arena Futuroscope de Poitiers. Oui, elle est de passage à Paris jusqu'au 17 octobre. Et pourtant, nous allons la voir un peu avant, et pas une personne, mais 4. Et nous sommes avec Chiara Nova, l'une de celles qui va chanter sur scène pour en parler. Chiara, combien de temps ça vous a demandé de construire un tel spectacle ?
3: Alors un tel spectacle, ça peut prendre pas mal de temps. Ça a été un processus de 2 ans à partir du moment où la production a commencé à auditionner les 4 voix qu'ils cherchaient. Entre-temps, nous avons dû apprendre le répertoire, parce que c'est un répertoire quand même comme assez spécifique, où on va essayer de vraiment toucher toutes les périodes de la carrière de Céline Dion. Donc je dirais environ 2 ans.
0: Ouais, 2 ans quand même. Et pour la phase finale, on va dire, parce que c'est du show, de la danse, quand on voit ce qu'on appelle le trailer, la vidéo qui nous donne envie, on voit que c'est pas seulement de la musique, c'est de la performance.
3: Ah oui, vous allez vraiment assister à un vrai spectacle. C'est un, comme je vous disais tout à l'heure, un voyage émotionnel à travers la musique, mais aussi à travers les décors, à travers les voix, à travers le choix des chansons, à travers les musiciens. Vous allez vraiment assister à un spectacle, pas juste un concert.
0: Dans la préparation de ce spectacle, par quoi est-ce que vous êtes passé d'un point de vue émotionnel ? Décrivez-vous un peu tout ce que vous avez dû vivre, parce que quand même, être l'une des 4 voix qui va représenter Céline, ça ne doit pas être rien.
3: Ah non, ce n'est pas rien. Eh bien, je vais vous avouer, Céline Dion a été pour moi une constante toute ma vie. Donc je suis une très très grande fan, elle m'accompagne depuis toute petite, elle a accompagné chaque étape de ma vie. Mais pour moi, elle a toujours été intouchable. C'est vraiment, pour moi, je dirais même la meilleure chanteuse du monde. et du coup, je chantais ses chansons, mais je n'avais pas vraiment osé les chanter devant un public. Et quand j'ai été sélectionnée pour le faire, ça a été pour moi, et ça l'est encore aujourd'hui, le plus grand honneur. Vraiment. Et je pense que ça demande un travail très intense en amont, c'est-à-dire que ce sont des années de chant, d'expérience sur une scène, mais aussi d'expérience au niveau de la technique vocale. Je le ressens pour moi, je le vois aussi dans mes collègues sur scène. C'est un spectacle qui demande beaucoup d'exigences au niveau justement de la technique vocale, mais aussi au niveau de l'émotion pure. Parce que Céline, ce qu'elle a, c'est à la fois la technique et la vulnérabilité, la puissance et la fragilité à la fois, et c'est exactement ce qu'on essaye de faire à travers ce spectacle. Voilà, raconter les histoires de ces chansons avec sincérité, que ce soit dans une balade intime ou dans un refrain explosif. Donc pour moi, ça a été un véritable chemin émotionnel, et notamment parce qu'il y a une des chansons que je chante dans le spectacle, que vous connaissez peut-être, qui s'appelle Vol, qui est justement une chanson très triste, et il est très important quand on chante une chanson comme Vol, de rester concentré au niveau de la technique, mais de pas perdre l'émotion, mais sans jamais en fait se mettre à pleurer ou de tomber trop d'un côté ou trop de l'autre. Et c'est ce que Céline représente au mieux, cette balance vraiment parfaite entre la technique et l'émotion.
0: Jean-Jacques Goldman a écrit récemment le titre « Dansons » pour Céline Dion, et le spectacle « Génération Céline » fait suite à « Génération Goldman ». D'après vous, c'est quoi le pont entre ces deux spectacles ?
3: Alors, déjà, c'est le même producteur qui a vraiment eu une idée, je pense, très unique de faire revivre les chansons à l'occurrence de Jean-Jacques Goldman et de Céline Dion, mais de grands artistes français, à travers des voix différentes. Donc l'idée, encore une fois, ce n'est pas d'imiter Jean-Jacques Goldman ou d'imiter Céline Dion, mais c'est de les représenter dans une lumière différente et de vraiment célébrer les chansons qu'ils ont chantées et qu'ils ont écrites.
0: Qu'est-ce que vous avez à dire à celles et ceux qui se demandent pourquoi venir vous voir en concert alors que Céline, justement, elle est actuellement à la Planétude Arena jusqu'au 17 octobre?
3: Je me suis dit que vous alliez peut-être me poser cette question. En fait, je vais être honnête avec vous. Je pense que ce sont deux spectacles complètement différents. Donc, venir à notre spectacle, c'est vraiment pour célébrer les chansons de Céline Dion. C'est pour venir avec nous, nous accompagner, pour chanter avec nous. Donc, souvent, dans nos spectacles, le public va danser, va chanter. Et c'est vrai que quand on assiste à un concert de Céline Dion, on va évidemment chanter avec elle, mais on veut aussi être beaucoup sur l'écoute, la redécouvrir. Tout le monde l'attend, donc il y a cette grande impatience de la retrouver. Et notre spectacle, ça va plutôt être sur l'idée de rendre le public, de faire en sorte que le public fasse partie du spectacle aussi, et de célébrer les chansons. Voilà, des chansons que peut-être Céline Dion ne chante pas lors de sa tournée actuelle, et de vraiment, encore une fois, traverser les époques de la carrière de Céline Dion d'une façon assez particulière, à travers quatre voix différentes qui peut-être pourront donner une couleur différente aux chansons de Céline Dion.
0: Vous savez ce qu'il vous reste à faire. Alors, Chiara Nova, une des quatre voix pour une légende de Génération Céline, vendredi 9 octobre 20h30 à l'Arena Futuroscope de Poitiers. Merci Chiara.
3: Merci à vous Fabrice.
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0: Zazie nous interprète Peu importe, son nouveau titre sur votre radio locale. Ici Poitou, belle soirée.
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0: importe.
1: Vous avez regardé Club Vidéo de Peu Importe, il vaut vraiment le détour. Vous allez voir Zazie comme vous ne l'avez jamais vue, avec une mise en scène très colorée. Je vous laisse aller voir le clip qui est disponible en cherchant sur votre moteur de recherche préféré. J'ai aussi de quoi vous surprendre tout de suite dans votre Ici Express.
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1: Si vous passez par le centre-ville de Poitiers ces prochains jours, attendez-vous à tomber sur des spectacles un peu partout. Les expressifs reviennent dès demain et jusqu'à samedi pour 3 jours entièrement consacrés aux arts de la rue. D'ailleurs, c'est le principe de ce festival. Pas besoin de pousser la porte d'une salle de spectacle. Pendant 3 jours, la ville devient une scène avec des artistes qui investissent les rues, les places et plein d'autres endroits du centre-ville. Au programme, du théâtre, de la danse, du cirque, mais aussi de la musique ou encore des performances avec des propositions parfois drôles, parfois surprenantes, parfois plus engagé. Et surtout, vous pouvez tomber sur un spectacle presque par hasard en vous promenant dans Poitiers. Les Expressifs, c'est aussi un festival qui veut vous faire réfléchir. Cette édition s'intéresse à la place des femmes dans l'espace public avec différentes propositions autour de cette question pendant les 3 jours. Alors, je n'oublie pas de vous parler du côté festif avec le festival installé, avec le village du festival installé Place Leclerc, des animations, des rendez-vous musicaux et puis une grande soirée samedi. L'idée pour vous, laissez-vous surprendre par les différents performances et moments de scène quand vous circulez dans la ville, surtout que ce festival est ouvert vraiment à tout le monde. Les Expressifs dès demain et jusqu'à samedi soir dans le centre-ville de Poitiers. Vous retrouvez tout le programme sur lesexpressifs.com et votre radio locale ici Poitou est partenaire des Expressifs.
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1: Belle soirée à l'écoute de votre radio locale ici Poitou avec Elton John, Rocketman.

0: Beaucoup de douceur avec la douce voix de Vita qui vous chante Ça fait mal sur votre radio locale ici Poitou.
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0: Nous sommes avec vous, Patrice Gascoigne, avec vos coulisses télé. Vous nous parlez d'une série de France 2 où la comédienne Lola de Waar interprète deux personnages. Cette série s'appelle Sœur.
3: Et si l'on pouvait changer de vie le temps d'une soirée, c'est le point de départ de ce thriller haletant qui commence comme ça.
4: Votre sœur est décédée.
5: On a vraiment des raisons de penser que votre sœur a été assassinée.
6: C'est forcément le même assassin que celui de ma sœur, non?
5: On explore toutes les pistes pour le moment.
6: Les filles vont pas me lâcher. Je dois découvrir la vérité avant eux.
3: Voilà pour vous mettre dans l'ambiance de Sœur qui débute ce soir sur France 2. L'histoire de sœurs jumelles, Elodie et Elisabeth, toutes deux jouées par une seule et même comédienne, Lola de Waar. Des sœurs jumelles qui mènent des vies diamétralement opposées. Un jour, lassées de leur quotidien respectif, elles reprennent le jeu de leur enfance, échanger leur vie juste pour quelques heures. Et c'est parti pour une soirée dans la peau de l'autre. Sauf que Elodie, alors dans la peau d'Elisabeth, se fait assassiner. Rongée par la culpabilité, la survivante, Elisabeth, décide de rester incognito dans la vie de sa sœur pour enquêter sur les raisons de sa disparition. Alors, vous vous en doutez, il y a donc des scènes où les deux sœurs se font face, parlent, jouent ensemble, sachant qu'elles sont jouées par une seule et même comédienne, Lola de Waar. Comment ont-elles été tournées? Entrons dans le secret de ce tournage avec la réalisatrice de Sœur, Julie Roy.
7: Donc c'était évidemment le challenge de la série, puisque ça demande une précision à la technique, mais aussi en termes de jeu. Donc concrètement, comment ça se passe? On tourne toute une première partie de la scène avec Lola donc dans la peau d'une sœur, face à une doublure comédienne qui va lui donner la réplique, les regards, et qui va capter la personnalité que Lola avait préparée pour chacune des sœurs. Donc là, on fait la séquence avec les déplacements qu'on a envie de jouer, si à un moment donné, elle boit un verre, elle mange quelque chose, etc. Et ensuite, une fois qu'on est content, qu'on a tous nos plans, Lola va se changer, nous on bloque tous les accessoires partout, Lola revient, et là, paf, on change de côté, et on refait la scène dans l'autre sens. Et c'est là où il faut être très précis, il faut que les regards soient pareils, le rythme, les silences, etc. Et pour ça aussi, on a travaillé avec une équipe VFX qui était présente sur le plateau. Eux, ils m'ont permis d'avoir sur un moniteur, en fait, les deux Lola.
3: Les secrets de tournage de ces scènes où Lola de Waar joue deux personnages par la réalisatrice Julie Roar, Sœur à voir ce soir sur France 2.
0: Merci Patrice et à demain, nous sommes dans les coulisses d'une émission qui revient sur M6 et qui nous a fait aimer l'immobilier. Axel Red, Les Expressifs et Planète O sont au programme de vos 3 plus culture. Je vous en dis plus dans une poignée de minutes. Belle soirée à l'écoute d'ici Poitou avec Kokomo des Beach Boys.

Ici Poitou, Kokomo des Beach Boys. Nous restons sur le sable, mais cette fois dans le désert, dans vos 3 plus cultures. Les expressifs démarrent demain et durent jusqu'à samedi. Et pour le dernier jour du festival, la compagnie de La Trace vous propose Planète O, un spectacle de science-fiction à 11h30 et à 15h. Vous êtes dans un environnement désertique où l'eau manque. Vous allez suivre 2 personnages, 2 éclaireurs qui ne se connaissent pas et qui doivent trouver ensemble de l'eau. Planète O, dans le cadre du festival Les Expressifs, samedi 11h30 et 15h à Poitiers, sur la place du Maréchal Leclerc. Sa mousse, c'est chimique. Et pas forcément. L'espace Mendès France de Poitiers nous invite jusqu'au 28 février 2027 à démystifier nos idées reçues et de faire des expériences sur place. En fait, vous allez découvrir les coulisses de vos produits de tous les jours. Ici, à l'espace Mendès France, vous allez voir des choses concrètes, proches de vous, mais qui vont, chez certains, vous surprendre. L'espace Mendès France de Poitiers est ouvert du mardi au vendredi de 9h à 18h et le week-end de 14h à 18h. Vous avez d'ailleurs des visites guidées les mercredis, samedi et dimanche à 14h, 15h, 16h et 17h. Elle est belge, elle est devenue connue seulement à l'âge. Elle est devenue connue seulement à l'âge de 14 ans et vous l'avez notamment connue avec le titre Sensualité, Ma prière ou encore Manhattan Kaboul. Elle est l'invitée à 19h05 d'Emily Mazoyer pour son nouveau titre Chanter pour elle, chanson que vous avez entendue il y a un peu plus d'une heure. Maintenant, elle ne revient pas toute seule sur ce titre, elle est accompagnée par un certain Renaud. Bonne fin de soirée à l'écoute de votre radio ici Poitou avec la jeune Adèle Castillon qui a été l'un des tubes de l'été avec toi.

0: La jeune Adèle Castillon avec Un été avec toi. Elle nous réveille demain dès 6h et nous avons toujours un plaisir de la retrouver. Bonsoir Aurélie Garcia.
1: Bonsoir Fabrice, bonsoir tout le monde.
0: La musique locale est mise en avant demain 8h50 avec le groupe The Amber Day.
1: Oui, car bonne nouvelle, nouveau titre du groupe et franchement alors là, gros coup de cœur pour American Dream.

0: la chanteuse du groupe Poitevin est mon invitée demain. Elle nous parlera de ce titre qui évoque le prix assez élevé d'une quête du bonheur et nous donnera un petit avant-goût du nouvel album qui va sortir bientôt. Donc on se retrouve demain dès 6h à la radio, 6h30 à la télé. Bonne soirée.
1: Et 8h50 pour votre invité Aurélie Garcia. À demain. Bonsoir Dorian Barré.
2: Bonsoir Fabrice, bonsoir à tous.
1: J'ai massacré votre nom Dorian. C'est une question presque philosophique que vous nous posez ce soir Dorian.
2: Oui Fabrice, question à laquelle vous allez peut-être pouvoir répondre d'ailleurs dans un instant. Arrivez-vous à avoir une bonne image de vous quand vous vous voyez en photo? On a tous un regard un peu critique sur soi-même quand on se regarde sur l'écran après un cliché. Oui, j'ai un épi qui rebique par là, j'ai l'œil qui part à droite, je souris bêtement. Mais comment réussir à avoir une bonne image de soi? Vous saurez tout demain. Vous répondez à cette question à partir de ce soir sur la page Facebook Ici Poitou. Vous réagissez également sur notre WhatsApp au 05 49 60 20 20, message écrit ou message vocal. Et demain, à partir de 9h et jusqu'à 10h, je vous présente l'opération On Pose pour le Rose qui fête ses 10 ans partout en France et ses 6 ans à Poitiers. Agathe Dufault, la créatrice, sera avec nous et également Carole Pelé qui participe à l'événement depuis le départ. Comment allier photos et solidarité pour Octobre Rose et pour la lutte contre le cancer du sein? Eh bien, vous saurez tout demain entre 9h et 10h. Je vous souhaite une très très belle soirée.
1: Merci Dorian, belle soirée à vous également. 19h, nous faisons un point ensemble sur votre météo et vous retrouvez votre point complet sur l'actualité. Vous retrouvez aussi le Michel Berger avec Diego, libre dans sa tête. Bonne soirée à l'écoute de votre radio locale Ici Poitou.
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0: Ici Poitou, Michel Berger avec Diego Libre dans sa tête. Quant à moi, je vous libère, mais je vous retrouve demain dès 13h30.
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0: Ici Poitou, votre radio locale, très bonne soirée, il est 19h.

0: camion de pompiers s'apprête encore à partir, explique le lieutenant Amicucci.
1: Et bien là, ils partent en renfort sur la commune de Prades afin d'aller chercher des gens qui sont bloqués dans une voiture, qui se sont engagés dans un passage à gué. Ils vont en renfort, nous avons déjà des sauveteurs en eau qui sont partis, donc ils vont en renfort les rejoindre.
0: Au nord de Montpellier, ce sont les petits cours d'eau qui débordent, rendant la circulation très dangereuse. Et quand les pompiers ne peuvent pas intervenir, ce sont les maires qui se déplacent. Daniel Foutard, maire de Combaillot.
2: On est dans le cas typique d'une voiture abandonnée au milieu de la route qui a complètement inondé, puisque vous voyez, je viens d'ouvrir la porte, elle a de l'eau jusqu'au siège. Donc on va reculer. On va reculer parce que l'eau va passer par-dessus le pont. Vous voyez, le ruisseau, il passe. Dans quelques minutes, il ne passera plus. Donc l'eau va envahir tout ça et l'eau va monter à peu près au rétroviseur de la voiture, là.
0: Les pompiers qui sont aussi intervenus à de nombreuses reprises pour évacuer de manière préventive des habitants dont les maisons se situent très proches des cours d'eau.
3: Sébastien Berru, envoyé spécial d'ici dans l'Hérault avec les moyens techniques d'Alexandra Bergel, toujours près de Montpellier. Environ 60 maisons ont été évacuées à Latte. Une jeune fille, elle, était légèrement blessée par la foudre. Dans le Gard, une vingtaine d'interventions des pompiers, notamment à Vauvert et Saint-Hippolyte-du-Fort. Et votre radio, ici Gard-Lozère, inondée. Cet après-midi, elle a dû être évacuée. C'est l'antenne d'ici Hérault qui prend le relais pour vous informer. Enfin, les écoles vont rouvrir demain dans l'Hérault et le Gard et les transports scolaires devraient également reprendre. Il faut rester prudent ce soir, selon la préfecture, éviter de rouler cette nuit et attendre demain matin. J'ajoute que les Bouches-du-Rhône restent en vigilance orange. Situation à suivre en direct sur ici.fr. Les blocages dans les lycées avec un dernier bilan donné ce soir par le ministre de l'Intérieur et le ministre de l'Éducation. 356 établissements concernés, 625 interpellations, 119 élèves et personnels blessés, 83 côté forces de l'ordre, avec parfois des zones d'ombre. Que s'est-il passé près du lycée Balzac ce matin à Tours? Sur les réseaux sociaux circule une vidéo d'un jeune blessé au visage, près de l'œil. Il aurait, selon les témoins sur place, été visé par un tir de LBD d'un CRS. Le parquet a saisi l'IGPN, la police des polices, Eva Kling.
4: Alors que le gaz lacrymogène flotte encore dans l'air, des dizaines de jeunes restent près du lycée Balzac.
5: On était en train de discuter, on était 5, on n'avait rien du tout, on n'était même pas cagoulés, juste on parlait tranquille, et là d'un seul coup on entend un bam. Et là on se voit, notre pote il s'écroule et on voit il y a du sang partout, on a tous couru.
4: Des LBD sont tirés, des lycéens affirment qu'un des leurs a été délibérément visé à la tête. Il est d'abord secouru par Célia, une élève de Balzac, avant de partir aux urgences.
6: Il y avait le gaz qui commençait à se rapprocher, donc je dis aux gens, levez-le, on essaie de faire quelque chose, je vois qu'il y a une dame à sa fenêtre. Je dis, madame, s'il vous plaît, aidez-nous, est-ce qu'on peut rentrer? On rentre à l'intérieur et donc au début, il a encore le chiffon, donc je vois pas la blessure. Il nous dit, ouais, j'ai trop mal, j'arrive pas à appuyer, donc je prends le chiffon. Je regarde son œil et en fait, bon, c'est pas vraiment l'œil qui a été touché, c'est vraiment l'arcade, mais c'est vraiment ouvert.
4: Une blessure dont les circonstances restent floues. Le parquet assure que les images des caméras piétons des policiers sont en cours d'analyse, tandis que le maire de Tours demande à ce que toute la lumière soit faite et s'interroge sur les stratégies du maintien de l'ordre. Ça questionne aussi Léa, élève de première.
7: Ils abusent énormément du pouvoir qu'ils ont sur nous. Et en fait, le problème, c'est qu'ils ne se rendent pas compte des conséquences qu'il y a derrière pour nous. Puis ça pourrait être leurs enfants à la place de ce garçon. Puis c'est pas la première fois que ça se passe.
4: L'année dernière, pendant le mouvement Bloquons Tout du 10 septembre, des lycéens avaient été délogés d'un blocus à coups de matraque.
3: Eva Kling, ici Touraine. La police des polices est saisie de 3 enquêtes au total. En réponse à cette colère lycéenne, le gouvernement répond ce soir qu'il va ouvrir une plateforme de concertation. Laurent Nunez et Édouard Geffray demandent au président de région et au maire qui accueillent des lycées de travailler à la sécurisation des établissements. Une catastrophe évitée de peu ce matin, un vol qui devait relier Dubaï à Tel Aviv a dû atterrir en urgence en Arabie Saoudite. Les passagers sont sains et saufs. D'après le premier ministre israélien Benjamin Netanyahou, l'un des deux pilotes aurait poignardé le deuxième avant de tenter de faire s'écraser l'appareil. Après les sodas, peut-être les bonbons, les gâteaux ou encore les pâtes à tartiner, le ministre du Commerce confirme en tout cas l'hypothèse d'une nouvelle taxe sur les produits sucrés. Elle pourrait figurer dans le projet de loi de financement de la sécurité sociale présenté demain en Conseil des ministres. Et puis c'est le moment d'acheter vos billets pour les fêtes de fin d'année. La billetterie pour les trains TGV, Inouï, Ouigo et Intercité est ouverte depuis ce matin. La SNCF va aussi renforcer son offre vers les stations de ski des Alpes en cette fin d'année.
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9: Soyez prudents, nous sommes en vigilance jaune pour les orages. Notre ciel poitevin est donc orageux avec des passages pluvieux et ça se dégrade vraiment en début de soirée avec de fortes pluies dans nos deux départements. En ce moment, Bray-sur-Parthenay 18 degrés, Niort 19, Poitiers.

0: Châtellerault, 20. Cette nuit, ça s'améliore vraiment. Nous allons dormir au calme, au sec et au frais. Les minimales cette nuit entre 14 et 15 degrés. Demain, il va faire beau et chaud. Demain.
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3: Salut à toutes, salut à tous et bienvenue dans Décibel. C'est parti pour une heure en direct, ensemble, autour de la musique. On croisera la Canadienne, Diane Dufresne, un petit Bill Withers, parce que ça ne fait jamais de mal d'écouter de la belle soul américaine. Du rayon soul, elle en connaît un rayon, elle aussi. Axel Red est notre invité ce soir. J'aime.

découverte avec cette chanson que ma fille appelle un banger. Oui, ma fille est jeune, mais bon, on a compris, énorme tube évidemment de 1993, Sensualité. Depuis, elle en a eu un paquet de tubes, Axel Red. C'est donc une très très bonne nouvelle qu'une nouvelle chanson soit sortie aujourd'hui. On va la découvrir ensemble, et aussi qu'Axel Red commence à annoncer des dates de concert pour l'année prochaine. Elle est notre invitée ce soir, et puis on va jouer au blind test, hein, ça on n'oublie jamais, tous les soirs. Là, c'est Alexandra qui vous attend au standard. Vous pouvez appeler dès maintenant pour vous inscrire, pour jouer avec nous tout à l'heure. 0810 055 056, c'est notre numéro. 0810 055 056. On commence avec les héritiers de Prince, qui font en ce moment absolument n'importe quoi, et heureusement des journalistes américains s'en sont rendus compte. En gros, comme cette année on célébrait la mémoire de Prince pour les 10 ans de sa mort, est sorti un album qui s'appelle Timeless, où on nous disait, voilà, ce sont des enregistrements studio inédits de Prince. Alors bon, il les a pas sortis, mais c'est 100% son travail, etc. Donc évidemment, les fans ont acheté. Et en fait, les journalistes américains se sont rendus compte que tout avait été traficoté en studio, genre cette année et l'année dernière, par des producteurs qui ont rajouté des pistes, qui ont embauché des musiciens pour faire des sessions et tout. Bref, que des choses qui, évidemment, n'ont pas été validées par Prince, puisqu'il est mort, je vous le rappelle, mort et enterré depuis 10 ans. Bref, c'est un scandale. Et en plus, le livret est pas bien fait. Toujours grâce au même journaliste américain, on s'est rendu compte qu'il y avait des erreurs de date, des noms mal écrits, des co-auteurs de chansons pas déclarés. Bref, ce que je vous propose, c'est qu'on s'en tienne plutôt au classique. Genre Kiss, aucune mauvaise nouvelle avec cette chanson.

0: Kiss.
1: Oh là là, ces guitares. Oui, souvent, on se souvient de la voix de Prince, de ses talents d'auteur-compositeur, et puis de ce charisme de fou, puis ce torse poilu, incroyable, une espèce de mini torse poilu. On n'a jamais vu ça dans le rock, ni avant ni après. Mais voilà, on parle pas souvent de ses talents de guitariste. Et là, on entend très très bien dans Kiss. C'est une chanson qui date de 1986, et on fait évidemment une dédicace à celles et ceux qui ont aimé dans Pretty Woman la scène du bain où Julia Roberts chante très fort et très faux. Cette chanson, grand moment de cinéma de 1990.
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1: C'est l'heure du coup de cœur. Vous savez qu'on met en avant les labels indépendants, labels français qui aiment le rock, Backdoor Records, qui nous offre le groupe Bandit Bandit. C'est un duo rock. Vous connaissez leur album Cavalcade, on en a parlé ici dans Décibel. Eh bien, sachez qu'ils vont sortir un petit album enregistré à Paris au studio Ferber, un album live. Le premier extrait vient de sortir. Je suis ravie de vous le faire découvrir. C'est une chanson sur un thème pas facile, l'avortement. La chanteuse dit « à contre-cœur, pas contre toi », en s'adressant à ce bébé qui ne verra pas le jour. Opaline, c'est Bandit Bandit.

0: Queen, version live enregistrée au studio Ferber. C'est le nouveau single de Bandit Bandit. Et le live à Ferber dans son intégralité sera disponible le 5 novembre prochain. Si vous voulez voir Bandit Bandit sur scène, c'est possible. À Paris, au Trianon, le 5 novembre prochain. Et puis en tournée à Orchy, à Toulon, à Mulhouse, Béthune, Roubaix, Saint-Agathon ou encore Montpellier au Rockstore. Ce sera le 9 décembre.
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0: Vous écoutez Syrah Marios avec Mort à la guerre, chanson co-signée avec Serge Lama.

0: Sierra Mario, c'est un artiste complet qui collabore régulièrement avec Fabienne Thibault, Pierre Billon, Gérard Lenormand ou Didier Barbelivien et qui partage sa vie entre le soleil d'Ardèche, Marseille, sa ville natale, et Paris. Guerre, premier extrait de l'album Auteur de France de Sierra Marios. Un coup de cœur ici de Romardèche.
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3: Et on a de la chance aujourd'hui, l'actu musicale, c'est Axel Red. Bonsoir Axel.
4: Bonsoir.
3: Bienvenue dans Décibel.
4: Là.
3: Oh merci, bah, nous aussi, on est ravis de vous accueillir, cher Axel Red, avec une toute nouvelle chanson sortie aujourd'hui. Alors ça nous fait plaisir, on va la découvrir, elle s'appelle Chanter pour elle. Et on peut dire que c'est une suite pas très heureuse et une extrapolation d'une chanson que vous connaissez bien, les amis.

0: Axel Red avec Renaud, 2003, victoire de la musique de la chanson originale de l'année pour Manhattan Kaboul et la petite fille afghane. Et Axel, cette petite fille afghane, vous vous êtes dit que vous alliez pas la laisser tomber et que vous alliez vous intéresser à son cas en 2026.
1: Ouais, c'est exactement. En fait, quand on se... pendant 20 ans, en fait, cette petite fille et toute sa génération, elles ont pu faire toutes les études où, en tout cas, elles pouvaient réaliser leurs rêves jusqu'à se trouver dans le Parlement.
0: Et, parlementaire, vous dites médecin, ingénieur,
1: ou institutrice, ou couturière. Ouais. Tout était possible. Et le jour où les Américains, ils ont quitté le sol, ils ont enlevé toutes les chances. Toutes les libertés de ces filles et femmes. Et donc, pour moi, ne pas avoir des droits, c'est très cruel, mais d'avoir connu une vie comme nous ici, je dirais normale, avec l'idée d'avoir toutes ces possibilités, bien qu'il y a aussi des gens chez nous qui, on est d'accord, qui n'ont pas toutes leurs possibilités, mais c'est juste, il n'y a rien de plus cruel. Et puis, en fait, moi, j'aime bien, en fait, j'aime beaucoup les contes de fées, j'aime la mythologie, et quand j'ai quelque chose qui m'enrage ou que je ne comprends pas, j'essaye de le placer dans le temps et dans l'espace pour me dire, est-ce que c'est nouveau? Et comment est-ce que c'était dans le temps, ailleurs et tout ça? Et tu te rends compte qu'en fait, c'est juste un comportement humain qui se répète, et on aimerait bien que ça s'arrête de cette répétition. Et c'est juste que, c'est pour ça que j'ai chaque mot, en fait, il est vraiment choisi. Cette idée que quelqu'un, en fait, il veut te cacher, en fait. Il veut t'enlever. Il a peur de toi parce que il pense que t'es plus puissante. Tu pourrais être plus puissante que lui. Et donc, il veut juste te cacher. Il veut t'enlever toutes les chances. Et c'est ce qui se passe.
0: Les Américains ont quitté l'Afghanistan en 2021, donc ça fait 5 ans. Et c'est vrai que depuis 5 ans, de temps en temps, on entend comme ça, à la radio, aux infos, tiens, il y a une nouvelle loi en Afghanistan, les femmes n'ont plus le droit de se mettre à la fenêtre.
1: Non, plus le droit de chanter.
0: Plus le droit de chanter.
1: Et il y avait un enterrement récemment dans une partie de l'Afghanistan, et ils n'ont pas pu sauver les femmes parce qu'on ne peut pas les toucher.
0: Ouais.
1: Non, mais c'est en fait, je voyais cet été, pourtant, bon, moi j'ai déjà beaucoup écrit sur cet âme, je veux dire, 10-15 ans avant MeToo, c'était tout cet âme, Sisters on Empathy, et même l'album Un cœur comme le mien, ça parlait de sororité.
0: On en parlera tout à l'heure de ces albums-là.
1: Donc, je veux dire, c'est les thèmes que j'ai déjà abordés, je dirais, dans tous les sens. Parce que j'aime bien placer les choses et largement vraiment comprendre avant de m'exprimer. Et puis en fait, c'est en écrivant justement que je cherche, je me pose des questions pourquoi est-ce que je dis ça?
0: Parce qu'on parlait du fait que depuis 5 ans, on en parle finalement de temps en temps du sort de ces femmes afghanes. On voit que c'est de pire en pire, mais on voit que rien ne se fait.
1: Exactement.
0: On se sent impuissant et on a l'impression que ceux qui ont la puissance, c'est pas leur priorité. Donc,
1: Non. En fait, je suis très gênée de le dire, mais en Belgique récemment, on a accueilli les politiciens. Ils ont accueilli les talibans pour discuter. Je sais pas de quoi, mais
0: sûrement dire, pas des droits des femmes.
1: Voilà. Donc c'est juste. Voilà. En fait, c'est pour ça que je parlais de ces droits des femmes. Je me dis, c'est quand même impensable. Anno 2026, je veux dire, je pense qu'on avance quand même, on progresse quand même par rapport aux droits féminins.
0: Oui.
1: Et de voir qu'en fait, il y a un retour en arrière, mais vraiment retour au Moyen-Âge, de Stone et
0: l'âge de pierre,
1: c'est juste insensé. Mais en fait, voilà, chaque mot est vraiment, j'ai vraiment longtemps réfléchi à chaque mot, parce que je voulais d'abord que tout le monde se sente inclus et se dit, tiens, en fait, ça pourrait m'arriver, comme The Handmaid's Tale, vous voyez, sur Netflix.
0: Ah, la Scarlate et Écarlate.
1: Mais voilà, tu te dis, mais à fond,
0: il suffit d'un coup d'État et de trois lois
1: une dystopie demain. Le matin, tu descends et tu dis, maman, je suis en retard à l'école. La maman qui dit, c'est pas la peine, il n'y aura plus jamais d'école. Peux aller dormir le temps que tu veux. Et tu dis, waouh. Et donc,
0: on la découvre, cette chanson, Axel.
1: Et oui, juste. Toute petite dernière chose, c'est que j'ai pas voulu, parce que je trouve qu'aujourd'hui, avec tout mon respect que j'ai pour les gens qui sont victimes, des gens qui ont des traumatismes, mais Il y a une chose que je remarque depuis le temps que je sais pas, quand je vais au Soudan du Sud ou quand je vais à Sierra Leone, des pays où on vit des choses atroces et donc forcément beaucoup de victimes, mais quelque chose qu'elles ont tous, ou eux, des garçons ou des hommes aussi, ce qu'ils ont très souvent en commun, c'est que j'entends, ils se plaignent pas en fait, ils ont plein de gratitude de la main qui leur est tendue, et ils se disent non mais on va du coup sauver les autres, et j'ai envie de qu'on voit pas ces filles comme, ou ces femmes comme ces pauvres femmes en fait, on se dit simplement mais si on leur donne des droits normaux, tout ce qu'elles méritent, en fait ces femmes et ces filles sont capables de faire de jouer leur rôle. Voilà, voilà.
0: On va chanter pour elle. C'est la nouvelle chanson d'Axel Red. Attention, il y a un invité, vous allez le reconnaître vers la fin de la chanson. Chanter pour elle, c'est tout nouveau, ça vient de sortir. Axel Red est dans Décibels.

0: pour elle, Axel Red et Renaud qui vient faire un coucou à la fin de la chanson.
1: C'est trop émouvant en fait. Je suis très contente pour des différentes raisons. C'est que en fait qu'il aille bien.
2: Oui.
1: Et donc c'est pour ça qu'il a pu être
2: venir
1: présent.
2: En studio. Ouais.
1: Exact. En fait j'étais chez lui. Il y avait Lolita aussi. Je trouve que c'est une femme incroyable, sa fille. D'ailleurs aussi avec une fille très forte.
2: Ouais.
1: J'ai dit fille parce que pour moi c'est le genre de fille pas comme toi. On n'a pas d'âge, voilà.
2: C'est ça. On a que de l'énergie et de l'amour.
1: Exactement. Et donc mais Renaud aussi pour moi c'est quelqu'un sans âge. Je le vois en fait, je vois le gamin dans ses yeux, je vois le gamin. Et c'est vrai qu'il y a juste le feu qui parfois peut être éteint. Mais on voit, en fait, même à ces moments les pires, tu vois parfois cette petite flamme qui se rallume, et ça m'a fort touchée parce que quand j'ai fait écouter le titre, j'ai vu la petite flamme. Et je veux dire, évidemment, il pouvait pas rester insensible à ce sujet parce que voilà, je veux dire, il n'a pas écrit Matin Kaboul par hasard. Donc c'était
2: ça le touche.
1: Oui, évidemment. Et donc c'était vraiment un moment assez. Franchement, j'oublierai jamais ce moment. C'est ce moment où je lui fais écouter la chanson et qu'il a été touché et qu'il a dit ah bah dis-moi où tu veux que je mette ma voix et je pose ma voix et voilà. Donc mais moi je trouve qu'il va bien. On a fait le concert ensemble. Il a surtout fait son concert à lui et il continue, il poursuit son chemin. Ça fait trop plaisir. Voilà. Donc je suis très contente et de repartager un petit bout de cette histoire. Je serais encore plus contente si effectivement cette chanson fasse ses effets.
2: Ouais. Alors justement, vous, Axel, vous êtes ambassadrice de l'UNICEF depuis 1997. Vous luttez, on l'a dit, activement contre les violences faites aux femmes, l'exploitation des jeunes, filles et garçons, la prostitution, enfin tout ça, voilà, c'est quelque chose qui vous anime. Est-ce que, justement, via l'UNICEF ou d'autres associations internationales, vous pensez que votre chanson, elle peut arriver jusqu'aux oreilles des Afghanes?
1: En fait, oui, que ce soit sans ou avec UNICEF. En fait, mon engagement, il est à vrai dire, il est au-delà des organisations.
2: Oui, c'est vraiment au plan personnel.
1: Oui, c'est franchement juste le mien. Je suis aussi ambassadrice de handicap international, mais je me suis engagée pour des différentes causes. Mais c'est vrai que la cause des femmes, c'était quand même quelque chose que, en fait, même quand UNICEF n'avait pas ça comme thème, je veux dire, c'est moi qui était intéressée par ça et qui me révoltait. Je me souviens la toute première fois on allait vacciner les bébés, mais c'était ça la campagne et c'est là où je me suis dit la première fois mais c'est pas possible. Je veux dire, à quoi ça sert de vacciner un bébé s'il faut le marier à 8 ans? J'ai fait la version en anglais aussi de cette chanson et donc j'ai encore plein de petites idées peut-être pour voir ce que je peux faire comme en plus. Et donc il y a encore plein de petites idées qui vont arriver. En français, il y avait quand même aussi le petit clin d'œil que je n'ai pas fait en anglais, puisqu'on ne le connaît pas en anglais, mais c'était une réponse aussi à Michel Berger. Je trouvais ça beau je sais pas, j'ai eu cette première idée quand je pensais à faire une chanson pour elle. Ouais. J'ai pensé à cette chanson chanter pour ceux
2: qui sont loin de chez eux.
1: Oui, et même aussi j'ai écrit sur ce thème dans Exil et Rouge Ardent, mais je me disais, waouh, il y en a qui doivent quitter leur maison et il y en a qui doivent rester à la maison.
2: Chanteuse engagée, Axel Red, et ce soir dans Décibel, on reparle de Chanter pour elle dans moins d'une minute. À tout de suite.
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2: Décibel, avec la seule, l'unique Axelle Red avec nous ce soir. On célèbre la sortie de sa nouvelle chanson, Chantée pour elle. 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

0: des choix et maintenant elles doivent rester chez elles. Une chanson qui parle donc du sort des femmes en Afghanistan. Axel, quand on se replonge dans votre discographie, on se rend compte, oui, que c'est un sujet qui vous a toujours touché. Vous avez toujours écrit des chansons engagées, mais vous n'avez pas finalement été étiquetée comme chanteuse forcément politique. En tout cas, c'est pas forcément ce que le public a retenu. Je pense notamment à un diptyque d'album en 2009, Sisters and Empathy, et en 2011, Un cœur comme le mien. En 2009, vous chantiez une fille dans la rue, prostituée.
1: Enfant des papiers.
2: Ah, vous avez touché ça.
0: Mais oui.
1: L'éternel
0: en dessous de zéro, écoutez.
1: Proscite, le marginal sexuel, dit ruelle.
0: En dessous de zéro. En 2011, Un cœur comme le mien. Et la claque.

0: Et en fait, quand on réalise toute cette partie de votre travail, on se dit que c'est peut-être le côté soul, lumineux des musiques qui font que parfois on est passé à côté des paroles. Vous croyez que c'est ça? Ou est-ce que c'est juste qu'on veut pas entendre quand ça parle de sujets durs et...
1: Non, mais il y a aussi quand même le fait, tout simplement, que quand j'ai écrit l'album Sisters and Empathy, c'était 24 chansons donc sur les violences sexuelles et mais bon, enfin, en 24 chansons, on a quand même la place pour l'aborder vraiment très très largement. La maison 10 n'a pas été intéressée pour le sortir. Et donc, parce qu'ils avaient trop peur, aujourd'hui, en fait, tout le monde demande « Est-ce que tu vas encore faire des chansons ?» Je dis « Mais écoute, ça se fait avec un cœur, c'est pas quelque chose qu'on fait parce que c'est à la mode. »
0: Mais vous l'avez fait quand même. Votre maison de 10 n'était pas intéressée,
1: non,
0: mais
1: je l'ai sorti par moi-même.
0: Ouais.
1: Et bon, par la suite, ils ont voulu sortir l'album, je pense que c'était une autre maison de disque,
0: Un cœur comme le mien,
1: mais qui s'appelait « Sérénité ». Ah. Qui était pour moi un jeu de mots pour sororité, et donc sœur et sororité, et puis d'ailleurs je crois que je vais faire comme Goldman, j'ai vu qu'il a rechangé des titres, oui. J'avais changé dans le passé, parce que la maison disque aussi avait trop cassé les pieds, et donc, non mais vraiment, alors ils m'ont dit, ouais mais sérénité, les gens vont avoir peur, alors je dis, ok, je fais une chose, je change le titre. Et c'était, comme il y avait beaucoup de références à Baudelaire, il y avait une chanson d'ailleurs qui s'appelait Encore comme le mien, Mon rouge idéal et tout ça. Je l'ai appelé Encore comme le mien. Mais donc, je vais le rechanger.
0: Ça, c'est bien.
1: Mais donc, je pense que, franchement, tout simplement, c'est vrai que les gens n'ont pas forcément beaucoup connu ces chansons-là, parce que je veux dire, en dessous de zéro, il vient de cet album où la plupart des chansons étaient d'abord en anglais.
0: Ouais.
1: Et puis le son était bien plus grave, d'ailleurs, même deux albums. Voilà, et je pense que c'est. En fait, j'ai réfléchi par la suite, je pense que c'était parce que vraiment je vivais un. J'ai trouvé le mot après, Weltschmerz. En fait, c'est le monde. C'est une douleur que tu puisses avoir pour le monde, parce que je me disais, mais c'est pas possible, qu'est-ce qui m'arrive, tout allait bien, j'avais ma carrière, j'avais ma famille, j'avais trois petites filles, j'étais heureuse. J'étais mal. En fait, j'avais un syndrome post-traumatique, parce que j'avais tellement vu et été cherchée, même, parce que, comme je vous dis, c'est des choses que je cherche. Quand je viens dans un camp de réfugiés, c'est moi qui demande, même si c'est pas le but, est-ce que je peux parler aux femmes? Alors, je leur posais des questions, mais comment ça se passe ici? Est-ce que vous vous sentez en sécurité? Et donc, c'était vraiment, je sais pas d'où ça vient, c'est en moi. Donc, après, il fallait que je place tout ça. Et
0: c'est dans ces albums-là.
1: Et donc, c'est dans ces albums-là. Donc, j'ai été chantée plus bas, comme en fait, par exemple, les Noirs américains, les Negro Spirituals. En fait, quand t'as mal, tu fais.
0: Tu sais, ça part du ventre.
1: Voilà. Et donc, le son de Sister Empathy est bien plutôt blues soul. Et puis, le son de Un cœur comme le mien était plus Americana, mais très très très bizarre aussi. Non, pas bizarre, c'est pas un hasard. J'ai aussi invité des hommes sur cet album, parce que il y avait Florent Marchais, il y avait Gérard Manset, il y avait Stéphane Echer, ouais. Il y avait Miossec, parce que me dis, si j'ai, il y avait Ben Mazuet d'ailleurs, bien à fond qu'il soit,
0: il a décollé, mais ouais,
1: voilà. Et donc je me dis, si j'invite ces hommes sur mon album, pour les gens ce sera comme une évidence. D'ailleurs, c'est ce qu'ils ont fait par la suite avec Me Too. C'était quand même le fils de Mia Farrow qui a en fait déclenché ce phénomène de Me Too, que tout à coup, ouais, en fait, le féminisme n'était plus vu comme quelque chose qui faisait peur aux gens,
0: ouais.
1: Et donc le son de Un cœur comme le mien, c'est ça, là, parce que excuse-moi, je parle beaucoup.
0: Ah, mais c'est intéressant.
1: Un journaliste m'avait dit, c'est drôle, cet album, il a vraiment un yang, il a vraiment une énergie masculine. Et c'est parce que j'en avais marre que les gens disaient simplement, ouais, mais t'es une sale féministe. Mais je dis, non, c'est de l'humanisme. C'est juste, je sers juste justice. Et donc, je pense qu'il y a des différentes manières de faire des chansons engagées. D'ailleurs, moi, j'ai écouté de tout. Hein. Je suis très très fort inspirée par quand ça parle de côté plutôt spirituel, comme on voit dans les églises dans le sud des États-Unis, ou comme un Bill Withers, il va le faire, ou c'est plus le côté spirituel, ou c'est, et d'ailleurs ici dans cette chanson aussi, où je me dis mais il faut qu'on restaure quelque chose. C'est bien de qu'on soit en colère et que mais on peut pas continuer quand même à accuser, parce que ça va de nouveau créer deux groupes. On va éternellement avoir deux groupes, un les abusés et l'autre les abusifs. C'est juste qu'ils changent de visage et de nom. On va arriver nulle part. Il faut à un moment donné qu'on restaure une confiance, que et on vient à ce mot qui paraît toujours un peu bête, mais ça revient à l'amour, en fait. Ouais. Et donc ça, c'est une façon beaucoup plus spirituelle d'aborder de mon engagement. Et puis, j'ai aussi beaucoup lu les paroles, et d'ailleurs, c'est vraiment des grandes influences sur ces albums. C'est le côté Blaxploitation, où vraiment, c'était noir américain, oh, mais ben. Où ils allaient vraiment ouais. sur le front. Et puis, il y a de l'autre côté, il y a Bob Dylan, il y a et puis il y a les Français.
2: Les chansons politiques, les chansons.
1: Ouais, et puis il y a les Français, parce que j'ai commencé avec l'anglais, parce que je me disais, je sais pas, j'étais plus à l'aise d'écrire d'abord en anglais tous ces thèmes-là. Mais ensuite, je me suis dit, j'ai envie de le faire aussi maintenant, quand même, pour mon public ici en France. Et donc j'ai terminé avec Présidente, En dessous de zéro. Et puis évidemment, du coup, il y a même des gens, il y a des gens évidemment comme Renaud, ou comme tous ceux qui ont fait des chansons. Allez, il y avait Colette Mani, j'ai fait une reprise de
2: Mélocotone.
1: De Mélocotone. Ouais. Et puis,
2: il y a le style Axel Red aussi maintenant.
1: Pour
2: de vrai.
1: Exact. Je veux dire, parce que là, exactement. Je veux dire, moi, ce qui m'intéresse, c'est à un moment donné, je vais piocher dans tout ça pour en faire ma propre sauce. Même musicalement, c'est pareil. Je veux dire, j'ai beau aller à Memphis, mais j'amène des musiciens d'ici pour. On parlait de Studio Ferber justement tout à l'heure.
2: Ouais.
1: Et ben pareil, en fait, il y a des musiciens qui viennent de Memphis, qui étaient le guitariste et le clavieriste de Isaac Hayes, qui ont joué sur plein d'albums à moi. Mais je mélange ça avec Renaud Letang,
2: un producteur français.
1: Voilà, du coup, ça fait, j'arrive à avoir quelque chose qui me ressemble juste uniquement à moi.
2: Et il faut qu'elle voyage, cette chanson.
1: Moi, je veux.

chanter pour elle. La bonne nouvelle aussi du jour, c'est votre retour sur scène, Axel Red. On apprend que vous serez le 21 novembre 2027 à l'Olympia, donc c'est dans un an et des poussières. Et alors, Axel Red sur scène, si vous ne l'avez jamais vu, vous pouvez déjà vous habituer en écoutant l'album live.

0: c'est de retrouver le public.
1: Absolument.
0: Dans un
1: absolument.
0: An et des poussières.
1: Ouais. Mais en fait, j'ai jamais vraiment arrêté de faire des concerts. On est neuf sur scène. On a neuf musiciens sur scène. Il y a des cuivres. On se régale. Voilà. Et j'ai, d'ailleurs, la petite tournée que j'ai fait, parce que maintenant on parle de la France et je suis ravie de retrouver le public français parce que ça m'a vraiment manqué. On a juste fait un concert, c'était à Toulouse. Mais j'avais fait une petite tournée club au début de l'année. C'était en Belgique. Et on était neuf sur scène, mais vraiment, c'était des petits clubs. Et j'avais appelé la tournée Fuck AI
0: parce que je dis intelligence artificielle va te faire voir.
1: Voilà, parce que en fait, et j'ai dit tout ce qu'on entend sur scène, parce qu'il y avait aussi des claviers plutôt et donc c'était pas juste, comment dire, un vieux son, parce que j'aime bien avoir quand même un mélange.
0: Mais ça peut être sophistiqué tout en étant réel.
1: Exactement. Mais j'ai dit au public, tout ce que vous entendez, c'est réellement joué. Et les musiciens sont ravis parce qu'on joue pas avec un clic. Je sais pas, le public le ressent et nous, on s'amuse comme des fous. Voilà.
2: Ah, c'est génial. On se souhaite évidemment une tournée française, comme il se doit, ma chère Axelle. Bon, pour le moment, c'est l'Olympia en novembre 27.
1: Il y a plein de dates qui vont se rajouter. Là, je suis revenue quand même après 8 ans.
2: Ouais.
1: Mais j'ai vraiment pas envie de partir rapidement là.
0: Et on peut espérer un petit album pour l'année prochaine.
1: Ouais, au mois de mars. Mais juste petite chose, parce que j'ai pas envie que tout le monde va se dire, mais attends, mais il va être plein de choses quand même un peu lourd. Ceci dit, je trouve que chanter pour elle, c'est pas lourd. Non, en fait, voilà, j'ai vraiment attendu pour que toutes mes colères se transforment en quelque chose de positif. Et franchement, ma maman a carrément, pour moi, c'était le plus beau compliment. Elle a dit, ton album me donne envie de vivre. Et c'est tout ce que j'ai essayé de faire, En fait, j'aime bien quand il y a des différentes lectures. Quand tu écoutes une chanson, et d'ailleurs, les chansons sont très, à vrai dire, très, très groovy.
2: Ouais. Mais qui disent des choses.
1: Mais c'est en fait, c'est comme les contes de fées. En fait, c'est pour les adultes, c'est pour les petits. Mais t'as pas l'impression que si le conte de fées commençait, écoute, je vais te donner la leçon. Il y a personne qui va l'écouter.
2: Non.
1: Et donc moi j'aime bien attirer les gens avec de la musique ou avec des beaux mots, avec des métaphores. Et après il y a des différentes lectures. Et en fait c'est parfois même en écoutant au bout de certains temps que tu dis mais ah ouais mais c'est ça que je vois là-dedans. Malheureusement, on est à une époque où il y a beaucoup, beaucoup de musique qui sort et les gens, comme il n'y a plus de physique, on n'a plus l'album en main ou on prend le temps. Mais moi, je fais toujours une musique en espérant qu'on va l'écouter longtemps et qu'on va voir qu'en fait, une chanson, elle évolue. Par exemple, je prends juste un exemple. Après, je vais me taire, mais. Mais par exemple, Sensualité, c'est un bon exemple. Je veux dire, aujourd'hui, les jeunes se rendent compte qu'en fait, c'était une chanson presque, on peut dire, primitou. Parce que je veux dire, la maman, elle est cool, elle dit, écoute, ma fille, tu verras bien si c'est le désir ou l'amour, c'est quand même qu'elle est ouverte d'esprit.
2: Ouais.
1: Et la fille, elle est bienveillante, mais elle est surtout très consciente. Et je pense que c'est là où on est aujourd'hui avec ce manque de confiance, que tout ce qu'on peut être dans cette, comment dire, quand on est dans l'acte ou à deux personnes, on va pas quand même re-signer un contrat tous les 10 minutes, mais de rester simplement très conscient, et donc conscient de dire, écoute, je pense que là, stop, tu vois, et Sensualité, en fait, c'était une réponse à la chanson un petit peu machiste quand même de Sexual Healing, et donc voilà, nouvelle lecture.
0: Réécoutez-la, merci beaucoup Axelle.
1: Merci à toi.
0: Et bon concert par avance au mois de novembre 27, et l'album en mars, on a très très hâte. Chanter pour elle est disponible dès aujourd'hui. À bientôt Axelle.
1: À très bientôt.
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2: On joue au blind test maintenant avec Romain et avec Caroline. Bonsoir à tous les deux.
3: Bonsoir Émilie, bonsoir Caroline.
2: Bonsoir. Alors, le thème du blind test de ce soir, c'est l'année 1977. Pourquoi ? Eh bien parce que ça me faisait plaisir. Voilà, je vais pas vous mentir, il y a des fois je me dis, dis donc, il n'y a pas assez de 70s dans cette émission. Allez, bim, un bon blind test 77. Et tout est résolu. Romain et Caroline a gagné ce soir. C'est un joli cadeau à vous offrir, un bouquin de la bibliothèque de Décibel, parce qu'on a plein de bouquins de musique. Donc voilà, on choisira selon vos goûts, évidemment. Et puis, je crois qu'on est en train de négocier aussi des petits autographes d'Axel Red. Donc ça peut être très sympa. Romain.
3: Pas mal.
2: Bah oui, ça fait plaisir. Romain et Caroline.
3: Bah ouais.
2: Comment ça va? Vous, comment s'est passée la journée? Tiens, chez Caroline, par exemple. Ça va, Caroline?
3: Tranquille.
2: J'aime bien quand c'est tranquille. Et chez Romain?
4: Ben, c'était la pluie qui n'était pas trop agréable aujourd'hui par rapport à hier. Mais
2: oui, d'ailleurs, on envoie plein de bisous à celles et ceux qui sont carrément touchés par des intempéries. Parce que bon, la pluie relou qui défait les brochings, c'est une chose. Mais là, il y a carrément des villes et des villages qui sont complètement inondés. Courage à vous, courage les amis. Mais oui, c'est vrai Romain que c'était pas top la météo aujourd'hui. Là, on va se réchauffer donc avec de la musique de l'année 1977. On cherche le nom des interprètes des chansons. Et vous n'oubliez pas de donner votre prénom avant de donner la réponse.
3: Ah non,
2: d'accord. Caroline et Romain, c'est parti pour un premier tube de 77. Dites-moi, qui chantait ça ?

Stéphane qui va fêter ses 50 ans très bientôt et on en reparlera dans Décibel. On prépare une petite boum d'anniversaire. Romain et Caroline ont trouvé en même temps téléphone, après le gros indice Jean-Louis Aubert, effectivement. Et on continue. Voilà. L'année 77, c'était aussi...

0: et surtout vous êtes très synchro, vous trouvez tout en même temps. On ne peut pas vous départager, mais c'est pas grave, puisque dans ce blind test, tout le monde gagne. C'est un gros avantage. Caroline et Romain, dernier tube de 77, on rentre en France. Oui, musique. Bravo, bravo, Romain et Caroline. Vous avez tous les deux très bien joué, j'avoue. C'était une bonne année, 77, non? On est d'accord?
1: J'étais pas née, mais ça va, j'ai su trouver quand même.
0: Bah oui, après, voilà, on connaît. Et Romain, t'es né en quelle année?
1: 82.
0: Ah, comme ma petite sœur.
2: 82. Et moi, on
0: ne demande
2: pas.
0: Caro, non, mais Caro a 22 ans pour toujours. Non. Comme moi, n'est-ce pas, Caro?
2: Non.
0: Non,
2: okay. Non.
0: Dis-nous.
2: Non. Je suis une 75.
0: 75, ah, ça va, ça va. Ça va. Ça va. Ça va. Eh bien, avec tous ces petits jeunes avec nous dans Décibel, je les remercie, je les embrasse, Caroline et Romain. On vous envoie un bouquin de la bibliothèque magique et musicale de Décibel. Et on écoute une autre chanson de cette année-là, 1977, pour faire plaisir à notre invité de ce soir, Axel Red, qui adore ce genre de voix, ce genre d'ambiance, parce qu'on l'écoute pas assez à la radio. Voici Bill.

0: 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Lovely Day, sublime chanson, c'était Bill Withers.
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0: Et on finit l'émission à Montréal, ouais, rien que ça, les amis, pour l'anniversaire de la grande Diane Dufresne, chanteuse extraordinaire, un peu excentrique aussi, on aime beaucoup ça. Elle a rencontré l'homme de sa vie, elle chantait ça, et nous on aimait beaucoup. Joyeux anniversaire à Diane Dufresne, 82 ans, ce soir.

0: Quel délice. Diane Dufresne, 82 ans aujourd'hui, n'est pas à la retraite. Hein. Elle a dit dans la presse canadienne l'été dernier, on demande beaucoup aux artistes aînés de chanter des trucs du passé, mais les vieux ont encore des choses à dire. C'est noté, Diane, le comeback, donc quand elle veut. Merci à l'équipe de Décibel qui était là ce soir. Alexandra Sackberg au standard, Kinane Lageli à la technique, Iris Guitoni à la réalisation, Thierry Boffa et Thomas Demol pour la délégation musique, Mélodie Chaïb et Géraldine Mayer pour la programmation des invités. Demain, on sera avec un tout nouveau groupe de rock que vous allez adorer. Il s'appelle les Dynamite Shakers.
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4: Bonsoir à tous, bienvenue ce soir sur le réseau des 44 stations. Ici, je suis très heureux de vous retrouver, comme on le fait chaque soir, d'ailleurs à 20h, c'est une heure de voyage, une heure de balade, parce que vous l'avez entendu, il n'y a pas que Paris dans la vie, une heure dans notre pays à la rencontre des initiatives positives. Ce soir,

0: homme d'affaires, chef d'entreprise, est aujourd'hui président du conseil d'administration du Stade Rennais. Il publie chez la réédition avec Alexandre Desina la télé comme jamais, lui qui a été au cœur de tous les grands changements de l'audiovisuel, qui les a parfois aussi provoqués. Je reçois Nicolas de Taverneau. Bonsoir Nicolas Taverneau.
1: Bonsoir.
0: Les confidences du parrain du PAF, c'est à ce point-là la télé, l'univers du parrain ?
1: Le parrain, je ne sais pas, mais enfin ça c'est un titre d'édition, mais en tous les cas c'est un univers où on doit se battre.
0: Oui. On parlera bien sûr de ce livre avant 21h, mais je vous invite ce soir dans une espèce de machine à remonter le temps. Je ne sais pas si Nicolas Taverneau, vous aimez ça d'ailleurs. Est-ce que vous êtes du genre à feuilleter un peu les albums photos, à regarder dans le rétro ou pas?
1: Moi, je pense que le passé dit beaucoup de choses de l'avenir. Hein. Ouais. Donc c'est toujours intéressant de regarder. Et puis, ça fait partie de la culture aussi, hein, de regarder les choses. Voilà. Et puis, y a des retours. J'ai vécu à Bordeaux, par exemple. J'ai fait mes études à Bordeaux. Ouais. Et j'y suis revenu avec les Girondins pendant 19 ans. Et puis, Rennes, là actuellement, c'est une ville que je connaissais pas, par contre, que je découvre. Mais j'y ai pas beaucoup d'amis, voilà. Donc moi, je suis pas un Parisien, donc c'est pour ça que je suis content d'être dans votre émission.
0: Alors, vous venez d'évoquer des lieux qu'on va forcément traverser parce qu'ils comptent. Je vais d'abord parler de Villefranche-sur-Saône. C'est le Rhône, c'est là où vous êtes né. C'est là, en tous les cas, où vous allez passer les premières années de votre vie, Nicolas Taverneau.
1: Absolument. Alors, d'abord, c'était toujours une question au jeu des 1000 francs, des 1000 euros. C'est comment s'habite, s'appelle les habitants de Villefranche-sur-Saône.
0: Alors là, vous me posez une colle.
1: Ce sont les Caladois. Les Caladois, parce qu'il y a une rivière qui s'appelle, une petite rivière qui s'appelle la Caladre, qui traverse Villefranche-sur-Saône. Donc c'est effectivement ma ville de naissance.
0: Pourquoi c'est votre ville de naissance? Je veux dire, vos parents étaient de là-bas ou pas du tout?
1: Toute ma famille, du côté de mon père, est originaire de cette région. Et donc nous avons une maison de famille qui est dans l'Ain, c'est-à-dire en face de Villefranche-sur-Saône, une quinzaine de kilomètres. Et donc nous sommes de cette région. Et donc après, par les hasards professionnels, si j'ose dire, nous avons voyagé, soit avec mes parents, soit moi-même. Mais je suis très attaché à cette région parce que j'y ai toujours ma maison de famille.
0: Ouais.
1: Et on y reviendra peut-être, j'y fais de l'agriculture, etc. Et donc c'est l'endroit où je suis le mieux. C'est l'endroit où je suis le mieux et je suis le plus heureux avec ma famille.
0: Vous êtes Nicolas Taverneau, né juste après la Seconde Guerre mondiale. Votre papa était d'ailleurs résistant pendant cette guerre-là. Vous êtes tout jeune, au début des années 50. Quel souvenir vous avez de cette enfance? Est-ce que c'était une France un peu insouciante qui se reconstruisait à ce moment-là? Vous gardez quel souvenir de ces premières années?
1: Moi, je garde de bons souvenirs, mais c'était une éducation assez stricte, parce que j'étais pensionnaire dans le Puy-de-Dôme, à Rion, dans le Puy-de-Dôme. D'ailleurs, mes parents s'étaient trompés en me déposant. Ils m'ont déposé à la prison au lieu de me déposer au collège, parce qu'il y a une prison et un collège dans l'artère de Rion.
0: Alors là, c'est les Riomois et les Riomoises, je le sais.
1: Les Riomois et les Riomoises.
0: Beaucoup, je suis auvergnat, donc voilà, ça c'est facile pour moi.
1: À côté de Clermont-Ferrand, donc c'était pas extrêmement marrant. Et puis après... J'ai le souvenir de mes années de fac à Bordeaux. Ça, c'était formidable. C'était une ambiance formidable, assez insouciante. D'ailleurs, c'est pour ça que mes parents m'ont rapatrié un peu sur Paris pour continuer mes études.
0: Ouais.
1: Mais je garde un très très bon souvenir et beaucoup d'amis de jeunesse. Et à l'époque, si vous voulez, par exemple, si je prends le Cap Ferret, aujourd'hui, c'est un peu un ghetto de riches. Hein. Autrefois, pas du tout. C'était très populaire. C'était d'abord très peu construit. Hein. C'était très sauvage et très populaire. Et donc, on se retrouvait Cap Ferret. Là, j'ai vu les incendies du Porche. Vous voyez, le Porche, c'est en fait c'est la plage la plus proche de Bordeaux. Hein, c'est celle qui est la plus proche de Bordeaux sur l'océan. Bon, le Porche, on y allait pour la journée. Hein, c'était quand même une vie quand même très heureuse.
0: Bah, c'est une période où vous allez vous intéresser à la voile. Mais là, vous avez fait un bond dans le temps. Je me permets de revenir un peu en arrière, parce que dans vos premiers souvenirs plus jeunes, c'est les vendanges, c'est les moissons. Parce que vous venez aussi de ce milieu-là agricole. Vos souvenirs gamins, c'est de jouer à la ferme dans une vraie ferme.
1: Si vous voulez, on voyageait beaucoup moins à l'époque. Hein. Il n'y avait pas les EasyJet ou autres, hein. Donc on voyageait moins.
0: Ouais.
1: Et donc les vacances, c'était soit au bord de la mer pendant un mois, et puis généralement à la campagne pendant le reste du temps. Et les vacances scolaires étaient longues, hein. Elles duraient près de 3 mois. Et donc moi, j'étais dans un milieu, le Lin, qui était un milieu agricole. On avait des vignes, donc on allait faire les vendanges. On s'amusait bien d'ailleurs. Et donc il y avait un écosystème, si j'ose dire, rural. Qui était très très satisfaisant et avec lequel j'ai appris la nature quand même pendant tout jeune à partager la nature. Alors il y avait des plus et des moins d'ailleurs parce qu'il y a eu des améliorations considérables hein, sur le plan écologique notamment en beaucoup de traitements. Mais d'un autre côté, on connaissait bien la nature. Hein, ce que aujourd'hui les enfants

0: connaissent moins.
1: C'est aussi ça qui fait que vous aimez ces ancrages, les terroirs, les territoires, les régions. Et on comprendra d'ailleurs, au moment où vous allez installer d'ailleurs pas mal de déclinaisons avec M6 quelques années plus tard. La cour d'école, je ne sais pas si vous avez des souvenirs de l'école Saint-Seurin à Bordeaux, du collège aussi Notre-Dame de Montgré, du lycée Saint-Joseph de Tivoli. Voilà, ce sont vos études, ça, Nicolas Taverneau. Elles vous ont marqué? Il y a des visages qui reviennent comme ça?
0: Ah oui, bah d'abord j'ai gardé des amis, hein, j'ai un ami par exemple qui était 8 ans 8e, hein, on s'est jamais quitté si j'ose dire, donc on a des complicités avec ses amis, et puis d'ailleurs sur M6, je raconte, on en a profité pour faire une émission de nostalgie sur l'éducation qui s'appelait le pensionnat de Chavagne.
1: Qui revient avec le bout du jour là.
0: Avec Monsieur Montagnon.
1: Ouais. C'était en Auvergne d'ailleurs, Nicolas.
0: Qui était en Auvergne, exactement. Absolument, enfin en Dordogne plus exactement, en Dordogne,
1: dans le pensionnat de Chavagne. Mais lui, le personnage était Auvergne.
0: Oui, tout à fait. Et qui a eu un grand succès parce que c'était un choc de culture, hein, de regarder ce que c'était qu'un pensionnat autrefois et ce que c'est aujourd'hui avec les portables, etc. Et donc j'en garde un très bon souvenir. Alors il n'y avait pas que des bons côtés. Il ne faut pas dire c'était beaucoup mieux avant et c'est pire aujourd'hui. Non, il y avait des mauvais côtés parce que c'était plus strict, on pouvait moins s'exprimer. Il y avait quand même la domination des sachants, c'est-à-dire des éducateurs. Voilà, mais dans l'ensemble, on se faisait quand même de beaucoup de camarades. Et moi, j'ai terminé au lycée de Talence, là, qui était un collège mixte. Alors là, c'était très agréable, dans la région de Bordelaise,
1: hein,
0: dans la banlieue de Bordeaux. Donc, dans l'ensemble, mes études, j'étais pas un élève extrêmement brillant. Hein.
1: On va découvrir ce que vous allez devenir, comment ça va se passer à la fin de vos études et tout ce que vous allez mettre en place et faire, et les endroits par lesquels vous allez passer, Nicolas Taverneau. On change de région. Je vous emmène dans le Val-de-Marne, en région parisienne, pour le coup, une région que vous connaissez bien, avec Benoît Prospero pour la Revue des Merveilles. Aujourd'hui, nous avons rendez-vous dans un centre pas comme les autres.
2: Et bienvenue dans un centre de soins pour animaux sauvages. Nous sommes en région parisienne, dans le Val-de-Marne, à l'école vétérinaire de Maison-Alfort, avec ICI Paris Île-de-France et Céline Grisot, directrice de l'association Faune Alfort. C'est une association qui accueille quels animaux exactement?
3: Donc essentiellement des oiseaux, mais aussi des mammifères type renard, fouine, et pour ce qui est les oiseaux des jardins, nos corvidés, et des rapaces comme des chouettes, des hiboux. Ou des buses.
2: Des chouettulottes, des chevreuils, des faucons et même des renards roux. Et preuve que ça marche.
3: Comme tous les centres de soins en France, on est un peu victime de notre succès. C'est-à-dire que maintenant, les gens nous identifient, connaissent les centres de soins, donc nous apportent des animaux. Et rien que l'année dernière, nous avons terminé à plus de 10 500 animaux. Et chaque année, on a à peu près 10 à 20% d'animaux supplémentaires.
2: Et donc, comment les animaux blessés arrivent dans ce centre de soins pour animaux sauvages? Eh ben, grâce à la bonne volonté citoyenne, messieurs, dames.
3: Voilà, tout à fait. Malheureusement, on ne peut pas aller sur place récupérer les animaux. On aimerait bien mettre en place un service d'ambulancier comme ceci, mais bon, c'est un coût énorme. Donc, on ne peut pas le faire. Donc, on demande aux personnes de venir nous apporter les animaux.
2: Et à ce sujet, on va démonter tout de suite une légende urbaine. Celle qui dit, vous savez, que si on touche un bébé animal, la mère n'en voudra plus.
3: Non, c'est faux. C'est une légende. Donc, quand vous trouvez un juvénile, je pense notamment aux oisillons tout bid du nid. Si le nid est accessible, vous pouvez remettre l'oisillon dans le nid, parce que même si nous, on les élève pour les relâcher, hein, de toute façon, notre but, c'est de les relâcher au milieu naturel, on remplacera jamais les parents. Donc, il faut, s'il y a possibilité de le remettre dans le nid, il faut le remettre dans le nid.
2: Et alors, dernière chose, vous savez, on prend en général beaucoup plus soin des animaux de compagnie, comme les chiens et les chats, que des animaux sauvages. Ceci étant, est-ce que malgré ça, le regard change?
3: Oui. Il y a eu vraiment une prise de conscience ces dernières années, où la population estime qu'un renard ou une corneille ou une chouette a autant le droit d'être soigné qu'un animal de compagnie. Mais par contre, les structures d'accueil de soins faune sauvage, il n'y en a pas beaucoup. Il y en a une centaine en France. Et en plus, qui fonctionnent au-delà de ses moyens humains et financiers, donc qui galèrent énormément. Donc, on appelle aussi les collectivités à se tourner vers nous et nous aider.
2: Et sachez que dans certains centres, en devenant bénévole, vous pouvez vous aussi venir soigner des animaux. Bref, quoi qu'il en soit, merci ICI Paris Île-de-France et Céline Grisot, directrice de l'association Faune Alfort, centre de soins pour animaux sauvages, parce que ce que vous faites est une merveille.
1: Merci beaucoup Benoît Prospero. Pour ceux et celles qui nous rejoignent, Nicolas de Taverneau est notre invité. Il vient de sortir La télé comme jamais aux éditions Alary Éditions. Il retrace évidemment son parcours, les années M6, RTL, mais pas seulement. On parlera de ce livre et surtout on va continuer de se balader du côté du Cap Ferret, du bassin d'Arcachon, de Bordeaux et de plein d'autres endroits qui font partie de la vie de notre invité ce soir sur ICI.
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5: Et c'est Pascal Obispo qui nous rejoint avec Personne sur Ici.

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2: Avec mon invité Nicolas de Taverneau, président du conseil d'administration du Stade Rennais, dont nous parlerons, directeur général jusqu'en mai dernier de la Ligue de football professionnelle, président du directoire du groupe M6 durant 25 ans. Il est avec vous ce soir et vous allez découvrir en fin d'émission ses confidences sur les médias et l'audiovisuel grâce à son livre sorti il y a quelques jours, La télé comme jamais. Je vous ai laissé à Bordeaux, au Cap Ferré, à Arcachon, à 18 ans, quand vous intéressez à la voile. Je crois que vous passez pas mal de temps aussi sur des bateaux, Nicolas Taverneau.
3: Oui, moi j'ai fait de la voile et puis j'étais moniteur de voile. On allait sur le lac d'Ourthain, qui est à côté de Bordeaux. Et ça, c'est des bons souvenirs, c'est des très bons souvenirs. Et puis donc, j'ai continué un peu à faire de la voile, mais pas de manière professionnelle, si je veux dire.
2: Vous avez d'autres lieux de villégiature. Je crois que la Normandie, vous la découvrez aussi assez jeune, notamment Dieppe.
3: Oui, alors on se partageait le temps entre la campagne à côté de Lyon et puis la Normandie avec Dieppe, où tous les jours, ma mère nous emmenait pique-niquer sur des plages de galets qui pleuvent, qui ventent, etc. Ouais. Et on était sur les plages de galets à Dieppe, à Pourville pour être très précis, à côté de Dieppe, qui est d'ailleurs une belle région que j'ai revue. Et là, c'était vraiment le mois de juillet, tous les jours en pique-nique sur la plage de Dieppe, de Pourville.
2: Alors, on a évoqué avec vous, enfin vous l'avez dit tout à l'heure, hein, la fac de Bordeaux, après vos études secondaires. Vous destinez à quoi? Vous avez envie de faire quoi à ce moment-là, quand vous avez 17-18 ans?
3: C'est un petit peu plus tard, donc moi je suis passé en fac de droit et à Sciences Po, à Bordeaux, et puis à l'époque, la fonction publique était vraiment quelque chose, un objectif. Hein, ouais. Et moi je trouvais que le job de préfet était un job vraiment intéressant, parce que vous êtes un peu le patron du département, et donc vous organisez pour la chose publique. Et
2: vous auriez voulu.
3: C'était un job que je trouvais intéressant, et moi j'ai beaucoup de respect pour les préfets, parce que les préfets, quand il y a des incendies, quand il y a des difficultés, c'est quand même eux qui tiennent l'État, hein, dans les départements, et c'est un job intéressant parce qu'il est multiforme. Moi j'ai toujours aimé avoir un horizon un petit peu plus large, voilà. Et puis comme j'ai raté l'ENA, je n'ai pas été préfet. Voilà.
2: Vous êtes admis à Sciences Po, vous l'avez dit. Il y a une rencontre qui compte. Jean-Louis Triot, président des Girondins de Bordeaux, vous l'avez dit, vous allez en prendre la présidence. C'est une rencontre assez déterminante à ce moment-là dans votre vie.
3: Jean-Louis était un bon camarade, hein, qu'on s'est connu quand on avait 20 ans ou 18 ans. Et on est resté toujours en lien. Et puis il est venu me voir à M6, quand je dirigeais M6, parce qu'ils avaient une difficulté sur les Girondins. Et il m'a dit, il faut que tu achètes les Girondins. J'ai dit, écoute, nous on n'a pas de foot à l'antenne, c'est pas possible, etc. Et puis Jean-Louis est quand même très persévérant, et donc il est venu trois fois, et puis la quatrième fois on a dit oui.
2: Alors vous allez faire des petits boulots, j'ai vu que vous alliez parfois amener des voitures de location dans le sud-ouest la nuit. Mais c'est quoi cette histoire, Nicolas Taverneau?
3: À l'époque, il fallait faire un peu de sous pour sortir, donc il y avait quelques jobs de cette nature, et donc il y avait un job qui était assez amusant, la nuit on partait à 4 ou 5 dans une voiture de location, et on se déposait pour aller ramener les voitures quand elles étaient à Pau, quand elles étaient à Dax, quand elles étaient dans ces endroits-là, et on faisait ça la nuit. Donc on roulait d'ailleurs à tombeau ouvert, hein, à l'époque, et moyennant quoi, on vous payait le voyage pour amener les voitures qui étaient dispersées, les voitures de location.
2: Alors vous n'aviez pas le temps de vous arrêter dans ces villes-là, vous ne pouviez pas aller dans
3: les villes. Non, là on faisait ça la nuit, on partait la nuit, on partait quand même tard, on arrivait à minuit, on retournait à 14h du matin, on n'était pas très frais dans les cours du matin.
2: Bon, j'espère que vous étiez un petit peu plus frais pour aller skier à Saint-Lary, parce que ça aussi c'est une destination qui compte, c'est les Pyrénées.
3: Oui, il y avait Saint-Lary. Il y a deux destinations dans lesquelles on allait assez souvent. C'était La Mongie et Saint-Lary. La Mongie, qui est d'ailleurs la destination du président Macron. Hein, il est de là, il est de Bagnères-de-Bigorre, pour être plus précis. Et puis Saint-Lary, qui est à côté. Et donc, le ski faisait partie des mouvements d'hiver, si j'ose dire. On a une chance folle à Bordeaux. Bordeaux, c'est béni des dieux. Vous êtes à 40 minutes de l'Atlantique. Vous êtes à une heure du bassin, et vous êtes à 2h30 soit de la côte basque, soit des Pyrénées. C'est extraordinaire. Et puis vous avez la Dordogne, il ne faut pas oublier la Dordogne qui est magnifique. Donc c'est vraiment voir Royan au-dessus, parce qu'on ignore un peu cette côte de Royan, Pontaillac, enfin bon. Voilà. Donc c'est un endroit absolument magique, plus la ville de Bordeaux, qui est quand même extraordinairement agréable. Alors, elle était un peu moins agréable de notre temps, je veux dire que là, il y a eu un progrès énorme, parce que par exemple, on ne voyait pas la Garonne à Bordeaux, il y avait les entrepôts, et on en a gardé un ou deux à titre de témoin, c'était le maire Juppé, mais ensuite, il les a enlevés, on a vu du coup la place de la Bourse et tout ça, et puis la ville était noire, et et progressivement, la ville s'est éclaircie avec le ravalement. Enfin, c'est une belle ville.
2: Elle fait partie des plus belles villes de France.
3: Oui, mais ça s'est beaucoup amélioré. Donc, si vous voulez, il y a des choses qui vont dans le sens positif. C'est vrai pour Lyon hein, aussi. C'est Lyon, vrai. C'est une ville, notamment avec Michel Noir, qui a été allumée. Et alors que Lyon n'était pas une ville dans laquelle on aimait tellement aller quand j'étais jeune. Hein.
2: Donc, mais Bordeaux, Lyon, Marseille font partie, avec Paris, des villes les plus belles, les plus visitées.
3: Mais qui se sont embellies. Voilà. Et donc, souvent, on dit c'était mieux avant. Moi, je dis que pour les villes et le paysage, c'était mieux après.
2: Vous commencez votre carrière dans un cabinet ministériel pour le ministre, un ministre qui était du Nord. C'est Norbert Segard. Alors, du coup, vous le suivez, ce qui vous permet peut-être de découvrir le Nord. Je pense à Roubaix, je pense à Tourcoing, je pense à Lille. Vous découvrez le Nord de la France.
3: Oui, alors ça, je connaissais pas du tout, ouais, le nord de la France. Et mon ministre, Norbert Segard, qui était le fils d'une institutrice, il était ministre des Postes et des Communications à l'époque, et comme il faisait campagne pour essayer d'être maire de Lille, le maire de Lille, c'était Pierre Mauroy, hein. Il n'a pas réussi, à peu de choses près d'ailleurs, et il m'emmenait dans ses campagnes électorales, donc on a traversé le nord en voyant, d'ailleurs, on s'est aperçu quand même de beaucoup de pauvreté, hein, dans le nord et de difficultés, hein, à l'époque. Et là, j'ai un camarade qui est le président du club de Lens, hein, qui est un succès, là, Joseph Augurian, et on voit à quel point c'est important d'avoir un identifiant comme le club de Lens pour le foot dans un pays qui n'est pas facile.
2: 1984, Nicolas Taverneau, survol, hein, vous êtes nommé chargé des services grand public à la délégation aux vidéocommunications. En 86, vous devenez directeur des activités audiovisuelles à la Lyonnaise des Eaux. Et puis ça se précise, de plus en plus, on arrive en 1987.
3: Les premiers logos. Il n'est pas resté très longtemps, hein, on l'a vite changé.
2: Ouais, mais on l'identifie tout de suite. Ouais. Enfin, les gens de ma génération qui ont la quarantaine, voilà, on reconnaît tout de suite. Hein.
3: Et le lancement a été un peu rock'n'roll. Hein.
2: Pourquoi ?
3: Bah non, on a démarré de host from scratch. Si vous voulez, il y avait TF1 qui était privatisé, il y avait la 5 qui avait Berlusconi et R100 qui avait la télévision commerciale. Et nous, on arrivait avec nos petites mains. Heureusement, on avait quand même RTL qui nous a aidés, ouais. mais sans beaucoup de moyens. Avec, moi, je me souviens, on était dans un étage d'un immeuble. Hein, on était 50.
2: C'était vous M6 d'ailleurs à ce moment-là en 87.
3: Pour Albert Ier, on avait les bureaux, le studio qui était RTL. La régie finale à RTL dans le rue Bayard à l'époque, et puis le staff de la chaîne était... Mais oui, par exemple, je vais vous raconter une anecdote. Il y a une chaîne qui existe toujours d'ailleurs, qu'on avait créée, qui s'appelle Série Club, qui diffusait que des séries. On avait mis deux magnétoscopes ensemble, puis on l'avait programmé sur le câble, et c'était l'homme de sécurité qui changeait les cassettes, hein.
2: C'était vraiment l'artisanal.
3: Et d'ailleurs, le LEM disait, comment ça va votre chaîne dans un placard à balai, là?
2: C'est comme ça qu'on entreprend les choses. On va parler justement de tout ce que vous allez faire pour M6. Vous devenez directeur général adjoint de cette nouvelle chaîne. Vous en serez ensuite le directeur général en 1990 et puis président du directoire en 2000 pendant près de 25 ans. Vous avez entrepris, nous aussi on le fait, avec le port de Sète. Tiens, je vous emmène dans l'Hérault. Premier port de pêche de la Méditerranée. Il y a donc beaucoup de filets dans le coin. Je sais que vous aimez la pêche. Qu'est-ce qu'on en fait quand ils sont trop vieux, ces filets? Catherine Quicandon nous propose aujourd'hui une idée à laquelle personne n'avait visiblement pensé auparavant.
4: À Bessan, à moins de 20 km à l'est de Béziers, il y a des filets de pêche, beaucoup de filets de pêche.
5: Mais qu'est-ce qu'on va en faire de toutes ces vieilles affaires, si moche et encombrante, le monde est une brocante.
4: Marine Olassia, fondatrice de Sao Textile, les collecte pour en faire de la fibre de polyamide recyclée pour les revendre à l'industrie de la mode et du textile. En gros, elle transforme des filets de pêche usagés en bobines de fil. Concrètement, comment ça fonctionne?
6: On les collecte directement auprès des pêcheurs. Ensuite, on les conditionne et après, on va les laver dans des machines à laver industrielles. Et ensuite, c'est un processus de recyclage qui s'appelle thermomécanique. On va découper le filet. On va le transformer en granulés plastiques. Donc, c'est comme des petits grains de riz. Et ensuite, on va le faire fondre. On va obtenir un premier fil continu qu'on va texturiser pour avoir le filament textile. Et après, on va le mettre en bobine et ça va nous permettre de tisser ou de tricoter le tissu.
4: Le fil obtenu et valorisé est noir.
6: C'est du nylon qu'on va utiliser pour des applications techniques comme du revêtement, de gilets pare-balles, des tentes et après sinon pour des textiles sportifs par exemple. C'est résistant, c'est respirant et c'est très souple et élastique. C'est très bien pour l'eau. D'ailleurs, les maillots de bain sont en nylon.
4: Les filets de pêche représentent 10% de la pollution plastique des océans. 640 000 tonnes sont perdues en mer. La démarche de Marine est donc aussi environnementale.
6: Aujourd'hui, il n'y a pas de filière de collecte et de valorisation. Donc les filets sont envoyés en déchetterie ou en incinération. Donc déjà, on a un premier impact sur ça. On va valoriser un déchet sur le territoire. En relocalisant toute la chaîne de valeur sur le territoire français, on va avoir directement une réduction de l'impact carbone. Et ensuite, on va valoriser le savoir-faire français. Donc on va créer de l'emploi aussi.
4: Et ça, c'est pas mal aussi. Mais comment Marine a eu cette idée ? Le déclic se fait lors d'un voyage au Bangladesh. Elle ne cautionne pas du tout le système de production qu'elle constate. Elle veut changer les choses et c'est ce qu'elle essaie de faire depuis février 2023 avec Sao Textile et en utilisant son expérience de plusieurs années dans le domaine de la mode. Et pourquoi Sao ? Dans la mythologie grecque, Sao est une nymphe marine qui assurait la protection des traversées maritimes et le sauvetage des marins. Plus d'infos sur saotextile.fr. Merci à Éléonore Sozo d'Ici Héros pour cette idée qui a la pêche. Ici, ça entreprend à Bessan avec Sao Textile, du filet de pêche au fil.
2: En vous remerciant, Catherine Quicandon, et effectivement, on salue les équipes de Ici Héros, la complicité du réseau ici. Avec toutes ces bonnes initiatives, il y en aura d'autres d'ici 21h. Restez bien avec nous. Notre invité Nicolas de Taverneau et votre invité, un voyage dans toute la France et un livre dont nous parlerons la télé comme jamais. C'est sur Ici.
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2: C'est la nouveauté au cœur de cette soirée, Mr. Know It All, signé Teddy Swims sur Ici.

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3: Attention si vous circulez du côté de Châtellerault la semaine prochaine. Une route va être complètement fermée pendant plusieurs jours. La chaussée de la 725 va être refaite au niveau de la sortie Châtellerault en direction de Scorbé-Clairvaux avec la pose d'un nouvel enrobé et la réfection de la couche de roulement. Il y a aussi d'autres travaux pendant toute cette période. La route est barrée la semaine prochaine à partir de mardi à 2h du matin et jusqu'au vendredi 9 octobre, pareil, à 2h du matin. Vous l'avez, j'imagine, vous n'allez pas pouvoir prendre cette route pendant les travaux, mais je vous rassure, il y a une déviation en place. Pour les voitures et les véhicules légers, vous allez passer par les RD14 et RD42 en traversant Turet, par exemple. Pour les poids lourds, la déviation se fait par la RD57 qui relie Poitiers à l'Encloître. Si vous empruntez habituellement la RD725 à Châtellerault, prévoyez donc de modifier votre itinéraire la semaine prochaine entre mardi et vendredi.
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4: Son livre, La télé comme jamais, est paru le 24 septembre, il y a quelques jours, et pour la première fois, bien, il parle notamment d'M6, de sa création, côté de Jean Drucker. Il l'a dirigé pendant 40 ans, il nous confie beaucoup de choses sur les médias, les coulisses, le pouvoir, l'envers du décor, les luttes de pouvoir. Mais ce soir, Nicolas de Taverneau, puisqu'il s'agit de lui, eh bien, prend le temps aussi de se livrer, de nous apporter quelques images, finalement, de sa vie et des lieux qui l'ont marqué. Il est avec vous jusqu'à 21h. Alors, on a parlé de la création d'M6 en 1987. J'oublie pas que, à ce moment-là, puisqu'on parle des régions et qu'on se balade dans toute la France, il y a des décrochages régionaux. Et vous allez aller un petit peu partout. Marseille, Tours, Lille, Lyon, Rennes et Bordeaux.
5: Alors, d'abord, on avait des associés qui étaient des quotidiens régionaux.
4: Oui.
5: On a eu Ouest-France, on a eu Sud-Ouest, on a eu l'Alsace, etc., qui étaient associés à la création d'M6. Et d'ailleurs, le Parisien aussi. Et donc, on avait fait des décrochages locaux dans les grandes métropoles. Hein. Et si je peux me permettre une petite plaisanterie sur... j'avais été voir le maire de Marseille, qui s'appelait Gaudin, Jean-Claude Gaudin. Alors, je lui ai dit, on va ouvrir un décrochage à Marseille.
4: Ouais.
5: Alors, il m'a dit, oh, c'est une bonne idée. Mais parce que FRE3, il disait toujours FRE3, FRE3 m'a toujours pris que de dos. Voilà. Alors on a ouvert une dizaine de décrochages qui ont duré pas mal de temps.
4: Mais parce que vous aviez aussi cet attachement aux régions.
5: Ah oui, et puis surtout, c'était notre intérêt, parce que, si vous voulez, on oublie toujours que 4/5 de la France n'habite pas Paris, hein, on n'habite pas la région parisienne, enfin, vous êtes bien passé pour le savoir, et donc l'audience, il faut aller la chercher dans ces agglomérations, dans ces lieux-là. Donc c'était notre intérêt, simplement, là on a toujours eu des difficultés avec la régulation, la réglementation, etc., on ne nous a pas permis de faire de publicité sur ces décrochages, il fallait même enlever la publicité nationale, donc il y avait un malus, au lieu d'avoir un bonus, et donc on a fermé les décrochages, et c'est là où on a créé le 12h45 ouais. Et le 19h45 à la place.
4: À force de lire les audiences tous les matins, qu'est-ce que vous avez, Nicolas Taverneau, appris des Français ?
5: Voilà, alors d'abord, les Français, c'est pas quelque chose de monolithique. Il y a les Français. Et les Français, ils sont divers. Donc, ils ont des goûts qui sont très différents, et c'est ce qui est assez compliqué quand vous faites un média, c'est comment trouver des programmes qui les rassemblent. Alors, vous avez bien un peu des cibles, nos grands

0: terrain, on s'est intéressé au quotidien des Français. La cuisine, l'habitat, même la propreté. Je ne sais pas si vous vous souvenez, c'est du propre avec deux personnes. Des choses qui sont dans la vie quotidienne, dans lesquelles on était proche des gens. Ça, c'est Thomas Valentin, notre directeur des programmes, qui avait imaginé ça. Il y a toujours d'ailleurs des émissions qui perdurent. Et ça, ça a été une orientation très forte. Top Chef, on a mis les Français à la cuisine.
1: Hein, il y a quelques jours, Norbert Tarrère, mais également Thierry Marx étaient nos invités. Ouais, on a parlé évidemment de cette émission qui perdure.
0: Et cette émission perdure, et je pense qu'on a valorisé la cuisine, on a valorisé l'effort pour la cuisine auprès des Français, et notamment des jeunes Français qui faisaient des concours de Top Chef, qui font toujours des concours de Top Chef, etc. Et puis, il faut aussi parier...
1: Il y a l'économie, pardonnez-moi, mais vous vous dites, et vous avez cette idée qui est extraordinaire, on va parler d'économie en prime sur notre chaîne, sur M6, et vous lancez Capital.
0: Alors, il y avait un garçon opiniâtre qui s'appelait Emmanuel Chin, qui nous a proposé le concept, qu'il a d'abord testé en programme court, d'abord 6 minutes, ensuite 26 minutes. Souvent, on y est allé progressivement dans nos affaires. Et puis, il avait l'idée de faire une émission d'une heure et demie qui soit de l'économie appliquée, où on explique comment marche un supermarché, etc. Et moi, j'ai demandé quel est le soir où on est le plus mauvais. Et c'était le dimanche soir, parce qu'on mettait des téléfilms en face du gros film d'Antenne 2 et de TF1 à l'époque. Ouais. Et donc, je lui dis, écoute, on te donne le dimanche, on va voir si ça réussit. Et ça a été un très grand succès.
1: Existe toujours aujourd'hui.
0: Et l'émission existe toujours avec succès.
1: On va reparler d'M6 dans un instant et on reparlera du livre, même si on l'évoque déjà à l'instant. Je reviens à cette France dont on parle tout à l'heure et ses régions. On a parlé de Bordeaux, Pau, Bayonne, Angoulême, Poitiers. Ça fait aussi partie de la Nouvelle-Aquitaine et ce sont des villes que vous appréciez. Je reviens sur l'Ain. Vous avez une exploitation agricole aujourd'hui dans l'Ain?
0: Absolument, là, on exploite dans cette région de l'Ain. Moi, je suis dans le Val-de-Saône. Dans le Val-de-Saône, entre disons Lyon et Mâcon, c'est le Val-de-Saône. Hein. Ouais. Et vous avez deux parties. Vous avez la rive droite, la rive gauche. Dans la rive droite, vous avez le Beaujolais. Le Beaujolais avec tous les grands crus, etc., et les vignes. Et de l'autre côté, là où je suis, vous avez des exploitations agricoles, qui sont plus grandes d'ailleurs. Et alors autrefois, on faisait également de la vigne dans l'Ain. On faisait un vin qu'on pourrait qualifier de détachant, qui était un vin pas terrible, mais qui coupait le Beaujolais, c'est-à-dire qui donnait de la couleur et du degré au Beaujolais, avec de l'eau berlin, ça s'appelait l'eau berlin. Et puis on faisait aussi les piquets de vigne. C'est pour ça qu'il y a des bois d'acacia dans l'Ain qui servaient à ça. Maintenant, on fait beaucoup plus d'agriculture traditionnelle. Alors, il y a les étangs dans les Dombes, et puis il y a l'agriculture traditionnelle. Et dans le Val-de-Saône, c'est des très bonnes terres agricoles dans lesquelles on fait du maïs, du colza, du blé, de l'orge, etc. Cette année, ça a un peu souffert de la sécheresse, donc les rendements sont un peu moins bons que les années précédentes, mais c'est une très belle agriculture dans cette région.
1: On pourrait parler de la Bretagne aussi. Alors avant de parler de Rennes, on en parlera tout à l'heure. Je sais que Dinard, vous avez des amis, dont Dinard, Cancale, Saint-Malo, dans ce périmètre-là.
0: Oui, je connais bien cette région bretonne pour y aller assez souvent l'été. J'ai pas mal de camarades, qui est une très belle région, la Bretagne. Alors elle prend ses lettres de noblesse maintenant avec la canicule, parce que
1: ceux qui
0: vont aller,
1: c'est terminé, il fait aussi chaud qu'ailleurs.
0: Oui, mais enfin, d'une façon générale, c'est quand même plus protégé.
1: C'est vrai.
0: Et puis, et donc la Bretagne, moi je l'ai découverte à travers la côte, si vous voulez. Alors j'avais connu un peu la Bretagne avant, j'ai fait les Glénans, donc là dans les
1: Glénans. Super, magnifique.
0: Voilà, et puis on a passé des vacances à Bénodet aussi, qui était très joli, la Bretagne du Sud, qui est très, très belle. Voilà, et puis la coïncidence, c'est que la famille Pinot m'a demandé de présider le conseil d'administration du club de Rennes. Et donc, je découvre Rennes, que je connaissais mal, et je découvre Rennes et les Bretons dans ce beau club de Rennes.
1: On parlera de Rennes, parce que ça fait forcément partie de votre vie, surtout depuis quelques mois, vous en êtes le président. Nous allons à nouveau se balader en France, et pour économiser sur le carburant, on peut partir, et c'est un sujet d'actualité, à la recherche de la station la moins chère dans le département, aller faire le plein en Espagne, en Andorre ou en Belgique, lorsqu'on est frontalier, ou bien beaucoup plus simplement, ne plus utiliser sa voiture. Alors, comment faire pour se déplacer, pour aller faire des courses, aller travailler ou chercher les enfants à l'école? Ça, c'est notre quotidien. Dans les Pyrénées-Atlantiques, la ville de Pau, qu'on a évoqué il y a un instant, a justement lancé un défi à ses habitants. Un reportage Robin Bernot et Clara Vincent.
2: Vous voyez vos clés de voiture, imaginez ne plus y toucher pendant un mois.
3: Allez, on pose les clés
2: dans le bocal.
3: Parfait. On est prêt pour relever le défi.
2: Pas de regret.
3: Aucun.
4: C'est le défi lancé par la ville de Pau à ses habitants avec la 3e édition de l'opération « Un mois sans ma voiture ». Cette année, ils sont 19 à relever le défi. Parmi eux, il y a Adeline, qui a rencontré notre journaliste Clara Vincent. Pendant les 4 prochaines semaines, elle va devoir laisser sa voiture au garage et par la même occasion, apprendre par cœur les horaires des transports en commun.
3: Je suis souvent en retard. Donc là, anticiper les départs bien plus en avance que prévu. Donc on va essayer de jouer tout ça. Moi, je travaille à la cueillette de la Ragnon et je suis photographe indépendante. Donc déjà, la cueillette de la Ragnon du centre-ville, ça fait à peu près une trentaine de minutes à vélo. Donc une heure aller-retour. Et après, en tant que photographe indépendante, c'est vrai que si j'ai un mariage à 30 km, ça va être un peu plus compliqué. Mais c'est vrai que mettre de côté la voiture, ça serait un plus. D'autant plus que le carburant coûte cher. Dans les factures de la fin du mois, ça serait vraiment, vraiment top, quoi.
4: Alors ici à Pau, ne pas toucher à sa voiture pendant 30 jours, ça semble marcher, mais vous, qu'en pensez-vous ? C'est avec Tristan que nous allons en discuter. L'idée lui plaît, même si quelques questions restent encore en suspens.
5: Moi, je trouve ça plutôt positif. Après, faut juste espérer que les transports en commun permettent aux gens de s'en sortir sans, quoi. Parce que à Pau, je sais pas, comment ils font pour aller au travail, les gens sans voiture, ils y vont à pied. C'est grand, Pau, je sais pas.
4: Alors oui, Pau, c'est quand même une ville assez grande. Et pour relever ce défi, chaque participant s'est vu offrir un mois d'abonnement au bus et TER du département, mais aussi un abonnement mensuel au vélo électrique en libre-service, ainsi qu'un vélo à assistance électrique. Tristan, par exemple, lui, il possède une Peugeot 208 et sans même avoir à se lancer de défi, il essaie déjà de la laisser un peu plus souvent au garage.
5: C'est vrai que si je peux éviter de l'utiliser la semaine, j'essaie d'éviter le plus possible. Bah, c'est un tout, déjà, le prix des carburants, oui, c'est clair. Je pense que si on économise le carburant sur un an, on peut s'acheter une maison bientôt. Et en même temps, à côté de ça, c'est un peu écologique, quoi. C'est un petit geste écologique, je pense. Moi, j'ai un diesel, typiquement, moins j'utilise, mieux on se porte, je pense.
4: Vélo électrique, bus, train, de nombreuses alternatives existent pour laisser la voiture de côté. C'est justement tout l'enjeu de ce défi lancé par la ville de Pau. Encore faut-il avoir suffisamment de transports à proximité de chez soi pour pouvoir vraiment se passer de son véhicule.
1: Merci Robin Bernot. Vous conduisez, vous avez une voiture, Nicolas Taverneau.
0: Oui.
1: Pour aller dans l'Ain, rejoindre cette exploitation agricole, entre autres, peut-être, je ne sais pas. Hein.
0: Oui, enfin, j'ai une voiture, mais je vais probablement abandonner ma voiture à Paris, d'ailleurs.
1: Vous avez quand même traversé la France, j'imagine. Vous avez des souvenirs de la carte Michelin sur les genoux.
0: Oui.
1: La rencontre de villes, un peu comme ça.
0: Oui, oui, effectivement, moi j'ai beaucoup navigué. Mais l'endroit, maintenant, de prédilection de mes vacances, c'est la Corse.
1: On est en Corse, dans un instant, si vous voulez, avec grand plaisir. On a encore beaucoup de choses à se dire, beaucoup de lieux à évoquer avec notre invité Nicolas de Taverneau, auteur donc des confidences du parrain du BAF. La télé, comme jamais, chez la réédition. C'est en librairie déjà depuis quelques jours.
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1: Souvenir de ce tube qui aura bientôt 40 ans l'année prochaine. Il est signé France Gall, la musique est de Michel Berger, évidemment.

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2: Avec Nicolas de Taverneau, aujourd'hui homme de médias, homme d'affaires, dirigeant de chaîne de télévision, le parcours de toute une vie qui défile ce soir, les lieux, les inspirations qui ont marqué son existence pour ce chevalier de l'Ordre National du Mérite qui récompense toute une carrière. Il est aussi chevalier de la Légion d'honneur. Ce qui vous plaît, c'est le football. Voilà, alors vous avez habité Bordeaux, on a parlé beaucoup des Girondins de Bordeaux, vous deviendrez plus tard le propriétaire du club, 1999 à 2018, presque 20 ans pour les Girondins de Bordeaux. Qu'est-ce que vous retenez d'ailleurs de ces deux décennies des Girondins ?
3: Ah ben, il y a eu des grands et bons moments, il y a eu des moments plus difficiles pendant ces 20 ans. On nous a reproché beaucoup d'avoir vendu les Girondins, mais à un moment donné, depuis que notamment le PSG est arrivé en tête, c'était très compliqué pour une société comme la nôtre de garder, d'avoir des écarts et des risques importants. Ça pouvait faire peser des risques sur notre activité principale, donc on a décidé de vendre. Alors évidemment, on n'est pas tombé sur les bons acheteurs, on a une part de responsabilité là-dedans. Simplement, c'était pas écrit sur leur figure, avec deux fonds américains importants.
2: Oui.
3: Et malheureusement, le parcours n'a pas été. Puis en plus, il y a eu un nouveau repreneur qui n'a pas fait non plus un bon travail. Donc les Girondins ont périclité malheureusement pendant à notre suite.
2: Avril 2025, vous êtes nommé directeur général de LFP. C'est la Ligue de football professionnel. Ça a duré un an. Et puis le 22 mai dernier, en tous les cas vous quittez vos fonctions. Et le 22 mai 2026, il y a cette nomination au poste de président du conseil d'administration du Stade

0: vous découvrez la galette saucisse, hein, Nicolas Taverneau.
1: C'est lui. Je découvre surtout un beau club.
0: Ah oui.
1: Le club de Rennes est un beau club. La famille Pinault le soutient depuis 30 ans. Nous allons inaugurer d'ailleurs le nouveau centre de formation et la nouvelle académie. Vous vous rendez compte qu'il y a 7 joueurs actuellement dans l'équipe de France qui viennent du centre de formation de Rennes. Ouais. Donc c'est assez exemplaire, hein, comme stade. Et donc je découvre ce beau club avec des ambitions. On espère que cette ambition sportive va se réaliser à nouveau cette année pour être européen, parce que c'est vraiment le choix qui est fait, avec quand même un très bon public. Le stade est toujours plein. À Rennes, et donc moi j'ai beaucoup de plaisir. Alors il y a une équipe exécutive avec autour d'Arnaud Pouille, le président exécutif du club, et moi je fais la transition entre l'actionnaire et le club.
2: Vous dites que c'est un club sain dans un ancrage breton qui vous plaît.
1: Oui, c'est-à-dire que la famille Pinault est très, très référencée en Bretagne, et la famille Pinault tient à ce qu'il y ait ce club qui a non seulement, c'est pas simplement du foot business, hein, c'est du foot social aussi, c'est-à-dire que supporte ce club. Le fait que ça soit un centre de formation reconnu est très important pour le club, et donc cet ancrage breton est quelque chose qui est évidemment important, avec en défendant les couleurs locales, aussi bien au niveau domestique, c'est-à-dire national, qu'au niveau international, c'est-à-dire européen.
2: Au Pyrénées, il y a des rivières. Et vous adorez les rivières.
1: Ah, j'aime bien les rivières. J'aime bien les rivières, mais enfin, quelquefois, les rivières sont des contraintes, parce que le stade est un peu encadré par la rivière. Ouais. Mais effectivement, et puis c'est une belle ville. Hein.
2: Alors, on évoque cette galette saucisse. Vous avez une cartographie de votre gastronomie à vous. Selon ce que vous aimez manger, on va dans quelle région ?
1: Alors, moi, je suis pas un esthète de la cuisine, et donc moi je suis assez simple dans mes goûts, et je dirais je défends bien ma région lyonnaise. À Lyon, c'est quand même extrêmement bien faire la cuisine, et on l'apprécie. Alors c'est souvent un peu copieux.
2: C'est le petit bouchon, c'est la charcuterie,
1: les quenelles de Brochet, c'est vraiment ma région.
2: C'est dans l'Ain,
1: mais il y en a aussi un peu plus à l'ouest, hein, parce que les étangs des Dombes fournissent des brochets. Donc il y a toute la cuisine lyonnaise, avec les mères, hein, lyonnaises, est une cuisine quand même de grande qualité. Donc moi j'aime beaucoup le poulet à la crème de Georges Blanc, hein, par exemple, qui est un ami, hein, Georges Blanc, avec ses restaurants à Vona, hein, qui est pas très loin de chez moi. Donc voilà. Mais sinon, la gastronomie dans les autres lieux, à Bordeaux. Moi, j'apprécie évidemment, je suis très amateur du vin rouge de Bordeaux, hein, qui est magnifique.
2: Hein. Modération, évidemment.
1: Avec évidemment modération.
2: Saint-Émilion.
1: Voilà, c'est un vin de très grande qualité, je trouve, le vin rouge de Bordeaux. Voilà, donc j'ai beaucoup de plaisir à voyager un peu, mais chaque région a sa gastronomie. Mais je ne suis pas un esthète de la gastronomie.
2: Nicolas Taverneau est votre invité. La télé comme jamais, aux éditions Harry, 304 pages où vous vous livrez pour la première fois. C'était le bon moment?
1: Ouais, écoutez, j'ai plus des responsabilités directes dans les médias, donc j'ai une liberté de parole qui est un peu plus grande par rapport à ça. Et puis moi, j'ai voulu écrire ce livre pour deux raisons. La première raison, c'est montrer qu'on peut réussir malgré des vents contraires, parce qu'on a eu beaucoup de vents contraires, sous deux conditions. La première, c'est qu'on soit déterminé, opiniâtre, qu'on lâche pas. La deuxième condition, c'est qu'on soit collectif. C'est-à-dire qu'il faut une collectivité pour réussir dans une entreprise. On réussit pas tout seul. Et moi, j'ai eu la chance de choisir les collaborateurs du groupe M6, hein, dont beaucoup sont encore là et efficaces. Et je pense qu'on a insufflé un esprit M6 à ce groupe, et qui est le gage du succès. Et donc ça, c'est une première motivation pour écrire ce livre. Et puis la deuxième, c'est de dire: les pouvoirs publics, n'attendez pas qu'ils soient votre soutien ou qu'ils fassent les choses à votre place. C'est plutôt, je le dis malheureusement, il y a eu plutôt des décisions qui ont entravé un peu le développement des groupes, pas simplement M6, mais des groupes audiovisuels.
2: Pardon, mais quand même, vous parlez effectivement dans ce livre des pressions politiques que vous avez pu avoir parfois, des luttes de pouvoir, de ces à côté qui font partie.
1: Oui, je dirais que c'est moins des pressions politiques, parce que j'en ai pas eu, et puis M6 n'a jamais été considéré comme vraiment une que le fait que il y a des règles administratives très rigoureuses, très ennuyeuses et très contraignantes. Je raconte dans le livre qu'on a fait une émission qui s'appelle partout dans le monde Lego Master, qui était un concours de Lego. On voulait qu'on l'appelle Brick Master. Il a fallu pendant un an se battre avec l'ARCOM, ou le CSA de l'époque, pour que ça s'appelle Lego Master. Voilà, ce genre de combat est inutile et n'a pas de sens.
2: Alors, dans le livre, on découvre, et on en a parlé tout à l'heure, que vous allez mettre l'économie effectivement en prime time avec Capital, c'est audacieux. C'est l'âge d'or des séries, je pense à Desperate Housewives aussi, hein, c'est ce que vous amenez aussi sur M6. Et puis, c'est osé, parce que c'est aussi le Loft. Le Loft arrive au début des années 2000, je crois, 2001, quelque chose comme ça, qui va marquer tout un pays, là.
1: Ouais, de toute façon, M6 n'avait pas les moyens de ne pas être innovant. Voilà. Et depuis le début, on a essayé d'être innovant quand on a mis les turbos, les cultures pub, etc. à l'antenne, quand on a fait le 6 minutes, quand on a mis les séries, la saga du samedi. Enfin bon, on a essayé d'être avec nos moyens. Bon, et le Loft faisait partie des nouveautés qui se sont installées dans le paysage européen, voire mondial. Et donc, on s'est dit, il faut pas louper ça, parce que, enfin, en tous les cas, les directeurs des programmes ont dit, il faut pas louper ça, parce que sinon, on n'aura plus cette image de novateur. De novateur. Et c'est pour ça qu'on a mis le Loft, qui a été une décision quand même assez compliquée, hein, lourde, à l'époque. Aujourd'hui, ça paraît une bluette, hein, mais à l'époque, ça a été une décision compliquée.
2: On parlait de foot, puisqu'on a parlé de foot il y a un instant, on parlait aussi donc dans ce livre des droits de la Coupe du Monde 2026-2030. On voit le succès qu'M6 a rencontré cet été avec des pics monstrueux, dizaines de millions, hein, de téléspectateurs.
1: Ben, la télévision s'est faite d'événements, et donc dans les événements, on avait eu les Euros avant, hein, qu'on a partagé avec TF1, et là on a pris l'exclusivité de la Coupe du Monde, donc qui a été très bien diffusée par les équipes de M6. Ça a eu un succès phénoménal sur le digital, par exemple. Il n'y a pas eu un incident, et c'est assez remarquable, hein, parce que quand vous êtes dans trois pays avec autant de diversité de lieux, loin de chez vous, etc., et que vous arrivez à diffuser tous ces matchs, M6 a diffusé 54 matchs qu'il faut présenter, qu'il faut habiller, qu'il faut, etc., sans aucun incident, c'est quand même un exploit.
2: Vous parlez, vous le découvrirez parce que je ne vais pas tout raconter dans le livre, on l'a déjà bien évoqué, de la fusion impossible entre TF1 et M6. Vous parlez de radio, vous parlez de RTL, évidemment, que vous avez dirigé, vous avez été au cœur de l'appareil, je le disais en introduction, de ces grands changements audiovisuels que vous avez aussi parfois provoqués. Qu'est-ce que vous retenez de toutes ces années, puisque vous n'êtes plus dans cet appareil, entre guillemets ?
1: Je retiens que prime au contenu, c'est-à-dire que vous pouvez être le meilleur gestionnaire du monde, si vous n'appuyez pas sur des talents, ça ne fonctionne pas. Et les talents, c'est par exemple Karine Le Marchand quand elle fait L'Amour est dans le Pré. L'Amour est dans le Pré serait très différent sans Karine Le Marchand. C'était Virginie.
2: C'est incarné.
1: Comment ? Elle a incarné, voilà. Oui, mais surtout, elle a apporté un plus au programme avec sa compétence, avec son charme, avec son intelligence. C'est Virginie Efira quand elle a remplacé Castaldi pour Nouvelle Star.
2: Exactement.
1: Bon, il y a eu, et on peut, c'est Emmanuel Chin avec Capital. Donc, il faut avoir du respect des talents. Et deuxièmement, savoir aussi les détecter. Et ça, détecter les talents, c'est... moi, je cite Bibiane Godefroy, qui était une grande directrice des programmes d'M6, qui a su aller chercher, par exemple, Cyril Lignac, qui est toujours à l'antenne. Cyril Lignac, il était tout gamin quand il est arrivé chez nous. Et ces talents, il faut, un, prendre des risques, leur faire souvent confiance. Quelquefois, on se trompe, ça nous arrive de se tromper, mais il faut savoir que c'est eux qui portent quand même le succès.
2: Un demi-siècle d'audiovisuel. C'est la vie de Nicolas de Taverneau avec Alexandre Desinard, les confidences du parrain du PAF aux éditions Alary Édition. Dernière question. On s'est énormément promené. Un lieu central, si on n'en garde qu'un seul de votre vie, sur votre carte à vous.
1: Montmerle-sur-Saône.
2: On restera là. Merci d'avoir été notre invité, Nicolas de Taverneau. L'émission est à retrouver sur le digital, sur ici.fr. On se retrouve dès demain. Passez une belle soirée. Salut.
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2: On l'a découvert, entre autres, dans la comédie musicale Roi Soleil, il y a quelques années. Il nous vient du Vaucluse. Quelle carrière solo depuis. Si Christophe Maé, souvenir, en 2007, avec On s'attache, sur ici.

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2: Bonsoir à tous, 21h-22h comme tous les soirs, 7 jours sur 7, c'est le rendez-vous avec toutes les chansons qui ont rythmé les années 80 et qui continuent à le faire. Allez, ça commence comme ça ce soir.

0: Daniel Balavoine, c'était Vivre ou survivre.
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0: Sur l'album Vendeur de larmes sorti en 1982, et quand je disais que les tubes des années 80 continuent à faire chanter la France, et ben c'est le cas avec ce répertoire. La tournée hommage Balavoine Ma Bataille, avec les musiciens du chanteur, interprété par les gagnants de The Voice, redémarre le 3 novembre prochain et jusqu'au 6 décembre. Alors si vous avez envie de chanter l'Aziza, le chanteur ou Sauver l'amour, n'hésitez pas. En 87, Kylie Minogue, elle, nous faisait chanter Locomotion.

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C'était Jackie Quartz avec Mise au point. C'est le tube de l'été 1983 et pour Jackie Quartz, son plus grand succès. Alors, été 83, vous étiez où, vous? En vacances, en stage, en famille, entre amis? Cet été-là, la France fut touchée par une canicule qui dura 23 jours en juillet, mais qui concerna surtout le sud du pays. Un an plus tôt, donc en 82, le monde entier découvre le groupe anglais Dexys Midnight Runners grâce au tube Come on Eileen, numéro 1 en Angleterre, aux États-Unis et très soutenu par les jeunes radios en France. Et voilà ce que ça donne dans 100% années 80.

0: groupe Mister Mister avec Broken Wings. Durant l'été 1985, voilà un titre que l'on a aussi beaucoup entendu. Le groupe Mister Mister, originaire de Phoenix, Arizona, ne connaîtra qu'un seul succès grâce à ce Broken Wings, les ailes brisées, inspiré d'un roman du poète libanais Khalil Gibran. Dans un instant, aucun problème d'ailes pour s'envoler. Jean-Jacques Goldman, dans la suite de 100% années 80, c'est justement Envole-moi.
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0: Ah, je sais pas vous, mais moi j'étais vraiment fan de ce duo, hein. Muriel et Daniel, ils ont réussi très vite à imposer un style pop, coloré, puis rock, sexy, la voix sensuelle de Muriel, les mélodies efficaces de Daniel, leurs clips également, leur ont permis d'avoir une place à part dans le paysage des années 80. Alors lui aussi, il a une voix sexy et singulière, lui aussi, il a su imposer son style. En 1989, c'est La Vie et c'est Marc Lavoine.

Jean-Louis Aubert avec les plages. Extrait de son premier album Plâtre et Ciment, juste après la séparation du groupe Téléphone, après 10 ans d'existence et plus de 6 millions d'albums vendus. Hein. Les plages, c'est une chanson que vous avez sans doute entendue cette année si vous êtes allé voir Jean-Louis pendant sa tournée Pas Fini Tour, qui vient de s'achever au Francofolie de Tahiti. Allez, changement de rythme maintenant avec Chalamar, A Night to Remember.

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3: Saviez-vous que c'est la période de Noël et ses vitrines bondées qui ont inspiré à Alain Souchon le titre Foule sentimentale ?
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1: Johan Guérin.
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3: Écœuré par la frénésie des emballages jetés et cette surconsommation, il signe une critique sociale, mais sans jamais lever le ton. Le secret du tube, un contraste génial. Souchon plaque son texte mélancolique sur une mélodie inspirée du jeu de guitare de Keith Richards des Rolling Stones.

0: Résultat, une balade entraînante qui nous fait danser tout en nous rappelant qu'on nous infantilise.
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3: C'est un film qui inspire à Daniel Balavoine, Mon fils, ma bataille.
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3: En 1980, le chanteur s'inspire du film oscarisé Kramer contre Kramer avec Dustin Hoffman et Meryl Streep. Le titre est aussi un hommage à son guitariste, Colin Swinburne, alors en plein procès. Choqué de voir son ami humilié par des avocats qui méprisent son métier de musicien, Balavoine décide de prêter sa voix à ce combat social.
4: Les juges

0: Globe, Daniel Balavoine avouera plus tard ne pas beaucoup aimer ce titre, devenu pourtant l'hymne de toute une génération de papas.
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2: Bonjour, je m'appelle Sylvain Grotteau, j'ai 51 ans, je suis girondin et depuis septembre je suis affûteur et mouleur.
3: Quand une fois que le couteau coupe, on essaie.
4: Avec une feuille.
2: Là, le couteau il coupe.
4: Du premier coup.
2: Et net.
4: Ce test de la lame qui coupe net la feuille permet de bien comprendre le caractère de Sylvain. Il est méticuleux et attentif. Il nous reçoit dans son fourgon, qui est le meilleur symbole du tournant qu'il a voulu donner à sa vie. Il est à ce jour un commerçant itinérant. Il se déplace sur les marchés de la région pour proposer ses services.
2: Les gens sont surpris au départ et très contents de retrouver un affûteur et mouleur. Et il y a aussi beaucoup de demandes sur les ciseaux de couture.
4: Et vous avez une machine qui est dédiée pour les paires de ciseaux, une machine bleue de marque Maillère, c'est ça?
2: Voilà, je passe donc le ciseau sur ce petit bras articulé. Et ensuite, on passe sur le feutre, pardon, pour finir le tranchant, pour le polir.
4: Il y a comme une odeur un petit peu, non?
2: Oui.
4: Qu'est-ce que ça sent?
2: C'est une pâte à base de gras de bœuf, je crois.
4: Pourquoi vous avez fait le choix, justement, d'être un artisan, affûteur, rémouleur, itinérant, de marché en marché, de commune en commune?
2: Mon quotidien est différent tous les jours, en fait.
4: Ça change?
2: C'est jamais pareil. Au départ, je cherchais deux choses. Une reconversion, c'était plutôt de ne plus travailler pour quelqu'un, d'être à mon compte. Alors, j'ai fait ma formation dans la seule école d'affûtage de France. À la fin, on délivre un diplôme reconnu par l'État.
4: Qui est derrière vous?
2: Qui est derrière moi?
4: Dans le fourgon.
2: Exactement.
4: Est-ce que vous pensez que c'est un aboutissement pour vous?
2: Oui, j'en suis fier. Elle sert quand je suis en train d'affûter, que je suis de dos au client.
4: Quand il y a le bruit,
2: les clients sonnent. Voilà, le petit bruit aigu, ça m'interpelle et du coup, je peux m'occuper d'eux.
4: Parce que sinon, on ne s'entend pas.
2: Non, c'est un peu bruyant.
4: C'est compliqué.
2: Oui, c'est bruyant.
4: Et ça vous plaît?
2: Oui, ça me plaît.
4: Qu'est-ce qu'elle en dit, votre femme? Parce que elle partage vos inquiétudes, vos ambitions, vos projets dans le quotidien.
2: Faudrait lui demander à elle directement.
4: Ça tombe bien, elle est en face de nous. Elle s'appelle Delphine, hein?
2: Oui, exactement.
5: Les gens repartent avec le sourire, avec des couteaux qui coupent, des couteaux rénovés, parce que des fois, ils arrivent très rouillés, en mauvais état.
4: Dans son ancienne vie professionnelle, il était malheureux. Aujourd'hui, en 2026, on peut dire qu'il est
5: heureux, épanoui et fier de lui.
4: Et vous retrouvez Sylvain, ce nouvel artisan itinérant spécialiste des lames, sur les marchés de Préchac le mardi, de Grignos ou de la Brède le mercredi, de Villandreau le jeudi, de Socats le vendredi, de l'Aréole le samedi et un dimanche sur deux à Landiras.
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0: On est donc au musée du Vieux Toulouse. Et en face de nous, donc sur un mannequin, une tenue très complète. Hein, je vois un chapeau, un tablier, une jupe, un parapluie même. C'est assez complet. C'est de la tenue traditionnelle toulousaine, c'est ça?
1: Alors oui, c'est ce qu'on appelle le costume régional. Mais le modèle qui est présenté au musée du Vieux Toulouse, eh bien en fait reproduit le type de silhouette qu'on pouvait trouver à Toulouse en 1860.
0: D'accord.
1: Et les paysannes toulousaines, eh bien elles veulent imiter ce type de silhouette et donc elles vont accumuler les jupons pour avoir beaucoup de volume dans leurs jupes.
0: Ah, donc on a plusieurs jupons les uns
1: exactement,
0: sur les autres.
1: Exactement, là il y en a 7.
0: Ah, mais on prenait combien de temps pour enfiler tout ça?
1: Oh, je pense qu'on prenait bien, oui, 45 minutes.
0: 45 minutes, oui, d'accord.
1: Alors vous voyez, notre mannequin, elle porte ce qu'on appelle un mouchoir de tête qu'on va nouer d'une certaine façon selon qu'on est une femme mariée, célibataire, une veuve en recherche active. Il y a tout un code derrière ce nœud de mouchoir de tête.
0: D'accord.
1: Alors par-dessus le mouchoir de tête, elle porte le chapeau complètement emblématique de Toulouse qu'on appelle la paillole.
0: La paillole.
1: La paillole.
0: Ça sonne Toulouse. Hein.
1: ça sonne Toulouse parce que c'est un mot occitan. C'est un chapeau de paille tout simplement, mais qui a une forme très particulière. Vous le voyez, il est porté très à plat sur la tête.
0: Et alors le parapluie, est-ce qu'il fait partie de la tenue ou c'est un accessoire?
1: Ah, c'était un accessoire assez indispensable.
0: Ah, oui.
1: En fait, c'est plutôt un parasol pour se prémunir du soleil et pour garder un teint assez frais, lumineux, pour pas être bronzé.
0: C'était mal vu d'être trop bronzé.
1: Ah, oui, le bronzage, la mode du bronzage n'arrive que après la Première Guerre mondiale, dans les années 20, avec tout un courant d'idées hygiénistes.
0: Donc, c'est vraiment des tenues de la vie quotidienne, c'est pas forcément une tenue qu'on porte pour des balles, pour des fêtes de village.
1: Non. Après, c'est vrai que pour des fêtes religieuses, pour des fêtes de village, eh bien, les dames qui vont porter ce genre de costume, elles vont avoir une attention particulière, justement, sur les accessoires.
0: Oui, très bien. Merci beaucoup pour ces précieuses informations.
1: Avec plaisir.
0: Au musée du Vieux Toulouse, une reconstitution de la tenue traditionnelle de la fin du 19e siècle, avec 7 jupons, des accessoires de partout. Eh bien, ça, c'est à Toulouse.
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3: Juan Manuel Fangio a débuté et terminé sa carrière de pilote de F1 sur le circuit de Gueux. Et en 1958, c'est le Grand Prix de Cuba, un pays secoué par l'insurrection menée par Fidel Castro contre le dictateur en place. La veille de la course, le 23 février, Fangio fait les derniers essais sur le circuit. Il a 47 ans, la retraite sportive est proche, mais il est très attendu. C'est la star. Le soir, il est à son hôtel quand il est enlevé par des membres du mouvement révolutionnaire cubain. Une manière d'embarrasser le régime et d'attirer l'attention sur la misère du peuple. La course est finalement lancée dans un climat tendu. Fangio, lui, qui sera retenu 26 heures, sera bien traité. Il sera libéré sain et sauf. L'enlèvement fait la une des journaux du monde et sert la cause révolutionnaire. Après la révolution de 1959, la F1 disparaît de Cuba, jugée incompatible avec le nouveau régime communiste. Fangio est né au début du XXe siècle en Argentine. Il arrive tard en Europe. Il approche des 40 ans quand il se lance dans le premier championnat de F1 en 1950. Il va rapidement impressionner par son talent exceptionnel. Il se distingue par son intelligence de course, sa régularité, sa maîtrise de la mécanique, capable de préserver une voiture tout en restant incroyablement rapide. Fangio court pour les plus grandes écuries de l'époque, Alfa Romeo, Maserati, Mercedes-Benz et Ferrari. À une époque où les voitures sont extrêmement dangereuses et les circuits bordés d'arbres, de bottes de paille ou de simples barrières, sa constance force le respect. Parmi les circuits marquants de sa carrière figure notre légendaire tracé de Gueux à côté de Reims. Un circuit ultra rapide, composé de longues lignes droites sur route nationale, où les voitures dépassent souvent les 250 km/h. Fangio y brille dès le premier Grand Prix de France, le 2 juillet 1950. Il est champion du monde l'année suivante. Il va remporter 5 titres de champion du monde jusqu'en 1957. Un record qui va tenir près d'un demi-siècle. Et même quand il ne gagne pas, il impressionne par sa combativité et son sens tactique. Fangio prend sa retraite en 1958 avec un palmarès exceptionnel. 24 victoires en 51 Grands Prix. Aujourd'hui encore, c'est une référence absolue. Juan Manuel Fangio sur le circuit de Gueux, c'est l'un des trésors de Champagne-Ardenne.

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1: 6h20, c'est votre rendez-vous légende ici. Tous les jours, nous mettons en lumière une personnalité qui fait briller notre région. Elle se confie au micro de Romain Bruno et aujourd'hui, à direction la Tour Eiffel, à la rencontre d'une guide qui propose une visite immersive avec l'aide d'un casque de réalité virtuelle pour redécouvrir l'histoire de la Dame de Fer. Et depuis cette semaine, cette visite a été réactualisée pour plus de surprises. Romain, vous êtes bien devant la Tour Eiffel, elle est belle, hein?
2: Oh, qu'est-ce qu'elle est belle. En plus, je la regarde, cette Tour Eiffel, face à moi, en effet. Et j'ai à mes côtés, c'est Vladina, les cofondatrices et guide chez Viality Tour, qui propose... Ah, j'en dis pas plus, tiens. Elle va nous expliquer. Bonjour, Vladina.
3: Bonjour, Romain.
2: Vous nous proposez une expérience immersive.
3: Absolument, puisqu'on propose une expérience au pied de la Tour Eiffel, mais à une autre époque. On la connaît, la Tour Eiffel du 21e siècle, mais est-ce qu'on connaît la Tour Eiffel du 19e siècle? Eh ben non, c'est ce qu'on vous propose de voir avec nos casques de réalité virtuelle.
2: Donc, on est avec vous, on enfile un casque, on s'arrête de temps en temps et on découvre quoi dans ce casque?
3: Alors d'abord, on découvre le chantier, la construction, et après, on découvre l'exposition universelle et la Tour Eiffel dans son écrin d'origine, au cœur de cette exposition qui a marqué les esprits à l'époque.
2: Alors, si nous sommes aujourd'hui ensemble, c'est qu'il y a de la nouveauté.
3: Absolument, puisque c'est une visite qu'on a créée il y a déjà quelques temps et qu'on met à jour à chaque fois au fur et à mesure des remarques et des évolutions technologiques. Et là, c'est encore plus immersif avec des meilleures qualités d'image, avec plein de petits détails aussi qu'on rajoute au fur et à mesure pour les petits, pour les grands, pour les goûts de tous.
2: Et ce qui est intéressant, c'est que vous êtes à nos côtés, vous en tant que guide, pour nous expliquer ce que l'on voit à travers le casque.
3: Tout à fait. Je vous explique un petit peu ce que vous voyez autour de vous, à quoi correspondent les différents bâtiments, ce que sont en train de faire tous ces personnages qui forcément ont des réactions très différentes de celle que nous on a au 21e siècle. Et les gens posent des questions, réagissent, interagissent. Donc c'est vraiment une visite interactive aussi avec le guide et avec les autres participants du groupe.
2: Vladina, elle vous est venue comment cette idée de visite immersive avec un casque de réalité virtuelle?
3: C'est une idée qu'on a eue donc avec Michel, le cofondateur, parce que moi je suis guide à la base conférencière, je fais des visites plutôt traditionnelles. Et lui est une personne qui a toujours beaucoup de mal à se projeter. Comme il est plutôt à l'aise avec toutes les nouvelles technologies, on s'est dit qu'on allait combiner nos compétences. Moi, la guide, lui, voilà la réalité virtuelle. Et ça a donné Viality Tour.
2: C'est officiel, on peut voyager dans le temps grâce à vous et grâce à la technologie que vous avez mise comme ça à la portée de tous. Et je sens qu'on se reverra parce qu'au-delà de la Tour Eiffel, vous proposez une autre destination, ça s'appelle le Louvre.
3: C'est une autre aventure, voilà. C'est une autre histoire qu'on découvrira ensemble plus tard.
2: Merci beaucoup, Vladina.
3: Mais de rien, avec grand plaisir, et je vous attends sur le Champ de Mars.
2: Voilà, venez tous franchement visiter et découvrir, redécouvrir la Tour Eiffel autrement.
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4: Un chien a des comportements quelquefois qui ne sont pas forcément appréciés en société. Et donc l'idée c'est de réduire les mauvais comportements et mettre en place des bons comportements.
5: Un chien, alors, on parle de chien agressif, est-ce qu'on peut les changer?
4: Oui, on peut les changer. Alors un chien agressif c'est une étiquette. Moi ce qui m'intéresse c'est clairement le comportement. À quel moment est-ce qu'il mord, dans quel contexte? Et en modifiant ce contexte, on s'arrange pour que le comportement n'apparaisse pas. Ensuite on peut mettre en place un nouveau comportement. Ça prend du temps, c'est une thérapie comportementale. Mais en effet on obtient d'excellents résultats en réalité avec le temps. Et le travail.
5: Qu'est-ce que tu leur proposes aux propriétaires qui viennent avec leur chien? Qu'est-ce que tu leur proposes?
4: En premier lieu, j'aime construire une relation et enrichir cette relation, de manière à ce qu'il y ait vraiment une connivence qui se mette en place entre les deux. Et puis ensuite, je fais les choses pour que le chien joue un rôle social dans sa cellule familiale. Ce qui est important, c'est que le chien rende des services parce que ça lui fait plaisir.
5: Tout à l'heure, je t'ai vu faire tomber un chiffon, le chien t'as apporté naturellement, sans que tu lui demandes, le chiffon.
4: Ouais, elle a compris ça, et donc je cultive ça, bien sûr, mais dès qu'on va dans le jardin, je fais tomber un outil, ça peut être un arrosoir, un gant, et elle sait qu'elle doit me rapporter les choses.
5: Et ça leur plaît aux chiens, ça les stimule, ils aiment bien ce côté-là de se dépenser et de se rendre utile.
4: Là, ils ont un cerveau qui est très proche du nôtre, donc il faut stimuler ce cerveau en réalité. Et un chien qui mange et qui dort toute la journée, il n'est pas super heureux. Il a besoin et d'être reconnu par son groupe, donc de jouer ce fameux rôle social, et puis surtout, il a un cerveau qui a besoin d'être motivé, en fait. Il a besoin d'apprendre des choses.
5: Là, on a Aria, qui a 4 ans, qui est avec nous.
6: Qui vient de la SPA de Poitiers,
5: très bien, et qui est très mignonne et très à fond en fait.
4: Elle est plus connectée que mon téléphone en fait. Elle cherche le regard en permanence parce qu'elle a envie de faire des choses.
5: Elle est assise devant nous, elle ne bouge pas, les oreilles bien dressées. Coucou Aria, qu'est-ce qu'on peut lui faire comme exercice? Parce que franchement, il y a plein de petites choses sympas.
4: Alors nous, on a l'habitude de terminer les exercices par un son de cloche, en fait, ce qui marque la fin de la session. Elle le sait, donc ça c'est quelque chose que tu peux demander si tu veux te tester.
5: Oui, parce qu'on a une petite cloche qui est un peu plus loin, qui est accrochée à un fil, et du coup, si je lui dis Aria, va sonner la cloche. Et je vous jure que c'est réalisé sans trucage, avec sa petite patoune. Elle a mis un petit coup dans la cloche. Aria, va chercher la casquette. Et elle apporte la casquette. C'est incroyable. Alors, le but, c'est pas d'en faire des animaux de cirque, mais ça prend combien de temps à éduquer un chien à décrypter son comportement et à faire en sorte qu'il veuille s'adapter à ce qu'on lui demande?
4: Alors, merci de préciser que c'est pas pour faire un animal de cirque, ça c'est important. L'idée, c'est juste de l'intégrer à ma vie et de lui montrer que j'ai besoin d'elle et qu'elle me rende des services. Ça, c'est une première chose. Ensuite, combien de temps ça prend? En fait, ça va assez vite.
5: Tu peux lui demander n'importe quoi, elle le fera?
4: Ouais, je pense qu'elle a un répertoire qui est assez large. Ouais.
5: Non, je vais tester un truc, je suis pas sûr que ça marche. Aria, envoie un message à mon directeur et dis-lui que je suis malade. Non, elle veut manger la bonnette. Dommage, je vais devoir retourner au boulot.
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7: Je vous ai porté un cadeau.
8: Ah,
7: alors pas pour vous, non, mais pour moi.
8: Ah bon, d'accord.
7: Alors, je comprenais plus.
8: Non.
7: C'est un cadeau que m'a fait il y a des années de cela, celle qu'on appelait Jackie. Ouais. Jackie Bettini, c'était une amie de mes parents qui remonte donc à l'époque où mon père faisait des courses de vélo avec son mari Gérard. Elle m'a vu naître, Jackie. Elle m'a connu tout petit tout, habillé dans des tenues aux couleurs des équipes cyclistes, tricotées par ma mère. Ouais. Et elle m'a vu aussi plus tard m'intéresser au parler marseillais au point d'en faire mon métier, ou du moins un objet d'étude et de partage. Et il y a 20 ans de ça, pour mes 30 ans, donc, Jackie m'avait offert ce cadre. Alors, je le montre. Si vous nous voyez à la télé, vous le voyez. Donc, c'est un cadre d'environ 50 cm de haut, 25 de large, sur lequel ont été brodés avec du fil bleu une liste de mots marseillais de A à Z. Hein. Comme titre en haut, il y a écrit « Des mots de Marseille ». Alors, je vous propose de parcourir ce cadeau qui commence par l'empèbre, hein, ce qui est presque logique, puisque l'empèbre, c'est une locution qui renvoie au passé, à une époque ancienne, Mathusalem, les calanques grecs, comme on dit, non, les calendes grecs, mais bon, on fait semblant. On poursuit avec la lettre B comme « bazarette ». Ça, c'est un mot qui me va pas trop mal aussi, on est d'accord. Ouais. Puisqu'une bazarette est une pipelette, une personne bavarde. C'est comme Tchapacan. Alors ça, c'est un mot qui désigne une personne un peu branque, mal habillée, qui fait n'importe quoi, un vaurien ou un minable, qui fait des choses à la Gachampeg, avec une autre graphie, avec un T au début, ça me rappelle la troupe des Tchapacans avec laquelle on avait joué la fameuse pièce Madame Olivier. D comme dégueu, évidemment, personne. E comme engatz, autrement dit embrouille problème. F comme fatueux, G comme gabien, H comme offant, I comme indien. Alors ça, c'est bizarre, mais je sais pourquoi. Parce que Jackie s'est servi à l'époque du dico marseillais d'Armogat et Casbarian, paru en 1998, dans lequel figure le mot indien dans le sens de nervi voyou, avec une petite connotation raciste que j'aime pas beaucoup parce qu'on entendait ce terme un peu comme aujourd'hui certains parleraient de racaille.
8: D'accord.
7: Il a disparu et je suis bien content. J comme Jobastre, on les salue. K comme quand même. Là aussi, dans le dico marseillais de 98, ça correspond à une prononciation de quand même qu'on entend encore aujourd'hui. Par exemple, non mais c'est Philippe Richard, toujours à rigoler dès qu'on dit le mot chichi. Quand même, hein, voilà, c'est ça. C'est pas Carmen. Hein. Et je continue. De Long, Mino, Novi, One Again, Pichoun, Kier, Ravi, Stockfish, Tchatché, Wouh, E, V, Y, y a rien là, et Z comme Zoom. Alors, au dos de ce cadre, Jackie avait écrit ce petit mot. Voici un petit crayon pour le pitchoun qui a bien grandi et qui est toujours aussi sage, mais beaucoup plus bavard pour notre plus grand plaisir. Alors, Jackie nous a quittés il y a quelques années de ça. Je sais pas si je suis toujours aussi sage, toujours aussi bavard, mais c'est l'occasion pour mon anniversaire d'avoir une pensée pour celles et ceux qui ne sont plus là, mais qui ont compté dans ma vie depuis 50 ans. Y a rien là?
8: Y a rien là.
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1: C'est bien Laetitia, c'est mieux.
2: Ça fait décharger toute la semaine là. C'est très bien. Ah oui.
1: Mais qu'est-ce que tu me fais alors?
3: C'est pas évident, hein.
2: Oui.
3: De faire de la contrée, c'est pas évident.
1: Est-ce que tout le monde est OK?
4: Virginie et vous.
5: La danse country est arrivée en France dans les années 90. Et depuis, les chiffres augmentent. En 2022, il y avait 4 millions d'amateurs en France, plutôt dans les campagnes et autour des villes. Qu'on se le dise, la country est une danse populaire. La preuve, à Saint-Pargoire, gros village de 2500 habitants dans le canton de Gignac. C'est là, dans la salle Max Pox, que Céline Cabel donne ses cours hebdomadaires. 3 cours d'une heure, le soir, du plus simple au plus avancé. Quand on arrive, le cours a déjà commencé, zut. Thierry, le technicien, va vite poser sa perche au-dessus de la tête de l'animatrice. En face d'elle, une vingtaine de femmes de 35 à 75 ans, pantalons, petites bottines et chapeaux de cow-boy sur la tête. L'ambiance est à la fois joyeuse et studieuse.
1: Est-ce que tout le monde a compris les pas, la danse? Si vous devez parler, c'est maintenant.
3: Vous vous taisez à jamais.
1: Je mets la musique.
5: Je m'approche rapidement de Régine, Josiane et Séverine.
6: Bonjour mesdames. Toutes les trois, vous avez déjà le t-shirt? C'est obligatoire quand on est là, on a le t-shirt. Let's go girls.
7: C'est-à-dire nous, ça fait 3 ans déjà.
8: Et puis on fait des démonstrations dans la rue, pour le carnaval, les associations.
6: Et le t-shirt, c'est très drôle, c'est un chapeau de cow-boy sur des Santiago, et il y a marqué Let's go girls, c'est le titre de Shania Twain. Ping, ping, ding, ding, ding. Et alors vous, c'est venu comment la country? Parce que vous dites que ça fait 3 ans, donc dès qu'elle est arrivée, vous avez tout de suite embrayé.
7: Oui, ça m'a tenté, je suis venue.
6: C'est génial. Hein.
8: J'ai fait les 3 premiers cours gratuits. Pour voir si vraiment ça nous plaît ou pas, il faut quand même. C'est pas évident, hein.
6: Oui.
8: De faire de la contrée, c'est pas évident.
7: Puis il y a une bonne ambiance, donc voilà.
6: Oui, puis la salle, même la salle, je la trouve sympa. Elle est très haute de plafond, la salle. Il y a des poutres en bois. Ça ne fait pas la salle un peu où tu te gèles au mois de novembre, où tu t'attends.
8: Figurez-vous que l'année dernière, on était dans une salle comme ça.
6: Ah, moche.
8: Une grande salle moche.
1: Allez, on y va. En ligne, nickel. Mon premier cours de country, il y a 22 ans, c'était cette danse-là, Duchesse. J'en ai les larmes aux yeux, parce que ça me fait nostalgique.

0: de septembre.
1: Ah ouais.
0: Et le reste, ce sont des anciennes. On est sur notre troisième année d'association Country Saint-Parois. Troisième année. Année.
1: Donc ça finit par se savoir.
0: Oui.
1: Il y a du monde.
0: Le bouche à oreille fonctionne bien dans les villages.
1: Alors que le premier cours est terminé, les filles enchaînent avec le deuxième. Visiblement, personne n'a envie de partir.
0: Comment on reste au niveau 2? Yes.
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3: Nous sommes avec Joaquin Cordero dans le centre historique de Montferrand. Joaquin, vous avez un parcours assez atypique. Papa était déjà là, le grand frère, la grande sœur, déjà bien installé. Et vous, finalement, vous êtes resté quasiment une dizaine d'années au Portugal avec maman et les autres frères et sœurs avant de venir.
4: C'est ça.
3: Vous êtes de Guarda, que l'on dit feia, farta et formosa.
4: C'est ça. Alors, farta, généreuse, fria, parce qu'elle est à 1000 mètres d'altitude.
3: Voilà,
4: c'est la ville la plus haute du Portugal. Après, une mauvaise langue disait qu'elle était vilaine. Et moi, je dirais plutôt qu'elle est formose, qu'elle est charmeuse, quelque chose un petit peu dans ce genre.
3: Bon, en tout cas, c'est là où vous êtes né, c'est là où vous êtes. Vous avez passé vos premières années, enfin, à proximité, dans un petit village, Montsoito.
4: C'est ça.
3: Un beau jour, donc, vous décidez de partir. Votre papa est venu vous chercher avec votre sœur. Racontez-nous.
4: On part. À l'époque, on était mal informés.
3: Oui, les gens disaient que, attention, vous n'avez pas de papier, il faut se cacher, etc.
4: Alors, moi, j'ai passé la frontière d'Espagne, d'abord.
3: Villaformose,
4: par les petits chemins. Je me suis retrouvé de l'autre côté. Donc, on a pris le train à Fontes du Nord, donc côté Espagne. J'étais accompagné de ma soeur, le beau-frère, le papa. On arrive à la frontière de France. Et là, à la douane, ils m'arrêtent, ils me disent, papier. Donc, j'ai montré ma pièce d'identité. On m'avait dit qu'il fallait que je dise que j'étais seul, parce que sinon, ils pouvaient accuser le papa qu'il n'était pas sœur. Enfin, c'était tout un truc qui ne tenait pas debout. Mais à l'époque, c'était comme ça.
3: Là, ça a été un vrai problème.
4: Eh bien, ça a été un vrai problème, parce qu'il m'envoie dans une salle, et au bout d'un petit moment, un gendarme me prend, il me ramène. Donc, on était deux. Marche arrière, direction la douane espagnole. J'étais pas majeur, j'avais pas le droit de voyager. Il me laisse donc à la douane, il prend l'autre gars, il l'amène ailleurs. Et moi, j'étais là tout seul.
3: Seul ? Qu'est-ce que vous avez ressenti,
4: je sais pas comment ça va se passer, mais.
3: Vous n'aviez pas un sou en poche ?
4: Pas un sou en poche, c'était mon père qui avait tout. Je sors de la gare et je prends la route en direction d'Andaï, donc de la frontière française. Je vais essayer de voir si je trouvais mes parents. Au bout d'un petit moment, qui sait que je vois un taxi qui s'arrête à côté de moi? Ma sœur à l'intérieur, je peux vous dire que ce jour-là, j'ai dit, ça y est, je suis sauvé. Elle a été très courageuse parce qu'elle a dit, arrive ce qui arrivera. Mon frère, je ne vais pas le laisser comme ça. C'est quelque chose que je lui dois, ce geste qu'elle a fait.
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2: Bonjour Lise, bonjour à tous.
3: Les Suisses ont décidément besoin de nous pour tout.
2: Ouais, alors je vais pas vous faire toute la liste, on y passerait la journée, mais il y a quand même un truc qui est indiscutable. Est-ce que vous connaissez la langue suisse ? Eh ben non, et c'est normal, parce qu'ils n'en ont pas, ou plutôt si, ils en ont quatre, mais en fait, ils les piquent aux pays voisins. Et donc, nos voisins romands, faute d'avoir leur langue à eux, eh ben ils parlent la nôtre. Oui, les Suisses, ne vous étouffez pas, mais pensez qu'à chaque fois que vous ouvrez la bouche, c'est du français qui en sort. Sans nous, vous seriez muets. Remarquez que des fois, ce serait peut-être pas plus mal.
3: Bon, et d'après vous, on est trop gentils.
2: Déjà, plutôt que de leur prêter, on devrait leur louer. Eux qui savent si bien dire qu'on est pauvre à côté de leur pays coffre-fort. Mais ça, bon, passe encore. Par contre, il y a une attitude qui est insupportable, c'est de se croire proprio de ce qu'on vous prête. Quand vous invitez des amis à manger, ils viennent avec un petit cadeau, mais ils n'amènent pas leurs meubles pour s'installer. Eh bien, les Suisses, si.
3: Ça mérite une petite explication, là, quand même.
2: Alors, ils n'ont pas de langue, donc pas de dictionnaire. Nous, on a le Robert. Eh bien, je vous le dis, si on les laisse faire, ils vont nous le naturaliser suisse, le Robert. Leur université a en effet fait le forcing pour entrer des mots de leur dialecte dans notre dico. Le carac. Est-ce que vous savez ce que c'est le carac ?
4: Non.
2: Évidemment non. Eh ben, ça y est, le carac est dans le Robert. C'est une tartelette garnie d'une ganache au chocolat et recouverte d'un glaçage de couleur verte surmontée d'une pastille de chocolat. Mais une tartelette suisse.
3: Oh là là.
2: Et comble de l'insolence, ils ont même proposé d'y entrer le mot frouze. Alors je vous le dis, méfions-nous de leur intrusion dans notre belle langue française, sinon on n'est pas à l'abri d'une lente annexion. Et ça, eh ben c'est impossible ou bien ?
3: Merci beaucoup David. On entend le message, attention, ça commence par le dictionnaire et puis après on ne connaît pas la suite. Très bonne journée et puis on se dit à demain comme d'habitude.
2: À demain.

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1: Nous sommes à Maubeuge, connu dans le monde d'avant par son clair de lune.
2: Oh, je vous en prie. Hein.
1: Jean-Guy Wallem, Benjamin Pavard et sa frappe de bâtard y ont vu le jour. Et ce qui fait la spécificité de Maubeuge, c'est son zoo en plein cœur de la ville, avec en son sein son gardien du temple.
3: Bonjour, je m'appelle Jimmy Hébel, je suis directeur du zoo de Maubeuge.
1: Jimmy, comment on devient directeur de zoo?
3: Bah écoutez, moi j'ai toujours été passionné par le monde animal. Je suis né à Maubeuge, j'ai toujours voulu travailler avec les animaux, la faune sauvage. Je suis biologiste de formation, j'ai fait toutes mes études sur Maubeuge. Ensuite, à la faculté de Lille de sciences, en passant par l'Institut de Genet. Et j'ai fini mes études en juin 2000 et je suis directement arrivé sur le zoo. J'avais dit que je travaillerais au zoo de Maubeuge et voilà, j'ai réalisé mon rêve.
4: 1, 2, 3 et...
1: Vous êtes comme le chef d'orchestre ici.
3: C'est vraiment un magnifique orchestre et j'adore être ce chef d'orchestre parce que travailler avec du vivant, chaque jour est différent, chaque jour est une nouvelle aventure et je le vis comme ça depuis des années et j'espère encore pour très longtemps.
1: Et vous savez quel est son animal coup de cœur au zoo? Oui.
5: Un lion, un ver de terre,
1: non.
5: Un éléphant,
1: non.
5: Une gazelle,
1: non.
5: Un chat,
1: non.
5: Un chien,
1: non.
5: Un tigre,
1: non.
5: C'était un mouton.
1: Non, allez-y Jimmy.
3: Mais écoutez, je dirais que tous les animaux sont mes animaux coup de cœur parce que c'est un travail au quotidien, 300 animaux, on est une équipe de plus de 40 personnes, tous les corps de métier sont représentés, du vétérinaire, soigneur, caissière, régisseur, équipe technique, jardinier...
1: Il n'y a pas un animal qui vous fascine plus que les autres?
3: La girafe, sa grandeur, sa grâce est un animal fabuleux. Après, depuis maintenant quelques temps, on a la chance et l'honneur de présenter des tigres de Sumatra qui sont pour moi vraiment le résumé de ce que doit être aujourd'hui l'émission des eaux. Nouvel enclos, on a triplé la surface, un enclos très végétalisé. On vient de recevoir un jeune mâle dans le cadre du programme européen d'élevage du zoo de Londres. Donc nous allons être en situation de reproduction. Et là, je dirais que c'est vraiment le graal de ce que doit être aujourd'hui l'émission des eaux. C'est ça qui me fait vibrer chaque jour.
1: C'est quoi votre rapport d'humain au quotidien avec l'animal, Jimmy Hébel? C'est lui qui commande?
3: Quand il veut venir échanger, il vient. Quand il a besoin d'être en retrait, il est en retrait. Et on a la chance sur le zoo d'avoir des espèces très variées. Et chaque animal est une identité. On développe du medical training en partenariat avec le vétérinaire, les soigneurs. C'est-à-dire que l'animal accepte des soins coopératifs qui nous permettent d'être au plus près, avoir des enclos beaucoup plus végétalisés, des zones de retrait où ils peuvent se soustraire du regard du visiteur. Aujourd'hui, les visiteurs ne sont plus des visiteurs, ils sont des explorateurs, et donc c'est aux visiteurs de s'adapter à l'animal.
1: Hakuna Matata, Jimmy Hébel.
3: Moi, c'est ici à Maubeuge que je suis né, j'ai grandi, et c'est ici que je réalise mon rêve de travailler au sein du zoo de Maubeuge.
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2: Itinéraire bis en balade dans le Sénonais cette semaine. Et aujourd'hui, je me suis arrêtée dans la commune de Gron. Élodie Conat, bonjour.
3: Bonjour Catherine, bienvenue.
2: Bienvenue chez Déconnecter. Alors Déconnecter, Élodie, c'est quoi ?
3: Déconnecter, c'est d'abord la marque de mes céramiques artisanales. Et c'est aussi bientôt une place où vous pourrez venir à l'atelier.
2: Qu'est-ce qui vous a donné envie de vous lancer dans la céramique ou la poterie ? On dit céramique ou poterie ? Dans votre cas, qu'est-ce qu'on dit, Élodie ?
3: Alors, moi, j'aime bien dire les deux, parce que les deux se rassemblent. Il y a un côté un peu plus artistique pour le céramiste et un côté plus utilitaire pour la poterie. Et moi, ma technique mêle les deux. Ce qui m'a donné envie, en fait, ça a été les circonstances de la vie où j'ai eu un licenciement. Et en fait, la vie m'a permis de prendre ce chemin-là et puis de découvrir. En fait, ça a été magique. Ça a été une rencontre avec la terre, le tour de potier et ça ne m'a plus lâché.
2: Alors, vos céramiques, vos poteries, quelles sont leurs caractéristiques ?
3: Alors moi j'aime bien ce qui est fin, élégant et j'aime bien la couleur bleue. Donc c'est vrai que ça va être une tendance sur mes poteries. Et j'aime bien que l'art soit dans le quotidien. C'est-à-dire que votre tasse du thé du matin ou du café du matin, et bien que vous ayez plaisir vraiment à la prendre et que ce soit un objet joli mais utilitaire.
2: Il y a aussi des sculptures, on peut parler de sculptures ?
3: Alors sculpture parce que par-dessus un vase, je mêle une autre technique, mais je ne fais pas de sculpture type buste ou animaux, par contre. Mais voilà, je m'autorise en tout cas à faire des œuvres un peu plus décoratives, mais toujours utilitaires, c'est-à-dire que le vase, vous pouvez quand même mettre des fleurs fraîches dedans.
2: L'année dernière, vous avez fait le Salon Made in France à Paris. Qu'est-ce que vous en retenez de ce Salon Made in France et comment ça s'est passé ?
3: Alors, le mot à retenir, c'est intense, aussi bien sur la préparation que sur l'événement. Donc oui, c'était 4 jours et j'en garde forcément un magnifique souvenir et des belles rencontres, des gens intéressés, intéressants, de beaux compliments. Donc ça rebooste aussi et ça fait du bien au moral et de rencontrer d'autres artistes aussi, c'était chouette.
2: Déconnecter, Élodie, ça existe depuis combien de temps ?
3: Eh bien, je viens de fêter mes 3 ans.
2: L'avenir, alors, c'est cet atelier qui va s'ouvrir ici à Gron ?
3: Oui, j'ai hâte. Oui, un nouvel atelier, un espace vraiment cosy, pensé. Et du coup, pouvoir accueillir pour faire des cours et partager cette passion aux gens.
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2: Itinéraire bis dans le Sénonais cette semaine. Et aujourd'hui, je me suis arrêtée à Sens, chez l'Ultimat. Damien Bonvarlet, bonjour.
4: Bonjour.
2: L'ultimat, Damien, c'est quoi ? C'est deux choses très différentes.
4: Alors, ça vient déjà, à la base, c'est un atelier de lutherie, donc depuis 2004, donc 21 ans. Et depuis une quinzaine d'années, j'ai ajouté une activité purement commerciale, donc un magasin de musique. Donc, double casquette, commerçant et artisan. À la base, je suis luthier en corde pincée, donc effectivement, la part belle est accordée pour la guitare, la basse. Mais on n'oublie pas la partie piano numérique et sono, mais c'est vrai qu'on trouve essentiellement de la guitare avec environ 350 à 400 guitares en stock permanent.
2: Ce métier de luthier, vous l'avez appris de quelle façon, vous ?
4: Alors, en partie autodidacte, mais aussi avec des échanges avec déjà des luthiers qui étaient déjà installés. On continue tout le temps d'apprendre, en fait. Pour moi, je considère que je n'ai pas fini d'apprendre.
2: Ici, on répare et on crée ?
4: Alors, on répare essentiellement. J'ai pas mal créé par le passé. J'ai mis une pause pour différentes raisons. J'espère revenir à la création. Mais c'est essentiellement de l'entretien, de la réparation, de la modification. Voilà.
2: C'est-à-dire, quand on est face à une guitare que l'on doit réparer, quelles sont les premières choses à faire ?
4: Un diagnostic. Faire le tour de la guitare, bien voir les problématiques, parce que des fois vous avez des choses qui peuvent être impressionnantes visuellement, mais en fait elles sont très simples à réparer. Et à l'inverse, vous avez des fois des choses qui paraissent très très simples, et au contraire on est sur une complexité qui est beaucoup plus importante.
2: Il y a des souvenirs de luthier comme ça qui vous viennent en tête, des guitares que vous avez dû réparer, qui ont eu une certaine importance dans votre vie professionnelle?
4: Oui, on a eu plusieurs. Alors, on pense effectivement des fois à des instruments assez rares et prestigieux, mais les meilleurs souvenirs, c'est plutôt des instruments qui peuvent paraître quelconques, mais qui sont avec un affect très particulier. Donc j'ai deux trois souvenirs comme ça d'instruments qui ont été réparés, notamment d'un jeune qui est décédé. Donc ce sont les parents qui ont décidé de faire réparer un instrument. C'était une promesse qu'ils avaient fait avant le décès de leur fils. Voilà. Donc là c'est l'instrument n'a pas forcément de grande valeur commerciale, mais il y avait une valeur affective assez importante et de pouvoir rendre cet instrument et de voir des larmes de joie auprès des parents, ça dépasse la valeur de certains instruments.
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2: Itinéraire bis dans le Sénonais cette semaine et aujourd'hui, eh bien, je me suis arrêtée à Sens pour faire la connaissance d'une artisan d'art, Fabienne Roch. Bonjour.
5: Bonjour.
2: Votre spécialité, Fabienne, expliquez-moi, c'est assez pointu quand même.
5: Je suis donc restauratrice de faïence, porcelaine, céramique, aigrée.
2: Qui fait appel à vous? J'imagine que les demandes doivent être nombreuses parce que autour de nous, il y a beaucoup de choses, il y a beaucoup de pots en céramique, en grès, etc. etc. Quelles sont les personnes qui viennent vous voir et pourquoi viennent-elles vous voir?
5: Alors, ce sont des clients privés, majoritairement, suite à des casses chez eux, dû à un chat, au moment du ménage, bref, toutes sortes de choses, ou des objets qu'ils ont retrouvés dans leur grenier, qui appartenaient aussi à des grands-parents, des parents, et également les musées. Là, dernièrement, j'ai travaillé pour le musée Abbaye de Saint-Germain à Auxerre, qui préparait l'exposition 4000 ans d'histoire de céramique. Il a fallu que j'aille pour dépoussiérer, nettoyer, faire quelques consolidations. Voilà.
2: Quelles sont les qualités qu'il faut avoir pour pouvoir restaurer des faïences, des céramiques anciennes, par exemple?
5: Alors, je pense en premier la patience, parce que j'ai beaucoup de clients qui me disent « Oh non, on n'aurait pas la patience de faire ça ». Donc, je pense que c'est quelque chose qui est flagrant, la patience, la minutie.
2: Vous aimez faire des puzzles?
5: Oui, ça aussi. Des fois, oui, voilà. Il faut être aussi doué en puzzle, parce que des fois, on m'apprend des choses très, très cassées.
2: Vous avez des souvenirs de pièces assez fabuleuses qui sont passées entre vos mains?
5: Alors justement, la salle d'Ecmule d'Auxerre, les deux vases, deux beaux vases de la Compagnie des Indes, qui étaient en très mauvais état, déjà restaurés, enfin bref, beaucoup de travail et c'était des très belles pièces qu'on peut d'ailleurs voir quand on va visiter cette salle d'Ecmule.
2: Vos autres références, c'est quoi?
5: Alors, le Louvre, il y a une quinzaine d'années, pour préparer les salles des arts de l'islam. Et donc, on a passé pendant 4 ans à restaurer tous les carreaux qui servent à faire les panneaux sur les murs, plein de céramiques islamiques. Également au musée de Sèvres. Et aussi dernièrement, c'était pour Monaco. Des grands panneaux de Roger Capron, qui représentent des animaux un peu fantastiques, des animaux marins fantastiques. Un travail qui a pris beaucoup de temps.
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2: Itinéraire bis dans le Sénonais cette semaine et aujourd'hui je me suis arrêtée à Sens, place de la République, juste à côté du très beau marché couvert de Sens. Colette, bonjour.
6: Bonjour.
2: Ici, racontez-moi, nous sommes où?
6: Alors, vous êtes dans une confiserie, la confiserie Morissus, voilà, qui existe depuis 1929. Alors, l'usine existe depuis 1929, mais la boutique, elle est ouverte depuis 6 ans maintenant.
2: Une boutique où, quand on rentre, eh bien, on a envie de s'installer et d'ouvrir tous les paquets. Parce que ici, qu'est-ce qu'on trouve dans cette boutique incroyable?
6: Alors, principalement du nougat, de la praline, des boules coco. Vous avez du bonbon ancien, du berlingot. Et puis aussi, on fait des produits locaux, tels que les nonnettes, la bière de Sens, la moutarde, des biscuits aussi, Eugène Blond, d'Inquiète. Pierquoise, Penveine. Alors ça, c'est parce qu'en fait, depuis 6 ans maintenant, on fait partie du groupe Comptoir des Flandres.
2: Maurice Hu, je voudrais qu'on revienne sur cette confiserie créée en 1929 à Véron. Au départ, qu'est-ce qu'on fabriquait à Véron?
6: Du nougat, de la praline aussi. Et les boules coco sont venues après avec le berlingot.
2: Vous, qu'est-ce que vous préférez dans les gourmandises de chez Maurice Hu?
6: Ah, j'avoue, si j'ai une petite fringale, je pourrais manger du nougat royal. Alors le nougat royal, c'est quoi? C'est un nougat avec de l'amande, de la pistache, de la noisette et du miel.
2: Parfait.
6: Très bon, effectivement. C'est celui que je vais manger si vraiment j'ai une petite fringue. Après, on fait aussi de la praline enrobée de chocolat. Et ça, c'est très bon aussi.
2: Et puis, il y a cette fameuse bûchette sénonaise. La bûchette sénonaise, c'est quoi, Colette?
6: Alors, c'est un praliné feuilleté à la noisette et à l'amande. Voilà, c'est une coque en sucre brunie. Et à l'intérieur, il y a un feuilleté noisette et amande.
2: Et puis moi, j'ai mon péché mignon chez vous, chez Maurice U. C'est la nougatine là, que vous avez dans les mains, Colette. Une nougatine particulière, c'est ça, nougatine dure hein.
6: Oui, tout à fait. La nougatine, elle est dure. Et chez nous, on la fait avec de l'arachide. Donc, ce qui la rend craquante et un petit peu friable. On s'abîme quand même pas trop les dents avec, c'est bien.
2: Vous, Colette, qui vivez tous les jours dans cette boutique, vous craquez de temps en temps ou pas?
6: Oui et non, on va dire. Pour bien le vendre, il faut quand même aussi le goûter. Hein.
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2: Itinéraire bis dans le Sénonais cette semaine et aujourd'hui encore, on va se régaler. C'est presque une semaine gourmande hein, cette semaine. Je suis en compagnie d'Élodie et Élodie de Conservionne. Élodie, bonjour.
7: Bonjour Catherine, bonjour tout le monde.
2: Conservionne, c'est quoi, Élodie?
7: Nous sommes transformateurs. Donc, en fait, on essaie de valoriser à notre façon les ingrédients de notre territoire pour réaliser des recettes atypiques tout en gardant ce côté traditionnel de la conserve. C'est-à-dire que nous, on a l'élément clé, c'est notre autoclave, c'est-à-dire c'est un stérilisateur professionnel dans lequel on met les bocaux, ça monte à haute température dans un temps donné. Et du coup, on n'en met pas de conservateur, on met non plus pas de colorant artificiel. Ici, on parle de bocaux, beaucoup font encore des confitures, mais moins ceux dans le salé.
2: On va parler des recettes, ça sent bon ici, hein, dans votre petit laboratoire. Qu'est-ce qui mijote?
7: Alors là, on est en train de réaliser notre velouté de sucrine du Berry à la coriandre. Donc la sucrine du Berry, c'est une courge de la famille courge musquée. C'est vrai que c'est réconfortant. Donc là, vous prenez notre sucrine, vous la réchauffez. Vous pouvez mettre des morceaux de gâteau émietté. Moi, j'aime bien avec le pain d'épices, par exemple, ou ce qu'on a dans le tiroir. Hein, si vous avez du petit beurre, c'est très bien aussi. Un bon bol comme ça le soir, c'est vraiment agréable.
2: D'autres veloutés?
7: Oui, alors nous avons aussi travaillé le potimarron avec la patate douce, le potimarron au colombo. Avec le potimarron, on a travaillé aussi une seconde recette, c'est potimarron au gingembre. On a travaillé le chou rouge au cumin.
2: Ce qu'il faut dire, c'est que chez Conservionne, Élodie, on travaille avec des produits le plus possible en direct.
7: Oui, c'est vrai que, par exemple, nos sucrés sont réalisés avec des ingrédients d'ici. Donc, on parle des pois chiches, on parle de la patate douce, on parle de l'huile de tournesol. C'est valoriser avec les produits du coin, les produits en direct, autant que possible. L'idée, c'est de garder les saveurs et les textures naturelles des légumes. Donc, c'est ça, en fait, notre secret, c'est de prendre le temps d'avoir cette patience-là.
2: Tout le monde a envie de goûter vos produits. On les trouve où, les produits de chez Conservionne?
7: Alors, nous sommes présents dans des épiceries fines et on est présents aussi dans les Leclerc. Et notre dernière supermarché, c'est le Super U de Hayens-sur-Tholen.
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2: Bon, je sais pas vous, mais moi, quand je prépare un gâteau, un cake, j'ai toujours le souhait qu'il soit moelleux, qu'il soit bombé, qu'il soit gonflé. Pour ça, il faut éviter le développement du gluten dans la pâte. Et il faut retenir l'humidité. Et bien sûr, éviter la surcuisson.
3: Alors, comment on fait?
2: Alors, c'est simple. On va avoir quelques techniques. On va faire en sorte d'avoir tous les ingrédients à la même température ambiante. Ça veut dire que si on fait un gâteau yaourt, il faut que le yaourt soit à la même température que le beurre, le lait, la crème, les œufs, etc. On va remplacer le sucre blanc par le miel, parce que le miel apporte du moelleux. On va mettre la bonne dose de levure. On compte en moyenne, vous savez, les petits sachets roses, là, ça fait 10-11 grammes, à peu près pour 250 grammes de farine. On n'hésite pas à ajouter un ingrédient humide, comme un yaourt, de la compote de pommes, parce que ça va apporter du moelleux. On utilise la bonne farine, la T45. On travaille pas trop la pâte. Après avoir ajouté la farine, on l'incorpore. C'est-à-dire qu'on va mélanger, mais dès que c'est mélangé, hop, on arrête. Sinon, le cake va devenir beaucoup plus dense et il va perdre en légèreté. Et puis, on préchauffe le four. 160, 170, ça suffit. Et on sort le cake dès qu'il est cuit.
3: Donc en faisant tout ça, j'aurai un cake bombé et moelleux.
2: Alors oui, il va être moelleux. Si vous voulez qu'il soit bombé, un cake qui a tellement gonflé, qui s'est ouvert à la cuisson, il y a une petite astuce en fait. Bon, certains vous diront qu'avec la pointe du couteau, ils viennent fendre la pâte avant de le mettre dans le four. C'est pas mal, ça peut marcher. Moi j'ai une autre technique. Je découpe de très fins bâtonnets de beurre et je les dispose au centre de mon cake. En fondant, le beurre va pénétrer dans la pâte, créer des conditions pour que le cake s'ouvre et là, il deviendra bombé. Donc vous voyez, ça marche de faire un cake moelleux et bombé.
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5: Qu'aimeriez-vous planter dans votre jardin?
6: Dans mon jardin, j'aimerais bien faire un potager avec par exemple des tomates, de la salade, des melons, etc. Pour pouvoir après les récolter et faire des petites salades. Et pour l'été, ce serait bien.
7: Moi, c'est pour les planter à manger illimité.
8: Et moi, je veux planter des fraises, des fleurs par exemple, et aussi des carottes et plein d'autres choses et des salades aussi. Plein.
9: Des framboises, des myrtilles. Parce que moi, j'aime les fraises, framboises, myrtilles parce que c'est incroyable.
10: Moi, ce que je voudrais planter, c'est de la pastèque. Tout ce qu'il y a de nécessaire pour vivre, pour manger.
5: Et tu manges des fruits et des légumes?
10: C'est presque mes aliments préférés. J'adore les légumes, les tomates, concombres, courgettes, carottes.
11: Oui, beaucoup de légumes et aussi des arbres comme des plantes, des tulipes, des roses, etc. Mais oui, les légumes, c'est trop bon aussi, les fruits.
5: C'est vrai, tu manges des légumes?
11: Ah oui, j'en mange beaucoup. Je me fais plein de salades. Maman, elle m'a appris à tout faire. Je mets dans un petit bol, je mets de la salade avec de la vinaigrette, des tomates, je coupe des avocats. Quelquefois, je mets des fruits.

0: Et Tours a joué natation.
1: Vous êtes championne d'Europe.
0: Disons que pour moi, c'est un petit peu impressionnant. Je réalise pas trop pour l'instant. C'est une compétition qui s'est passée comme une autre compétition. J'adore faire des compétitions. Et c'est vrai que plus on m'en parle et plus je me dis, ah oui, quand même.
1: Que vous avez toujours été nageuse.
0: Ah oui, ça, j'ai toujours été nageuse. Depuis l'âge de 9 ans, j'ai été nageuse. J'ai commencé dans un club de la Sarthe. Ensuite, j'ai suivi mes parents. On a été mutés en Indre-et-Loire. Et j'ai fait les championnats de France en 97 à Saint-Pierre-des-Corps. La piscine de Saint-Pierre a brûlé. Donc, je me suis dit, il faut quand même qu'on trouve un club pour continuer à nager parce que c'est quand même pas ma raison de vivre, mais beaucoup quand même. Puis en fait, je me suis orientée sur Jouer. Très contente également de rapporter ces titres pour le club de Jouer les Tours, bien sûr. L'endroit où je me sens bien, c'est dans le sport. Parce que j'ai fait énormément de sport, donc j'ai touché à beaucoup, beaucoup de sport. Et c'est vrai que l'ambiance a été magnifique et c'était franchement époustouflant au niveau organisation, au niveau...
1: Vous avez dû entendre pas mal de langues.
0: Énormément.
1: C'était qui vos adversaires?
0: Il y avait beaucoup de gens des pays de l'Est, hongrois, Tchécoslovaquie. On est toujours en attente dans les chambres d'appel, comme on voit aux Jeux Olympiques et tout, c'est vrai que c'est impressionnant de voir ça. Entre nous, parfois, il y a des regards qui sont un petit peu, on se dit, mince, celle-ci, elle est un peu plus forte, ou celle-là, il faut que je me méfie, il faut que je surveille et tout, parce qu'on sait à peu près quels seraient nos adversaires, si je puis dire.
1: Et elles savaient que vous alliez être leur adversaire?
0: Alors, moi, je parle pas anglais, enfin, très peu. Je sais pas. Les numéros de place, on se dit, celle-ci, elle est un peu plus forte et tout, donc il faut que je surveille, etc.
1: Médaillée d'or en Pologne, il y a quelques jours, Marie-Pierre est aussi fidèle. Depuis 43 ans.
0: Tous les jours, je travaille.
1: Vous nous donnez un peu du fil à retordre en ce moment avec tout ce qu'on parle sur la retraite? Ou dites non, moi 70 ans c'est bon, qu'est-ce que vous faites de beau?
0: Je travaille au Crédit Agricole. Pour moi, ça a toujours été un leitmotiv aussi, le travail, parce que ça m'a créé du lien social.
1: Et puis un certain goût de l'effort, peut-être, parce que ce fameux 100 mètres 4 nage...
0: Je l'ai fait en 1:38.04.
1: L'année prochaine, vous y retournez?
0: L'année prochaine, peut-être, si je suis encore apte à pouvoir faire des compétitions, pourquoi pas, oui. Je sens l'adrénaline monter, et j'ai à cœur de vouloir satisfaire le club. Après, pour moi, ça coule de source, on va dire.

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1: On sait qu'on est lorrain parce que quoi, Nicolas Thuron ?
2: Parce qu'on est tuyau rouge ou tuyau bleu.
1: Je connaissais le fil rouge sur le fil rouge, le fil bleu sur le fil bleu.
2: Ouais.
1: Je ne connaissais pas le tuyau rouge. Le tuyau rouge.
2: Vous êtes jamais allé à la piscine d'Amnéville ?
1: Si. Non, bah, piscine d'Amnéville, je ne crois pas. Thermapolis.
2: Sinon, vous auriez tilté tout de suite. Alors, Thermapolis, monsieur a les moyens.
1: Oui,
2: monsieur,
1: tu parles.
2: Chez Radio France.
1: Tu parles.
2: Laissez-nous entre prolétaires.
1: Aujourd'hui. Au chaud, eau froide ?
2: Ah, on y est presque. Aujourd'hui, à cause du coût de l'énergie, les piscines municipales ou communautaires n'ont plus que l'eau froide. Hein. Ouais. Elles sont de moins en moins chauffées. Il y a une ambiance de morgue là-dedans. L'eau est si fraîche que t'as juste envie d'y ajouter un peu de pastis pour l'apéro. Tu rentres dans le grand bassin comme dans un bocal de fluide glacial. Et le pire, pour les hommes, c'est le fameux PDC.
1: C'est quoi le PDC?
2: Passage des couilles. C'est le moment... Ah ! T'es là, tu restes un quart d'heure entre deux eaux, avec la ligne de flottaison qui te chatouille et qui te transforme les mistiflettes en rotouflons. Les gamins, eux, ils s'en foutent, ils vont à la baille, et deux minutes après, ils sont bleus, ils claquent des dents.
1: C'est vrai.
2: Tu sais, ils ont les lèvres violettes, comme celles des Bob l'éponge à la fin du Beaujolais nouveau. Mais jadis, quand l'énergie n'était pas une question et qu'on cramait du charbon en forfait illimité, on avait un vrai climat tropical à l'Aquadrome ou à la piscine d'Amnéville. N'importe quel Mosellan a passé au moins une journée dans la zone de loisirs du Stalheim, connu pour son zoo, son golf, en Thermapolis pour les plus riches, et sa piscine, et ses fameux toboggans rouges et bleus.
1: Ah.
2: Rouge, bleu, deux parcours, deux ambiances, le rouge et le bleu, un Stendhal pour daltonien. Ce sont aussi les couleurs de l'eau chaude et de l'eau froide, vous l'avez dit, qui correspondent parfaitement au caractère de ceux qui fréquentent l'un ou l'autre parcours. Le tuyau bleu, c'est pour les tempéraments frileux.
1: Les
2: placides, oui, c'est pas très dur.
1: C'est très bien pour moi, ça.
2: Une petite promenade de 4-5 virages,
1: voilà.
2: Une descente douce,
1: les
2: pas d'avant l'heure. Des fois, ça glisse si peu que tu restes coincé, en mode occlusion intestinale. Vous m'en parliez hors antenne. Faut que t'attendes que le descendeur suivant vienne te dégager à coups de talon. C'est le tuyau de ceux qui respectent les limitations de vitesse, qui sont vaccinés contre le Covid et qui votent modem. Tuyau rouge, en revanche, Jean-Michel Cliché. Tuyau rouge, en revanche, c'est le feu. C'est pour les têtes brûlées. Ça commence par un bec de pélican qui fait guili-guili dans le ventre et que je plonge la tête en avant assez vite pour m'arracher le maillot. C'est les tuyaux de ceux qui font de la moto sans casque, qui écoutent de la musique trop fort et qui mangent épicé. Et alors vous qui nous écoutez, vous êtes plutôt tuyau rouge ou tuyau bleu?
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3: La plupart des outils qu'on achète aujourd'hui sont pensés pour mourir jeune, oui. Et à l'inverse, ici, on forge des objets qui sont faits pour durer. En cet endroit, le métal centre, l'enclume et le marteau trônent au milieu de l'atelier. Je teste donc pour vous, non pas le métier de forgeron, mais celui de taillandier. Je suis à Eschbach-Roval, sur les hauteurs de Münster, à la taillanderie Luquet. Alors elle est très discrète, hein. Elle est incorporée comme ça dans un sous-sol d'une maison, et j'étais très loin d'imaginer ce qui se prépare derrière. Alors je pousse la porte, et je suis très vite accueilli par Soumia. Soumia Luquet, qui s'occupe, elle, de gérer les projets, les commandes, et la communication de Simon, son mari, qui, lui, est dans l'atelier. Et de là où je suis, ah bah ça sent le métal chaud, oui. Mais il fait quoi, Simon, si c'est un taillandier, et non un forgeron? C'est là que Soumia m'explique que tous les taillandiers sont forgerons, mais que tous les forgerons ne sont pas taillandiers. Et un peu comme son nom l'indique, eh bien c'est un artisan qui est spécialisé dans la fabrication d'outils tranchants, forgés. Comme par exemple des haches ou des ciseaux à bois. C'est bon, c'est clair pour vous aussi? Parfait. Allez, on pousse la porte de l'atelier. Ouvre. Ah ben oui, il fait chaud. Oui. Et ça sent le métal. Et il y a des outils, mais alors partout. Et Simon, eh bien il est chaud patate. Oui, il a déjà préparé un outil en cours d'assemblage, et ça va être à moi de lier l'ensemble. Et cela, sans me blesser, ni me brûler, ni le brûler lui. Enfin bref, grosse pression. Hein. Alors bien évidemment, Simon me montre une première fois. Et frapper le métal incandescent, ah ben c'est pas juste une histoire de force. Ah non, non, non. C'est aussi et surtout une question de précision. Et c'est justement ça, le problème. Alors Simon, lui, il vise juste. Bah, le bruit est net. Ça paraît super simple. Hein. Oui, ça paraît, oui. Puis il me tend le marteau. Je saisis avec pas beaucoup d'espoir. Mais un seul objectif, Réussir à taper le métal. Tape le métal, Maxime. Montre que t'es capable. Et c'est avec toute ma détermination que je démarre le geste dans un élan splendide de doute et d'incertitude. Simon, lui, est stoïque. Mais en moins d'une seconde, le temps ralentit quand le marteau vient épouser de toutes ses forces l'enclume. Oui, mais pas la pièce qu'il supporte. Bing ! Le marteau rebondit maladroitement. Le bruit sonne creux. Le visage de Simon se crispe avant de sourire.
4: Un grand moment.
3: Alors Simon et le marteau, eux, c'est une grande histoire qui est d'ailleurs reconnue par ses pairs, hein, parce que Simon a d'ailleurs collaboré à la fabrication des haches de charpente traditionnelles qui ont été utilisées pour la restauration de la cathédrale Notre-Dame de Paris.
4: Bah, la classe quand même.
3: La maison Luquier propose d'ailleurs des stages immersifs accessibles même aux débutants. Oui, oui, oui, à tous les débutants, même les plus maladroits. La preuve, je me suis même pas blessé. Et ça, franchement, c'est balèze.
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5: Frédéric Roch a créé à Saint-Pavas un lieu divin et qui expose bien plus de 10 vins produits à consommer, évidemment, avec modération. Sa passion, les vins, les vieux millésimes. Frédéric Roch, légende ici.
6: Bonjour, je m'appelle Frédéric Roch, j'ai 51 ans. Je suis né à Alençon, dans l'Orne, mais je me considère manceau de cœur. Et ma particularité, c'est donc d'être un amateur de vieux millésimes de vin. Alors, quel a été mon parcours? Je suis scientifique de formation, j'ai été statisticien dans des laboratoires pharmaceutiques. Ensuite, je suis devenu conseiller en gestion de patrimoine, où j'ai travaillé en banque, en assurance et à mon compte. Et depuis 2022, j'ai créé Boire du Bon, une cave bar à vin. Et cette cave bar à vin, elle est à Saint-Pavas. Alors cette passion pour les vieux millésimes, ça a commencé quand je me suis intéressé au vin, dès l'âge de 18 ans. Je me suis intéressé petit à petit aux vieux millésimes lors d'achats de vin en vente aux enchères. Un jour, je suis tombé sur une bouteille de ce type-là qui était vraiment exceptionnel et donc là a commencé mes achats de vieux millésimes et c'est devenu vraiment une passion et la majorité de mes bouteilles en cave sont des vieux millésimes maintenant. Est-ce que je suis alcoolique si je bois des vieux millésimes? Non, au contraire, c'est vraiment dans des moments exceptionnels où je sors ce type de bouteille. Alors, quel est le plus vieux millésime que j'ai pu goûter? Alors, j'ai bu un Sauternes de 1937 qui est une très grande année de Sauternes. Et récemment, pour mes 50 ans, je me suis ouvert une bouteille de ma cave personnelle, un quart de chaume 1933 du château de l'Écharderie. Et donc, c'était exceptionnel aussi. C'est le seul vin de la Loire qui a l'appellation Grand Cru. Ah, le meilleur vin du monde, ça c'est une question très difficile, parce qu'aujourd'hui, on fait du bon vin partout dans le monde. Mais c'est vrai que la France fait des vins exceptionnels. Et donc, voilà, il y a les amateurs de Bordeaux, les amateurs de Bourgogne. Donc, je veux pas rentrer dans ce match. Moi, je suis un amoureux des vins de la Loire. Voilà, c'est notre région. Hein, on est en Sarthe. On touche du doigt l'appellation de la Loire avec les Janières sur le sud Sarthe. La Loire, c'est immense. Hein, ça va de Muscadet jusqu'à Saint-Étienne avec les côtes du Forez. Et donc, entre ces deux appellations, il y a énormément, énormément de choses. Est-ce qu'en Sarthe, on fait des bons vins? Oui, on fait des très bons vins. Le Janières est une appellation qui est de plus en plus réputée. Kurnonski, qui était surnommé le prince des gastronomes, disait que deux ou trois fois par siècle, le Janières peut être le meilleur vin du monde. Voilà, c'était Frédéric Roch. J'étais très heureux de vous parler de ma passion et donc profitez de la vie parce que chaque année est un bon millésime.

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1: Philippe et Jean-Noël de Paris, ce sont les frangins les plus connus de Savoie et de Haute-Savoie. Ils parcourent la région avec leurs caméras, nous racontent chaque jour leurs rencontres les plus marquantes dans la place du village. Aujourd'hui, Philippe, rencontre et dégustation au programme en Haute-Savoie à Balaison.
2: Balaison, dans le Bas-Chablais, on domine le lac Léman. Et là, nous rencontrons Henri Déturche. Il est viticulteur, producteur d'un vin tout à fait exceptionnel. Un vin qui est déjà appellation depuis 1948. C'est le fameux Crépy, ah, évidemment. Oui. Aujourd'hui, on le connaît sous le nom de l'AOP, appellation d'origine protégée. Vin de Savoie Crépy aujourd'hui. Et Henri nous rappelle que le Crépy a été un temps la seule appellation d'origine contrôlée en Pays de Savoie avec un autre vignoble très connu, Laurent.
1: La Roussette.
2: La Roussette de Frangy, bravo.
1: Eh oui. Alors, c'est quoi le Crépy?
2: Alors, le Crépy, c'est d'abord un cépage Chasselas. On l'a déjà dit, mais un cépage qui se plaît énormément sur les bords du Léman, vu les conditions climatiques. Et Henri nous explique qu'il s'agit d'un cépage de première époque, qui a un cycle de végétation très court. Et comme on est à 500 mètres d'altitude, il lui faut beaucoup de soleil, qu'il soit bien exposé, contrairement au cépage Chardonnay, Laurent, que vous connaissez aussi. Et là, on trouve le Crépy uniquement sur trois communes, Douvaine, Balaison et commune d'à côté, Laurent, peut-être.
1: Ça doit être Loisin.
2: C'est bravo. C'est Loisin à côté, trois communes. Et en tout, il y a 85 hectares de production de ce bon Crépy. Henri nous explique qu'il y a aussi des contraintes de production. Ils doivent produire pas plus de 72 hectolitres à l'hectare. En gros, 85 hectares, 72 hectolitres, faites le calcul, c'est 4000 à 4500 hectolitres Crépy par année, c'est le calcul.
1: J'ai jamais été bon dans ce genre de calcul. Hein. Quelles sont les qualités du Crépy?
2: Je vous vois bien, Laurent, c'est un vin tranquille. C'est un vin blanc qui
1: comme
2: n'est
1: moi.
2: Pas pétillant, comme vous. C'est un vin à boire rapidement. Attention, un vin frais, comme on dit. Il faut le boire dans les 2 ans qui suivent la mise en bouteille. Ah. Parfois, il se boit encore un peu plus vite.
1: C'est pas un vin de garde, alors.
2: C'est pas un vin de garde, pas du tout. Il ne faut pas attendre pour le boire, nous dit-il. C'est un vin léger, qui a un goût, tenez-vous bien, de pierre à fusil, on aime ces expressions-là, ou de violette, selon les années. Et parfois même, Laurent, il sent l'aubépine, l'abricot, ou même la brioche. Imaginez.
1: On peut le prendre au petit déjeuner, c'est ça.
2: Petit déjeuner ce matin, pour votre matinale.
1: Ouais.
2: C'est un vin extrêmement agréable, qui se boit facilement. Et c'est surtout pas un vin gras, nous dit-il. Un vin gras, ça nous fatigue, nous dit Henri. Et il s'accompagne merveilleusement bien des poissons du lac, des filets de perche, des fondus, des raclettes. Et aujourd'hui, ce domaine continue, le domaine de Sénoche, famille Déturche. Ils sont en agriculture bio. Voilà, tout sur le vin. Crépy, le bon vin à consommer avec
1: modération.
2: Évidemment.
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4: Arnaud Fromage est avec nous chaque matin. C'est l'heure de la nécessaire minute comtoise. Mon cher Arnaud, bonjour.
5: Bonjour.
4: Du côté des radars, il y a des petites surprises. On donne vraiment des drôles de noms aux choses, parfois, chez nous, en Franche-Comté.
5: Oui, et en voici un nouvel exemple. Alors, petite mise en situation, vous êtes en voiture, vous venez de Belfort et vous roulez en direction de la chapelle sous Rougemont. Bref, vous êtes sur la départementale 83, vous passez de nez avant d'arriver à Rop. Là, vous passez devant la mairie, sur l'avenue Charles de Gaulle, il y a Céline Coiffure, mais vous continuez. La petite patte d'oie à la Vermenoncourt, vous restez sur la route principale et vous avancez encore un petit peu. Il y a les jolies maisons typiques là sur le côté et c'est là, dans le virage, qu'il faut freiner tout simplement parce qu'il y a un radar.
4: Bon, bah, pas mal la petite balade là autour de Belfort, je vois pas vraiment. Vous voulez en venir, Arnaud?
5: Eh bien, exactement à cet endroit précis, là, sous le radar, en face de la boîte aux lettres. Parce que ce n'est pas n'importe quel radar. C'est celui qui est surnommé le radar Johnny Hallyday. Mais alors, pourquoi allez-vous me demander maintenant que j'ai réussi à capter votre attention?
4: Eh bien oui, pourquoi le radar de Johnny Hallyday, Arnaud? Oui.
5: Pour comprendre, il faut remonter à février 1970. L'idole des jeunes a donné la veille un concert à Strasbourg et doit se rendre à Besançon. 3000 personnes l'y attendent et il est 18h passé. Dans la DS Palace Citroën, qui roule à fond parce que, années 70, il y a donc Johnny Hallyday et Sylvie Vartan, mais aussi Mickey Jones, le guitariste de Johnny, Jean Ponce, son manager, et Sacha Rulle, son secrétaire. On est en février, il fait nuit, il fait froid, il y a du verglas et ça roule vite. Bref, Johnny perd le contrôle de sa voiture. Il glisse et se retrouve dans le fossé. Alors il parvient à reprendre le contrôle de son véhicule, parce que ne l'oublions pas, Johnny Hallyday est un pilote, mais malheureusement, il y a un bloc de béton qui bloque le fossé et la voiture finit par s'y écraser. À bord, Johnny et son guitariste n'ont rien, mais son secrétaire et son manager sont blessés. Sylvie Vartan, elle, a carrément traversé le pare-brise, elle a le visage en sang. En 1970, la ceinture de sécurité est censée être obligatoire, mais dans les faits, personne ne la met vraiment. Les voisins viennent au secours des blessés, alors au départ, ils avouent ne pas vraiment avoir reconnu Johnny et Sylvie Vartan, parce qu'ils sont sous le choc, et les blessés sont conduits à l'hôpital de Belfort. Johnny s'empare du téléphone d'un riverain pour annoncer qu'il n'y aura pas de concert à Besançon ce soir-là. Sylvie Vartan, elle, s'exile quelques mois à New York dans une clinique de chirurgie esthétique où elle subira des dizaines d'opérations de reconstruction pour effacer les traces de l'accident. Alors voilà pour la petite histoire. Et c'est donc dans ce même virage, toujours à la sortie d'Europe et toujours aussi dangereux, qu'a été installé en 2019 un radar, le radar Johnny Hallyday, pour nous rappeler que, star ou pas, il ne faudrait pas oublier de...

0: Bernard Johnny Hallyday, voilà, on sait désormais où il est grâce à vous, Arnaud Fromage, pour la nécessaire minute comptoise. Vous menez les enquêtes dans tous les sens et vous nous faites revivre avec un superbe podcast La vie incroyable de Paul-Émile Victor, un jurassien qui, pour sa première expérience et sa première expédition, est parti au Groenland. On a entendu le premier épisode jeudi, à partir de 10h. Et le numéro 2 est déjà disponible en ce moment sur l'application ICI. Vous allez véritablement découvrir ce qu'a enduré l'équipe autour de Paul-Émile Victor, une équipée qui a été véritablement sans danger, mais ô combien importante pour l'avancée de la science. Un podcast passionnant avec vous, mon cher Arnaud Fromage. Je vous dis à demain.
1: À demain.
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4: Adieu Baleine, et adieu à toutes. Franz, une question.
5: Ah,
4: Koussiba, Bapla, la Santate.
5: Bapla.
4: Ouais, bon. Si je vous pose cette question, c'est parce que le pitchou de mes voisins bat Atal Atal.
5: Ah.
4: Anna, Atal Atal, c'est aller Koussi, Koussa. Donc il pourra aller mieux bas, Atal Atal. À quoi fait maille d'une journée que le pitchou de l'Ebézi qui topasse des Toussi. Ça fait plusieurs jours que le pitchou de mes voisins n'arrête pas des Toussi. Alors, votre avis, qu'est-ce que signifie le verbe toussi en occitan?
5: Ce serait pas tousser?
4: Eh oui, bravo, bravo, bravo. En effet, en pays toussain, c'est dit toussi, autre prononciation, mais tussi, c'est des brimbales au verbe tufega, sans oublier le verbe tufega pour dire également tousser. Alors, mais le pauvre drôle, bouspo de dire que toussi, ce qui conne. Alors, le pauvre drôle, c'est-à-dire le pauvre garçon, je peux vous dire qu'il tousse quelque chose. Et quand quelqu'un tousse bruyamment, on dit en Gascogne toulousaine qu'il tousse comme une tibao.
5: Qu'il tousse comme un cheval?
4: Mais oui, oui, c'est quand une personne pousse très très fort. C'est pas dit les tamés qu'il tousse comme une tambour. Ouais, comme un tambour, là aussi, c'est assez imagé.
5: Oui.
4: Ou encore qu'il tousse comme une asclaire. Une asclaire, qu'est-ce? Eh bien, c'est quelqu'un qui fend le bois et qui tousse fort, Macarel, et qui frappe fort comme un forcené. La toux se traduit en occitan par la tousse, le toussimène, le toussite, et dans certains endroits de la Gascogne, la toussiquaire. Alors, concernant le pitchou du voisin, nous n'y a mal que nous n'ajons remède. Il n'est pas de mal sans remède. Une bonne sirop, et sera garite, un bon sirop, et il sera guéri.
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1: Ici Picardie propose du lundi au vendredi de retrouver la romancière picarde Karen Ponte qui vient s'éparpiller et nous donner son billet d'humeur tous les jours. Bonjour Karen.
2: Bonjour. Est-ce que ça vous est déjà arrivé d'acheter un appareil électronique, un téléphone portable par exemple, de le brancher pour le charger une fois rentré chez vous, et là, au moment du démarrage, bim, mise à jour requise.
1: Ah oui.
2: Comment ça, mise à jour? Mais je viens de l'acheter, il est tout neuf. Et oui, après l'enfer des mots de passe, voici venu le purgatoire des mises à jour, qui sont censées corriger des bugs qu'on n'a même pas remarqués, et améliorer la fluidité d'utilisation de l'appareil, alors qu'on en est toujours réduit à tendre le bras en l'air dans nos jardins à la recherche d'une barre de réseau. Oui. Je suis sûre que vous avez tous au moins une fois vécu ce moment où, alors que vous êtes pressé, que vous avez besoin de vous servir d'une application, vous l'ouvrez et là, bim, de nouveau, mise à jour de l'application requise. À croire qu'il y a un algorithme à l'intérieur qui guette le moment où ça nous cassera le plus les pieds. Alors, bien sûr, on peut ignorer ce chiffre des mises à jour disponibles, mais si on le fait, arrive ce jour funeste où plus rien ne fonctionne et on est bon pour retourner à l'âge de pierre, c'est-à-dire à l'époque des téléphones filaires. C'était facile au moins à l'époque. On pouvait rien faire d'autre que téléphoner avec nos téléphones, mais au moins ça fonctionnait toujours. Enfin, si on occulte les téléphones à cadran, où est leur manière de nous échapper des doigts au moment du dernier chiffre. Est-ce que ça vous dit quelque chose, ça? Et donc, ça nous obligeait évidemment à tout recommencer. Je rappelle que la petite boule en plastique au bout des bics de quatre couleurs servait à ça.
3: Ah mais oui!
2: À tourner les numéros des cadrans.
3: Exact.
2: Je vous dis à demain et d'ici là, rappelez-vous qu'être focus, c'est bien, mais qu'être éparpillé, c'est encore mieux.
1: Karen Ponte, autrice picarde, qu'on retrouve évidemment avec ses billets d'humeur sur notre site ici.fr.
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4: Depuis Brébant, à mi-chemin entre Arcis-sur-Aube et Vitry-le-François, avec Benjamin Guyot. Bonjour.
5: Bonjour.
4: 35 ans, vous êtes agriculteur ici et vous pratiquez l'agriculture de conservation des sols. Qu'est-ce que ça veut dire?
5: Alors l'agriculture de conservation des sols, effectivement, ça n'a rien à voir avec du traditionnel. Premièrement, alors c'est déjà de couvrir au maximum son sol. Et du coup, de faire travailler les plantes, travailler les racines et toute l'activité biologique qui est liée, en fait. De ce fait, c'est plus des terres où le sol reste comme ça pendant des semaines et des semaines avec aucune plante. Dès que les récoltes sont faites, on essaie de toujours remettre une plante, voire des plantes, pour être plus performant, aller soit dans l'hiver ou jusqu'à l'implantation de la nouvelle culture. Et du coup, de remplacer toute cette activité biologique, ce qu'on appelle les couverts végétaux, qui vont venir petit à petit remplacer justement le travail du sol et surtout le travail excessif et en profondeur.
4: Il n'y a plus de labour?
5: Alors tout à fait, l'agriculture de conservation des sols, du coup, la charrue, le labour est complètement proscrit, puisqu'en fait, le labour fait un reset à chaque fois qu'on utilise cet outil-là. Alors, il a aussi des avantages, bien entendu. Mais voilà, du coup, faut pas bouleverser ce qu'on appelle les horizons. Donc, bien entendu, la couche superficielle de sol, par exemple, les 5 premiers centimètres, on veut surtout pas qu'elle se retrouve à 20 centimètres. Donc, il faut absolument proscrire, effectivement, la charrue.
4: L'agriculture de conservation des sols, c'est plus ou moins de travail pour l'agriculteur?
5: Pour moi, je pense que c'est moins de travail. Mais malgré tout, pour ma part, c'est plus de pics d'activité. Quand on dit plus de sol nu, implantation des couverts végétaux le plus rapidement possible, et ben ça veut dire qu'on sort déjà d'une récolte et les périodes de récolte sont déjà très tendues. Donc en fait on enchaîne ces pics là, mais malgré tout plus de travaux vraiment en profondeur ou au cas par cas. Donc on gagne du temps quand même dans les champs. Au niveau des couverts végétaux utilisés, on est sur des multi-espèces, jamais d'espèces solo. Chez moi, ce qui fonctionne bien, mais c'est aussi mon propre système, il y a toujours une base facélie, moutarde, et également une base tournesol. Donc ce tournesol-là, pour mes voisins, ça ne correspondrait pas, mais pour moi, ça correspond, puisque j'ai accès en fait à des matières organiques sur lesquelles voilà, je peux rééquilibrer ce qu'on appelle des rapports C sur N. carbone sur azote.
4: C'est aussi utiliser moins de produits, de pratiquer ces couverts végétaux, cette agriculture de conservation.
5: Alors tout à fait, hein, le but c'est d'atteindre le système entre guillemets vertueux et de faire travailler donc les plantes à notre place et bien entendu réduire les intrants petit à petit. Depuis 3 ans maintenant, et notamment en azote, on arrive vraiment à lever le pied et continuer de produire en quantité.
4: Merci Benjamin Guyot, agriculteur à Brébant dans la Marne.
5: Bonne journée, au revoir.
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3: Fait voyager depuis 2012. Il a été créé à l'initiative d'un prof documentaliste et d'une bibliothécaire des lycées Jeannot et Curie de Sens. Chaque année, de novembre à avril, des centaines de jeunes découvrent des mangas sélectionnés avec soin. L'an dernier, 160 établissements y ont participé, et pas seulement dans Lyon. Sayonara organise aussi de multiples rendez-vous tout au long de l'année autour de la culture et des arts japonais. Cette fascination des jeunes pour la culture du pays du soleil levant ne date pas d'hier. Commencé dans les années 80 à la télé avec Récréa 2 et le Club Dorothée, le Capitaine Flamme et Albator ou Goldorak ont marqué toute une génération.
6: Actarus, ils attaquent en force avec un antirac. Il faut que tu ailles aider Alcor. Bon, je vais y aller.
3: Et puis, les consoles Super Nintendo et Sega ont débarqué. Des consoles avec des personnages cultes comme Sonic et Mario. Dans les années 90 et 2000, Pokémon, Dragon Ball Z et Naruto ont pris le relais, renforçant l'attrait des enfants et des ados pour le Japon. Aujourd'hui, l'influence japonaise s'étend au cinéma, à la BD et même à la musique. Oshii en est l'exemple parfait.

0: Grâce au prix littéraire, les jeunes découvrent des mangas plus originaux ou exigeants que ceux qu'ils lisent d'habitude. Ça stimule leur curiosité, aiguise leur sens critique et leur apprend à varier les plaisirs tout en alimentant leur rêve de Japon.
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1: Bonjour, bienvenue.
2: Merci beaucoup Lily, on est ici sur votre espace à vous, juste à l'entrée de Prades, avec ce beau champ de fleurs.
1: Je cultive des fleurs, pour faire de la fleur coupée et de la fleur séchée, que je vends en direct aux particuliers.
2: Qu'est-ce qu'on peut avoir encore en pleine terre? Parce que là, vous faites du plein champ, vous.
1: Là, on est sur la fin des cultures printemps-été, et en préparation sur les plantations des cultures automne. Là, on a encore pas mal de zinnia, de la gératum, des dahlias, il y a des cosmos encore un petit peu, les achillées, surtout là les fleurs séchées, les lumina et les achillées noblessa.
2: Lumina c'est quoi par exemple?
1: Donc voilà, ce sont celles-ci, ce sont des petites fleurs qui sont quasiment sèches quand elles arrivent au stade de récolte et qui gardent vraiment ces couleurs en bouquet sec que je vous montrerai tout à l'heure.
2: Ah oui, alors le vert est un vert très amande et les fleurs sont de couleur blanche et mauve.
1: Voilà, c'est ça, blanche et mauve, elles conservent très clairement ces couleurs-là.
2: Et ce qu'il y a devant nous, là, rouge et jaune, hein, un peu catalan comme couleur.
1: Voilà, ce sont des cultures qui ont un peu raté parce qu'il a fait très très chaud d'un coup au mois de juin, donc elles ont vraiment souffert de la chaleur, mais qui fonctionnent aussi très bien en bouquet sec. Donc on avait l'intention de faire des planches catalanes à l'entrée pour que ce soit vraiment très visible. Là, c'est de la plumosa.
2: Et alors, cette culture de fleurs coupées en plein champ, c'est une passion qui a démarré quand?
1: Oh, c'est une passion qui a démarré il y a très longtemps parce que je suis fleuriste de carrière, ça fait plus de 15 ans que je suis fleuriste. Au fur et à mesure de l'évolution dans mon métier où j'ai vraiment, vraiment tout fait, j'ai eu un parcours extrêmement complet, j'ai eu une prise de conscience sur voilà, la provenance des fleurs, le fait que ça prenne souvent l'avion, que les traitements étaient vraiment extrêmement nocifs. Par exemple, les roses viennent souvent d'Afrique, d'Israël, du Kenya. Enfin, bon, voilà, j'avais à cœur quand même de remettre la fleur locale, multivariété, au sein des foyers quelque part, voilà, que ce soit à nouveau accessible, très coloré, très varié, et généreux.
2: Et le terrain ici à Prades se prête à ce type de culture?
1: Oui, alors le terrain se prête. Bon, il y a des préparations quand même agricoles à effectuer, des itinéraires techniques à respecter. Et l'idée de cette année, c'était vraiment voilà, de tester le vent, le soleil, voilà, les points vraiment à rectifier pour l'année prochaine. Donc on prévoit des plantations de haies, planter certaines espèces d'arbres aussi qui poussent très vite, non invasives et qui réclament très peu d'eau, et minimiser les pertes et rendre aussi le travail surtout l'été, beaucoup plus agréable.
2: On peut aller voir vos bouquets de fleurs séchées?
1: Oui, bien sûr, venez. Alors, là, par exemple, ce sont les bouquets qu'il me reste du marché de mardi en fleurs séchées. Vous retrouvez là, par exemple, les lumina qui sont ici. Il y a d'autres immortelles, ce sont les gigantifolium.
2: Juste à côté, ce sont des fleurs fraîches, là.
1: Là, cette semaine, j'ai fait plutôt des bouquets plus ronds et plus serrés.
2: Un bouquet 100% catalan, 100% local.
1: 100% fleurs locales, 100% prades, de la graine au bouquet.
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3: Rentrée scolaire rime aussi avec rentrée sportive. La fête du sport revient à Coulaines ce dimanche au parc de la Gironde avec l'une des disciplines phares de la ville, le roller. Alors, est-ce que c'est un sport facile et accessible à tous? Eh bien aujourd'hui, avec le club des jeunes sportifs de Coulaines, j'ai testé pour vous le roller. J'ai rendez-vous sur la place d'Arcachon à Coulaines Parking, sur lequel je retrouve à 20h Aurélie et ses camarades qui s'apprêtent à partir en petite randonnée avec leur roller.
4: 15 minutes plus tard, on atteint l'Oasis. Une demi-heure après, on est revenu à la cathédrale.
3: Roller fitness, roller de vitesse, il y en a pour tous les styles et toutes les roues. Les niveaux sont différents et tous sont prêts à s'élancer pour une petite balade depuis cette place d'Arcachon.
5: Là, c'est plutôt un lieu de départ de randonnée. Ça permet de repartir sur soit Saint-Pavas, soit de repartir sur Le Mans et d'après de sillonner dans les rues, etc., de faire un petit tour. Autrement, les entraînements se font à la piste de roller de Coulaines. On a la chance d'avoir un anneau.
3: Notre coach du jour, Aurélie, qui est au club depuis 6 ans et qui a découvert ce sport pour une raison assez originale.
5: Mon fils faisait du roller et je voulais apprendre à faire du roller pour pouvoir en faire avec lui. Et après, l'ambiance est sympa, on apprend pas mal de choses, donc du coup, j'ai continué.
3: Un sport qui paraît difficile et inaccessible, mais détrompez-vous, tout le monde peut s'y mettre.
5: On a le président du département en fait de roller qui a commencé le roller à 60 ans. Donc en fait, il n'y a pas d'âge pour démarrer le roller.
3: Alors on va tester ça. Aurélie me donne alors des rollers débutants, sauf que manque de chance, ils sont trop petits. Résultat, je prends les siens qui sont a priori plus difficiles et plus techniques lorsqu'on démarre. On va voir si mes quelques années de ski et les sorties à la patinoire vont pouvoir me sauver. Hop.
5: Là, tu pars directement avec des roues 110, donc.
6: C'est un gros truc, ça. Je pars avec le plus gros matériel, là.
5: Moi, bon. Je suis parti là-dessus, j'avais déjà une bonne année.
3: Et me voilà parti pour faire quelques tours.
5: Toujours le corps légèrement en avant, les jambes fléchies, ce qu'on appelle la position du patineur. Et puis après, c'est d'y aller gentiment en fonction de... Voilà, on essaye de... C'est de sentir un petit peu ce que ça fait quand on met le pied à droite, le pied à gauche. Et puis, puis après, c'est comme tout, on va acquérir de l'assurance.
6: Ouais.
5: Et puis ça va bien tout seul.
3: J'arrive à bien m'en sortir, mais le problème, réussir à freiner.
6: Je peux pas m'arrêter là-bas. Je vais aller sur la route.
3: Heureusement, Aurélie parvient à m'arrêter avant, mais je ne suis pas encore prêt à les suivre. Alors le groupe s'envole direction la guinguette.
5: Bonne soirée.
6: À vous aussi.
3: Et pour rencontrer le club, rendez-vous dimanche à la fête du sport de Coulaines à partir de 14h ou bien sur leur site JSC Roller. Une chose est sûre, la pratique du roller, c'est testé et rien que pour l'ambiance, allez, c'est approuvé par Issymen.
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13: 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Mais en français, on dirait plutôt avoir un bon coup de fourchette.
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13: 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Ce qu'on peut remarquer qui est amusant, c'est qu'en occitan, ce sont les dents, alors qu'en français, c'est la fourchette.
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13: 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Surtout le mes grandes pailles, qu'on ait herhani qui vient de herri et qui a calé toutes les assiettes. Dans la famille, on utilise souvent cette expression. Surtout mon grand-père pour moi, quand j'ai très faim, que je mange beaucoup et que je finis les assiettes de tout le monde.
14: J'ai la dalle, j'ai faim, nourris-moi.
13: 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Mon petit frère ne mange moins. On l'appelle plutôt la chichangle, le lézard. Car il est maigre comme un lézard.
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12: Des glaces dont chez tes grands-parents.
13: Un coffre-fort entier.
12: Merci, sœur.
13: Adieu.
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2: Salut tout le monde, bonsoir et bienvenue, il est 20h tout juste sur ici. Je suis très heureux de vous retrouver autour de ce rendez-vous 100% positif. Une heure de bonne initiative, une heure pour se balader dans vos villes, dans vos régions, dans vos départements. Et puis connaître aussi vos actions originales, celles qui marchent. On parlera de nature et d'environnement, on vous donnera la parole, on s'intéressera à ceux et celles qui entreprennent en France. Bref, c'est un tour de France, un tour d'horizon qui prend le pouls de notre société. Il n'y a pas que Paris dans la vie, ça commence maintenant. Avec un invité, c'est un cuisinier français que l'on ne présente plus, découvert lors de la 3e saison de Top Chef sur M6. Il est aussi à l'aise derrière les fourneaux que derrière un micro. Vous allez l'entendre d'ici 21h, animateur de télé. Il se frottera également à la scène. Il prend le temps aussi de vous écrire de bons conseils à travers des livres. C'est un épicurien qui prend la direction il y a quelques années du 19-20, restaurant de l'hôtel Prince de Galles à Paris. Je reçois ce soir Norbert Tarrère. Et bonsoir Norbert Tarrère.
3: Bonsoir Eric. Alors attends, bonsoir Eric. Et votre prénom c'est Eric ou Sébastien?
2: Moi c'est Eric.
3: Eric,
2: mais c'est vrai qu'on m'a souvent appelé Bastien.
3: Bah oui.
2: Vous n'avez pas eu ce problème?
3: Ah non, quand tu t'appelles Norbert, t'as pas ce problème là.
2: Bon, je suis ravi de partager cette balade parce qu'on va un petit peu se promener. Norbert, je sais pas si vous êtes du genre, vous aimez bien prendre une télécommande, boum, feuilleter les albums photos et regarder ce que vous avez fait avant ou au contraire, c'est je fonce.
3: Je fais des rétros de temps en temps, mais je pense que la vie c'est un peu comme le pare-brise d'une voiture. Le pare-brise c'est l'avenir, c'est ce que vous allez voir arriver.
2: Ouais.
3: Et le passé c'est vraiment le rétroviseur, c'est ce qui s'est passé derrière. Et je l'oublie pas, je regarde toujours un petit coup d'œil dedans, mais je regarde toujours ce qui est en face de moi.
2: Alors on va voir ce que l'on va voir dans ce rétro ce soir. Le premier endroit en tous les cas qui compte pour vous, c'est Enghien-les-Bains.
3: C'est mon lieu de naissance.
2: C'est là où vous êtes né, alors oui. C'est en banlieue parisienne, c'est à quelques kilomètres de Paris.
3: Exactement.
2: Quelle image, Norbert Tarrère, vous vient quand on parle d'Enghien-les-Bains?
3: Eh ben, Enghien-les-Bains, on dit champ de course, on dit casino, ouais. Parce que en banlieue parisienne, on s'attend toujours à avoir quelque chose d'un peu plus banlieue, et non, Enghien-les-Bains, 95, entre Épinay, entre Saint-Gratien, Montmorency, Soisy, il y a un hippodrome, il y a toujours eu un casino, il y a eu deux beaux hôtels tenus par un groupe français, et il y a le lac, alors qui est pour moi pas un lac, ça reste un étang, ni plus ni moins, parce que c'est
2: pas très grand, il y a plus grand, on est d'accord.
3: Voilà, et puis c'est mes premiers pas, 12 ans après, parce que j'en suis venu 12-13 ans après ma naissance, pour aller voir un film au cinéma et manger mon premier fast-food.
2: C'est vrai,
3: ouais.
2: C'était Enghien-les-Bains.
3: Exactement.
2: Moi je trouve que c'est sympa, alors j'ai la chance de connaître un peu Enghien-les-Bains, c'est le week-end, la sortie sympa quand on vit à Paris, par exemple.
3: Oui.
2: Il y a quelque chose de champêtre, quelque chose. Voilà, c'est un peu un environnement qui est agréable.
3: C'est un moment. Oui, c'est des petites villes agréables comme on peut retrouver l'Isle-Adam ou d'autres villes comme aussi Port-Cergy. Ce qui donne à la banlieue cette nuance de dire que on n'est pas forcément obligé toujours de se diriger sur Paris pour vivre des moments, on va dire. Élégant. Je trouve ça élégant, Enghien. Je trouve que c'est élégant.
2: Je suis d'accord.
3: C'est sympa, c'est apaisant.
2: Norbert, vous grandissez dans une famille d'artisans,
3: oui.
2: Métier de bouche,
3: oui.
2: Maman charcutière.
3: Oui.
2: Papa.
3: Poissonnier.
2: Dans le poisson.
3: Oui.
2: C'est génial. Enfin, votre destin, il était plié, quoi.
3: Même pas. Pas du tout, parce que je voulais faire du foot, moi. Mais,
2: on va en parler, d'ailleurs.
3: Mais dans l'amour que j'avais pour mon père, que je portais à mon père, ouais, je voulais être poissonnier.
2: Bah, et cet amour, il va loin, parce que j'ai cru comprendre que vous cachiez parfois dans la camionnette ou dans la voiture.
3: Exactement.
2: Avec un doudou, c'est ça?
3: Exactement.
2: Votre couette?
3: Exactement. Mon père, il conduisait une marque allemande W. C'était un LT35. La cabine réfrigérée, c'était de la lambrée, donc c'est qui est fait dans l'un. En vrai, voilà, je le dis, hein, ça existe toujours, mais ça a été racheté. Et en fait, je montais dans ce camion et à minuit et je dormais dans le camion parce que je voulais être sûr de pouvoir partir avec mon père à Rungis. Alors Rungis, ceux qui connaissent, je vais vous le dire, c'est Euro Disney. Pour les enfants, oui. Sauf que Mickey et Minnie, Rungis, c'est une Dora des Hermacro.
2: À quel point Rungis est important pour l'assiette des Français, Norbert Tarrère?
3: Bah, pour déjà, on parle, il n'y a pas que Paris qui compte, hein, mais